0: Vous êtes entre la côte de Beaune et les Hautes-Côtes, finalement.
1: Oui, exactement. C'est ça. Les Maranges, ils sont exposés sud-sud-est, on va dire. Les Hautes-Côtes, moi, personnellement, j'ai des parcelles, elles sont exposées vraiment plein sud.
2: Nouvelle confirmation de la définition hyper millimétrée des terroirs bourguignons.
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5: Quelle qualité doit avoir un sportif de haut niveau?
6: Des forces, des muscles, manger sain et beaucoup boire.
7: Il faut beaucoup, beaucoup s'entraîner pour faire le sport qu'on veut.
8: Pour faire marcher ses muscles.
7: On s'entraîne beaucoup, genre on fait de la muscule, prendre des poids de genre 40 kilos sur ses bras. Et tenir le plus longtemps pour avoir des muscles.
5: Et vous connaissez des sportifs de haut niveau?
8: Ah oui. Cristiano Ronaldo,
7: Teddy Riner, Kylian Mbappé,
8: Lionel Messi,
9: Léon Marchand,
8: Félix Lebrun et Alexis Lebrun.
5: Et ils faisaient quoi eux?
8: Du ping-pong.
5: Vous les avez regardés pendant les JO?
8: Oui, de temps en temps.
7: Moi, je les ai pas regardés, mais
8: j'ai vu
7: Teddy Riner parce que j'aime bien karaté, mais j'ai arrêté.
8: Moi, j'ai vu beaucoup, beaucoup plus de fois Léon Marchand, même si je préfère beaucoup plus le ping-pong. Il faisait vraiment des trucs magnifiques.
10: Will Bayama, je crois, pour la France, le basketteur. Et après, il y avait un Américain. Après, je sais pas comment on l'appelle, mais ma belle-mère, elle avait crié le King. Mais je crois pas que c'est son prénom.
5: Est-ce que vous aimeriez être un sportif ou une sportive de haut niveau, vous?
7: Oui.
8: Non.
7: Est-ce que ça demande trop d'exercice? Faire de la piscine, j'aime bien. Ça fait marcher les bras, les jambes en même temps. Et ça demande beaucoup d'entraînement, du coup j'adore.
8: Moi, oui, parce que j'aimerais bien faire beaucoup de ping-pong. Parce que c'est mon sport préféré. Et Félix Lebrun, il m'a donné un bon coup d'énergie. Maintenant, j'en fais un club et voilà.
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5: Circuit court aujourd'hui au cœur du village de Roiffieux où l'on va se régaler avec Noémie Marron de l'atelier du père Marron.
11: Nous sommes donc dans un vieux bâtiment qui date d'après une pierre gravée sur la façade de 1612. C'était en fait l'ancien entrepôt du boulanger du village puisque mon papa est natif de Roiffieux. Donc ici nous sommes un atelier de transformation de fruits. Notre objectif c'est de décliner le fruit sous plusieurs formes. Donc on a commencé avec la confiture, on fait maintenant des pâtes de fruits et on aimerait faire à terme encore plus de déclinaisons. Ça peut être de la compote, des coulis, des sorbets, enfin voilà. Avec un cahier des charges extrêmement exigeant et qui ne bougera pas, qui correspond en fait tout simplement à nos valeurs, que des fruits français qu'on va chercher en direct chez les producteurs, des variétés dites, dans le monde du fruit on dit premium, donc ça veut dire très qualitative, très gustative, et le tout très peu cuit et peu sucré. L'idée c'est à chaque fois à travers nos produits d'avoir l'impression de manger le fruit cru. C'est un substitut en fait lorsque le fruit n'est pas de saison.
5: Et ici, on est confiturier de père en fille, Christian le papa et Noémie sa fille, associés dans cette belle aventure gourmande depuis 2024 dans l'atelier du père Marron, mais depuis toujours à la maison pour régaler les épicurieux avec une vingtaine de parfums de confiture extra.
11: Donc la gamme Corse, ce sont la clémentine de Corse, le pomelo de Corse et le citron Corse, une confiture d'ailleurs très rare à trouver, une gamme réunionnaise avec l'ananas Victoria et la mangue José, et ensuite on a les classiques. Qui est en plus original, on va dire, mais extra local. On va avoir tout ce qui est poire, qui est vraiment une belle découverte, parce que c'est un fruit extrêmement classique, mais rarement transformé. La pêche de vigne, les fruits sauvages, donc mûres, myrtilles, ainsi que cynorhodon. Et j'y tiens, c'est très important, on ne fait pas de crème de marron, on fait de la confiture de châtaigne. La différence, elle est majeure à notre sens. On fait des choses très haut de gamme, mais on veut quand même rester sur de l'abordable. Nous, on va vraiment être sur de la retranscription du fruit, ce qui fait qu'on n'aura jamais d'assemblage de plusieurs fruits ou d'épices. Et dans la crème de marron ou confiture de châtaigne, nous, on va se différencier parce qu'on ne met pas de vanille, on met moins de sucre. ce qui fait que ça fait beaucoup plus châtaigne à tartiner. En fait, nous, notre principe, c'est de se dire, quand un fruit est excellemment bon, il se suffit à lui-même et il n'a pas besoin de rajout, d'exhausteur de goût, que sais-je, pour être savoureux.
5: Et alors, avec ce même savoir-faire, Noémie et Christian confectionnent également des pâtes de fruits savoureuses.
11: Alors, les pâtes de fruits, c'est vrai que ça a été un grand enjeu, puisqu'en fait, ce qui se faisait sur le marché, attention, je ne mets pas tout le monde dans le même sac, mais on était quand même sur des produits extrêmement sucrés qui n'avaient de fruits que le nom dans pâtes de fruits. Et donc là, c'était un vrai challenge parce qu'il fallait que la texture suive. Donc, ça nous a mis vraiment des mois et des mois pour trouver le juste équilibre. Mais on est extrêmement fiers de ce produit-là. On voit qu'il a beaucoup de succès parce qu'effectivement, on fait une pâte de fruits, plus de 50% de fruits, avec cette espèce de trompe-l'œil qui fait qu'on a l'impression de manger le fruit. Et certains, d'ailleurs, clients pensaient que c'était un fruit confit tellement qu'il ressemblait à la clémentine, par exemple.
5: Donc, vous l'avez compris, dans l'atelier du Père Marron, on fait vraiment tout artisanalement et le plus souvent possible, donc en circuit court.
11: On essaye vraiment toujours d'être extrêmement local. Après, il s'avère qu'on est dans une région très limitrophe avec la Drôme et l'Isère. Donc, des fois, il est plus local d'aller en Drôme et l'Isère que dans le sud de l'Ardèche, par exemple. On travaille avec une bonne vingtaine de producteurs et aussi des cueilleurs. Les cueilleurs, c'est quand vous voulez, où vous voulez, il n'y a aucun problème. On est vraiment à la recherche de ce savoir-faire. Donc, on le fait pour la mûre sauvage et le cidredon. On a la chance d'être dans une région où il y en a plein. Il n'y a pas de mal à les trouver. Par contre, un peu plus de mal à les cueillir.
5: Donc, l'appel est lancé. Si ça vous intéresse, rapprochez-vous de Noémie et de l'atelier du Père Marron à Roiffieux. Vous retrouvez leurs confitures et pâtes de fruits dans certaines épiceries fines, chez certains restaurateurs également, notamment les maisons Marcon, ou directement ici à l'atelier boutique à Roiffieux, où Noémie se fera un grand plaisir de vous faire déguster ses douceurs.
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1: Ce matin, on a rendez-vous avec un Caulois, il s'appelle Éric Castet, et avec sa femme Juliette, ils ont intégré il y a quelques années l'organisation internationale JRS, c'est Jesuit Refugee Service Welcome. Il s'agit en fait de réseaux de familles qui mettent à l'abri des migrants le temps de leur régularisation pour éviter qu'ils dorment à la rue, avec tout ce que ça comprend évidemment. Alia Zegaoula a rencontré Éric, qui se décrit d'abord en trois mots.
2: Déterminé, ça c'est sûr. Déterminé, deux fois, ça compte. Optimiste. On a l'impression de que notre action est une goutte d'eau dans l'océan des souffrances. Il y en a une, toute sa famille a été massacrée. Elle est venue à pied, elle a traversé du désert, en prison, en Libye, esclavage, viol. Des fois, ils abandonnent leur famille. Ça nous oblige à faire un peu de géopolitique, à comprendre ce qui se passe dans les autres pays. On a l'impression de toucher à l'essentiel. Et pendant six mois, nous accueillons Myriam. C'est une magnifique aventure à plusieurs titres. D'abord, la rencontre de ces gens qui vivent toutes les horreurs qu'on peut imaginer. Vraiment toutes.
3: Qu'est-ce que vous en retirez de ces rencontres que vous n'auriez sans doute pas faites sans ce réseau ?
2: Bon, moi, ça a été un choc. Il y avait des préjugés sur les religions et les coutumes. Moi, je vais parler franchement. On a accueilli une femme qui a vécu toutes les horreurs, mais qui a un rayon de soleil. Et grâce à sa foi, qui n'est pas la mienne, qui est foi musulmane, et je découvre que sa foi lui permet de faire triompher la joie. J'étais très touché par la capacité de résilience.
3: Au-delà de ces semaines passées ensemble, est-ce que vous arrivez à avoir des nouvelles de ces personnes accueillies auparavant ?
2: Oui, il y en a qui reviennent nous voir, il y en a qui ont réussi à s'installer, qui ont réussi vraiment à se régulariser, à trouver du travail. Elles viennent voir maman Juliette, papa Éric.
3: Est-ce que vous diriez que ça vous a davantage encore ouvert à l'autre ?
2: Merci pour la question. Je suis ouvert à l'autre. Mais jusqu'à quel point je consacre du temps à celui qui est en face de moi ? Jusqu'à quel point je le considère ? Je peux faire distraitement en pilotage automatique, mais quand la personne est en face de moi, est-ce que j'ai l'impression de perdre mon temps ou est-ce qu'au contraire, je considère que chérir la personne qui est en face de moi est peut-être l'action la plus directe pour la paix ? C'est la question que je me suis posée. Évidemment, je suis très occupé, mais quand j'ai pris du temps pour apprendre à Myriam à faire de la trottinette et du vélo, je me disais, Eric, t'as tellement de choses à faire, mais en fait, non, non. À la fois, c'est un investissement et à la fois, moi-même, je suis bouleversé par ce qui se joue, quoi. Il y a quelques mois, il y avait les 10 ans de JRS Welcome. Je sais pas combien de personnes mises à l'abri dans le 06 étaient réunies et sur l'estrade, quand il y a eu la trentaine de migrants 10 ans après, c'était séquence émotion. Vraiment, des gens magnifiques, des témoignages. C'est un grand moment d'humanité.
3: À ceux qui osent pas ou ceux qui se disent c'est trop compliqué, vous direz quoi ?
2: Bah, c'est cette fameuse parabole de l'homme qui marche au bord de la mer et qui jette à la mer toutes les étoiles de mer qui sont sur la plage. Et un autre lui dit, mais tu te rends compte, il y en a des milliers. C'est complètement vain. Il dit, oui, c'est vain, mais pour celles que je mets à l'eau, ça change tout, c'est leur vie qui en veut. Donc, de voir des existences sauvées, entre guillemets, quand je dis des existences, c'est parce que ces jeunes sont des futurs parents, j'espère, et c'est pas juste une personne, c'est une lignée. Enfin, voilà, c'est des vies dans leur durée qui sont modifiées. Se soucier d'une personne, il faut commencer par ça, quoi. Voilà où j'en suis de mes réflexions, de ce que je reçois en faisant ça.
1: Ah, le portrait très fort et émouvant hein, d'Éric Castet. 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
4: Quand il bat fromé le thé au lapin, il faudrait pas qu'il se sauve.
5: Berrichon dans le texte.
4: Un thé, c'est un toit, un abri, où qu'on renferme les bestiaux pour qu'ils soient bien à l'abri de la pluie, des renards, et puis dans le temps des loups. Allez donc savoir pourquoi qu'on parle du thé au lapin, du thé au chef, du thé au cochon, puis quasiment jamais du thé aux ouailles, aux poules, aux vaches ou aux chevaux. Une histoire de thé qui se raconte dans le pays fort. Avant que je vous la raconte, faut juste savoir que quand ils boivent une tisane, ils disent pas par exemple boire du tilleul, mais boire sul tilleul. Logique, on boit l'eau qui a passé sur les plantes. Alors c'est l'histoire d'un pourvieux qui avait mal au ventre. Il s'en va voir la guérisseuse, elle la regarde, puis elle y dit « Va avec 40 et chez vous, puis boire sur le thé. » Il connaissait pas ça, le thé. Ça fait qu'il retourne chez eux, puis le v'là qui joche sur le thé au cochon en qu'une chopine de jus de poum. Adam, il a attrapé la fouère, mais il avait plus mal au ventre. Comme quoi, y a que la fouée qui saute. Quand on était jeune, le samedi soir, on allait chez les uns ou chez les autres pour fêter les anniversaires. Chez nous, il y avait deux autos. une 404 puis une camionnette. Oh mon pas, il voulait ben nous prêter la grosse auto quand que c'est qu'il en avait pas besoin. Sinon, on prenait la camionnette, ou que c'est qu'on s'entassait. Et puis dame, on rigolait. Sauf une drôlière, qu'elle appelait ça le thé au chiev. Puis qu'elle voulait pas y monter. Ça fait qu'une fois, elle est à la fête en vélo, à 15 km. Adam, quand elle est arrivée, on avait fini de manger le gâteau. Puis c'était quasiment l'heure de repartir. Eh ben, vous me créerez si vous voulez, mais pour le retour, à la bas, vous voulez qu'on les ramène et les pissons vélo dans le thé à chieuve.
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6: Chaque année, près de 800 000 personnes montent sur un bateau à Strasbourg. Soit plus de la population entière de Marseille qui ferait la queue pour voir la petite France. Aujourd'hui, je teste pour vous les coulisses de Batorama. On est bien évidemment à Strasbourg, embarcadère du Palais Rohan. Et il est tôt, il est très tôt. Hein. La ville s'éveille tout doucement et je monte à bord d'une navette Batorama avec Dylan et les capitaines. Autour de nous, l'île est particulièrement silencieuse et on entend juste les clapotis de l'eau contre la coque. Pendant que les premiers touristes dorment encore, eh bien, l'équipage lui prépare déjà la journée. J'ai comme l'impression que je vais prendre part au spectacle que je vois défiler tous les jours devant les fenêtres des studios d'ici Alsace. Et une fois à bord de la navette, direction le port du Rhin, dans les locaux techniques de Batorama. Avant même qu'un touriste monte à bord, ah bah les bateaux passent par une vérification technique complète. Et Dylan m'explique que chaque navette est contrôlée quotidiennement. Hein. Les niveaux, la sécurité, les systèmes électroniques. Normal, on peut transporter jusqu'à 135 passagers par bateau. En fait, Batorama appartient au port autonome de Strasbourg. C'est le deuxième port fluvial français. Et à l'origine, les visites servaient surtout à montrer la puissance industrielle du port aux investisseurs. C'était pas vraiment pour les touristes. Aujourd'hui, la visite dure environ 1h10. Et on traverse la petite France, la Neustadt et le quartier européen. Et selon le capitaine, la difficulté principale, c'est de réussir à anticiper d'une part le courant, mais aussi les écluses et les autres embarcations. Hein, dans un espace, il faut le dire, relativement petit. Et ça prend pas mal d'entraînement pour réussir à passer un aussi long bateau sous les ponts de Strasbourg. Et moi, je me fais trimballer et je dois avouer que depuis l'avant du bateau, la ville est encore plus belle. On voit les rues et les façades des bâtiments complètement autrement. J'ai adoré ça. Aujourd'hui, la flotte compte une dizaine de bateaux. Parce que oui, il y a du monde. Et pour gérer l'afflux des visiteurs, j'ai rencontré Lucie. Lucie, elle est agent de quai. Et elle m'explique que ce sont plusieurs centaines de personnes par heure qui montent et descendent des navettes en haute saison. Et le timing est super précis, parce qu'un bateau part environ toutes les 30 minutes. Alors moi, pour montrer ma bonne volonté, j'ai tenté d'aider à amarrer le bateau. C'était une mauvaise idée. J'ai tiré la corde, mais dans le mauvais sens. Bref, le bateau ne bougeait absolument pas, mais ça a eu le mérite quand même de lancer un fou rire général. Bon, le capitaine m'a même dit que ça arrivait aussi aux marins. Bon, je me dis qu'à travers ça, je viens d'être officiellement adopté par la marine alsacienne. Youhou ! En tout cas, je réalise que derrière l'image romantique des bateaux qui défilent tranquillement le long de l'île, se cache surtout une organisation quasi aéronautique. Car finalement, Strasbourg, vu d'en haut, c'est sûr, c'est beau, mais vu d'en bas, depuis l'eau, c'est encore plus beau. 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
1: Les petits bonheurs, généralement, ce sont des sourires qui se récoltent tous les jours au hasard des rencontres. Il suffit d'un micro ici, de ne surtout pas prendre de rendez-vous et de ne pas se présenter. Ça marche très bien à Megève, par exemple. Nous sommes donc en Haute-Savoie, sur les hauteurs de Megève, au Mont d'Arbois, pendant que des chevaux sont en train de monter dans une bétaillère.
2: Bonjour.
1: Bonjour. Matin de bonheur, venez vous occuper des bêtes.
2: C'est ça, on vient les mettre au chaud, ouais.
1: Ah, c'est-à-dire que là, ils quittent la montagne?
2: Ouais, ce coup-ci, ouais, c'est bon. Ce coup-ci, on va les ramener, on va les mettre en pension pour cet hiver, ouais. Ils ont passé tout l'été en montagne, donc ce coup-ci, ça y est. Ils vont aller se mettre au chaud pour l'hiver.
1: Ah oui, ils font toute la saison là, ici?
2: Ouais, ouais, ceux-là, ils font toute la saison ici. Il y en a qui sont là pour la monte, il y en a qui sont là pour l'attelage. Et puis, vu que nous, on est élevage, il y en a, ils sont juste là pour grandir.
1: Vous, c'est pas juste un loisir, c'est votre métier?
2: Ouais, ouais, moi, c'est mon métier, ouais. Je suis cocher palefrenier. Ouais.
1: Quand vous dites pour l'attelage, c'est les calèches qu'on peut voir à Megève, par exemple?
2: Exactement, c'est ça.
1: Donc, les chevaux, quand ils sont pas attelés, on les voit ici, sur les hauteurs de Megève?
2: Ouais, c'est ça. Nous, on en a à l'Alpette, comme là en face, en haut de la côte 2000. On en a aussi au Mont d'Arbois, là, juste derrière. Et puis, après, au fur et à mesure de la saison, on les fait descendre petit à petit. Puis là, ils atteignent leur point le plus bas sur Megève. Puis après, on les change de département et puis voilà.
1: Donc là, ils montent dans le bus?
2: C'est ça, ouais. Ils montent dans le bus. Là, je vais en mettre 4. Là, après, j'ai mon patron qui va arriver. Il va prendre le reste. Et puis après, on va prendre un camion et une remorque. Puis on y charge tout dedans. Puis lui, il part cet après-midi.
1: Et là, ils partent où, hein, en résidence d'hiver?
2: Ils partent dans l'Allier, ceux-là. Ils partent dans l'Allier. Ils ont des gros champs de plusieurs hectares où c'est qu'ils ont du foin, des abris pour eux, de l'eau à volonté. Et puis voilà.
1: L'Allier, donc en Auvergne, si je ne m'abuse, il fait pas beaucoup plus chaud qu'ici l'hiver.
2: Non, non, il fait pas beaucoup plus chaud. Mais par contre, ils auront plus d'herbe qu'ici, on va dire. Ils auront moins de neige, ils auront un peu plus de foin, un peu plus d'eau. Parce que nous, ici, c'est qu'on est tout de suite dans la neige. Et puis nous, on n'a pas assez de foin pour tous les nourrir l'hiver. Donc on préfère les mettre en pension. C'est beaucoup plus agréable pour eux. Puis pour nous, l'hiver, on a déjà bien assez de boulot comme ça. Donc au moins, ils sont un peu tranquilles aussi de leur côté.
1: Alors justement, vous faites quoi l'hiver si vous avez plus de chevaux?
2: Alors c'est pas qu'on en a plus, c'est qu'on en a moins. Toute la partie élevage en fait partout en pension. Et en fait l'hiver nous on fait énormément de calèches. Sur Megève, on a des grosses calèches qui montent jusqu'à 12 personnes. C'est qu'on fait les fondus en calèche en soirée ou le midi. Et on fait juste des balades en calèche.
1: Bon, vous, j'imagine que le cheval c'est une passion, on fait pas ce métier là par hasard.
2: Mon grand-père était déjà éleveur de chevaux. Là maintenant je bosse chez un ami de mon grand-père. Puis voilà, après on fait ça par passion. De toute façon c'est pas par l'argent qu'on va le faire, hein, comme dans tout métier agricole.
1: Même à Megève?
2: Même à Megève, l'agricole, ça reste l'agricole, à Megève ou pas.
1: Je peux vous demander votre prénom?
2: Moi, c'est Mathieu, moi.
1: Et c'est quoi le dernier petit bonheur de Mathieu, s'il vous plaît?
2: Mon dernier petit bonheur, c'est d'avoir fait un galop sur les crêtes de la côte 2000 en plein été avec le soleil couchant. Et ça, je pense que je m'en souviendrai jusqu'à ma mort.
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3: Quand il y a des prédateurs, mais sa tête dans sable, au moins ils disent que c'est un pot avec des roses qui dépassent.
4: Pourquoi l'autruche met de temps en temps sa tête dans le sable?
5: Pour peut-être manger les bêtes dans le sable.
6: Pour manger ce qui est dans le sable, pour tout simplement voir ce qu'il y a dans le sable.
7: Pour dormir.
4: Si elle veut voir ce qu'il y a dans le sable et qu'elle met sa tête dans le sable, elle voit plus rien.
6: Peut-être qu'elle résiste au sable.
4: Ou alors elle a une frontale.
6: Je pense pas.
8: C'est peut-être pour manger ce qu'il y a dans le sable, mais plus profondément avec sa bouche.
3: Quand il y a des prédateurs, met sa tête dans le sable. Au moins ils disent que c'est un pot avec des roses qui dépassent.
9: Oh, les jolies fleurs!
8: Comme ça, elle voit pas ce qui se passe autour et elle a plus peur.
4: Qu'est-ce que vous faites si quelqu'un vous court après?
8: Courir. Dire à quelqu'un qu'on a besoin d'aide.
4: Tu vas pas mettre ta tête dans le sable?
8: Non, sinon il peut nous attraper facilement.
3: Ou alors sinon on lui met un coup de poing dans la figure, au moins c'est lui qui a la tête dans le sable et nous on s'en va.
4: Mais pour l'autruche alors, elle?
6: Pour l'autruche c'est facile, elle court plus vite que nous.
4: Et vous savez comment on fait des petits autruches?
6: Une fois qu'ils sont dans l'œuf, ils cassent la coquille, ils sortent.
4: Donc c'est avec des œufs?
6: Oui.
4: Vous avez déjà vu un œuf d'autruche?
6: J'ai cru en voir un en vidéo, mais non. Il est comme les œufs normaux, mais quand même un peu plus gros.
10: Oh, plus ils sont gros, plus les œufs.
6: L'œuf, j'en ai déjà vu, mais pas en vrai. L'œuf, il est gros comme ça.
4: Il est en effet très gros. Comment est-ce qu'on peut avoir une poêle suffisamment grande pour faire un œuf au plat d'autruche?
6: Tu fabriques soit une grande poêle ou...
9: Non, pas la poêle à frire!
6: Soit... T'essayes de trouver une grande poêle, comme ça, c'est bien. On a des poêles grandes, mais ça suffit, des poêles comme ça, ça suffit. Ou alors on le fait tout simplement pas cuire, on les laisse vivre.
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7: Salut Brésisel.
11: Qui êtes-vous? Qu'est-ce que vous faites ici et à qui ai-je l'honneur?
7: Je m'appelle Jérémy Thierry.
12: C'est quoi ces prénoms? Qui s'appelle comme ça?
13: C'est Jérémy.
14: Tu as quel âge, mon grand?
7: J'ai 34 ans et je suis chocolatier glacier.
12: Bah, c'est super, c'est ce que tu voulais. Tiens, je t'ai amené un peu de glace, mûre pistache.
7: Et je suis dans les petits bonheurs.
15: On va se régaler.
16: Il va manger.
13: Et elle est où ta maison?
7: Je suis de la forêt Fouesnant, je vis à la forêt Fouesnant, j'ai grandi à la forêt Fouesnant, j'étais à l'école à la forêt Fouesnant.
17: C'est bon, on a compris.
7: Et si j'avais à la caractériser, c'est la mer forcément. C'est une commune du littoral avec un des plus gros ports de...
17: De quoi ?
7: Plus gros ports de plaisance de la région.
17: Ah ouais ?
7: Donc on y passe beaucoup de temps.
18: Et le temps, c'est de l'argent aussi.
7: Il y a beaucoup de boulot aussi à la forêt Fouesnant, donc on n'a pas trop le temps d'en profiter. Mais il y a les Glélans, l'archipel des Glélans. On y passe souvent des vacances, des week-ends, des soirées, histoire de décompresser après des journées compliquées au boulot. On a de la chance d'avoir un petit paradis comme ça à 30 minutes de navigation de la côte.
19: C'est un endroit magnifique.
12: Allez, viens, on va se balader.
7: Mon coin préféré quand je me balade, c'est le lac de Guerlédan. Il y a plein de petites balades sympas à faire au départ de Guerre, où il y a une station nautique, une base nautique avec de quoi faire du pédalo.
20: En pédalo, mais c'est que c'est pas tellement la saison pour faire du pédalo.
7: Et une petite plage de sable blanc, voilà, il y a des restos, des bars, je trouve ça sympa, ça nous évade un peu. D'autant plus quand il est vidé, ça n'arrive pas souvent, mais on peut découvrir ce paysage lunaire et puis les maisons qui ont été ensevelies par les eaux. Qui sont découvertes.
21: Ça se passe sur la Lune, tout ça?
7: Quand tu marches dessus, ça, le sol est souple, ça, et puis ça fait des grands cratères comme si on était sur la Lune, quoi.
21: Tu veux voir mon coucher de soleil?
17: Non, sans blague, c'est pas la peine.
22: Ce matin, exercice d'expression orale.
7: L'expression bretonne que j'utilise et quand j'ai été martelé, mon grand-père le disait souvent, non dégueu.
23: Mais du rythme, du mouvement, mais t'es si bon paillou, dans ta gueule.
7: Non dégueu.
24: Pas un gueu, j'en prie, Jean-Pierre aussi est un gueu, ça l'empêche pas d'être un mari sympa.
23: Lui un gueu, oh, quoi.
7: Et en général, quand il disait ça, fallait courir. Allez, salut.
23: Allez, bonne santé, les gueux.
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2: Et Olivier, ce matin, retourne à l'école primaire aujourd'hui.
1: Eh oui, et pour y trouver du gaga. Mais blé, je voudrais aujourd'hui vous parler du mémoire de Judith Boucher, réalisé l'an dernier à l'Université Jean Monnet de Saint-Étienne, et qui s'intéresse à une question rarement étudiée. Comment le parler stéphanois, le gaga, circule encore aujourd'hui dans les écoles primaires, et dans quelle mesure le parler des enseignants influence le parler des élèves? Son travail porte sur toutes les classes de l'école primaire, en milieu urbain comme en milieu rural. Judith a formulé trois hypothèses. Premièrement, le gaga serait peu utilisé par les enseignants en situation d'enseignement. Deuxièmement, lorsque les enseignants l'utilisent, les élèves auraient tendance à le reprendre. Et troisièmement, le gaga serait plus présent dans les écoles rurales que dans les écoles urbaines. Pour répondre à ces questions, elle a observé des classes, mené des entretiens avec les enseignants et avec les élèves, et elle a mené des observations dans les temps informels à l'école. Son analyse porte à la fois sur le vocabulaire gaga et sur des structures spécifiques comme le pronom neutre Y, employé comme complément direct, j'y ai fait, l'inversion des pronoms personnels après un impératif, donne-moi-le au lieu de donne-le-moi, ce qui nous vient du patois, hein, puisque Pierre Duplay écrivait déjà en 1896, à l'inverse du français, quand un verbe à l'impératif a deux pronoms pour complément, l'un direct, l'autre indirect, c'est ce dernier qui s'énonce en premier. Exemple en patois, by my loup. Et puis aussi la formation d'adjectifs à partir de participes passés. Il est trempe de chaud, ses joussons enflent, la reloge est arrête. Donc qu'en est-il des résultats du travail de Judith? Les observations révèlent une situation un peu plus nuancée que ce qu'elle attendait. Très surprenant, 54% des enseignants utilisent au moins une fois un régionalisme en cours au cours des séances observées. Un élève sur 6 emploie spontanément un mot ou une expression gaga lors des entretiens. Et dans les classes, un régionalisme apparaît dans 20% des situations que Judith observe. Il semblerait donc que le gaga soit encore bien présent dans nos écoles. Mais quels sont les mots, les expressions, les tournures qui ressortent le plus, ou plutôt qui ressortent le mieux? Un peu de patience les amis, la suite c'est pour bientôt.
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3: Révolutionner un domaine, ça tient à pas grand chose. Et le destin de l'Isérois dont on va parler en est peut-être le meilleur exemple. Adolphe Pégou vient au monde le 13 juin 1889 à Montferrat, à côté du lac de Paladru, dans une famille d'agriculteurs.
4: Paysans, c'est dégueulasse!
3: Mais labourer des champs, s'occuper des semailles, c'est pas le projet pour Adolphe. Dès qu'il a 18 ans, bye bye la ferme, bonjour la grande muette, il s'engage dans l'armée et c'est là qu'il va faire une découverte qui va changer sa vie, le pilotage aérien. Revenu à la vie civile, Adolphe Pégou ne chôme pas. En moins d'un mois, il passe du statut de débutant à l'obtention du brevet de pilote.
5: Vous avez fait à 4G un piqué inversé avec un MiG-28.
3: D'ailleurs, un mois, c'est encore le temps qu'il lui faudra pour être embauché comme pilote d'essai par Louis Blériot, l'une des références de cet univers à l'époque.
6: Waouh ! Tout le monde se calme !
3: Mais Adolphe ne va pas s'arrêter là. C'est un enchaînement de premières qui va faire sa légende. Parce que le 19 août 1913, première, il est le premier pilote à sauter en parachute.
7: Hey Adolphe, on pensait t'attacher un gros drap dans le dos pour que tu sautes d'un avion qui pourtant fonctionne très bien en plein vol. Qu'est-ce que t'en penses?
3: Et alors que la descente se fait tranquillement, il observe son avion qui descend tout seul. Sans personne aux commandes, Pégou voit son appareil faire des figures qu'il n'a jamais vues de sa vie. Sa première pensée, c'est de se dire
8: « C'est de toute beauté !»
3: Et la seconde, mais des manœuvres comme ça, ça pourrait permettre à un pilote de se sortir de situations désespérées. Une réflexion qu'il va mettre en application un mois plus tard, c'est décidément une constante, en réalisant le premier vol tête en bas de l'histoire. 400 mètres la margoulette inversée, et devant son patron Louis Blériot.
9: Quelle histoire ça aussi.
3: Le 21 septembre 1913, moins d'un mois après cette performance, le bougre accélère. Adolphe Pégou réalise cette fois tout un programme de figures acrobatiques qui se termine par le désormais célèbre loupé.
10: Attends que je t'explique mon idée, enfin.
3: Adolphe Pégou est-il le premier à l'avoir réalisé? Les historiens n'arrivent pas à trancher entre lui et le russe Piotr Nesterov, mais ça n'empêchera pas la légende de l'Isérois de naître à ce moment.
11: Impeccable, non?
3: Toute la presse relate sa démonstration. Il est demandé de partout. En Europe, en Russie, même en Allemagne, où on n'est normalement pas très fan des Français à l'époque. Cette star de la voltige se produit devant parfois des dizaines de milliers de personnes. Et alors que les États-Unis réclament aussi de voir Adolphe dans leurs cieux, la Première Guerre mondiale éclate. Adolphe Pégou est affecté au 2e groupe d'aviation de Reims et rapidement, le professionnel des acrobaties aériennes utilise son savoir-faire pour s'imposer dans les airs. Premier pilote à remporter 5 combats aériens de l'histoire, Adolphe Pégou devient donc le premier as de l'histoire de l'armée française.
12: Les Verboten aussi.
3: Pégou, pionnier, jusqu'au bout. Sa légende prendra fin le 31 août 1915. Il rencontre dans le ciel Otto Kandowski, l'un de ses anciens élèves et pilote allemand, là-bas dans les airs, pas loin de Belfort. L'aviateur germain et son mitrailleur lui rendront hommage quelques jours plus tard en déposant une couronne de fleurs ornée de l'inscription « À Pégou, mort en héros pour sa patrie ». Ses inventions ne furent pas suffisantes pour lui sauver la vie. Adolphe Pégou, le pionnier de la voltige aérienne, est un Isérois, illustre Isérois.
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6: Bonjour, je m'appelle Sébastien Liebus, j'ai 49 ans et j'ai créé le Gorafi. Et c'est un site satirique qui existe depuis 2012.
8: D'où est venue l'idée de créer ce site ?
6: Alors, il y a plusieurs influences. Il y a les influences de Pierre Dac, par exemple, avec le Samoil. Il y a l'influence des Nuls. Il y a une influence américaine avec The Onion, qui est un peu l'équivalent du Gorafi aux États-Unis, qui existe depuis 1989. Et ce style d'écriture du Gorafi, c'est une écriture qui est très anglo-saxonne, un petit peu référencée, et qui n'est pas un humour, on va dire, potache, où la blague doit apparaître du premier coup, doit être visible. Moi, j'aime bien travailler une blague qui demande à être relue plusieurs fois, à être appréciée, et c'est un peu un jeu de clin d'œil avec le lecteur. Et on va reprendre le titre de presse, mais on va en garder la musicalité, et on va changer une lettre, on va changer un mot, on va inverser le sujet. Il y a toujours ce côté pompeux, solennel. Il faut que le côté sérieux écrase la blague. Il ne faut pas qu'elle soit visible. La réalité a toujours été déjà plus stupide que le Gorafi. Et nous, en fait, on se contente de surligner cette stupidité. Depuis 14 ans, on a fait quelque chose comme 9000 articles du Gorafi. Donc, il faut réussir à chaque fois à surprendre les gens qui nous lisent et les gens qui nous ont découvert hier. Donc ça, c'est un gros challenge. On est une quinzaine d'auteurs au Gorafi. C'est surtout des gens qui ont une expérience en écriture, en comédie. Ils sont pour la plupart des stand-uppers. Ils écrivent des textes pour des comédiens. Donc, ils ont vraiment une connaissance de cet univers-là. On fait 2 conférences de rédaction par semaine. On va traiter entre 200 et 250 idées par conférence de rédaction, dans lesquelles on va en choisir 10%. Notre but, c'est pas de piéger les gens, de mentir aux gens. L'article satirique Gorafi, il a le même principe que le dessin de presse. C'est faire rire, réfléchir, réagir. Nous, on utilise très peu l'IA, par exemple pour les illustrations, parce qu'on s'est rendu compte que nos lecteurs avaient du mal à apprécier l'article avec une photo faite en IA. Donc nous, on a un regard très critique sur la question. Il faut faire aussi attention à la manière dont on utilise ces outils. De manière générale, on voit que les algorithmes sont manipulables à souhait. Les gens qui nous suivent sur les réseaux sociaux, des fois, notre page peuvent disparaître de leur timeline. C'est tout cet ensemble de causes et effets qui nous a contraints et même motivés à passer à une version papier. Parce que le papier ne ment jamais. Vous avez la vraie presse qui souffre. Je vous encourage, continuez à acheter des journaux papier, soutenez votre presse locale, c'est important. Et paradoxalement, la presse satirique, elle a le vent en poupe.
8: Vous êtes avec nous aujourd'hui parce que vous avez des racines landaises.
6: Oui, je suis né à Bordeaux, mais mes parents vivent dans les Landes depuis la fin des années 80. Donc j'ai vécu à Aunay-sur-la-Hare, puis à Morsens, et j'ai fait mes études de lycée à Bayonne, avant de finir mes études de cinéma après à Bordeaux. Et entre-temps, j'ai fait aussi mon collège à Saint-Vincent-de-Paul. J'ai vraiment parcouru les Landes en long et en travers, et j'ai toujours écrit au collège, au lycée, je lançais des cahiers, mais professeurs ne comprenaient pas ce que je faisais. Ils étaient un peu accablés parce que je ne faisais pas mes devoirs et j'étais plus passionné par l'écriture. Quand j'étais gamin, je m'amusais à découper des articles de Sud-Ouest et à les mettre dans un petit cahier. Alors aujourd'hui, quand je regarde ces cahiers, j'ai du mal à comprendre pourquoi j'ai sélectionné tel ou tel article, mais j'avais cet amour de la presse. Aucun d'entre nous au Gorafi ne savait comment on fait un journal.
8: Vous avez fait des études de cinéma d'ailleurs.
6: Voilà, moi j'ai suivi des études de cinéma à Bayonne, à René Cassin, ensuite à Bordeaux 3, donc en art du spectacle, option cinéma et tout. Donc j'ai appris à raconter des histoires.
8: Sébastien, le fondateur du Gorafi, on a un petit défi, c'est que vous devez me donner le nom de la radio qui vous a passé le micro.
6: Ici Gascogne, j'ai des souvenirs d'enfance bercés par cette radio.
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9: 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Venez nous le dire en nous laissant un commentaire sur votre plateforme d'écoute préférée. 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
9: Bonjour à toutes et tous, bienvenue dans Affaires classées, le podcast. Nous sommes au printemps 1824. Une vieille dame habitant Saint-Faust est jetée vivante sur un bûcher. Des villageois l'accusent en effet d'être une sorcière qui jetterait des sorts maléfiques sur la population. Que cache ce fait divers digne d'un autre temps ? La suite dans un instant.
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9: Nous sommes en l'an 1824. Au matin du 29 avril, le préfet des Basses-Pyrénées est de fort mauvaise humeur. Il vient d'apprendre qu'à 8 km de son palais, dans le village de Saint-Faust, une vieille dame connue sous le nom de Marie Payon a bien failli périr brûlée sur un bûcher improvisé par un groupe d'individus au prétexte qu'elle serait une sorcière. Les villageois se sont emparés d'elle afin de la ligoter. Ils ont entassé du bois, attachant la malheureuse à un pieu avant d'allumer le feu. Mais tandis que les flammes faisaient leur œuvre, elles cramèrent aussi les cordes qui entravaient les mains de la pauvre Marie, laquelle parvint à s'échapper comme elle le put. Grâce aux soins d'un médecin, elle échappa à la mort et put lentement panser ses plaies malgré d'horribles souffrances. Quelques jours plus tard, Marie songea à alerter monsieur le maire du village, pensant qu'il lui viendrait en aide en prévenant les gendarmes du crime commis sur sa commune. Que nenni ! Fort embarrassé par cette affaire d'un autre temps, l'élu commença par mener son enquête en identifiant les suspects. Dans ce village rural de quelques centaines d'âmes, les langues finirent par se délier. Les auteurs du crime ne sont autres que les membres et proches d'une famille honorablement connue à Saint-Faust. Suspectant la vieille dame de leur vouloir du mal, ils ont tenté de la supprimer par le feu. L'affaire fait tache. Elle rappelle ces pratiques d'un autre temps, en Béarn, au Pays Basque ou en Bigorre, où l'on brûlait ces femmes que l'on taxait de sorcellerie. Le maire s'interroge. Doit-il dénoncer l'affaire ou bien l'étouffer ?
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9: Selon les premiers témoignages, une fillette du village souffrant d'un mal implacable semblait vouée à une fin prochaine. Et comme souvent à l'époque, lorsque la médecine s'avérait incapable à soigner, les proches recouraient aux soins du guérisseur ou du sorcier du coin. Ça tombe bien. À Saint-Faust, les villageois racontent que Marie Payon, une vieille femme un peu marginale, aurait le pouvoir magique de guérir toutes sortes de maladies. Croyant en un miracle, les parents de la fillette implorent Marie de leur venir en aide. La vieille dame se déplace, elle examine l'enfant, et là, stupeur, elle refuse, se disant incapable de soigner ce mal sournois. L'incompréhension, la colère gagnent les parents de la fillette, prêts à payer tout ce qu'elle voudra, mais rien n'y fait. Marie refuse. Un refus qui pourrait bien lui coûter cher. Au village, la veuve Payon est surnommée la poussouère. Comprenez, celle qui connaît les poussous, autrement dit, les poisons. Aussi admirée que redoutée, elle offre, dit-on, ses potions miracles, ses breuvages mystérieux lorsque la médecine ne peut

0: athlètes souffrent, une pratique pourtant interdite par le roi Louis XIV depuis l'an 1682. Circonstances, le maire du village aurait dû alerter les gendarmes et le procureur du roi afin qu'une enquête soit ouverte et que les suspects soient identifiés, jugés et châtiés. Or, en cette année 1824, marquée par l'avènement du roi Charles X, il en ira tout autrement dans cette commune béarnaise connue pour ses coteaux de vignes, de maïs et d'apiculture. Redoutant le scandale et voulant sans doute éviter la paille de la prison aux acteurs de cette affaire honorablement connue dans le canton, l'édile de Saint-Faust va tout faire pour l'étouffer, avec de l'argent, tout bonnement. Il convainc les parents de la fillette de mettre la main dans leurs économies et lui remettre des espèces sonnantes et trébuchantes qu'il se propose de porter au chevet de Marie Payon, accompagnée du notaire de Gand. Au mépris des lois du code pénal napoléonien en vigueur depuis 1810, monsieur le maire lui met le marché en main, moyennant une somme d'argent destinée à réparer le prix de ses souffrances. La vieille dame serait bien inspirée de signer un papier officiel par lequel elle s'engage à ne pas déposer plainte contre ceux qui ont allumé les flammes du bûcher. Une transaction qui éteindrait le feu, en somme. Lorsqu'il apprend la nouvelle, le préfet palois manque de s'étrangler. Qui est donc ce maire de campagne, ce petit notable qui fait fi des lois ? Aucun élu ne doit se prêter à un tel chantage, tonne le préfet palois. Furieux, il demande au procureur du roi l'ouverture d'une enquête qui sera confiée le 2 mai aux gendarmes de l'Escar. La malheureuse Marie Payon va enfin pouvoir livrer son récit des faits aux autorités.
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0: Âgée d'une soixantaine d'années, Marie était la benjamine d'une famille nombreuse des environs. Sa vie durant, elle avait exercé le métier officiel de fileuse. Ses connaissances en matière de plantes lui ont vite valu la réputation de guérisseuse. Les témoins entendus par les gendarmes confirment qu'en mars dernier, Marie s'est présentée dans l'état le plus affreux, pieds et mains brûlés. Marie accusa spontanément les nommés Sagette, Broc, Pondac et la sœur de ce dernier d'être les auteurs de son calvaire. L'un d'eux avait d'ailleurs fui le village, redoutant sans doute d'être envoyé en prison par les gendarmes. Il revint 3 semaines plus tard, proposant sans honte, par l'entremise de monsieur le maire, ce qu'il appelait un accommodement, une sorte de transaction destinée à éteindre l'affaire. Interrogé à son tour, l'édile de Saint-Faust masque mal son embarras. Laurent Luc jure qu'il ne savait rien des raisons de ce bûcher improvisé. Marie lui aurait confié qu'elle avait été attachée à un piquet, le feu sous les pieds et sur la tête, se disant victime d'un mauvais tour. L'omerta frappe aussi un couple de vignerons qui, bien que présents près du bûcher, disent tout ignorer de l'histoire. Sur la foi des accusations de Marie Payon, les deux principaux acteurs de cet acte barbare sont identifiés et arrêtés. Le premier est un certain Jean Broc. Marié à la nièce de la victime, il est tailleur d'habits de métier. Lui nie envers et contre tout. Jamais, jure-t-il, il n'a brûlé les jambes de celle qu'il taxait naguère de sorcellerie, l'accusant d'avoir donné une maladie à une enfant par ses maléfices et ses sortilèges.
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0: Le second suspect se nomme Jean Pondac. Laboureur de profession, il est suspecté d'avoir planté le pieu, installé les sarments au pied de la malheureuse et d'avoir allumé le bûcher. Lui aussi nie de toutes ses forces, imaginant que nul ne croirait les dires de celle qui dit être une folle. L'enquête ira vite. 2 mois plus tard, le 28 juillet 1824, le juge d'instruction palois met Broc et Pondac en accusation du crime de tentative de meurtre sur la personne de Marie Payon. Dans son ordonnance, le magistrat écrit que la victime fut soupçonnée de sortilège par l'opinion publique parce qu'elle avait eu

0: le tort de refuser ces soins dont chacun espérait de prompts résultats. Aux yeux des villageois, Marie fut accusée d'avoir, par ses maléfices, ses sortilèges, généré des maux qu'elle ne pouvait guérir. L'ignorance commune et les préjugés firent le reste. Les esprits s'irritèrent. Ainsi naquit l'idée de brûler une présumée sorcière. Le procès s'ouvre au Parlement de Navarre le 20 novembre 1824. L'instant est grave. L'affaire Marie Payon sera l'ultime procès palois de l'histoire où l'on parlera de sorcellerie dans un tribunal. 12 jurés venus du Pays Basque, du Béarn et 3 magistrats vêtus de leur robe rouge et noire sont réunis pour juger 2 accusés, 2 hommes honorablement connus. Très vite, l'audience vire au calvaire, non pas pour les accusés, mais pour la victime, Marie Payon. Certes, les 2 hommes ont bien commis les faits reprochés, mais selon les juges, c'est Marie, par ses maléfices, ses sortilèges, qui a fait naître ses blessures et les a envenimées. Incroyable, la victime passe pour une simulatrice, une victime si peu innocente que la cour acquitte les 2 accusés. Ils seront libérés sur le champ.
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0: Le malheureux destin de Marie Payon, c'était l'épisode Requiem pour une guérisseuse. Dans un prochain épisode, je vous raconterai une affaire survenue en juin 2014. Une fillette âgée de 30 mois décède d'une asphyxie soudaine dans son lit près de Saint-Jean-Pied-de-Port. Selon le médecin légiste, c'est une mort naturelle, mais les gendarmes nourrissent pourtant quelques doutes.
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4: Qui ça, qui ça? Mario Ramsamy du groupe Image qui fête avec vous en direct dans Décibels les 40 ans de l'hymne incontournable de vos meilleurs teufs, soirées et autres karaokés. Les démons de minuit ont 40 ans, on en parle ce soir dans Décibels. Et bonsoir Mario.
5: Bonsoir.
4: Bienvenue dans Décibels, cher Mario. Votre voix, oui, nous accompagne depuis 40 ans maintenant. Et le premier tube d'Image, Les démons de minuit. Alors pour les 40 ans, j'ai vu qu'était sorti un premier remix officiel. Bon, moi je préfère l'original. Parce que
5: moi aussi.
4: Vous aussi, hein, ouais. Mais quand même, pour info, sachez que, voilà, en 40 ans, il y a eu plein de remixes, de reprises, on se baladera tout à l'heure. Là, pour la première fois, c'est officiel. Et l'artiste électro qui s'en est occupé s'appelle Asghar.

0: première fois qu'il y a officiellement les qui ça.
1: Ouais, parce que je pense que c'est quelque chose qui appartient au public, cette chanson.
0: Ah oui.
1: Ça ne m'appartient plus. Et puis les qui ça, il a suffi que j'insuffle un qui ça, les démons diminuent.
0: Ouais.
2: Et ça fait
1: un peu le tour de.
0: Ah oui.
1: Là, ça fait le tour du monde. Et non, parce qu'on fait, on faisait des festivals beaucoup à l'époque. Et
0: vous avez créé un monstre. Vous avez dit une fois qui ça.
1: Oui, et
0: nous,
1: ça fait le tour du monde. Ça fait le tour du monde.
0: Et oui, parce que même dans la version de Julien Doré, il dit qui ça.
1: Oui. Oui.
0: On en parlera tout à l'heure de la version de Julien Doré. Mais là, puisque nous célébrons l'anniversaire de cette chanson qui est au-delà du tube, même sur le communiqué de presse, il est écrit hymne générationnel. Et je ne suis pas d'accord, parce que ça voudrait dire qu'il n'y a que les gens des années 80 qui se sont appropriés. Moi, j'ai une fille de 12 ans, elle connaît par cœur les démons de minuit. Donc c'est multigénérationnel, Mario.
1: Ben, quand on fait la tournée Star 80, ouais, on voit que le public se rajeunit vachement. Oui. Et il y a un rajeunissement même, comme la chanson Born to be Alive, qui est un grand classique.
0: Ah, Patrick Hernandez.
1: Ouais, ouais. J'ai trouvé que on a amené une forme de... Ça devait être remboursé par la sécurité sociale, je pense.
0: Je suis bien d'accord avec vous.
1: Parce que là, ce public-là, ils sont nostalgiques de cette chanson.
0: Ouais.
1: D'une manière que c'était ce moment-là de leur vie qui était, pour eux, un des moments le plus merveilleux. C'est les plus beaux souvenirs. C'est, économiquement, ça allait bien. C'est tout. Ils étaient heureux.
0: Ouais.
1: Dans les années 80. Et, d'ailleurs, c'est pour ça qu'un peu aujourd'hui, je suis un peu malheureux parce que j'entends plus ce genre de titre arriver sur le marché.
0: Ah bah alors oui, mais alors vous savez qu'ici, là, vous êtes au bon endroit. Hein.
1: Déjà,
0: il y a une heure de titre années 80 tous les soirs entre 19h et 20h. Et puis très régulièrement dans la journée, bien sûr, on est attaché à ces chansons-là, nous.
1: Parce que c'est ici.
0: C'est ici. Et pas ailleurs, Mario. Alors pour les 40 ans des Démons de minuit, moi j'avais envie justement de savoir dans quel état d'esprit vous étiez il y a 40 ans au moment où cette chanson sort. Alors vous savez pas encore que ça va être un tube et que vous allez être numéro 1 du top 50 pendant 13 semaines consécutives, c'est énorme, vous le savez pas. Dans quel état d'esprit vous étiez à ce moment-là, vous Mario?
1: J'étais dans un état d'esprit pas très positif.
0: Ah ouais?
1: Parce que je suis issu du monde du jazz. Et lorsque je me suis retrouvé avec Jean-Louis, avec Christophe Desprez, avec tous les auteurs, les intervenants dans cette chanson.
0: Ouais. Image.
1: Je me suis dit, mais qu'est-ce que je suis en train de chanter quand j'étais dans la cabine? Je me suis dit, mais ça ne me correspond pas. Je sens pas. Mais il y a monsieur Richard Seff, celui qui a écrit la version française de cette chanson. Il a dit, t'inquiète, regarde-moi, ça va marcher. Parce que les démons des minuit, il n'y en a qu'un. Parce que on a mis un an à construire cette chanson. Parce que nous, ce qu'on voulait entendre en France, c'est d'entendre une chanson qui fait danser les Français dans les discothèques. On avait visé ça. Parce que il y avait trop d'Italiens. À l'époque,
0: Italo disco à fond.
1: Et life is life.
0: La la la la la. Ouais, il fallait pas leur laisser tout le marché.
1: Ouais, et je me suis dit, il y avait Jean-Jacques Goldman, il y avait Francis Cabrel, il y avait ça passait dans les boîtes de nuit, mais ça faisait, c'était pas un truc étudié pour danser,
0: non,
1: pour faire danser.
0: Ouais.
1: On a fait ça. Après, il y a eu Début de soirée qui est arrivé dernièrement avec tan tan un remake,
0: oui,
1: un peu du gimmick des démons des minuit.
0: C'est pas faux.
1: Non, mais c'était pas bête. Moi, j'ai trouvé. Et tu tapes. Et d'ailleurs, c'est comme ça qu'on s'appelle quand on est dans les coulisses de.
0: Ah,
1: de
0: c'est
1: Star
0: vrai. Tu tapes.
1: Et je trouvais qu'il y avait moi. C'était à cette époque-là, il y avait un élan de rire, un élan d'envie de faire des choses pour le public, pour les gens, pour les faire danser. Et moi, mon état d'esprit, lorsque j'ai vu que j'étais spanté, parce que un mois plus tard, même pas, 15 jours plus tard, on était numéro 1.
0: Ouais.
1: Et numéro 1, première semaine, deuxième semaine, troisième semaine. À un moment, on a pris le virus, Jean-Louis et moi, on a pris le virus de s'arrêter dans une cabine téléphonique, d'appeler la maison de disques et de leur dire, est-ce que nous serons encore numéro 1 demain au top 50?
0: Et ils répondaient oui à chaque fois.
1: Ouais, ça, et c'était pendant 13 semaines comme ça, sans arrêt.
0: C'est fou. Mais alors, ce qui est intéressant, c'est que comme vous, donc, étiez chanteur de jazz, vous nous l'avez dit,
1: oui.
0: Donc pas forcément destiné à faire carrière dans la variété qui fait danser, le fait que la chanson ait du succès, ça vous a fait plaisir? Ou alors vous vous êtes dit, mais mince, là je suis foutu, je vais être obligé de la chanter toute ma vie?
1: Non, pas du tout. Je me suis dit, le jazz ne fait pas vivre son homme.
0: Ah, ça c'est pas faux non plus. Ouais.
1: Et j'ai vu que cette chanson, elle avait, c'est le public, c'est les gens qui a fait vivre cette chanson à mes yeux.
0: Ah, ils l'ont choisi.
1: Parce que la première fois que je suis monté sur scène à Saint-Étienne, la Perche, je n'oublierai jamais ça. C'était mon premier gala. Il y avait femme public. Tu connais toute la musique. À cette époque-là, ouais. Je faisais une première partie. Il y avait Chas Guiraro aussi.
0: Ouais.
1: Avec, enfin, c'est pas grave, j'ai Alzheimer qui commence à m'attraper.
0: Mais non,
1: 40 ans plus tard.
0: Pas Alzheimer, c'est parce que c'est l'heure de l'apéro.
1: Et
0: donc, premier gala.
1: Le premier gala, j'ai vu 3000 personnes en train de chanter cette chanson à ma place. Limite, je ne devais même pas chanter. Limite, je posais le micro et c'était eux qui faisaient le show.
0: Ça doit faire une impression incroyable, ça.
1: J'étais frissonnant, j'étais à l'aise, je sais pas, j'étais, ça faisait un effet de joie, en même temps de tristesse, puisque j'enterrais ma vie de jazzman, et en même temps je me suis dit, bon, de toute façon, tu as une chance, tu t'imagines la chance que t'as, tu sors de l'île Maurice, dans un petit ghetto où tu vivais, est-ce que tu aurais pensé qu'un jour, t'aurais fait un titre comme ça, qui fait danser? On a pratiquement un single dans chaque foyer française.
0: Ah mais c'est sûr, tout le monde.
1: C'est incroyable.
0: Ah mais oui.

0: Allez, je le tente. Jusqu'au bout de
1: jusqu'au bout de la vie.
0: Eh, pas mal.
1: Ouais. Belle voix, belle voix.
0: Vous écoutez ici et on célèbre ce soir les 40 ans de cet immense tube de Images, les démons de minuit. Oui, 40 ans déjà. Et si vous êtes en train de réviser parce que vous allez rencontrer cet été votre correspondant anglais, pas de problème, on a la version in English.

0: Emotion, ça parle pas du tout de la même chose en
1: non,
0: anglais.
1: Non, c'est pas du tout la même chose. Et je le dis un peu aujourd'hui parce que je dois mettre le point sur le i.
0: Allez-y.
1: Alors, cette chanson, on m'a demandé d'écrire une version anglaise, mais vite fait. On était à table avec Stéphane Desbrés, le frère du compositeur, avec le guitariste. Et on a commencé à... Parce que je parle l'anglais couramment, donc on m'a demandé d'écrire le texte. Mais je ne savais pas que c'était une ruse.
0: Une ruse.
1: Une ruse pour faire plus de droits.
0: D'accord. Ah oui, donc vous pensiez rendre service et en fait c'était pour ressortir la chanson en version anglaise sans tellement.
1: Non, c'est la version française devient une adaptation de la version originale. Et c'était les astuces de l'époque et puis c'est assez bizarre.
0: Donc avec cette version anglaise, la version française rapportait plus de droits. C'est ça?
1: Non, c'est la version anglaise qui est déposée à la SACEM en tant que version originale, et la version française devient une adaptation de la version...
0: Ok, originale anglaise.
1: Voilà, voilà.
0: Ah oh bah dites donc. Et ouais. Alors vous, ça vous fait moins de sous ou ça va?
1: Non, ça va très très bien.
0: Ah bon, tant mieux.
1: Ça va très très bien, mais c'est l'idée de ne pas donner l'appartenance même de... Parce que la version anglaise n'est pas passée en radio.
0: Non.
1: Enfin, vous voyez ce que je veux dire, c'est la version française qui est passée en radio.
0: Ok, la version anglaise, elle servait juste de, voilà, ouais, on va dire de mettre étalon pour ensuite parler de l'adaptation française.
1: Voilà.
0: Ok.
1: Et pour avoir plus de droits surtout, parce que plus de droits au niveau de nous.
0: Ouais.
1: Parce qu'il y a des malins qui ont voulu essayer, ils ont essayé, si vous voulez, on a essayé de faire une répartition juste
0: ouais.
1: entre cinq personnes. Et cette répartition-là, je trouve ça. On était un groupe. Dans un groupe, c'est 50-50, tout le monde.
0: Ouais.
1: Et, mais
0: si on est 5, c'est
1: 20-20-20-20-20.
0: Ouais.
1: Donc, à part égal. Mais là, c'était pas très égal.
0: Aïe. Hey, mais ça. C'est...
1: Ouais, je trouve je trouve ça injuste. Injuste pour celui qui a écrit, comme Richard Seff, injuste pour lui surtout.
0: D'accord.
1: Parce que je voulais le dire un jour parce que ça m'a fait drôle. J'aime la justesse dans la vie. J'aime pas le mensonge. J'aime qu'on soit juste avec. Parce que c'est de l'art et cet art-là, les gens vont aimer cette chanson. Les gens vont l'écouter, vont l'entendre, ils vont le prendre tel quel. Pour moi, une chanson, c'est de l'amour que tu donnes aux gens.
0: Mm-hmm.
1: Et donner de l'amour avec un truc. Une base pas très très
0: équitable, très
1: équitable ouais. Je trouve ça inéquitable.
0: Et avec le temps, est-ce que justement cette injustice ou ce manque d'équité, vous avez réussi à en parler avec lui et essayer de réparer ça?
1: Non, c'est pas. Non, j'essaie de faire comprendre que il faut être beaucoup plus juste dans la vie, c'est tout.
0: Ouais.
1: C'est de remettre les choses dans l'ordre. Même si dans l'action ça ne se fera pas, mais de mettre les choses dans l'ordre, c'est Richard Seff qui a écrit le texte.
0: Il a écrit le texte des Démons de minuit. Et bien voilà. Ça a été.
1: Parce que le producteur lui l'a dit. Vous êtes un groupe de Toulouse et vous chantez en anglais. C'est pas normal. Donc j'ai un ami qui s'appelle Richard Seff et je vais lui donner votre version. Il va écrire un texte et il a écrit les Démons de minuit.
0: Ok.
1: Tout le monde a sauté de joie parce que c'était vraiment un thème comme les démons des minuit, c'est explosif. C'est explosif dans ce que ça donne comme image
0: ah oui,
1: aux gens.
0: Évidemment.
1: Même si on s'appelait image, c'est l'image quoi. C'est ça donne quelque chose dans les oreilles, dans le cœur, ça laisse imaginer chaque personne dans une situation bien précise dans cette chanson. C'est vague tout en étant précis. Je trouve que cet auteur est extraordinaire.
0: Bah, bravo à lui. Et puis ces mots sont chantés 40 ans plus tard.
1: Ouais.
0: Alors puisqu'on parle d'image, il y a l'image associée au Démon de minuit, c'est le clip. Un clip complètement frappadingue, tournée dans l'église Saint-Pierre des Chartreux à Toulouse, vraie église. Alors vous, Mario, donc le chanteur, vous êtes derrière le bar et vous filez au prêtre un truc à boire, une espèce de breuvage bleu qui fait que le prêtre va transformer l'église en boîte de nuit, va danser un slow langoureux avec une dame en barésie, le tout devant les petits vieux qui sont à la messe. Enfin, elle est incroyable cette idée de clip. À côté, Like a Prayer de Madonna, c'est les bisounours, les enfants. Sachez-le, les démons de minuit, c'est la folie à l'église, quoi.
1: Ouais, mais c'est un peu le thème.
0: Oui.
1: Les démons de minuit dans l'église, et ça se passe dans l'église, parce que en plus on a le père Di Falco.
0: Oui.
1: A dénoncé ce clip qui voulait l'interdire à un certain moment donné.
0: Bah, le père Di Falco, il a peut-être d'autres choses à dénoncer avant de parler de votre clip, non? Qu'est-ce que vous en pensez?
1: Oui,
0: Avec le recul, il avait d'autres choses, d'autres dossiers brûlants. Mais d'accord. Et ça n'a jamais été interdit, ça n'a pas marché, ça.
1: Non, ça n'a pas marché, au contraire. On descendait, on était deuxième. Et du coup, ça a relancé la vente du disque.
0: On est redevenu premier.
1: Vous voyez. Et le clip, je trouve que bon, je trouve ça vachement bien, parce que je suis pas.
0: Mais c'est très audacieux, moi je trouve, c'est chouette.
1: On en avait envie. Ça change
0: des clips de l'époque où on voit le chanteur en train de faire un playback avec des filles qui dansent derrière. Là, il se passe vraiment des choses dans le clip des Démons de minuit.
1: Comme à l'époque, le mot buzz n'était pas là. On avait envie de faire le buzz à l'époque, de se faire un peu chahuter.
0: Ouais.
1: Parce que nous avons l'esprit un peu catholique dans la tête.
0: Toujours.
1: Et le fait de dégratigner un peu cette dogme qui est le catholicisme dans l'Église, je trouve ça fantastique, l'idée.
0: Alors, si vous ne l'avez pas vu à l'époque, ce clip...
1: Il faut le voir.
0: Vous pouvez aller le voir. En plus, il est en version bien restaurée sur YouTube. Alors vous avez parlé tout à l'heure des droits d'auteur, de l'équité, tout ça n'existait pas vraiment au moment du premier tube d'Image, dirons-nous.
1: Ouais.
0: Voilà, il y a 40 ans. Est-ce que, alors si on met ça à part, on en a parlé aussi, je me souviens, avec Axel Bauer, il y a plein d'artistes qui, dans les années 80, ont fait leur premier tube et se sont rendus compte que voilà, c'était un petit peu compliqué, qu'il fallait bien lire les papiers avant de les signer. Mis à part, est-ce que vous êtes, vous, Mario, nostalgique des années 80, ou est-ce que vous êtes heureux dans notre époque?
1: Je suis heureux parce que j'ai eu un bébé.
0: Ben oui, félicitations.
1: Mais pas la vie. La vie elle-même est super difficile.
0: Ouais.
1: La vie elle-même est quand je vois beaucoup de tristesse, beaucoup plus que dans les années 80 aujourd'hui. Je vois beaucoup autant que la technologie a avancé, et je vois qu'on recule dans la tête, dans la mentalité, dans le côté humain, le don de soi. Le don de soi est devenu très hypocrite, très, très, très personnel. Et c'est ce qui me manquait. Il y avait l'esprit de solidarité, même si on se faisait des coups bas, par moment, mais il y avait cet état d'esprit de vouloir regarder l'autre avec une forme de compassion. On avait là ce cœur-là. D'ailleurs, Jean-Jacques Goldman, il a fait les Restos du Cœur à l'époque.
0: Oui, c'est vrai. Avec
1: et j'ai trouvé ça très très fort, parce que Jean-Jacques Goldman, Coluche et tous ces gens qui ont de l'humanité dans leur cœur ont fait. Pour moi, c'est un don à l'humanité, les Restos du Cœur.
0: C'est beau que vous parliez des Restos du Cœur, puisque justement, les Enfoirés, la troupe des Enfoirés, a chanté à plusieurs reprises dans les spectacles des Restos du Cœur les Démons de minuit. Par exemple, là, on est en 2004, le spectacle s'appelle Les Enfoirés dans l'espace, et on va entendre notamment la voix d'Hélène Ségara.
2: Il

0: Didier Super. Didier Super, moi je l'adore. Il a sorti un premier album fabuleux il y a quelques années qui s'appelait Vaut mieux en rire que s'en foutre.
1: Oui.
0: avec des chansons comme Petit caniche peluche pour vieux que je vous recommande chaudement. Et donc il a fait cette reprise des Démons de minuit. Bon, la prochaine, je suis sûre que vous la connaissez.

0: C'était les Chico et les Gypsies.
1: Oui.
0: Pas mal, hein.
1: C'est extraordinaire. Mais ça prouve que c'est une chanson qui a le cœur de vouloir faire danser, faire chanter les gens. C'est très, je dirais...
0: Fédérateur.
1: Fédérateur, voilà.
0: Ouais. Et puis bon, il y a cette version-là, évidemment, qu'on ne peut pas passer sous silence.
1: Non.
0: Parce que quelle version dingue.

0: Qui ça? C'est la version de Julien Doré.
1: Oui, j'ai reçu un coup de fil de lui un matin.
0: Ouais.
1: Il y a 2 ans de ça, son album est sorti.
0: Imposteur, ouais.
1: Oui, imposteur. Et salut, c'est Julien Doré. Ça t'ennuierait pas de venir faire un gag à tout le monde? Je voulais faire le buzz et je suis monté à Paris. Et il m'a emmené dans un sublime hôtel. Et il m'a dit, écoute, tu vas faire semblant que tu n'aimes pas qui ça. Et après, zoom arrière. C'est ça que j'aime avec les jeunes de maintenant. Ils ont l'idée, ils ont l'intention, ils ont cette inventivité de partir de quelque chose qui existe très fort déjà et d'emmener un plus par rapport à ça. Et Julien Doré est très bon pour ça.
0: Et en plus, il est en train de nous écouter, il vient de m'envoyer un message. Alors, c'est un vocal. Il m'a dit, allez, il faut passer ça à Mario. Alors, c'est parti. Je mets mon téléphone devant mon micro, pardon, pour la qualité du son.
2: Salut Mario, écoute, tu es avec mon amie Émilie et je voulais te faire un petit coucou. Voilà, une petite pensée, c'est Julien Doré. Te remercie encore une fois pour toute la bienveillance et ce joli moment partagé ensemble. Voilà, quand on s'est vu et qu'on a fait notre petite blague où on a fait croire que tu n'aimais pas du tout ma version des Démons de minuit. C'était un moment génial et puis notre discussion aussi après. Voilà, ça, c'est des moments dont je me souviens. Donc voilà. Je voulais te faire ce petit coucou, t'embrasser et puis te dire à bientôt, j'espère. Je t'embrasse, Mario. Gros bisous et salut, Émilie. Ciao.
0: Oh, c'était
1: un gros bisou de ma part aussi.
0: Oh, Julien. C'est une vraie rencontre, hein, ça, Julien.
1: Ah non, mais
0: Doré.
1: C'est une vraie rencontre. C'est une vraie rencontre. C'est quelqu'un qui. Et il... D'ailleurs, si tu le vois sur lui, c'est le body talking, as we say in English.
0: Ouais. Le langage corporel de Julien.
1: Ouais, c'est ça. Ouais. Et il va vers les gens, il est généreux, tout est pensé, c'est bien calculé, c'est bien réfléchi. Et moi, j'aurais aimé que mon fils le ressemble. Si je voulais qu'il y a quelqu'un, un membre de ma famille qui je voudrais que mon fils ressemble à cette forme de caractère d'artiste. Parce que j'adore ce qu'il est.
0: Waouh, ben c'est beau. Merci beaucoup d'être venu nous voir, Mario. Félicitations pour les 40 ans des Démons de minuit. On se reverra pour fêter les 50 ans, sans doute. Et puis, alors, ben, vu que de toute façon, vous faites un concert tous les 3 jours en moyenne, on va pas tarder à se recroiser sur scène.
1: Hein, non, on va pas tarder.
0: Bon, génial. On va passer un bel été. La bise au tout petit qui vient d'arriver.
1: Merci beaucoup.
0: Merci d'être venu nous voir.
1: Kibo, elle s'appelle.
0: Oh, bisous. Bisous, c'est une petite fille.
1: Bisous, moi, Kibo.
0: Oh, elle nous écoute, mais elle a quel âge?
1: 7 mois.
0: 7 mois, oui. Donc on peut dire des gros mots, ça ne lui fera pas. Elle ne sera pas trop attisée. Fantastique. Merci beaucoup, Mario. À très bientôt.
1: Des bisous à toi, Julien.
0: Merci.
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0: Bienvenue au stade Vélodrome, ici à Marseille. La première journée de répétition de Corso Mezzo Mezzo qui s'achève. Et l'émission Décibel qui commence avec Patrick Fiori. Salut Patrick.
5: Ben merci, salut tout le monde. Merci d'être là.
0: Parce que tu rigoles.
5: Il y a des artistes fidèles depuis le début du Corso Mezzo Mezzo du 1, 2, 3, mais il y a une radio fidèle aussi et que j'aimerais aussi honorer et féliciter comme un artiste, parce que c'est un petit peu ça finalement, quand on a un projet qui nous suit et qui nous dépasse. Vous avez toujours été là pour remettre les choses dans l'ordre et nous accompagner au mieux. Donc merci à vous.
0: Corso Mezzo Mezzo, d'abord les les albums et puis ensuite des grands shows, des grands spectacles. On se souvient tous, il y a 2 ans, à Paris, la Défense Arena, la plus grande salle fermée d'Europe, 40 000 spectateurs. Et tu annonces à la fin du concert que tu as un rêve fou, oui. C'est le Vélodrome.
5: Oui, j'étais avec le directeur, c'est vrai, ouais, j'étais avec le directeur du Vélodrome. Et en fait, Rabah Ouya, avec qui, c'est un fou furieux aussi qui me suit dans cette aventure.
0: Il n'y a que des fous
5: qui
0: ici.
5: Qui est suite concert, nous c'est la belle lune. Et Rabah me dit, je suis avec le directeur du Vélodrome au téléphone. Et je parle à ce monsieur et je lui dis, voilà, tout simplement, avant de monter sur scène, donc il y a l'intro qui est parti, tout ça. Et je lui dis, mais dites-moi oui, monsieur. Et donc il savait à qui il parlait. Rabah lui avait dit. Et au dernier moment, les 30 secondes avant de monter, j'entends oui, vous pouvez annoncer que vous serez à l'Orange Vélodrome. Donc j'avais pas la date précisément, mais en tout cas, le rendez-vous était fixé. Et je monte sur scène et j'attends qu'un truc. C'est paradoxal, mais j'attends que la fin du concert.
0: Pour le dire. Pour mais le oui, dire. Évidemment.
5: Pour dire ça et voilà. Et puis le lendemain, c'est pas un secret, j'ai Florent au téléphone qui traversait une période compliquée.
0: Florent Pagny, ouais.
5: Voilà, j'ai monsieur Florent Pagny au téléphone qui traversait une période compliquée. Et pour tout vous dire, et il le sait, il n'y a pas de souci avec ça, je lui ai dit, t'en seras où à ce moment-là? Donc il ne savait pas vraiment. Il me dit, mais 2026. Et je lui ai dit, le mois de mai. Il me dit, mai, fais ce qu'il te plaît, non? Voilà. Et donc, j'ai appelé Rabah et j'ai dit, Rabah, on bloque le 23 mai 2026 à l'Orange Vélodrome.
0: Bravo, monsieur Metzou. J'ai une petite question indiscrète. Là,
5: si je peux répondre.
0: Un rêve qui se réalise. Tu l'as rêvé, il est en train de se réaliser. Est-ce que, à un moment, tu vas te laisser submergé par l'émotion, ou bien il y a tellement de trucs à organiser, je te vois depuis tout à l'heure, tu cours à droite, à gauche, etc. Est-ce que tu vas prendre un moment juste pour t'asseoir et goûter et savourer ce rêve qui se réalise?
5: Non, parce que si je viens m'asseoir, je vais être débordé d'émotions. Donc en fait, je suis très heureux et merci à toutes les équipes de m'avoir mis partout. Et
0: partout, tout le temps.
5: À tous les points, du pépiniériste, des plantes qui sont, la végétation qui sont dans le vélodrome, au son, à la lumière, tout ça. L'investissement qui me va, hein, parce que c'est moi qui l'ai décidé. Et vraiment, à tous les points et tous les postes. Parce que je veux que ça reste digne et que ça ressemble bien évidemment à la culture et à ce qui m'a été inculqué. Je veux aussi que ce soit digne par rapport à la présence des artistes et à leur souhait d'être là, et vraiment là. Donc du coup, je suis submergé. Ça, c'est depuis 10 jours, depuis trois ans pratiquement, mais depuis 10 jours vraiment. Et je préfère être à tous les postes pour pas m'écrouler, parce que ça peut arriver à n'importe quel moment. Et même à ce moment-là, là, dès que je me pose et que je vous parle, je suis gorgé d'émotions. Donc je suis un peu partout, on me voit passer, courir, mais je cours pas pour rien, je passe pas pour rien. Chaque pas est une décision importante pour que le déroulement du spectacle soit à la hauteur de l'investissement de chacun, chacune.
0: Merci beaucoup, Patrick Fiori. Allez, il faut courir. Continuez à courir.
5: Allez,
0: merci. Et bravo. Corsou, Metzou, émission spéciale Décibel au Vélodrome, c'est parti.
5: Et merci à ICI.
0: Jean-Louis Aubert, salut.
6: Bonjour
0: Jean-Louis Aubert. Bon, j'ai une passion pour Pas Fini, le dernier album qui est infini. Est-ce que dans une réédition de Pas Fini, il pourrait y avoir une chanson en corse?
6: Moi, j'aime bien la chanson qu'on m'a fait faire, hein, on va dire ouais. Ça comme ça, parce que je l'ai en phonétique et tout ça, mais j'adore les chants corses.
0: C'est magnifique.
6: Et j'adore la Corse d'ailleurs. Et je voudrais remercier un petit village qui m'a pris dans ses bras il y a de nombreuses années, qui s'appelle Nonza.
0: C'est où
6: C'est au-dessus de Saint-Florent, c'est okay. Sur le Cap Corse. Et voilà, j'avais un de mes meilleurs amis qui s'appelle Émile, qui est enterré là-bas parce que les amis s'en vont. Mais,
0: ouais.
6: Mais ce village a été... J'ai créé énormément de chansons là-bas. Et
0: alors, qu'est-ce qui est inspirant en Corse? Est-ce que c'est les éléments, la nature qui est belle, qui est brute, qui est puissante? Est-ce que c'est les gens? C'est quoi?
6: Les gens sont un peu comme la nature.
0: Brute et puissant. C'est vrai.
6: Oui, mais aussi c'est une nature qui, quand elle vous prend dans ses bras ou quand vous êtes avec des gens qui la connaissent de là-bas. Je me souviens, on montait dans la montagne et ils avaient des cris entre eux, ça me rappelait des cris préhistoriques quasiment.
0: Oh, wow.
6: Et ils se reconnaissaient entre eux. Et c'est vrai qu'il y avait des tunnels dans des ronces dont les épines faisaient la longueur de ma main.
0: Ah ouais, des belles épines, 15 centimètres.
6: Mais en fait, il y a des tunnels là-dedans, je comprends qu'on les ait pas trouvés. Mais c'est un pays, mais comme la plupart, c'est un pays, quand vous êtes accepté, Les bras sont grands ouverts. Si vous n'êtes pas gentil, les bras sont grands fermés.
0: C'est ça. Et les coups de pied sont droits au cul.
6: Et ça me rappelle à la Jamaïque, un peu comme ça aussi. Ouais. C'est-à-dire que c'est vraiment, dès que les sourires apparaissent, on sent comme chez soi. Mais j'adore ce pays.
0: Ça s'est bien passé, Jean-Louis, la répète, avec Voce Ventoux.
6: Oui, ils sont très. Ils me câlinent beaucoup.
0: C'est vrai?
6: Ah, oui.
0: Ah, c'est bien,
6: ils sont très gentils. Et ils m'aident, évidemment, parce que c'est pas facile, mais...
0: Ça va être un grand moment. C'est la première fois, alors, que vous allez chanter en Corse, devant un public. Alors, on est à Marseille, mais quand même, il y aura beaucoup de Corses.
6: Oui, je pense qu'ils vont voir quelques petites erreurs de phonétique, mais c'est une jolie lettre. C'est une lettre de Napoléon quand il avait 18 ans. Il était un petit caporal et il était assez en colère qu'on laisse tomber sa petite île.
0: C'est ça.
6: Et il engueule un général français, je pense, ou corse, mais qui ne fait pas son boulot à ses yeux.
0: C'est beau, c'est rock, c'est Jean-Louis Aubert et Voce Ventoux ici à Corsou, Mezzou Mezzou. Et merci d'être passé nous voir, Jean-Louis.
6: C'est un plaisir.
0: Et à la prochaine.
6: Merci. À tout à l'heure.
0: Oui.

0: côté Décibel et on est dans les coulisses de Corso Mezzu Mezzu au stade Vélodrome ici à Marseille. On vient d'entendre le duo entre Jean-Louis Aubert et Voce Ventoux. Et bien justement, ils nous ont rejoints et pas tout seuls. J'ai l'impression qu'ils ont des copines très chic. Bonsoir Voce Ventoux.
1: Bonsoir.
0: Il y a Doumé, il y a Jean-Philippe et il y a Jennifer. Salut.
2: Salut. Oh,
0: Jennifer, j'aime quand tu viens dans Décibel.
2: Merci beaucoup, je suis ravie.
0: Toujours un grand moment. Alors, est-ce que ça a du sens pour vous, pour Jennifer, pour Voce Ventoù, pour d'autres artistes, même pour Patrick Fiori, oui, évidemment, de faire venir la Corse dans Marseille?
2: C'est exceptionnel. Bon, après, à Marseille, il y a une grande communauté corse, quand même. Donc, et puis, le Corse est pour l'OM, donc comment vous dire? Mais c'est vrai qu'effectivement, c'était un défi venant de la part de Patrick, et qui a vraiment grandement réussi ce projet-là avec ses trois albums, et de d'ouvrir un stade, ouais, et de chanter Corse dans le stade, et d'emmener les gens finalement dans cet univers-là. Le Corse se déplace, quoi qu'il en soit, parce que c'est solidaire, c'est comme ça.
0: Et voilà, c'était ça ma question aussi. Est-ce que vous pensez qu'il va y avoir Mezzu Mezzu aussi, Corse et continentaux dans le public?
2: Moi, je pense que les continentaux, ça les intéresse d'entendre ces grandes voix. Ça les fascine aussi, quelque part. Pour remplir un stade, il n'y a pas que des Corses.
0: Je me dis
2: que le pari est grandement relevé.
0: Ouais.
2: Et puis on emmène l'histoire, on emmène le soleil, on emmène les gars, vous savez autant que moi, aidez-moi.
0: Ah oui, Doumé, il a rien dit. Allez, c'est au tour de Doumé.
1: Alors, qu'est-ce que je peux vous dire? C'est une expérience.
0: Sur la Corse à Marseille.
1: Bah, la Corse à Marseille, elle est un peu chez elle, comme le disait Jennifer, historiquement.
0: Ouais.
1: Les Marseillais considèrent même qu'ils sont la capitale de la Corse, tellement il y a une communauté corse importante.
0: Ah, j'aime bien cette géographie-là, ouais. C'est pas mal. Ça fait du choix, ça fait sens.
1: Oui, ouais. Historiquement, c'est vrai que la Corse et Marseille, c'est deux endroits qui sont extrêmement liés. Voilà, au-delà de ça, l'expérience pour nous de partager ça avec des artistes de renommée nationale, et pour Jennifer qui est aussi de chez nous, ça nous fait extrêmement plaisir.
0: Tu t'es dit quoi, Jennifer, au tout début, quand Patrick a parlé de ce projet, avant même que ce soit des concerts géants, c'était un album, puis deux, puis trois?
2: Je l'ai soutenu tout de suite. Et
0: t'as trouvé ça fou?
2: J'ai trouvé ça fou, j'ai trouvé ça génial aussi pour la langue corse, et pour faire perdurer aussi cette identité à laquelle on tient, et puis pour les nouvelles générations aussi, peut-être, parce qu'on compte énormément d'histoires dans les chansons corses, et ça retrace vraiment... ça fait partie vraiment du patrimoine et de la culture. Au-delà des polyphonies, il y a de grands messages, même dans les nouvelles chansons, dans les nouveaux groupes. Et j'ai pensé à la nouvelle génération, j'ai pensé à mes propres enfants, mais pour qu'ils puissent encore plus s'intéresser, et pour faire perdurer et faire vivre cette langue magnifique. Il faut qu'elle soit considérée comme une langue à part entière,
0: vivante, bien sûr.
2: Et c'est un combat quotidien aussi en Corse.
0: En Corse aussi, c'est vrai.
2: Ah oui, ça devient.
0: Pour faire vivre la langue corse.
2: Continuer, oui.
0: Ah ouais.
3: Oui, Doumé peut vous en parler.
0: Non, il n'aime pas me parler. Doumé, il ne veut pas me parler. J'ai vu depuis tout à l'heure.
3: Je suis professeur de langue, je vous écoute. Vous dites des choses très intéressantes.
2: Doumé,
3: professeur de Corse aussi. Donc okay. Il peut vous en parler.
1: Ça donne un rayonnement à la langue corse, évidemment, très important. Et j'espère que c'est un projet qui est bien perçu par l'ensemble des Corses et des gens qui sont attachés à la langue corse.
0: Voilà. Moi, je pense qu'il y a même des gens qui tombent amoureux de la langue corse grâce à des événements comme celui-ci. Alors, merci infiniment, Voce Ventoù, Doumé.
1: Merci à vous.
0: Jean-Philippe.
3: Merci.
0: Et Jennifer,
2: merci beaucoup. Merci.
0: Je crois que
2: on en profite pour remercier Patrick.
0: Patrick Fiori, des bisous.
1: Merci beaucoup à lui.
0: Ouais, évidemment. Quel bel événement pour Corso Mezzu Mezzu. Merci, les amis.
2: Merci à vous.
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0: C'est le double retour de la semaine. Christophe Willem qui vient de sortir Système, nouvelle chanson qu'on adore. Et il est de retour dans Décibel aussi. Salut Christophe.
5: Comment ça va?
0: Ça va, et toi?
5: Mais très bien.
0: Comment tu t'es retrouvé dans l'aventure Corso Mezzu Mezzu? Est-ce que tu as une petite origine corse quelque part?
5: Alors,
0: une cousine?
5: Pas du tout.
0: Une ex-femme?
5: J'aimerais.
2: Corse, ce serait génial.
5: Non plus.
2: Non.
5: Non, mais j'aimerais. Mais non. Écoute, Patrick, on se connaît depuis des années. Et il m'avait évidemment parlé de la première version, le premier volume qui avait été fait. Et moi, je ne pouvais pas à ce moment-là. Et là, on s'est retrouvés. Et c'était un plaisir, quoi. C'est un plaisir. J'ai entendu ce titre que j'ai trouvé absolument magnifique.
2: Ouais.
5: Et on s'est retrouvés en studio. On a essayé d'être le plus clean possible sur la diction. Parce que je n'ai pas du tout envie d'écorcher.
2: J'avais un répétiteur.
5: Ah, mais carrément. Si, répétiteur. D'ailleurs, il est avec nous aussi. Dans les loges, on le voit pas, mais il est avec nous. Il nous fait bien répéter quand même, parce que tu as envie de faire honneur justement et au titre et à la langue. Donc, évidemment, c'est hyper important.
2: Ouais.
5: Et puis là, j'imagine qu'il y a quand même un bon nombre de Corses qui vont être là demain. Donc, j'ai pas envie, si tu veux, de foirer le truc. Donc, non, on est très précis là-dessus. Mais un pur plaisir, vraiment. C'est génial.
2: Patrick aussi, il a ce truc-là. Alors, évidemment, c'est du plaisir, c'est des copains, c'est des chansons et puis des grands moments et des performances vocales incroyables. Mais très important pour lui de faire vivre cette langue corse, de dire que oui, c'est une langue vivante et tout, et que même en Corse, c'est parfois pas évident de faire passer justement cette force de la langue corse. Donc, t'as bien fait de réviser.
5: Ben non, mais je te confirme.
2: Oui, oui.
5: Non, mais ce qui est fou avec Patrick, c'est déjà, il fédère énormément. Il a cette bienveillance aussi. Et donc, quand il t'appelle pour un projet aussi beau que celui-là, de toute façon, tu ne peux que dire oui.
2: Donc, toi, t'as dit oui sans hésiter.
5: Ah oui, mais sans hésiter. Déjà, j'ai dit, ah, ben oui, j'étais tellement dégoûté la dernière fois de ne pas avoir pu. J'ai dit, c'est bon, là, je suis là. Et non, c'était vraiment un plaisir. Et puis voilà. Et puis, ce titre est vraiment très, très beau. Donc, j'espère vraiment que demain, je ne vais pas le planter. Donc, envoyez-moi les bonnes ondes pour que tout se passe.

0: Corse à Marseille au stade Vélodrome. Parlons-en avec une Bretonne, la voix d'or de la chanson française, Nolwenn Leroy. Salut Nolwenn.
1: Salut.
0: Alors, ta voix d'or, mais elle vient pas de nulle part, c'est que tu travailles aussi beaucoup et tu es une vraie technicienne de la voix. Donc, chanter en Corse, est-ce que ça mobilise des techniques particulières pour
1: Absolument.
0: Toi?
1: Absolument. À chanter, moi j'ai effectivement l'habitude de chanter dans plein de langues différentes, oui. Aussi bien en breton qu'en gaélique, qu'en anglais aussi, ou qu'en, voilà. Mais c'est vrai que dans les langues, on va dire, régionales, comme le breton, qui n'a pas du tout les mêmes sonorités d'ailleurs que le corse.
0: Oui, c'est ça, c'est d'autres parties de la gorge du et du
1: absolument,
0: palais.
1: Absolument, et c'est vrai que ma voix sonne différemment en breton, il y a plus de consonnes, c'est plus dur, qu'en corse, où ça coule plus, où c'est plus rond, on va dire. Voilà, il y a plein de subtilités qui sont très intéressantes, mais c'est aussi ce qui fait la magie de ma présence ici, c'est finalement ce rapport entre la Corse aussi et la Bretagne, ce lien qui unit ces deux terres qui est, je trouve, très, très fort entre la communauté des Celtes, enfin, bretonnes et la Corse. Souvent, j'ai eu l'occasion de parler beaucoup avec les groupes corses et il y a un vrai respect des Corses aux Bretons et vice-versa, et ça, c'est vraiment quelque chose de... Ça veut dire quelque chose.
0: Ouais, et ça fait plaisir aussi d'entendre des voix féminines résonner dans ce vélodrome, parce que c'est vrai que la Corse, tout de suite, on pense aux polyphonies corses qui sont effectivement une immense majorité des voix masculines.
1: Ouais.
0: Et là, en l'occurrence, toi, tu chantes avec Soirina.
1: Oui, tout à fait. Qui est un groupe de cinq nanas fabuleuses. Et je prends un plaisir fou à les écouter. Puis elles sont merveilleuses et j'adore leur voix et j'adore... Voilà, le fait que je trouve que c'est intéressant, effectivement, à travers le projet de Patrick, de Corso Mezzo Mezzo, c'est la rencontre entre les artistes du continent et les artistes corses. Je trouve que ça crée justement aussi une magie et ça apporte aussi quelque chose

0: De belle en belle surprise dans les coulisses de Corsou. Metsu, je croise. Oh, Ika, salut Ika.
1: Salut. Elle est bien celle-là.
0: Elle est pas mal, non, cette entrée en matière. Non, mais c'est toujours un plaisir de te croiser. La dernière fois qu'on s'est vu, c'était pour le spectacle des Enfoirés.
1: Oui, oui.
0: Tu vois, et voilà.
1: Là, il y a genre 20 artistes de plus que ça. T'es la taille du truc, c'est incroyable.
0: C'est énorme.
1: Je suis impressionné. Le stade, les artistes qui sont là, ça va être dingue.
0: Tiens, je sais que tu es un très bon pédagogue, Icar, parce que toi-même, tu as bénéficié, tu me l'avais raconté en émission, des services d'une merveilleuse répétitrice qui, en un été, t'avait fait rattraper tout ton retard,
1: oui,
0: en français,
1: absolument,
0: etc.
1: Au collège.
0: Alors, eh bien voilà, quand on a reçu, il faut redonner. Alors, apprends-moi à dire quelque chose en corse, puisque ce soir, tu as fait ta répétition en Corse avec le groupe La Vinta.
1: Ouais.
0: Et demain, vous allez chanter ensemble au Vélodrome. Apprends-moi un petit bout de phrase en corse, s'il
1: te plaît. En vrai, si on était chez les Gaulois, dans le village des Gaulois d'Astérix, on m'appellerait Phonétix.
0: Tu es Phonétix.
1: Voilà, je suis Phonétix parce que j'ai tout simplifié, évidemment, pour la prononciation. Je pense qu'on est tous un peu dans ce cas-là.
0: Ouais.
1: Mais ce qui est très important, ce n'est... Oui, il faut bien chanter les mots, mais il faut surtout les comprendre, parce que c'est des chansons riches de sens. Il ne faut pas chanter sans comprendre une chanson, sinon on ne veut pas la porter.
0: C'est vrai.
1: C'est ça mon seul, dans ma petite pédagogie minuscule, le seul truc que je dis, c'est comprendre les mots qu'on chante, parce que c'est une île forte de valeurs et de beaux principes, et donc ça fait du bien d'avoir des chansons glorieuses comme ça, avec des textes dingues.
0: Quand il t'a contacté, Patrick Fiori, pour rejoindre cette aventure Corsou Mezzou Mezzou, toi tu connaissais la musique corse, t'étais déjà allé en Corse, c'était quoi ton niveau de corsitude?
1: C'était à peu près proche du néant, pour ne pas dire le néant. Et il m'avait appelé à midi pour la première fois sur le Corsou Mezzou. C'était à Ajaccio. Il y avait une soirée à Ajaccio, il y a 2-3 ans. Et il me dit, est-ce que tu me rends un service? Je lui dis oui. Il me dit, tu vas regretter d'avoir dit oui. Je lui dis quoi? Il me dit, s'il te plaît, il y a cette chanson. Je te demande un remplacement d'urgence. Est-ce que tu peux le faire? J'ai pris l'avion, je suis arrivé, j'ai appris la chanson en phonétique en corse, en exprimant évidemment, en
0: oui,
1: lisant le sens.
0: Oui, tu t'es fait expliquer, tu savais ce que tu chantais.
1: Voilà, et je suis arrivé et j'ai chanté avec La Vinta il y a 3 ans, comme si je l'avais chanté toute ma vie en phonétique, et j'ai pris un plaisir incroyable et j'ai intégré Corsou Mezzou 2, une chanson que j'ai chantée avec Diana Salicetti, et là, ça reprend et on est là au Vélodrome après la Défense Arena sous le regard bienveillant de Bruno Benabar.
0: Salut Benabar.
1: Tu sais, on dirait qu'on est des commentaires PM. Il y a les chevaux qui passent et tout.
0: Genre, Benabar est en tête. Il rattrape
1: Benabar.
0: Patrick Fiori devant le bar.
1: T'as choisi ton lieu.
0: Pardon, on a installé le studio dans un endroit stratégique de
1: Magnifique.
0: La soirée. C'est comme ça qu'on a fait. Eh ben, viens nous dire bonjour
1: viens
0: en direct.
1: Nous dire bonjour, Benabar.
0: Allez,
1: viens dire bonjour, Bruno.
0: De toute façon, t'étais invité. Regarde,
2: désolé de m'incruster pendant ton interview.
1: Jamais.
0: Non, je demandais à Icar comment il avait rejoint l'aventure Corsou Mezzou Mezzou, mais ça m'intéresse pour toi aussi. Alors lui, il a dépanné Patrick et finalement il a été adopté par la famille. Et toi?
1: Un heureux hasard.
2: J'ai dû le dépanner aussi. Il m'a appelé. Moi, j'ai fait partie du premier quand il faisait ça dans un sous-sol en banlieue avec son camarade, curieusement corse d'ailleurs, ce qui est assez surprenant. Et puis après, on s'attendait pas du tout à l'époque, ça allait devenir ce phénomène incroyable.
0: C'est ça. Là, ça a pris une ampleur. Alors déjà, il y a eu un énorme concert il y a 2 ans à Paris, la Défense Arena, plus grande salle fermée d'Europe, 40 000 personnes. Là, ici, le Vélodrome, c'est plus de 50 000. C'est quand même incroyable. Est-ce que vous auriez parié là-dessus, monsieur?
2: Ah non, pas du tout. Et d'ailleurs, je ne crois pas que c'était l'ambition de Patrick de voir aussi grand. C'était surtout rendre hommage aux Corses. Et surtout, le truc qui était sublime dès le début, c'était d'avoir un chanteur corse et un chanteur du continent.
0: Ouais.
2: Ou chanteuse, évidemment. Et ça, c'était vraiment, c'est ça qui a donné quand même l'esprit et la philosophie du truc.
1: L'esprit mezzo mezzo, qui veut dire
0: moitié.
1: Genre, voilà, c'est ce
0: lien. Vous avez dit professeur Icar, il nous a trompé un peu.
2: Non, pas mezzé, je dis
1: mezzé,
2: ça pour les
1: Libanais.
0: Chanteurs libanais.
1: Absolument.
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0: Dans les coulisses de l'énorme concert Corsou Mezzou Mezzou. Est-ce que mon accent est bon? Je sais pas, je vais vérifier. Avec Chico. Chico et les Gypsies, salut.
4: Bonjour.
0: Là, on est à la fin des répétitions. Chico, comment ça s'est passé?
4: Super. Super, et puis impressionné par ce stade incroyable.
0: Il est très beau, hein.
4: Il est magnifique, et la scène, elle est incroyable.
0: C'est super. Alors, comme tous les artistes continentaux, vous êtes en binôme avec des artistes corses.
4: Ouais.
0: C'est ça l'idée. Comment ça s'est passé alors ?
4: Ben, ça s'est passé très bien parce que cette chanson, elle est magnifique que nous le chantons. Et puis, le partage est là, et il y a l'émotion, et le public sera là. Donc, il y a vraiment les ingrédients pour se régaler.
0: Tu parles corse ?
4: Non. Et j'adore.
0: Et donc, tu chantes quoi en phonétique ?
4: En phonétique, ouais.
0: Ah, c'est génial. Tu l'as déjà fait parce qu'il faut bien dire que, voilà, avec les Gypsy Kings ou Chico et les Gypsy, de toute façon, tu fais le tour du monde.
4: Ouais.
0: Quand t'es, par exemple, j'en sais pas, au Japon, tu chantes un peu en japonais aussi, en phonétique ou pas ?
4: Parfois, il y a un musicien qui met des mots en japonais et ça les surprend et ils adorent.
0: Ils sont hyper heureux, bah
4: ils
0: ouais.
4: Ils sont super heureux, ouais. Et puis surtout, ils sont surpris. Mais je trouve que c'est bien de. C'est des petits clins d'œil comme ça, de dire, écoutez, on est.

0: Fury et je suis ravi de participer à cette aventure.
1: Ah, génial. À bientôt, Chico, merci.
0: Et vive Marseille.
1: Ah oui, évidemment. Évidemment.
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3: Bonjour à toutes et à tous. J'espère que vous allez bien en cette fin de semaine. Peut-être le début des vacances pour certains ou la fin pour d'autres. Dans tous les cas, bon courage si vous êtes sur la route, car bison futé, voire rouge dans le quart sud-est, dans le sens des retours. Aujourd'hui, au programme des meilleurs moments au taquet, il y aura des tortues au nom rigolo, un hôtel où on n'a pas très envie de séjourner, des puzzles où il manque des pièces, des pigeonneaux élevés comme des animaux de compagnie et plein d'autres choses sur votre radio ici.
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3: Direction l'année 2004 maintenant avec Camaro et un titre qui va vous donner envie de chanter et de danser, Femme Like You, sur votre radio ici.
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0: Femme Like You, Camaro sur votre radio ici. Alors, est-ce que vous êtes déjà retrouvé dans un hôtel où vous regrettiez d'avoir réservé? C'est ce qui est arrivé à Jocelyne d'ici Grenoble, qui raconte son aventure à Valérie Damido et Eric Bastien. Quant à Gaëtan d'ici Provence, c'est un grand fan de radio, mais vraiment à tel point de faire des kilomètres pour un objet très particulier sur votre radio ici.
1: Allez, nous allons parler de Jocelyne. Nous savons qu'elle a rencontré Jean-Pierre grâce à sa meilleure amie. Alors, est-ce que c'est avec cette même amie que tu as été dans l'hôtel, là, quand tu allais à La Rochelle ou pas ?
2: Oui, tout à fait.
1: Comment qu'elle s'appelle, celle-ci ?
2: Comment
1: elle s'appelle, ton amie ?
2: Fabienne.
1: Eh ben voilà, elle est en chemin pour La Rochelle avec Fabienne et elles font une halte dans un hôtel. Et qu'est-ce qui s'est passé ?
2: Ben, c'est-à-dire qu'on voulait faire une halte et j'ai essayé de trouver un petit hôtel sympa. Et en fin de compte, c'était un vieil hôtel en face d'une gare qui n'existait plus. Et l'hôtel, il était très rustique. Et on en discute encore et on se marre encore au bout de plus de 25 ans après, quoi.
1: Mais vous y avez dormi quand même ?
2: Oui, on a dormi quand même. On avait réservé, donc on a dormi. Mais enfin, les lits, c'était à l'ancienne, quoi. Donc, quand tu te mettais chacun de ton côté, tu allais au milieu obligatoirement. T'avais qu'un petit lavabo rustique et les WC et les douches étaient au fond du couloir, quoi.
1: Ah, ça
2: donc,
1: c'est bien.
2: Chaque couple avait sa chambre et on était écroulés de rire le lendemain matin.
3: Sans parler des fantômes qu'on croise, hein, c'est pareil.
2: Oui, oui, voilà. Mais on se marre encore parce que bon, on était sur la route, il n'y avait pas trop de place. Et j'ai dit, c'est sur la route, on va trouver ça sympa. Et c'était sympa, quoi.
1: Ouais, enfin, c'était sympa. Dis donc, tu sais qu'il y a beaucoup de films d'horreur qui démarrent comme ça.
2: C'est ça, voilà.
1: Quatre amis s'embarquent en week-end et tombent dans un hôtel tenu par des psychopathes.
2: Un peu, oui.
1: Vous n'aviez pas revu l'Auberge Rouge avant, hein, parce que...
2: Non, heureusement.
1: Oui, parce que là, c'était quand même... Bon, allez, hop là.
2: Ouais.
1: Bon,
2: ouais.
1: Ça, c'est magnifique. Bien, écoute, tu as 6 points, donc tu es pour l'instant en tête. Peut-être que tu vas marquer 5 points de plus avec... tu croises les doigts, les pieds, tout ça. Croise tout. Les oreilles, le nez. Nous allons tout de suite avoir un petit extrait. Je ne me rappelais pas de ce monsieur Groscola qui chantait, mais... Pierre Groscola, mais...
3: Lady.
1: Oui, mais...
2: Ça, je connaissais
1: celle-là, je connaissais moins, tu vois, donc... Alors, écoute bien. C'est très simple. C'est très facile. C'est un truc que t'apprends à la maternelle. Alors...
2: C'est loin, ça.
1: Non, du. Écoute bien. Combien de mois de l'année ont 31 jours? Combien il y a de mois dans l'année qui ont 31 jours, top chrono, 10 secondes. Combien il y a de mois qui ont 31 jours ?
2: 7.
1: Et oui, quand on était petit, on apprenait ça avec les jointures de la main. Il y a 7 mois, janvier, mars, mai, juillet, août, octobre et décembre. Bravo, ça te fait 5 plus 6, tu as 11.
3: Ah oui, mais je viens de calculer, mais moi j'en avais 8. 1, 2, 3, 4, 8, mais en fait ça s'arrête avant.
1: Alors c'est janvier, février, mars, avril, mai, juin, juillet, août, septembre, octobre, novembre,
3: Et décembre. Et voyez, il y a encore un petit tos là, qui reste là, le dernier. Pour moi, il y en avait 4 et 4, ça faisait 8.
1: Ouais, bien sûr. Allez.
3: Je suis fatigué, Gaëtan.
1: J'aimerais qu'on appelle les parents de Éric Bastien. J'aimerais leur donner vraiment toute mon admiration d'avoir été capable de...
3: De me supporter, oui, je comprends très bien.
1: Grandir à tes côtés, quoi.
3: Oui, évidemment. Dis-moi, Gaëtan, alors là, c'est extraordinaire. Il est technicien radio dans une radio bénévole, on le rappelle, Maria France, du côté de Toulon. Et en septembre, il a contacté...
4: Ici.
5: I-C-I.
4: Ici, Azur.
5: Ici, Azur, oui. Pour aller récupérer un... panneau avec écrit l'ancien nom de la radio, du coup, France Bleu Azur.
3: Alors voilà, ce panneau, ça c'est trop mignon.
5: Il mesurait plus de 5 mètres de long et il était haut quand même en hauteur. Et ben, du coup, je suis allé le récupérer à Nice. Je suis passé dans le tramway sans souci, à la gare de Nice sans souci avec. Et j'ai pris le train de Nice jusqu'aux Arcs sans souci et des Arcs jusqu'à Pignan, là où j'habitais. Ben, je me suis pris une amende.
3: Ouais, parce que le gars t'a dit, le contrôleur t'a dit, vous ne montez pas et toi, rien à faire. T'es monté. T'étais quoi.
5: Oui, je suis monté, mais bon, j'avais pas laissé le panneau à la gare quand même.
3: Ouais, 200 euros. Le panneau, dis donc, ici Azur, ils peuvent te donner une médaille en chocolat. Parce que c'est
1: qu'est-ce bizarre, que tu as fait de ce panneau, mon chéri ?
3: À la maison.
5: Et bien, je l'ai accroché à la maison. dans la chambre.
3: Il fait 5 mètres sur 1m50, le panneau.
1: C'est génial.
5: Oui.
3: Ah, c'est vraiment un vrai fan.
5: C'est génial. Ma mère, elle était contente après pour le déménagement.
3: Bah on salue toutes les équipes de France Bleu Azur, avant devenues ici Azur. Bravo, hein, franchement, merci d'être fan.
5: Et on salue en particulier Thierry Messnage et aussi Julien Trembouze.
3: Et ben voilà.

0: vous écoutez ici Alex Warren, Ordinary. Valérie Damido et Eric Bastien sont maintenant avec Pascal, qui aime beaucoup faire des puzzles. Et il préfère quand ils sont entiers, c'est sûr, c'est plus pratique. Et Julie d'ici Occitanie qui parle de sa rencontre avec Grégory sur votre radio ici.
1: Alors, on est avec Pascal et Julie. Pascal, tu as 4, Julie, tu as 6. Mon Pascal qui habite donc en Dordogne, hein, qui joue avec ici Périgord. Et alors, dis donc, il paraît que tu fais partie de l'amicale des vieux et que t'es le plus jeune.
2: Oui.
1: C'est-à-dire, les autres, ils ont 100 ans, ils ont... Qu'est-ce que c'est? Pourquoi?
2: Non, mais c'est au bridge, à Ribérac, ils ont tous entre 75 et 92 et moi j'ai 69, donc c'est moi le plus jeune.
1: T'es le jeuneau de la bande, quoi.
2: Voilà. Ouais, voilà. Ma partenaire a 90 ou 11, je crois, je sais plus, ou 12 peut-être.
1: Ah oui.
2: Elle est hyper en forme, tout va bien. Je lui fais un grand coucou, je sais pas si elle m'écoute peut-être pas aujourd'hui, mais je lui fais un grand coucou à Monique, et puis voilà.
1: Hey, Monique, bravo. Monique. J'espère que je serai en forme aussi à 91 ans.
3: Bah, on fera encore au taquet.
1: Bien sûr. Alors, il paraît que tu adores faire des puzzles de 4000 pièces.
2: Oui, l'hiver.
1: Alors, qu'est-ce que c'est, par exemple? Tu choisis quoi? Des paysages? Tu choisis quoi? C'est quoi tes trucs préférés?
2: Oh, n'importe. Moi, je me fous. C'est pour qu'il y ait de la couleur. Et puis, le dernier que j'ai fait, là, j'étais furax parce qu'il me manquait 2 pièces. Là. C'était un docas que j'avais acheté.
1: Oh.
2: Et puis, bon, tu finis le puzzle, il y a 2 trous. Quoi.
1: C'est dommage. Mais bon. Alors, ça, c'est rageant. Ah, ça, j'aurais pas aimé. Ça, je n'aime pas.
2: Et à chaque fois, il dit, oh, on m'a encore voulu une pièce. Alors, ça fait rigoler ma femme, parce que je lui fais à chaque fois le coup, quoi.
1: Bah, bien sûr, évidemment. Mais il faut les couper. T'as qu'à, tu prends, tu les coupes, et puis tu
2: oui,
1: les
2: fais. Oui, bien sûr.
1: Ouais. non, oui. Après, qu'est-ce que t'en fais quand tu les as finis? Tu les ranges?
2: Je les laisse dehors un certain temps, et puis après, je les mets dans la boîte.
1: Et alors, combien t'as de boîtes?
2: Je sais pas, moi, une trentaine.
1: Ah, ça va. Attends, moi, j'ai une copine, Emilie, elle en a 150, hein, des boîtes. Voilà. Donc...
2: Ouais, mais bon, bah, je fais ça l'hiver, hein, parce que quand il pleut, quoi.
1: Mais oui, voilà, exactement. Sinon, t'as mieux à faire. Alors, il paraît que tu détestes les piqûres.
2: Oh, mon Dieu. Arrête.
1: Ah oui, c'est vrai que...
2: Même quand c'est la télé, je regarde pas, alors.
1: Ah ouais, mais alors... 69 ans, t'es un peu comme moi, tu fais des analyses de sang, comment tu fais pour les prises de sang?
2: Ah ben, ça va qu'elles sont mignonnes, mais j'aime pas ça. Hein.
1: Ça va qu'elles sont mignonnes, ouais. Ben moi elles sont mignonnes, mais j'en ai rien à faire. Alors elles sont mignonnes, est-ce que tu vas marquer 5 points de plus? Ça m'arrangerait. Hein.
2: J'aimerais bien.
1: C'est la question cash.
2: Et Julie est forte.
1: Mais bien sûr, allez, Tina Arena pour te... Cloche sonne. Et on ne parle pas d'Éric Bastien, bien sûr.
3: Alors, ça suffit, écoutez.
1: Écoute bien cette question, mon petit Pascalou. Quelle grande ville est la destination symbolique des cloches de Pâques? Elles vont où, les cloches de Pâques? Le lundi de Pâques, dans quelle ville? Top chrono, 10 secondes.
2: Bah, il y a Rome.
1: Tu dirais Rome? Eh ben, tu as totalement... raison, bien facile, sûr, évidemment.
2: Ah, c'était facile.
3: C'était facile.
1: Bah, c'était facile. Oh, hey. Ok.
2: Mais elle trouvait une difficile pour Julie parce que au moins comme ça je peux
1: gagner. Eh ben, écoute, t'as 9.
2: Excuse-moi, Julie.
3: Non, ce sera facile, Julie aussi. T'inquiète pas, ça va arriver dans un instant. Julie qui a 6 points pour l'instant, qui est avec nous depuis midi, qui passe l'aspirateur. Hein, je vous rappelle, entre midi et 13h, qui fait le ménage dans le Tarn, à Saint-Julien du Puy. Alors, on a dit que tu étais mariée fraîchement sous 38 degrés avec Grégory. Et nous allons parler de ta rencontre avec Grégory.
1: Ah.
3: Et vas-tu oser nous avouer ton état ce jour-là, Julie? À la feria.
4: Pardon? Oui.
3: Dans quel état tu étais ce jour-là?
4: Oh, on était bien.
3: Oui, on était bien accompagnés avec, disons-le, quelques drames, hein?
4: Oui, exactement, ouais. On était frais,
3: avec modération. Bon, donc c'était la feria. Alors, qu'est-ce qui s'est passé? Tu connaissais le frère de Grégory, je crois, que t'as aperçu.
4: Oui, c'est ça.
3: Ouais. Et alors?
4: C'est ça. Et puis en fait, donc du coup, on était tout un groupon. Et puis du coup, moi, je le connaissais pas du tout, alors que son frère, on se voyait dans d'autres soirées et tout ça.
3: Ouais.
4: Et puis du coup. On s'est présenté et puis le soir même, on va dire que je lui ai donné mon numéro. Il m'a dit donne-moi ton numéro et je lui ai donné comme ça à haute voix.
3: D'accord. Et alors?
4: Et puis quelques jours plus tard, il m'a rappelé. Et puis, ce qui est rigolo, c'est que il s'en est très bien souvenu puisqu'il a appelé un de mes oncles pour avoir mon numéro.
3: Ah oui, donc il se souvenait pas du tout du numéro que tu lui avais donné, mais il t'a fait croire. Ah d'accord, il t'a fait croire qu'il s'en était souvenu alors qu'il a été récupéré le numéro auprès d'un oncle. D'accord.
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0: Gaël, viens, je t'emmène. Et nous aussi, nous vous emmenons dans votre région dans moins d'une minute avec l'agenda de votre été qui vous propose des sorties et des activités dans votre coin. Puis retour de la musique avec Michael Sambello sur votre radio ici.
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0: Soyez les bienvenus si vous nous rejoignez. Nous sommes ensemble jusqu'à 13h pour s'amuser avec Valérie Damido, Eric Bastien et les meilleurs moments d'Otaquet. La suite juste après Michael Sambello, Maniac sur votre radio ici.

0: Vincent Bello et une chanson que l'on a beaucoup passée dans Otaka car nos candidats avaient tendance à être maniaques. Faisons la connaissance de Sandrine maintenant. Sandrine qui a donné des noms sympas à ses tortues. Et Rémi d'ici Touraine qui a le même humour qu'Éric Bastien, figurez-vous. Et cela a beaucoup plu à Valérie Damido sur votre radio ici.
1: Alors Sandrine, tu joues avec ici La Rochelle, ah quelle belle ville. Tu habites Bréville en Charente, ah quelle belle région. Alors tu es brévilloise?
2: Oui, c'est ça. Oui.
1: C'est magnifique, tu as 53 ans, ah quel bel âge. Tu es mariée à Steve, tu as deux enfants.
3: Quels beaux enfants,
1: comment ils s'appellent? Comment s'appellent tes enfants?
2: Kevin et Jérémy.
1: Papa.
3: Oh, quel beau prénom!
1: Non, j'ai décidé que vu qu'on vit dans un monde un peu compliqué, tout va me. Je vais positiver tout.
3: Ah, c'est votre côté, Jacques Martin.
1: C'est ça. Tu as deux petits-enfants, Charlie et Pablo.
2: Oui, c'est ça.
1: Ah, voilà. Et alors,
2: que du bonheur.
1: Que du bonheur. Bah, les tortues, au moins, quand tu. Ah, c'est. Au moins, tu n'as pas besoin de les emmener courir dehors. Parce que tu as deux tortues. Et tes tortues, elles ont des noms. Mon Dieu, qu'elles me font rire. Elles s'appellent Chris et Marquez.
2: Oui, c'est ça, c'est mes petits-enfants.
1: Voilà. Alors, Chris Marquez, si tu nous entends, sache que des tortues portent ton nom. Tu leur as mis des perfectos avec des clous comme Chris Marquez ou pas du tout?
2: Non, pas du tout, non.
1: Ah bah il faut, hein, au cas où tu l'as pas vu, Chris Marquez, tous
2: non,
1: les...
2: Non, mais ils avaient les petits chocolats de Pâques sur la carapace, quand même.
1: Ah bah voilà, bah c'est ça, bah c'est les perfectos de Chris Marquez, hein, j'ai envie de dire.
3: Consécration d'une carrière pour lui.
1: Bah voilà, Chris Marquez, champion du monde de salsa, et bah il finit avec des
3: tortues. Chocolat sur la tête.
1: Tu es agent territorial et tu t'occupes des enfants à la cantine de l'école primaire, c'est sympa?
2: Ouais, très sympa.
1: Bah c'est bien. Alors... On va essayer, ma petite Sandy, de marquer ton premier point avec la première question, vrai ou faux. Allez, extrait.
4: Qui n'a pas mis déodorant?
1: Moi, je salue Céline Maréal qui a le don de nous trouver des chansons. Il y a une chanson sur le déodorant. Bon, bah ça, comment te dire?
3: Oh, quelle belle réalisatrice!
1: Alors, ma petite Sandy, écoute bien. Chaque seconde dans le monde, il se vend 111 flacons de déodorant. Chaque seconde dans le monde, il se vend 111 flacons de déodorant. Vrai ou faux, top chrono, 5 secondes.
2: Vrai.
1: Eh ben, t'as bien raison, parce que c'est vrai. Ça fait 3,5 milliards de déodorants vendus chaque seconde. Et voilà, c'est magnifique. Un point pour toi.
3: Rémi est avec nous, avec ici Touraine. Comment ça va, Rémi? Bonjour.
5: Bonjour.
3: Rémi, 42 ans, qui habite à Saint-Avertin en Indre-et-Loire. Comment on appelle les habitants de chez toi, Rémi?
5: Ah bah les bons.
3: Les bons?
5: Les meilleurs.
1: Quelle belle vanne!
3: Oh là là, je sens qu'on va bien s'entendre avec Rémi. D'ailleurs, je vais tenter de rivaliser. Écoute bien cette bonne vanne que je mettrai dans mon spectacle. Je découvre que tu es marié à Gwenaël, à une fille. Ah, t'es marié, t'as une fille, donc tu n'es pas...
5: Ah bah marié, ça me l'a fait toute sa vie.
3: Voilà, voilà, voilà.
5: J'ai le droit tout le temps.
3: Oui, bah oui. Mais moi je te l'avais jamais
5: j'ai
3: fait à titre personnel.
5: Bah, en
3: oui.
5: Primaire, j'ai le droit au collège, j'ai le droit au lycée et dans mon ambulance, et bah j'ai encore le droit.
1: Et comment, excuse-moi, mais comment s'appellent tes parents?
5: Je sais plus. Non, j'y déconne. Et Brigitte.
1: Bah, on les remercie de t'avoir donné ce prénom.
3: Mon Dieu, tu as un chat qui s'appelle.
5: En fait, c'est le prénom de mon grand-père.
1: Ah, d'accord. Bah, dis donc, il était moderne, ton grand-père.
5: Donc, c'est mon grand-père qu'il faut. Mon arrière-grand-père, d'ailleurs. Ouais.
1: Bah, c'est bien.
3: Rémi, il sait plus où il habite, quoi. Franchement, il sait plus qui est sa famille, le père, le grand-père. Oui, oui. Comment s'appelle ton chat? Tu t'en souviens?
5: Ouais,
3: Kaline. Et le chien?
5: Isis.
3: T'hésites quand même, c'est fou ça. Et Rémi.
5: Bah non, mais je l'appelle pas, je le siffle.
3: Oui, bah oui, bien sûr. Alors justement, c'est marrant que tu parles de ça parce qu'on te surnomme le siffleur. Est-ce que tu peux nous dire pourquoi?
5: Eh ben parce que je siffle tout le temps. Dans le quartier, je fais du vélo, je siffle. Je travaille, je siffle. Je conduis, je siffle. J'adore siffler.
3: Bah, t'es un mec heureux, quoi. Vas-y, ça donne quoi quand tu siffles? Quand tu joues au taquet, je joue au taquet, je siffle, ça donne quoi?
5: Vous êtes prêts?
1: Ouais. Ouais, vas-y.
5: Allez. Je vous fais un soprano.
1: Vas-y, vas-y.
5: Oui, je m'arrête là.
3: Bravo,
1: arrête, tu vas avoir tous les clébards du quartier qui vont venir chez toi, ça peut être simple.
3: On du talent. Rémi est ambulancier, tu viens d'évoquer. Avant, tu travaillais dans une usine dans l'agroalimentaire. Mais petit, tu voulais être un héros avec un lasso.
5: Eh oui. Exactement. Quand on me demandait ce que je voulais faire plus tard, au collège,
3: ouais.
5: Alors déjà, je savais pas trop, bah, je voulais être Indiana Jones.
3: Oh là là.
1: Normal.
3: Génial.
5: Bah ouais, classique. Top. Puis bah, je les regarde encore. Hein.
3: Bah, bien sûr.
5: Les derniers, je les ai en DVD.
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0: version Jennifer dans la playlist d'ici. Jennifer qui prépare d'ailleurs un album hommage à Dalida. Nous sommes toujours avec Sandrine d'ici à La Rochelle qui avoue être une mauvaise perdante dans les meilleurs moments de taquet. Et Rémi d'ici Touraine qui est râleur par principe. Valérie D'Amido et Eric Bastien ont vraiment beaucoup ri avec ces deux candidats en avril dernier sur votre radio ici.
1: Alors Sandrine, tu as 3 points, tu es largement en tête, mon petit bouchon. Et tant mieux d'ailleurs, parce qu'il paraît que tu es mauvaise perdante.
2: Oui, c'est vrai. Oui, oui, je confirme.
1: Il paraît que ton mari ne veut plus jouer avec toi.
2: Ben non. Et encore, je me suis calmée. Dans les débuts, non, il ne voulait plus jouer avec moi.
1: Ah oui, non mais là, c'est-à-dire que si tu perds, comment ça se passe? Tu hurles, tu cries, qu'est-ce qui se passe?
2: Eh ben, je dis que c'est eux qui trichent et que...
1: Ah oui, tous les... Oui.
2: Voilà.
1: Ah d'accord, ok. Tous les jeux, où il y a un jeu en particulier où tu n'aimes pas perdre?
2: Ah oh, non, tous les jeux.
1: Ah oui, tous les jeux, d'accord, on n'est pas...
2: Les jeux, oui, je ne sais pas, voilà. Mais ma sœur est un peu pareille quand même. Hein.
1: Ah oui, d'accord, c'est de famille donc.
2: Ouais, ouais, je crois bien que c'est de famille, on a hérité ça, mais...
1: Très bien, ok. Bon, ok. Alors, si tu devais déjeuner avec une célébrité, toi t'aimerais bien déjeuner avec elle.
2: Eh oui.
1: Mylène Farmer, tu l'aimes bien Mylène, hein?
2: Ah oui, je l'aime bien.
1: Ah oui.
2: Ah oui.
1: Ah oui, toi tu trouves qu'elle est mystérieuse, tout ça, qu'elle fait des clips incroyables, toi t'adores, hein?
2: Oh ouais, voilà, j'aime bien ce côté mystère, elle fait pas beaucoup parler d'elle et voilà, tout ce qui est mystérieux, moi j'aime bien.
1: Ouais, puis comme t'aimes le noir, on est dans le gothique, on est parfait pour Mylène.
2: Ça.
1: Exactement. Alors ma chérie, c'est la question à choix multiple. Tu vas pouvoir marquer 3 points de plus. Je pose la question, je te fais des propositions et à mon top chrono, tu auras 10 secondes pour me donner ton choix. Tiens, une petite ambiance. On va parler épices. Les épices, ah les épices. Alors écoute bien. Quelle épice est traditionnellement utilisé pour parfumer le goulash, le célèbre ragoût de viande? Alors, le paprika, le curry, la cannelle, le bastiano.
3: Eh oui.
1: Alors, quelle épice est traditionnellement utilisée pour parfumer le goulash? Paprika, curry, cannelle ou bastiano?
3: Très épice.
1: Top chrono, 10 secondes.
2: Paprika.
1: Paprika, eh bien, est-ce que c'est une bonne réponse? C'est une bonne réponse.
3: Oh là là, bravo.
1: C'est oui, voilà, il y a des oignons, du paprika, de la viande. C'est un plat traditionnel hongrois et c'est magnifique, ça te fait 3 points de plus, tu as 6.
3: Rémi est avec nous pour l'instant. Rémi, tu as 2 points, mais attends, on n'a pas encore joué. Rémi en Touraine qui habite à Saint-Avertin. Tu nous as dit que les habitants, c'était les bons, les meilleurs. Ouais. Et jusque-là, tu le prouves... Ça va, mais attention, ne te laisse pas aller non plus, Rémi. Rémi, ambulancier depuis maintenant 5 ans. Alors, il y a un truc un peu étrange. C'est que tu as confié au professeur Coupès que tu ne supportais pas tous les trucs étranges qui sortent de notre corps.
4: Oh putain, non.
3: Hop, tout ça
1: mais
3: vient
1: c'est
3: du
1: quoi
3: cœur.
1: Les trucs étranges?
3: Parce que mais oui, tu penses à quoi?
4: Depuis que je travaille dans le secteur de l'ambulance, une nouvelle règle est apparue que j'ai instaurée. Quand on salit l'ambulance, on nettoie l'ambulance. Et bien, je vais vous dire, les gens, quand ils ont envie de vomir, ils serrent les dents.
3: En gros, t'aimes pas si on vomit, des choses comme ça, quoi. C'est à ça que je pense, moi.
4: Ah, le vomi, je ne supporte. Tu vomis, je vomis.
3: Oui. Ah, ah, bah, oui.
4: C'est
3: ah oui.
4: Donnant-donnant.
3: Ouais. Donnant-donnant. Ouais. T'as bien choisi, ambulancier, hein. Du coup. Bon, bah, écoute, c'est une des règles que tu as mis en place. Alors, une autre règle que ta femme essaye de supporter, c'est ton côté très maniaque et très râleur. Parce que j'ai découvert, Rémi, que t'étais un grand râleur.
4: Ah, bah, monsieur, je suis français. Et de par tradition, je râle, effectivement. Ma pizza n'est pas assez cuite, mon steak n'est pas saignant. Je me suis levé ce matin, il y avait la table qui n'était pas rangée. Et je râle. Et oui, monsieur.
3: Rémi, monsieur, c'est la France. C'est normal.
4: Oui, c'est la France.
3: Mais bien
1: oui,
3: sûr.
1: Monsieur, la France, pays de râleurs, oui.
3: Et il n'accepte pas la critique. Il est français. Évidemment. Il est rancunier. Il est français.
1: Cœur, ben la main sur le
4: oui,
1: cœur.
4: Monsieur.
1: Oui, monsieur.
3: Ben oui, monsieur. Tout énerve. Bah, tout doit être rangé à sa place, alors que ta femme s'en moque totalement. Elle a l'habitude de mettre tout dans les boîtes, ce qui t'énerve aussi, Rémi.
4: Attends, ma femme t'entend, là. Fais gaffe.
3: Oui, ben, je t'embrasse, Gwenaëlle.
4: Doucement.
3: Gwenaël, vive la France, vive la France, vive la France, Gwenaël, vive la France.
1: Allez.
3: Bon, Rémi voilà. est extraordinaire. Rémi, tu nous fais bien rire en tous les cas.
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0: Souvenir de 1971, la maison près de la fontaine, Nino Ferrer, sur votre radio ici. Dans un instant, Valérie Damido et Eric Bastien joueront avec Christine, d'ici Isère, qui a élevé des pigeonneaux. C'est tout mignon comme histoire. Et Fabien, d'ici Besançon, qui lui, aurait aimé être un oiseau. A tout de suite sur votre radio ici.
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2: Ah là là là, Christine, on parlait des animaux. Tu aimes tellement les animaux que tu t'es même retrouvée à élever des pigeons.
3: Ah oui, des pigeonneaux.
2: Et alors, tu les as trouvés où
3: des pigeons. Et bon. Bah, on me les a amenés, c'est mon ex-conjoint qui me les avait amenés, qui a récupéré ça, je ne sais pas où, dans une grange ou sur un chantier, je ne sais pas. Il m'a amené tout bébé, donc j'ai dû leur donner la béquille comme leur maman. Je les prenais contre moi, j'ouvrais le bec et tous les deux, pi, pi, pi, pi. Quand c'était un, c'était pas l'autre. Quand c'est l'autre, c'est l'autre. Et c'était un mâle et une femelle. Et je les appelais Laurel, la femelle, et Hardy, le mâle.
2: Oh, pourquoi tu les as pas gardés?
3: Ah ben, j'ai pas de maison, puis j'ai pas de volière. Donc, du coup... ce que j'ai fait, je les avais amenés une fois dans un parc, un immense parc. Je me suis dit, bon, ben maintenant ils sont adultes, ils vont se débrouiller tout seuls. Je leur ai appris à voler. Je les soulevais comme ça entre mes deux mains en l'air, puis je les envoyais en l'air comme ça. Ben, au début, ils se cognaient un peu à droite, à gauche. Et puis après, ben, ils ont écarté leurs ailes et ils ont appris à voler. Et quand ils ont été adultes, je les ai amenés dans un immense parc, je sais pas, pas trop loin, mais pas en bas non plus de mon domicile. Je les ai posés sur un tronc d'arbre, juste le tronc. Je leur ai posé quelques graines dessus. Et puis, je leur ai dit, au revoir mes bébés. Maintenant, il va falloir que vous grandissez sans moi. Je suis juste votre mère adoptive. Il n'y a plus moi.
2: Voilà.
3: Je me suis retournée les larmes aux yeux. Je me suis dit, oh là là, est-ce qu'ils vont arriver à se nourrir tout seuls? Je sais pas. Donc, je suis rentrée à mon domicile. J'étais avec mon papa âgé. Et ils étaient rentrés avec moi.
2: Et voilà.
3: Avant moi.
2: Bien sûr.
3: Ils étaient rentrés avant moi. Ils étaient sur ma balustrade, tous les deux, là. Quand je suis rentrée, je leur ai fait un bisou sur la tête. J'ai dit, oh, mes petits chouchous.
2: Fallait t'en servir comme pigeon voyageur. Alors, on va voir si tu marques 5 points de plus avec la question cash et le générique, tiens. Une fille. Hélène et les garçons. Ah là là. Alors, Hélène et les garçons, c'est une série. Tu connais Hélène et les garçons, Christine ?
3: Oui.
2: Alors, dans la série Hélène et les garçons, de quel instrument de musique jouait Christian, alias Cri-Cri d'amour ? De quoi jouait Cri-Cri d'amour ? Top chrono, 10 secondes.
3: Le tambour, de la batterie, je sais pas.
2: Ah bah, faut choisir.
3: La batterie.
2: Évidemment que tu as bien de la chance parce que c'est de la batterie. Exactement, il y avait Nicolas qui jouait de la guitare, Étienne de la basse, bravo. Ça te fait 5 points et ça fait 9.
4: Vous savez que je collabore avec lui, hein. C'est lui qui compose d'ailleurs la batterie, toutes mes blagues pas drôles. Hein. Ah, c'est lui, c'est Cri-Cri ça. C'est Cri-Cri d'amour qui me le fait.
2: Ah, ouais,
4: c'était très drôle parce qu'il faisait que de l'air batterie. Il faisait 1, 2, 3, 4, voilà, puis il jouait jamais en fait. Fabrice, faut se dépêcher. Fabrice avec ici Besançon qui voudrait déjeuner avec Danny Boone.
5: Que je passe mes vacances tout à l'heure.
4: Ça, hein, tu adores
6: le ch'téri, bah oui.
4: Mais tu parles le ch'ti?
6: Bah ouais, je voudrais dire à Christine, dans le Nord, ceux qui font des pigeons, d'un ch'lor, bah c'est des colonneux.
4: Des colonneux, d'accord.
2: D'accord.
4: Ça, c'est comme ça qu'on appelle les oiseaux, quoi. C'est ça.
6: Eh ben, c'est ceux qui élèvent les pigeons.
2: Et voilà.
6: Des courses.
4: Et c'est marrant qu'on...
6: De pigeons, plutôt.
4: C'est marrant qu'on parle de ça, parce que si t'étais un animal, on se l'est pas dit, t'aurais justement voulu, enfin, tu aimerais être un oiseau, toi.
6: Un oiseau, ouais.
4: Oui.
6: Pour voir le monde d'en haut,
4: oui.
6: Pour voir tout la méchanceté d'en haut, quoi. Puis partir, visiter, comme ça.
4: Je comprends bien. Bah, demande à Christine de t'élever, elle connaît bien la bébé, les petits oiseaux, elle va s'occuper de toi, elle va te poser sur un trou, elle va te dire, allez, il faut s'envoler, ça va le faire.
6: Après, moi je suis d'accord avec les avis de Christine, avec les animaux, tout ça.
4: Bah, je sais,
2: bah,
4: tu
2: oui.
4: as... c'est un grand défenseur de la nature, blague à part.
2: Eh ben voilà.
4: Jouons à présent, parce que l'émission avance, et qu'à un moment donné, Gwenny Bouchard nous dit, oh, les gars, 13h, voici 5 points, oui, 5 points qui arrivent, peut-être, extrait.
7: Quand
4: j'adore cette pépite. Merci Céline Lebrun. Jean-Louis Aubert a chanté un jour une chanson qui s'appelle Plâtre et ciment. C'est ça là.
2: C'était un hommage à mon
4: Déco,
2: travail.
4: Bien sûr. Évidemment, c'est tellement
2: Jean-Louis
4: logique.
2: Jean-Louis est un maroufleur.
4: Vous me l'avez ôté de la bouche cette
2: voilà.
4: Comment appelle-t-on l'outil, Fabrice, qui permet de lisser le plâtre? Comment appelle-t-on l'outil qui permet de lisser qui... le plâtre, l'outil, top chrono, 10 secondes. L'outil
6: qui permet de lisser le plâtre.
4: Oui, c'est ça.
6: La spatule.
4: La spatule.
6: La spatule.
4: Oui, non, j'ai inscrit la spatule et la spécialiste du genre. Oh, Rose, nanani, nanana.
2: Ouais, c'est vrai, c'est une spatule ou une taloche, bravo.

Silence. Merci d'avoir passé cette heure avec nous et les meilleurs moments d'Otaquet. La suite lundi avec des histoires de mariage, de spéléologie et de vaches, entre autres, sur votre radio ici.

0: Redescendons sur Terre. Bon début de journée, vous êtes ici.
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0: En ce vendredi du mois d'août, j'ai le plaisir pour la dernière fois cet été de vous saluer à vous, les lève-tôt ou les couches très tard. Ici, dès 5h, c'est la bonne dose d'infos près de chez vous, les conseils, vie pratique au quotidien et la musique, évidemment, Joe Dassin et les yeux d'Émilie pour débuter juste après le journal de 5h. Bonjour Cyril Ardoredon.
2: Bonjour Johan Rock, c'est donc la dernière fois que je vous dis ça.
0: Ben oui.
2: Oh, ça me rend un peu triste.
0: Les orages ce vendredi à la une de l'actualité.
2: Oui, nous serons encore sous les deux préfectures des deux départements alerte sur des rafales importantes et d'importantes averses qui sont attendues aujourd'hui.
0: On y revient dans un instant. Attention à la stretch flation. Qu'est-ce que c'est, me direz-vous? Bah, c'est une pratique commerciale trompeuse dont par ici les économies vous met en garde dans une dizaine de minutes. Et puis en ce dernier jour de la semaine, on a hâte de vous entendre sur l'antenne d'ici. En ce week-end de presque déjà fin d'été, venez nous dire justement ce que vous avez prévu de faire ces deux prochaines journées. 0810 055 056.
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0: C'est vendredi le 21 août, bon réveil, il est 5h. Le journal Cyril Ardoredon et de violents épisodes orageux sont donc attendus aujourd'hui dans les deux départements corse.
2: La préfecture de la Haute-Corse appelle les habitants à rester chez eux et à ne pas prendre la route. Météo France a placé toute l'île en vigilance orange aux orages. L'équivalent d'un mois de pluie est attendu localement avec des rafales de vent allant jusqu'à 150 km/h. Tous les massifs et tous les cours d'eau sont fermés. Les activités de pleine nature sont interdites. Et hier après-midi, c'est la Drôme, notamment, qui a connu un épisode de forte pluie, notamment à Valence, Louise Joyeux, où un magasin de sport a dû être évacué.
3: Lockman, un client, était tranquillement en train de faire ses achats quand tout d'un coup la pluie a causé une grosse inondation dans le magasin.
4: Ils ont eu une petite galère avec leur toit ou une canalisation qui a explosé ou je sais pas. Franchement, c'était un bon petit déluge, ouais. Franchement, c'était bien costaud. Hein. D'un coup, ça a explosé un vrai film, ouais. Et c'était vraiment bien inondé.
3: Résultat, il a dû évacuer. Cyril, lui, a trouvé refuge sous un parking couvert. Il est arrivé juste après les dégâts.
5: Ah ben bah non, on était sur la route de Saint-Marcel-les-Valences et il y avait de la grêle. Bah après, on s'est réfugié effectivement là puisque c'est couvert. Mais j'ai entendu l'alarme incendie, mais je pensais que c'était juste momentané.
3: Mais le magasin est bien resté fermé toute la journée. Michel est venu spécialement de Die pour faire réparer son vélo. 30 minutes trop tard, lui aussi était sur la route au moment du déluge.
6: J'ai tendance à pas trop voir quand il y a de la pluie, etc. Donc j'étais obligé de conduire doucement. Et puis dans ces cas-là, on ralentit, hein, comme tout le monde. Bah, disons, on avait l'impression que c'est une pluie tropicale. C'est vraiment un seau d'eau, quoi.
3: Mais pour cet habitant du Diois, l'orage était très attendu après la canicule et les incendies.
2: Le reportage de Louise Joyeux, ici de Romardèche. Et ce matin, outre les deux départements Corse, le Var et les Alpes-Maritimes sont en vigilance orange aux orages. Et pour pluie, inondation, vos prévisions météo complètes à la fin de ce journal.
0: C'est un nouveau week-end chargé qui nous attend sur les routes.
2: Bison futé, voie orange dès aujourd'hui pour toute la moitié ouest du pays dans le sens des départs. Pour les retours, c'est une France coupée en deux, en rouge au sud et en orange pour la moitié nord. Journée compliquée aussi demain, notamment pour les retours où toute la moitié ouest de la France sera en rouge. La moitié est, elle, sera en orange. La marche arrière du gouvernement, au moins temporaire, sur le doublement du plafond des franchises médicales. L'exécutif avait annoncé il y a moins d'un mois le doublement de 100 à 200 euros par an du montant maximum des franchises payées par les assurés sociaux sur les boîtes de médicaments, les actes paramédicaux, les transports et les consultations médicales. Mesure qui avait provoqué la colère d'associations de patients et de certains professionnels de santé. C'est aujourd'hui l'ouverture de la chasse aux oiseaux d'eau et la Ligue de protection des oiseaux demande au gouvernement un report d'un mois. Les canards ou bécasses sont affaiblis fortement par le manque d'eau et la sécheresse. Marc Giroux est de la LPO Bourgogne-Franche-Comté.
7: L'action de chasse va générer un dérangement de ces espèces. Donc c'est des pressions supplémentaires sur des oiseaux qui n'ont pas forcément besoin d'en avoir autant, quoi. Nombre d'étangs sont à sec. Des mares ont disparu du fait de la sécheresse et puis les cours d'eau également sont particulièrement bas. Derrière, ça implique que les oiseaux vont se concentrer sur les pièces d'eau qui restent et vont donc être particulièrement vulnérables à une ouverture de la chasse anticipée, avec une faible capacité de report sur d'autres sites, puisqu'ils sont beaucoup plus rares. La date d'ouverture générale, c'est à la fin du mois de septembre, à une période où on peut espérer que les précipitations seront venues re-remplir les ressources en eau, notamment des étangs, des mares, et gonfler à nouveau un petit peu les rivières. On n'est pas non fondamentalement opposé à la chasse, hein, on aimerait juste que la chasse prenne en considération les enjeux des situations particulières météorologiques, comme on l'a pu le constater en 2026.
2: Et selon la LPO, cette chasse va aussi perturber des espèces non chassables et protégées, à l'image des cigognes, des hérons ou des spatules blanches.
8: Vous écoutez ici 5h04, un homme libéré de garde à vue dans l'enquête sur le meurtre d'une tiktokeuse.
2: Le deuxième suspect a, lui, vu sa garde à vue prolongée selon le parquet de Nîmes. Ils ont été interpellés mercredi, une semaine après la découverte du corps partiellement carbonisé de Sonia Bellina, une influenceuse suivie par plus de 250 000 personnes sur les réseaux sociaux. Le corps a été retrouvé dans des vignes à Saint-Gilles, petit village à une vingtaine de kilomètres de Nîmes.
8: Et puis en football, c'est la reprise de la Ligue 1 ce week-end.
2: Avec Marseille, Strasbourg ce soir à 20h45, premier match de la saison. Et sur ces deux clubs, seul l'OM est entraîné par un Français. C'est un peu à l'image du reste du championnat. Sur 18 équipes, seuls 9 coachs sont français. C'est une tendance qui se confirme, Hugo Duport. Les entraîneurs tricolores ont de plus en plus de mal à séduire.
9: Oui, et ce phénomène serait lié notamment à l'augmentation de capitaux étrangers dans le championnat, selon Philippe Montagnier, ex-entraîneur de la Real Sociedad ou encore de l'AS Saint-Etienne.
10: En France, ce sont les capitaux étrangers qui détiennent les clubs et qui naturellement se tournent vers des staffs et des joueurs étrangers, peut-être par affinité, par habitude aussi de travail, mais quand on regarde de près... Les entraîneurs français, il y a un vrai savoir-faire, mais je dirais que nos actionnaires étrangers ont moins confiance.
9: Et pour gagner cette confiance, ils poussent les tacticiens français vers l'étranger.
10: On voit le succès de Régis Lebris à Sunderland. On voit Pierre Sage arriver en Première Ligue. Donc nous, il ne faut pas qu'on s'obstine à être contre les actionnaires, parce que ceux qui sont propriétaires ont le droit de faire ce qu'ils veulent. Mais c'est à nous de peut-être rayonner un peu plus. Et peut-être qu'en s'expatriant, qu'en se faisant connaître à l'étranger, bah, les fonds étrangers seront plus attirés à mettre des entraîneurs français dans leur club français.
9: Une solution qui pourrait porter ses fruits en France, où le football s'internationalise, mais également en Angleterre, où 75% des clubs sont détenus par des investisseurs étrangers. Outre-Manche, sur 20 équipes en championnat, 3 seulement ont un manager anglais.
2: Les explications d'Hugo Duport et donc début de la saison de Ligue 1 ce soir à 20h45 avec Marseille-Strasbourg. Allez, on jette un coup d'œil au ciel, Johan, et la tendance météo est donc ce matin à l'orage.
8: Des orages qui touchent l'extrême sud-est pour tour méditerranéen et puis encore plus fortement et particulièrement, vous le disiez il y a quelques instants, l'île de Beauté, des orages violents ce début de journée avec de fortes rafales de vent jusqu'à 100-110 km/h, accompagnées de fortes pluies. La vigilance reste donc de mise partout sur le reste du pays. On respire avec une alternance de soleil, de passages nuageux, un risque aussi orageux, modéré en revanche sur la Gironde. Et puis quelques températures pour ce matin, 17 degrés à Toulouse, 16 à Paris, 21 à Montpellier, 25 à Ajaccio, et puis dans l'après-midi, un ciel variable qui va se mettre en place avec une alternance de pluie et d'éclaircies et la disparition progressive des orages sur le sud-est, à l'exception de la Corse où ils resteront très présents. Orages et dans une moindre mesure cet après-midi aussi, un temps orageux sur le nord du pays. 24 à Lyon, 21 à Strasbourg. Et chez vous, comment ça se passe? Vous nous l'écrivez, vous nous postez vos petits messages comme vous avez l'habitude de le faire sur la page Facebook d'ici. On fait la météo ensemble.
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8: À 5h08, rien de tel pour commencer la journée que les yeux d'Émilie. Joe Dassin sur votre radio locale.
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0: Comment ça va vous ce matin? Ici, dès 5h, on se réveille ensemble, et évidemment avec le sourire.
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0: C'est l'histoire d'une famille qui cet été devait partir en vacances à la montagne, mais qui finalement n'est jamais arrivée à destination. La raison, Chanel, 1 an et demi, leur chat, alors que la famille était tranquillement en train de pique-niquer sur une aire d'autoroute en Isère, eh ben le chat s'est fait la malle. Impossible de le retrouver sur le parking de cette aire d'autoroute. Dès lors, hors de question de reprendre la route des vacances sans Chanel, la petite famille a décidé de s'installer dans un hôtel pas très loin de l'aire d'autoroute, et pendant 10 jours, elle a organisé des battues nocturnes aidées par les habitants du coin. Ils ont utilisé des pièges photographiques, des caméras de chasse, des appels dans la nuit. Bref, une opération quasi militaire, comme l'a résumé le père de famille. Mais seulement voilà, tout ça en vain. Après 10 jours de recherche, la famille a dû se rendre à l'évidence. Chanel est introuvable. Tout le monde est donc rentré à la maison. Pour autant, il y a quelques associations iséroises et des habitants qui continuent là-bas de sillonner le secteur. Et puis pour information, la famille revient dès demain, samedi, pour élargir le périmètre de recherche. Chanel a une petite puce. Elle est craintive, dit-on. Alors, on pourrait peut-être la retrouver un peu plus loin que cette aire d'autoroute. Tant qu'on ne l'aura pas retrouvée, on ne lâchera pas, dit le père de famille. On souhaite donc bon courage à cette famille pour enfin retrouver Chanel. L'espère-t-on en tous les cas. Il est 5h13 dans l'info d'ici ce vendredi. Cyril, on part pour la Gironde.
2: Oui, où des manifestants se mobilisent tous les jeudis contre un projet de méga ferme au saumon. On vous explique tout dans quelques instants.
0: Et tous les matins ici, la musique est notre meilleur allié. Avec Donna Lewis qui arrive d'ici quelques instants pour vous réveiller. Pour le moment, il est temps d'économiser. Bonjour Valère Coréard. Chaque jour, vous nous partagez vos conseils pour maximiser notre pouvoir d'achat. Et aujourd'hui, vous nous parlez de la stretchflation. C'est quoi exactement ?
2: Une pratique commerciale dénoncée par l'ONG Foodwatch, qui en parle très bien. La stretchflation, ou stretchflation, de l'anglais stretch en fait, qui signifie étirer, et de la contraction d'inflation, qualifie l'augmentation du poids d'un produit et l'augmentation plus importante de son prix. Le principe, gonfler le format d'un produit, souvent de quelques grammes seulement, tout en augmentant son prix au kilo ou au litre. Alors souvent, cette augmentation de prix, nous dit-on, est exagérée et disproportionnée par rapport aux quelques grammes de produits gagnés. Concrètement, lorsque vous êtes en magasin, vous avez par exemple un paquet de biscuits sur lequel il est écrit « format plus généreux ». Légitimement, vous pouvez vous dire que ça va être plus intéressant d'un point de vue financier. En d'autres termes, que vous allez payer le prix habituel. Mais on va vous en donner plus. Mais en fait, c'est le contraire. Enfin, presque. En réalité, vous en avez certes un petit peu plus, généreux, mais ça vous coûte beaucoup plus cher.
0: Bon, d'accord Valère, mais est-ce que c'est légal de faire ça ?
2: Bien sûr, elle est parfaitement légale. Pourquoi ? Tout simplement parce qu'il n'est pas écrit que c'est moins cher, on vous dit juste que c'est plus généreux. Et c'est vrai, il y en a un petit peu plus que dans le paquet habituel, sauf que le prix lui explose par rapport à la nouvelle quantité. Vous vous retrouvez donc avec une inflation des prix déguisée. Alors on va être honnête, c'est difficile de citer les marques qui ont cette pratique commerciale, c'est vraiment du cas par cas. Donc ma recommandation, soyez juste vigilant. Si vous voyez une promesse du style « nouveau format », vérifiez le prix avant et après. Et vous alors, racontez-moi, est-ce que vous avez déjà été confronté à ce phénomène ? Pensez à m'envoyer un petit mail, je réponds à chaque fois et surtout à la fin, comme je le dis souvent, ça aide tout le monde. Par ici les économies, @radiofrance.com.
0: Ça va toujours mieux en le disant. Merci Valère, passez un bon week-end. 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Vous écoutez ici, c'est vendredi, il est déjà 5h15.
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0: C'est dans l'info d'ici, ce vendredi. Comme chaque jeudi de l'été, des manifestants se sont mobilisés hier en Gironde.
2: Mobilisation contre un projet de méga ferme au saumon, au Verdon-sur-Mer, dans le Médoc. L'élevage a été validé par la préfecture du département il y a 2 semaines, et Paola Guzzo. Pour les opposants, c'est la colère et l'inquiétude.
4: Alors que de grandes enceintes diffusent de la musique, Zoé et Hugo arrivent sur la plage avec une immense pancarte dessus, un grand poisson et quelques phrases.
5: Il y a marqué « Nos salmones, ne touche pas ma planète, un estuaire à protéger, une usine à refuser.
6: J'espère que l'usine ne va pas se construire. Ça va polluer toute notre plage.
4: Comme beaucoup dans la foule qui s'amasse, Alain porte un t-shirt noir et blanc. Dessus deux mots, nos salmones, pas de saumon français.
7: C'est une aberration, on n'entend pas les gens, on n'écoute pas les gens.
4: Le feu vert de la préfecture de Gironde, il l'a mal vécu. Lui qui vit au Verdon-sur-Mer, à deux pas du lieu prévu pour la méga ferme de saumon.
7: De toute façon, elle a fait passer le projet en plein été pour essayer de passer en force. C'est habituel, c'est classique. Hein.
4: En plein été, alors que la Gironde était dévastée par les flammes, note Sabine, venue pique-niquer avec un grand groupe de Montalivet.
8: On a eu besoin d'énormément d'eau pour éteindre les incendies. Et voilà, ça va être un désastre écologique parce qu'on va avoir besoin d'énormément d'eau pour aussi refroidir les installations. Oui, il y a beaucoup d'incompréhension, de la colère. Ouais.
4: Pierre aussi est en colère.
9: C'est déjà un estuaire qui est endommagé, hein. Mais c'est dramatique en fait de faire ça, c'est dramatique.
4: 30 ans qu'il est pêcheur dans l'estuaire.
9: On se dit, franchement, on nous demande plein d'efforts. Nous, pêcheurs, depuis 20 ans, on évolue, on nous met des quotas. On a joué le jeu, on joue le jeu depuis le début. Et dans l'autre sens, c'est encore l'argent qui continue à dominer en fait. Et si on pourrit un estuaire, tant pis.
4: Tous se sont regroupés pour garder espoir, explique Christophe, glacière à la main.
10: Pour essayer d'appuyer la bataille qui peut se mener maintenant au niveau juridique contre les institutions qui ont boycotté toutes les manifestations qui montraient les dangers de ce projet.
4: Parce que des recours vont être déposés, annoncés par une dizaine d'ONG. Marc Porcheron fait partie du collectif La Fraie Sauvage qui a organisé ce type de pique-nique le jeudi soir pendant tout l'été.
11: Les choses ne sont pas du tout écrites. Il y a des recours qui sont portés par plusieurs associations et ONG. Les gens sont de plus en plus opposés, de plus en plus en colère. On est complètement dans quelque chose dont les gens ne veulent plus.
4: Il appelle à une grande manifestation début octobre, date butoir pour le dépôt des recours.
12: Le reportage de Paola Guzzo ici est signé ici Gironde et les recours doivent être déposés avant le 3 octobre. Parmi les ONG regroupées, on compte la LPO, L214, Greenpeace France ou encore France Nature Environnement Nouvelle-Aquitaine.
0: Il est 5h18 ce matin. Kev Adams est l'invité des coulisses télé. Dans quelques jours, il sera le maître de cérémonie de l'humour à la plage, 3e édition. Sur TF1, une grande soirée de rigolade pour l'heure, un peu de douceur. Tiens, voici Donna Lewis.

0: Merci, c'est toujours un plaisir de commencer la journée en votre compagnie. On se réveille ensemble, il est 5h21. Et c'est un 21 août qu'elle est née. On souhaite aujourd'hui un bon anniversaire à Alizée. Alizée qui, à ses débuts, s'est faite connaître au premier télécrochet d'M6, alors qu'elle était devant la télé. Mylène Farmer a eu le coup de foudre artistique. Elle lui a écrit deux albums. Alizée qui fêtait l'année dernière ses 25 ans de carrière. Elle aurait eu 37 ans aujourd'hui, la comédienne américaine Hayden Panettiere, révélée dans la série Heroes et Nashville, qui est décédée dimanche dernier dans des conditions mystérieuses. Et puis c'est un 21 août qui était commercialisé le tout premier interphone, une invention géniale qui, lorsque vous êtes à l'entrée d'un immeuble, vous permet de converser avec l'un des résidents et parfois, vous comprenez ce qu'il dit.
1: Oui, non, mais c'est vrai que c'est bien pratique.
0: Enfin, 21 août 1911, on volait le tableau de la Joconde. 2 ans, il a fallu pour le retrouver après que le voleur ait tenté de le vendre à un antiquaire qui a quand même reconnu la toile et a alerté les autorités. On vous souhaite un bel anniversaire si c'est un 21 août que vous êtes né. Il est 5h22 ce vendredi dans les coulisses télé. On vous emmène à Juan-les-Pins, lieu où est tourné le gala de l'humour à la plage. Imaginez, 3000 spectateurs massés devant une grande scène sur laquelle toute une soirée va défiler la crème de la crème de l'humour. Avec derrière, la Méditerranée pour toile de fond. Cet été, c'est déjà la 3e édition de cette grande kermesse de la rigolade diffusée en prime sur TF1 avec Kev Adams pour maître de cérémonie.
2: Et c'est ça l'ambiance qu'on veut jouer les pas, c'est comment ce soir ? Les amis, Juan-les-Pins, tellement heureux de vous retrouver pour cette nouvelle année. Tout le monde est en forme ?
0: Kev Adams, qui au-delà de la présentation de cette soirée événement, fabrique en coulisses ce divertissement très particulier. La recette, quelques têtes d'affiche, après Franck Dubosc et Gad Elmaleh, les éditions précédentes, cette année seront présentes Jamel Debbouze, Jarry et Élodie Poux. Et puis des animateurs télé, Nikos Aliagas, Jean-Luc Reichmann, Laurent Ruquier. Et puis enfin des talents émergents que l'humour à la plage, qui est d'abord un festival, se fait fort de dénicher. Une tâche loin d'être évidente pour les raisons exposées par Kev Adams.
3: L'exercice d'aller faire un sketch en télé, pour les humoristes, c'est certainement un des plus compliqués, quoi. C'est-à-dire que la télé crée un prisme qui est très étrange. Vous pouvez être très très fort dans un comedy club ou en live, et d'un coup le sketch passe à la télé et il n'a pas du tout le même effet, quoi. Quand on dit du spectacle vivant, c'est pas pour rien. Il y a même certains sketchs, moi, qui m'ont fait pleurer de rire de certains humoristes quand je les voyais en live, et en les revoyant à la télé, ça me crée une distance où je me disais ouais bon ça passe, mais c'est pas aussi drôle que ce que je pensais. Et donc on essaie de pas brûler non plus des talents, de respecter chaque année le bon timing, voilà.
0: Au cours de cette soirée, vous verrez donc humoriste confirmé et star en devenir réunis sur scène pour interpréter des sketchs inédits. Une formule gagnante depuis 2 ans, à une époque où l'humour à la télé est plutôt en perte de vitesse. À voir Kev Adams présenter son show, je lui ai demandé s'il ne se verrait pas un jour ou l'autre enfiler pour de bon le costume d'animateur télé.
3: J'exclus pas de le faire dans les années à venir sur d'autres choses, mais il faudrait effectivement que, comme sur l'humour à la plage, je puisse avoir les clés des sketchs et de ce que je vais proposer au public. Je pense que je serais mal à l'aise de faire le rôle d'un simple présentateur. Je serais pas bien dans mes bottes d'envoyer, un jeu qui soit pas un truc où je puisse pleinement aussi faire mon rôle de comédien, quoi.
0: L'humour à la plage, 3e édition, c'est jeudi prochain, 21h10 sur TF1, ce qui vous laisse le temps de rattraper les 2 premières saisons, dispo en replay sur TF1+. Et si ce matin, vous nous racontiez ce que vous comptez faire de ce week-end qui arrive à grands pas, 0810, 055, 056, vous connaissez le principe. Dès l'heure que vous passez sur l'antenne, vous gagnez votre pack, un paqueté rempli de plein de surprises. 0810, 055, 056. Ça s'appelle 65 Le Retour, c'est le nom de la tournée de Florent Pagny. Il est là, ce matin.

0: Ça s'appelle le braquage des sentiments. C'est le nouveau Florent Pagny. Ici, le matin, vous le savez, à 7h06, c'est une tradition. On part voyager dans le temps avec Stéphane Bern. Aujourd'hui, Stéphane, on remonte à l'époque des Templiers et des Chats Noirs.
1: Vous craignez les vendredis 13, mais savez-vous seulement pourquoi ? Amis superstitieux, écoutez donc cette histoire. Nous sommes le 13 octobre 1307. L'aube est froide sur le royaume de France. Ce vendredi-là, les sénéchaux ébahis du roi Philippe le Bel frappent à toutes les commanderies du temple. Toc toc, qui est là ? Surprise ! En quelques heures, des milliers de moines chevaliers sont arrêtés, les coffres saisis, les sceaux brisés. Mais pourquoi une telle rafle ? Ça fait un moment que les Templiers, fondés deux siècles plus tôt pour reconquérir les lieux saints, sont devenus plus banquiers que croisés. Ils gardent les trésors de l'Église, gèrent l'argent des rois et prêtent même à Philippe le Bel. Bref, des banquiers blindés en armure blindée. De quoi donner des boutons à un souverain ruiné.
2: Rends-moi mon argent, coquin !
1: Mais il y a aussi de vieilles rancunes. Les Templiers ont refusé de payer la rançon de Saint-Louis lors de la 7e croisade. C'est pas bien ça. Et Philippe s'en souvient. Alors il frappe fort. Il accuse les Templiers d'hérésie et d'opulence. Le pape Clément V suit le mouvement. L'ordre est dissous en 1312. Et le Templier Jacques de Molay monte sur le bûcher. Dans les flammes et avec son tempérament de feu, il jette sa célèbre malédiction. Pape Clément, roi Philippe, avant un an, je vous cite à comparaître devant Dieu. Maudit, maudit, soyez maudit jusqu'à la 7e génération du Grand Théâtre version barbecue. Et devinez quoi ? Ben le pape et le roi meurent l'année suivante. Un simple hasard. Depuis, chaque vendredi 13 semble porter l'ombre du temple. Ce qui explique clairement pourquoi ce jour-là, certains préfèrent rester sous la couette.
0: Passez un bon week-end, Stéphane Bern. On voyage tous les jours dans le temps sur votre radio locale ici. Est-ce que vous avez une playlist de chansons sur votre smartphone ? Ce matin, on va parler avec notre invité des plateformes d'écoute en streaming. Ce sera aux alentours de 6h-10. En attendant, il est 5h30. L'info en France et dans le reste du monde, c'est l'heure du 90 secondes avec vous, Cyril Ardo-Redon.
3: Des rafales de vent allant jusqu'à 150 km/h, l'équivalent d'un mois de pluie attendu par endroit. Les deux départements corses sont en vigilance orange aux orages aujourd'hui. Tous les massifs et cours d'eau sont fermés. Les Alpes-Maritimes et le Var sont quant à eux en vigilance orange aux orages et pour pluie inondation. Attention sur le littoral aquitain, l'alerte reste maximale face aux baïnes sur les plages des Pyrénées-Atlantiques, des Landes, de la Gironde et de la Charente-Maritime. Un nouveau week-end compliqué sur les routes selon Bison Futé avec une carte colorée de rouge et d'orange. Aujourd'hui, c'est orange dans le sens des départs pour toute la moitié ouest. Dans le sens des retours, c'est rouge pour la moitié sud, orange pour la moitié nord. Une information judiciaire ouverte contre 4 hommes âgés de 17 à 25 ans pour meurtre et non dénonciation de crime après la mort d'un sans-abri d'une soixantaine d'années à Alençon dans l'Orne. C'est le parquet de Caen qui l'annonce. Les faits remontent à la nuit de lundi à mardi. Une agression sur fond d'alcool. La mairie de Bois d'Arcy, dans les Yvelines, près de Paris, annonce avoir porté plainte après la découverte de croix gammées et de slogans nationalistes tagués sur les murs de la police municipale le week-end dernier. Les images de vidéosurveillance sont en cours d'analyse. Et puis en basket, les Bleus se sont inclinés de peu en match amical contre la Serbie 90-87. C'était le retour de Victor Wembanyama en équipe de France pour la première fois depuis les JO 2024. Les deux nations se retrouvent dimanche pour une deuxième rencontre à Orléans.
0: C'est dans l'info d'ici, ce matin à 5h31, c'est aujourd'hui l'ouverture de la chasse au gibier d'eau partout en France.
3: Une ouverture décriée par les associations de protection de l'environnement en raison de la sécheresse des dernières semaines qui a déjà affaibli les canards, les bécasses et les autres volatiles. La Ligue pour la protection des oiseaux réclame un report au 20 septembre de cette chasse. Et Morgane Guillaumard, parmi les régions très touchées par le manque d'eau, il y a les Pays de la Loire.
4: La canicule, la sécheresse et la diminution de la ressource en eau pousse la LPO à réclamer un peu de répit pour la faune sauvage.
5: Tous les gibiers d'eau sont en souffrance biologique aujourd'hui.
4: Michael Potter, coordinateur de la Ligue pour la protection des oiseaux dans les Pays de la Loire.
5: Beaucoup de zones humides sont désormais asséchées et aujourd'hui ces zones humides leur servaient de lieu pour se reposer et surtout pour s'alimenter. Donc les espèces sont fragilisées. Donc elles vont chercher les quelques microzones qu'il reste ici ou là sur lesquelles il y a encore un peu d'eau et sur lesquelles vont se concentrer beaucoup d'autres oiseaux.
4: Des oiseaux épuisés, ce n'est pas ce que constate Arnaud Oex, le président de l'association des chasseurs de gibier d'eau en Loire-Atlantique.
6: Des zones humides souffrent, là il n'y a pas de problème. Par contre les oiseaux, ils volent, ce sont des migrateurs, ils font des milliers de kilomètres. Donc en fait, s'il n'y a pas d'eau à un endroit, ils vont aller ailleurs. Donc il ne va pas être en souffrance.
4: Les chasseurs sont d'ailleurs nombreux à ne pas sortir leurs fusils aujourd'hui, notamment en Brière, touchée par une épidémie de botulisme, comme l'explique Denis Dabot, directeur de la Fédération de chasse du département.
7: On n'a pas besoin de la LPO en fait, et on n'a pas besoin de réglementation pour savoir s'il faut aller à la chasse ou pas. Il y a des communes en Brière qui ont fait le choix de ne pas aller à la chasse. La commune de Crossac, la commune de Saint-Malo-de-Garsac ont fait le choix de ne pas chasser.
4: Par ailleurs, un quota s'applique en Loire-Atlantique, 5 canards colvert maximum par jour et par chasseur.
3: Le reportage ici, Loire-Océan de Morgane Guillaumard. En Loire-Atlantique, 5000 personnes pratiquent ce type de chasse au gibier d'eau. Johan, la vigilance est de mise ce matin quant aux orages dans le sud.
0: Des orages qui touchent l'extrême sud-est pour tour méditerranéen et en particulier des orages très violents en ce début de journée sur l'île de Beauté avec de fortes rafales en Corse, beaucoup de pluie. Une vigilance donc de mise et puis sur le reste du pays. En revanche, c'est une alternance de soleil et de passages nuageux. Un petit risque quand même orageux sur la Gironde, mais de bien moindre mesure. Et puis des températures ce matin. 17 à Toulouse, on relèvera 16 en milieu de matinée à Paris, 12 à Charleville-Mézières, 21 à Montpellier, 25 à Ajaccio. Et puis dans l'après-midi, les orages sur le pourtour méditerranéen vont s'estomper, ils vont perdurer en Corse. Et puis sur le reste du pays, toujours cette alternance de beau temps et de nuages. Le mercure, lui, qui affichera 24 à Lyon en milieu d'après-midi, 21 à Strasbourg, 24 à Bordeaux, 27 à Perpignan. Chez vous, comment ça se passe? Eh bien, vous nous l'écrivez, vous postez des petits message, comme vous avez l'habitude de le faire sur la page d'ici. Comme l'a fait Denise, qu'on salue, elle vit à Lagarde dans le Var. Chez elle, il fait 22 degrés. Ce matin, la pluie est arrivée avec des orages, nous écrit-elle. Bon début de journée à vous, Denise. Jean-Patrick, lui, est dans le Var également, à Brignoles. Il fait 22 degrés. Enfin, chez Maggie, 19 à Tavel, dans le Gard. Tous les matins, ici, on fait la météo ensemble.
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0: C'est l'une des dernières légendes vivantes de la soul. Ce vendredi matin, on a rendez-vous avec Stevie Wonder, Part-Time Lover, 5h35. Bon réveil.

0: À 5h39, vous écoutez ici votre radio locale déjà allumée alors que le soleil, lui, est encore couché. Vous faites bien d'être avec nous.
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0: Et à cette heure-ci, tous les jours, nous débusquons les arnaques. Et aujourd'hui, une arnaque plus particulièrement qui se répand sur WhatsApp, Cyril.
2: Oui, avec un inconnu qui vous promet de l'argent facile. Aude Razo nous dit tout dans quelques instants.
0: Et en cette veille de week-end, la musique ici, toujours là, pour vous accompagner avec Oshi dans quelques minutes. Et avant de partir avec Oshi, on va accueillir Pascal. Bonjour Pascal.
3: Bonjour Johan.
2: Bonjour Pascal.
0: Vous nous appelez d'où ce matin ?
3: De Marteau.
0: Marteau, ça se trouve où ? Dans l'Eure ?
3: Ah, Marteau.
0: Dans l'Eure, c'est
3: ça. Dans l'Eure, entre Pont-de-Marché et Boeuf, à 20 km de Rouen.
0: Bon. Pourquoi vous êtes réveillé aussitôt, vous, à 5h40 aujourd'hui ?
3: Ben, comme j'expliquais, j'avais oublié de mettre en recharge ma voiture.
0: Ah, voiture électrique.
3: Alors, elle n'est pas électrique 100%, elle est hybride rechargeable.
0: D'accord, donc ça vous a fait vous réveiller en pleine nuit, vous dites, mais parce que vous avez quoi, un long trajet à venir dans les prochaines heures ?
3: Non, non, c'est parce qu'elle était à recharger pour qu'on puisse consommer l'électrique pendant le trajet de travail de mon épouse.
0: D'accord, bon, qu'est-ce que vous avez prévu, vous, de faire ce week-end ?
3: Ben là, j'ai de la peinture aujourd'hui, puis demain, j'ai nos enfants qui reviennent de vacances, donc on va prendre ma petite fille, et puis on va aller à la piscine. On va l'emmener à la piscine, comme ça, ils vont être tranquilles un peu, et puis va y faire du bien.
0: Et puis vous aussi, comme ça, du coup, vous pouvez vivre votre vie. Il y a des vacances de prévues pour cet été ? Elles sont déjà passées, ou c'est à venir ?
3: Non, c'est à venir, au mois de septembre. En septembre, on va avoir une cousine dans le midi.
0: Bon. Eh bien, écoutez, on va vous souhaiter donc, avec un peu d'avance, de bonnes vacances et on va vous envoyer dans l'heure chez vous le pack été. Vous allez voir, c'est un beau sac avec le logo d'ici, puis à l'intérieur, un bouquin, des surprises à foison. Ça arrive chez vous d'ici quelques jours. Et puis en attendant, dès que vous voulez, hein, vous prenez votre téléphone et vous nous rappelez pour nous raconter un petit peu comment ça se passe votre vie au quotidien.
3: Mais bien sûr, merci à vous et puis merci à tous ceux qui feront votre émission, car on écoute tous les matins ici.
0: À très bientôt. Pascal, le matin, on se réveille dans un instant, on vérifie les arnaques à éviter.
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0: À 5h42 chaque matin, c'est pas vrai, Aude Razo nous évite de tomber dans le piège des arnaques en tout genre. Aude, ce matin, une arnaque très dangereuse circule en ce moment sur WhatsApp à un inconnu qui vous promet de l'argent facile. Bah voyons.
4: Oui, c'est une collègue qui m'a alertée. Elle se retrouve soudain dans un groupe WhatsApp alors qu'elle n'a rien demandé. Il y a 77 personnes dans ce groupe, elle ne les connaît pas. Et parmi ces gens, une certaine Emma Robert propose à tout ce petit monde de suivre des comptes sur Instagram, de liker des vidéos sur Instagram. En échange, dit-elle, vous toucherez à chaque fois 10€ de la part du commissaire aux comptes. C'est le terme un peu vague qu'elle utilise.
0: Mais c'est qui cette Emma Robert ?
4: Eh bien déjà, je mets ma main à couper qu'elle ne s'appelle pas du tout Emma Robert. Coup d'œil à son numéro, il commence en plus 880. J'ai vérifié, c'est l'indicatif du Bangladesh. Et attention, elle n'est pas la seule escroc dans cette discussion WhatsApp. J'en ai repéré d'autres. Je vois un certain Johan Pelletier, numéro nigérian. Il fait semblant de demander des précisions sur la procédure à suivre. Manon Rousseau, elle nous fait une capture d'écran du premier paiement qu'elle a apparemment reçu, 10€. Elle aussi, je l'ai repéré avec son numéro du Bangladesh. Tout ça est quand même très élaboré, vous avez remarqué. Et quel est le but ? Eh bien que les cibles innocentes, comme ma collègue dans ce groupe WhatsApp, se laissent tenter. Au début d'ailleurs, vous allez gagner de l'argent, 10€ par-ci, 10€ par-là, rien qu'en likant des posts Instagram, c'est quand même ultra rentable. Et puis viendra le moment où Emma Robert, ou je ne sais qui, vous proposera de verser de l'argent pour en gagner encore plus, 50€, 200€, 400€. L'escroc, lui, finit par ne plus plus rien vous verser du tout. Et tout l'argent que vous aurez investi, ce sera pouf, envolé. Ne rentrez surtout pas là-dedans, c'est très très dangereux.
0: Merci Audrazo, c'est pas vrai. Tous les liens utiles à retrouver sur ici.fr. À 5h44, une petite question. Est-ce que vous savez ce que c'est faire le colibri que ne savent pas faire les autres oiseaux? Rassurez-vous, moi non plus. Mais dans ce cas-là, on fait appel à Benoît Prospero. Lui, il a toujours ses réponses. Le monde merveilleux du vivant est annoncé dans les 3 prochaines minutes. Le temps d'écouter Oshi, je partirai sur votre radio locale.

0: À 5h46, si vous venez d'allumer votre radio, soyez les bienvenus, vous êtes ici. Et à ce moment de la journée, précisément, on s'intéresse à la nature et à ses meilleurs éléments. Un nouvel épisode du monde merveilleux du vivant qui s'ouvre ce matin avec aujourd'hui trois choses à savoir sur un oiseau miniature. Bonjour Benoît Prospero.
1: Oui, et dit comme ça, c'est très poétique. Il est tout petit. Bonjour à toutes et tous. Et on peut rajouter un oiseau au plumage bleu-vert-mauve, comme une pierre précieuse, avec un long bec fin pour butiner les fleurs, qui peut être plus long que son corps, et des ailes capables de battre à une vitesse vertigineuse. Le colibri, ou plutôt devrais-je dire les colibris, puisqu'il en existe plusieurs centaines d'espèces. Et donc on va parler de marche arrière, d'œufs, et de cerveau. Et donc, première chose à savoir, chez le colibri, tout n'est que vitesse et précision. Avec un cœur qui peut battre jusqu'à 1200 fois par minute, il sait battre des ailes jusqu'à 53 fois par seconde. Et ça, ça lui permet de réaliser un vol d'une très grande finesse. Il est capable de rester parfaitement en suspension, de manœuvrer avec une agilité extrême et de modifier son orientation en plein vol et même effectuer un déplacement en marche arrière, ce qui est exceptionnel dans le monde des oiseaux.
0: Petit, mais agile.
1: Ah ben exactement, on parlait tout à l'heure d'un oiseau miniature, certains colibris mesurent moins de 10 cm. Et à ce propos, deuxième chose à savoir, parmi tous les oiseaux, le colibri détient un record étonnant. Vous savez lequel ? Il produit les plus petits œufs connus. Chez certaines espèces, il ne mesure qu'à peine 1 cm, ce qui est minuscule.
0: Mais quelque chose me dit que tout n'est pas très petit chez lui.
1: Ah ben en effet, vous avez raison de le souligner. Troisième chose à savoir, chez le colibri, il y a un détail assez surprenant. Par rapport à son corps, il possède le plus gros cerveau de tous les oiseaux. Mais attention, ce genre de comparaison ne doit pas être mal interprété. La taille du cerveau ne se traduit pas directement en niveau d'intelligence. C'est simplement une observation biologique. En clair, c'est pas parce qu'on a un gros cerveau qu'on est forcément plus intelligent. Appelle-moi girafe et regarde-moi dépasser les conversations sans comprendre. Le monde vivant est merveilleux. Merci Charles Thévenin, chef de projet ornithologique.
0: Tous les épisodes du monde merveilleux du vivant sont à retrouver sur ici.fr. Merci Benoît Prospero, grâce à vous aujourd'hui on sait que le colibri s'est volé en marche arrière.
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0: À quasiment 6h-10, ce vendredi, on parle musique, Cyril.
3: Oui, c'est la une de la presse, plus précisément des playlists disponibles sur les plateformes d'écoute de musique en ligne. Le Parisien Weekend y consacre un article. Avec nous ce matin, la directrice de la rédaction du magazine.
0: Bonjour Christine Monin.
4: Bonjour Johan.
0: Ces playlists qu'on trouve sur les plateformes, elles sont devenues le mode d'écoute dominant aujourd'hui ?
4: Complètement. En fait, des playlists, il y en a pour tout, pour courir, pour danser, pour chiller. Il y a les playlists de nos chansons favorites qu'on compile soi-même, celles qu'on pique à ses amis, les playlists générées par les plateformes. Bon, en gros, les playlists, c'est partout et elles représentent 2/3 des écoutes en ligne.
0: On écoute davantage des playlists qu'on a faites soi-même ou alors qui sont déjà faites prêtes à l'emploi ?
4: Dans la majorité, c'est celles faites par les plateformes. Et là-dedans, il y a deux types. Il y a celles qui sont faites par des êtres humains, ce qu'on appelle des éditeurs ou des curateurs. Et puis, il y a celles qui sont faites par des algorithmes à partir des choses que vous avez aimées, de celles que vous n'avez pas aimées, et puis des tendances du moment.
0: Qu'est-ce qui explique la popularité de ces playlists aujourd'hui ?
4: En fait, les playlists, ça a toujours existé. On a toujours fait ces compiles. Autrefois, on faisait ça sur ces cassettes audio, vous savez, à la main.
0: Après,
4: il y a les... Voilà, exactement. Après, il y a eu les CD. Après, il y a eu les maisons de disques qui sont mis à produire le meilleur de la bossa nova, le must des chansons de Noël. Et puis, tout a changé. Enfin, tout s'est accéléré quand les plateformes de streaming se sont développées au début des années 2000. D'un coup, les gens ont une offre

0: et d'accompagnement de ces jeunes artistes. C'est comme ça que des artistes comme Angèle ou Zao de Sagazan en ont bénéficié au départ. Donc c'est un des éléments qui les aide à être visibles. Après, bien sûr, il y a la radio, il y a effectivement aussi les articles qu'on peut écrire sur eux. Et puis après, ce qui est intéressant pour les jeunes artistes, c'est de pouvoir commencer dans une plateforme comme ça et puis après de rentrer dans des playlists de plus en plus écoutées. Et ça peut démultiplier sa visibilité. Et puis derrière, il y a aussi l'enjeu, outre la découverte, de la rémunération, puisque les plateformes rémunèrent les artistes et les maisons de disques au nombre d'écoutes.
1: Vous-même, Christine, vous avez une playlist en ce moment ?
0: Alors moi, je suis très éclectique, donc j'aime bien essayer toutes les playlists que propose ma plateforme de streaming.
1: Il y en a pour tous les goûts.
0: Je papillonne plutôt.
1: Tous fans des playlists, c'est un article à retrouver dans le magazine Le Parisien Week-end, dès aujourd'hui en kiosque. Merci Christine d'avoir été des nôtres avec un peu d'avance. Bon week-end à vous.
0: Merci, à vous aussi.
1: 5h52, peut-être avez-vous un animal de compagnie. Si c'est le cas, postez-vous des photos de lui sur vos réseaux.
2: Tout le temps.
1: C'est de ça précisément, bah justement. Écoutez bien Cyril, parce qu'on va parler de ça et visiblement ce serait peut-être une tendance à rien dangereuse.
2: Ah bon?
1: Ouais. Muriel Jordan va nous renseigner sur ce sujet. Ces tendances qui arrivent, le temps d'écouter Daniel Balavoine. Dieu que c'est beau, 5h52 sur votre radio locale.

Vous écoutez ici ce vendredi. Bientôt, il sera 6h, le temps de retrouver le journal et toutes vos infos, celles de votre région. En attendant, Muriel Jordan nous a rejoint. Muriel, aujourd'hui, vous allez vous intéresser à une tendance inquiétante, celle d'afficher son animal sauvage.

0: sur les réseaux sociaux.
1: Oui, vous avez peut-être vu passer ces vidéos de gens qui s'affichent aux côtés d'un raton laveur, d'un renard, d'un bébé tigre, comme s'il s'agissait d'un animal de compagnie. Là, vous avez par exemple une jeune femme, suivie par presque 1 million d'abonnés, qui possède un serval, un grand chat sauvage d'Afrique. Alors, on la voit jouer avec lui, le caresser, partager un repas, alors que l'animal est 100% carnivore. Là, vous avez un homme en Amérique du Sud qui rigole en regardant son jaguar faire la sieste à côté de son petit chien qui lui mordit l'oreille pour jouer.
2: So Juniper is obsessed with coffee.
1: Ah, et puis ici, vous avez le renard Juniper qui vit avec sa maîtresse. Et là, c'est Pumpkin, le raton laveur, qui joue à cache-cache avec sa maîtresse sous les yeux amusés de 3,7 millions d'abonnés. Il y a aussi des vidéos beaucoup plus problématiques hein, où l'on voit par exemple des hommes, des combattants faire du tir à la corde avec des tigres ou d'autres monter sur des autruches qui sont totalement apeurées. Le hic, c'est que ces animaux ne sont pas des animaux domestiques. Ils ne chercheront jamais à se faire caresser. Ce ne sont pas des peluches et ce mode de vie ne leur est absolument pas adapté.
0: Et ce sont des contenus qui sont dénoncés par un collectif qui dénonce justement la maltraitance animale et qui met en garde les internautes.
1: Oui, dans un rapport, ils alertent sur ces contenus qui misent sur la mignonnerie. Les vidéos sur Instagram ou TikTok ne montrent que des moments amusants et derrière ce côté mignon, il y a des animaux sauvages totalement retirés de leur environnement physique et social. Et cette tendance participe à un cercle vicieux en nous faisant croire que les animaux sauvages sont un peu comme des animaux de compagnie. Que les éduquer, c'est pas si compliqué que ça. Et ben, ça augmente la demande pour ces animaux exotiques. Donc, ça encourage le trafic d'animaux sauvages, le braconnage, sachant que le trafic d'espèces sauvages est numéro 3 dans le monde, après la drogue et les armes.
3: Papa, tes copains ? Va les voir, allez voir.
1: Là, voyez, vous avez Kiki, un chimpanzé domestique, une star sur Internet. Plus de 20 millions de vues pour ses vidéos. Plusieurs collectifs, en France comme à l'étranger, nous mettent en garde et nous dissuadent de liker ses vidéos. Anaïs Théron, fondatrice de l'association Réseau Sauvage, s'est exprimée à ce sujet sur BFM TV.
4: Les influenceurs ont tout intérêt à développer ce type de contenu parce que l'algorithme les booste, ce qui fait beaucoup plus de vues, beaucoup plus de commentaires, beaucoup plus de likes. Et souvent, ces personnes n'ont aucune idée que leurs likes, leurs commentaires, leurs partages participent au crime organisé.
1: Bref, les animaux sauvages sur les réseaux sociaux, c'est une tendance dont on se passerait bien face à ce fléau. Les associations ont bien raison de montrer l'écrou.
0: Merci Muriel, ici.fr pour retrouver toute la collection des C'est Tendances. Ce fut un plaisir de démarrer toutes ces journées d'été à vos côtés. Merci de rester fidèle à ICI au quotidien, ces journalistes, ces animateurs, ces techniciens qui au quotidien font tout pour vous mériter. À compter de la semaine prochaine, moi, je change de radio. De radio, oui, mais pas de voix. Si vous me cherchez, vous devriez arriver facilement à me trouver. En attendant, 6h30, Cyril.
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0: Et puis vous retrouvez toute l'équipe d'ici matin, aujourd'hui, qui vous accompagne pour vous réveiller de bonne humeur et tout en information. Excellente journée à vous.
6: Merci Johan, merci Cyril, bonjour tout le monde, bonjour la compagnie Adèle Hefto, le club ouvert de ceux et celles qui aiment les petits matins. Fin de semaine, fin ou début de vacances pour vous. En tous les cas, ici Limousin fait sa rentrée lundi prochain avec des surprises et des nouveaux rendez-vous. Nous reviendrons aujourd'hui et tout ce week-end. L'équipe au complet, tiens allez, Alain Ginesté pour la présentation des journaux. Bonjour Alain.
7: Bonjour, bonjour à tous.
6: C'est la voix de Bertrand au bout du fil si vous composez le 05 55 34 5000 et Thibaut Aragon, la force tranquille de la réalisation de cette émission. Émission que nous peaufinons afin de vous offrir un réveil divertissant et souriant.
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6: 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Il est 6h. À la une du journal, la grogne à l'hôpital de Brive.
7: En cause, le parking principal qui sera bientôt payant. Les deux premières heures vont rester gratuites, mais il en coûtera ensuite 40 centimes d'euros. Toutes les 20 minutes, décision de la direction de l'établissement pour lutter contre les voitures ventouses. Vous savez, ces voitures qui restent là plusieurs jours sans bouger. Soit, sauf que ce parking est aussi utilisé par des personnels du centre hospitalier et qui avait peut-être aussi mieux à faire avec les 90 000 euros que vont coûter les aménagements pour rendre ce parking payant. C'est ce que pense en tout cas Karine Chastan du syndicat Force Ouvrière, majoritaire au sein de l'établissement.
9: Quand on voit 90 000 euros dépensés pour un parking et que ça fait 3 mois que dans les services, les agents triment, parce que je dis triment, et les patients souffrent de la chaleur, et qu'on nous répond aux instances qu'on n'a pas d'argent pour acheter des climatiseurs. et que sur les 39 qu'on a récupérés du gouvernement, il y en a 5 qui ont été distribués pour l'hôpital de Brive, et qu'il y a des services qui se retrouvent toujours avec des 35, 36 et 37. Voilà. Donc oui, on est en colère et très en colère. C'est bizarre, il y a des choses, c'est trop onéreux. Si on compte 90 000 euros de parking plus 20 000 euros de parasol qu'on a acheté pour me faire une petite terrasse devant le self, on avait de quoi acheter des climatiseurs.
7: C'est important, les parasols. Interview Philippe Graziani, on y reviendra aussi dans l'info d'ici à 7h30. Mise en route dans la première quinzaine de septembre. À propos de santé en recul de la part du gouvernement, la ministre de la Santé renonce finalement, dans l'immédiat au moins, au doublement du plafond des franchises médicales qui avait été annoncé fin juillet. Il devait passer de 100 à 200 euros par an. Elle envisage désormais une hausse moins ambitieuse que prévue. C'est un premier soulagement, mais les patients et les syndicats attendent davantage.
6: Y aura-t-il bientôt une nouvelle prison à Limoges ?
7: Le garde des Sceaux viendra le dire cet automne à Limoges. C'est ce qu'assure le maire de la ville, Guillaume Guérin, qui a reçu hier Gérald Darmanin en visite amicale, dit-il. Apparemment, le garde des Sceaux était en vacances, si l'on en juge par sa tenue vestimentaire. Il était en t-shirt. Les opposants au projet de porcherie de Royères de Vassivière vont une nouvelle fois manifester demain sur la plage d'Offel, comme il l'avait déjà fait le 10 juillet dernier. Le préfet de la Creuse a donné son feu vert à ce projet qui prévoit un bâtiment fermé de 1200 porcs. Attention du monde sur les routes dès aujourd'hui pour les retours de vacances, et c'est ce que dit Bison Futé, dans le sens des retours donc. Et puis si vous finissez vos vacances ou si vous allez en week-end sur la côte atlantique, attention aux baïnes, l'alerte est maximale depuis hier sur tout le littoral aquitain. C'est ce que dit la préfecture de Nouvelle-Aquitaine.
6: Le cyclisme, c'est aujourd'hui la quatrième et la dernière étape du Tour du Limousin.
7: C'est toujours le breton Ewen Costiou de l'équipe Groupama FDJ qui est maillot jaune, malgré la victoire hier du Belge Dan De Poit entre Saint-Privat et Égletton en Corrèze. On y reviendra dans Ici Limousin à 6h30. Aujourd'hui donc, dernière étape en Haute-Vienne, 179 km entre Nantia et Limoges, avec le final devant le Palais des Sports de Beaublanc, ou disons juste à côté, puisqu'il y a quelques travaux sur place. Ça fait quelques nouveautés, concède Christian Courbataire, le président de l'association Tour du Limousin.
10: Le départ de Nantia. Nantia qui vit l'étape pour la première fois, on va quand même de Nantia à Limoges avec 30 km, là on a trouvé 180, pas loin. Donc là forcément on va faire des détours, et on va faire des détours sur le territoire d'Élan, c'est-à-dire les monts d'Ambazac notamment, où on va monter le petit bois des Échelles. Bon, après c'est à mi-parcours, je pense pas que ce soit décisif, mais par contre quand on va arriver à Beaublanc, enfin, on n'arrive plus à Beaublanc justement, on arrive donc à côté, à proximité, avenue de Saint-Gens, et là il y a les 900 derniers mètres qui sont difficiles, qui sont en montée, notamment une montée sèche dès le départ. Donc je pense que il peut y avoir une arrivée au sprint, mais ce sera un sprint extrêmement étiré. Donc difficile de dire qui peut le gagner. Alors Rambourou, ça lui irait très bien ce genre d'arrivée.
7: 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Puis émission spéciale dès 10h ce matin avec Stéphane Pigato depuis le village départ à Nantia. Attention aussi à Limoges, l'arrivée du Tour du Limousin va perturber la circulation, en particulier dans le secteur de Beaublanc. Prenez vos dispositions. Le rugby, ici, c'est Obja. Dernier match de préparation pour le CA Brive ce soir, à Obja, donc en Corrèze. Gros engouement autour de ce match qui se jouera à 19h au stade de Léon Ferral face au Racing 92, demi-finaliste du top 14 l'an passé. Le Limoges Handball poursuit aussi sa préparation ce soir au tournoi de Boulazac en Dordogne. Les Limougeaux affrontent les Bretons de Cesson-Rennes. Le foot, la reprise de la Ligue 1, c'est pour aujourd'hui. Match d'ouverture de cette première journée à 20h45, mars. Marseille reçoit Strasbourg. Le basket et la défaite hier soir de l'équipe de France de basket face à la Serbie 90-87. C'était un match de préparation là aussi avant les qualifications pour l'Euro. La Serbie et la France vont se retrouver à nouveau dimanche à Orléans. La météo pour aujourd'hui, tiens, alors qu'est-ce qui se passe ?
6: Alors, ciel variable toute la journée, mais le temps demeure généralement sec. Quelques rares averses sont possibles sur le pays arédien, ainsi que sur les monts d'Ambazac et au pays des Moutiers, plutôt d'ailleurs en début d'après-midi. Vent d'ouest généralement modéré en journée. Les températures de ce matin, 13 à 18 degrés. On ouvrait les fenêtres ce matin et alors on respire. Qu'est-ce que c'est agréable ? 13,6 degrés à Salon-la-Tour, nous dit Marie-Pierre. On a alors à Limoges, on a Lionel qui nous annonce 15 degrés, et Karl, qui habite lui aussi Limoges, à 16 degrés.
7: Ouais.
11: écoutez.
7: C'est respirable, ça.
11: C'est respirable. Et puis alors, ça va jusqu'à 18 degrés à Brive. Message de François. Donc 13 à 18 pour ce matin. Et de maximale comprise entre 17 et 23 degrés. Là aussi, c'est bien, on respire. Enfin, 17 degrés attendus à Égletons, 19 à Aigurande et Saint-Privat, 20 degrés à Émoutiers et Ussel, 21 prévus aujourd'hui à Saint-Mathieu-Nexon, Pierre-Buffière, Tulle et Bourg-les-Orgues, 22 à Saint-Junien et Bessines, et enfin 23 degrés attendus aujourd'hui au Dora, Nantia, Limoges et Brive.
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11: 6h07, ça va chez vous, ça se passe bien, faites voir. Pas trop réveillé. Hein. La crinière encore ébouriffée. Les cheveux dans le sens du vent. Un œil ouvert pour les deux, ça va pas tarder. Nous sommes le vendredi 21 août, toute l'équipe est ravie de vous accueillir. Nous fêtons les Christophe aujourd'hui, il y en a un paquet de Christophe, hein, qui possèdent une grande force intérieure, de la détermination, stable, fidèle et sensible. Voilà pour le profil, petit coup de fil, un petit bouquet de fleurs, ça fait toujours plaisir. Bonne fête aux Christophe.

0: Étienne Dao pour votre réveil en ce vendredi matin. C'est quelle radio déjà que vous écoutez?
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0: Et en plus, il y a mon nom au cas où j'oublierai, on ne sait jamais. Les conseils du docteur Gérald de Kerzec dans quelques instants. Et comme le chante Clara Luciani. Des questions de respiration, et quand on a une respiration convenable, c'est très efficace pour éviter le stress. On voit ça juste après ces quelques messages.
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0: Le conseil santé du docteur Gérald de Kerzec. Alors ce matin, on respire malgré les embouteillages. Donc ce conseil s'adresse aux urbains. Bonjour docteur. Bonjour docteur.
5: Bonjour à toutes et à tous. C'est le début des grands départs et avec eux leur lot de bouchons, de ralentissements, de klaxons. On bouillonne, on s'énerve, le stress monte. Et si la solution se trouvait dans votre propre souffle, une technique de respiration venue des États-Unis, la méthode 4-7-8, qui promet de calmer l'anxiété en moins d'une minute et même au volant. Alors, ça paraît fabuleux, ben oui, c'est simple, c'est gratuit, c'est disponible à tout moment, y compris, je le disais, au volant, et ça agit directement sur votre système nerveux parasympathique, celui qui nous détend. Alors les étapes, on expire complètement par la bouche en faisant un léger sifflement. Ensuite, on inspire doucement par le nez pendant 4 secondes, on retient sa respiration pendant 7 secondes et on expire par la bouche pendant 8 secondes, 4, 7, 8. C'est un cycle et on va répéter 4 à 8 fois de suite. Les chiffres ne sont pas magiques. L'expiration longue de 8 secondes, ça stimule le nerf vague, ce qui ralentit le rythme cardiaque et abaisse la tension artérielle. L'apnée de 7 secondes, ça permet à l'oxygène de bien se diffuser. Et plusieurs études montrent qu'une minute de cette respiration réduit significativement le cortisol, l'hormone du stress, et la sensation d'anxiété. Et dans les embouteillages, on peut la pratiquer à chaque feu rouge ou à chaque arrêt complet. Les précautions, évidemment, ne pas le faire en conduisant activement, car la retenue de souffle peut troubler la concentration. On s'arrête, on respire et on repart.
0: Oui, il ne faut pas oublier de respirer, c'est important. Alors, cette technique peut-elle aussi aider à mieux dormir après une longue journée de route, par exemple ?
5: Tout le temps et toujours, pas de contre-indication. C'est même l'une de ses indications principales. Le soir, au calme, allongé dans son lit, la respiration 4-7-8 agit comme un sédatif naturel. Ça ralentit le rythme cardiaque, ça détend les muscles et ça prépare le cerveau à l'endormissement. Certains insomniaques chroniques l'utilisent avec succès. Alors le soir, après les embouteillages ou pas, on s'allonge, on ferme les yeux et on enchaîne 8 cycles. Le sommeil vient beaucoup plus vite, un vrai couteau suisse anti-stress. Alors c'est décidé cet été, dans les bouchons ou au camping, on ne s'énerve pas. On respire, 4 secondes d'inspiration, 7 de blocage, 8 d'expiration. Et c'est un petit rituel qui peut changer votre humeur, votre sécurité, votre nuit. Et surtout qu'il ne faut pas arrêter après les vacances. Allez, on se retrouve d'ailleurs lundi. Bon été, bonne santé à l'écoute d'ici, bien sûr.
0: Et lundi d'ailleurs, c'est la rentrée de votre radio locale avec des surprises et de nouveaux rendez-vous. Merci docteur Kerzec, et la santé surtout, c'est le plus important. Il est 6h15 dans quelques instants. Les Limousins sont formidables avec Claire. Elle creuse, elle fouille à la recherche de votre passé, de notre passé.

0: Ça, c'est pour eux. Pour bien vous réveiller dans la joie et la bonne humeur. Et Sweden Fire, il est 6h20.
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0: 6h20, l'heure de votre rendez-vous qui s'appelle Les Limousins sont formidables. Alors un rendez-vous afin de vous mettre en valeur, mettre en lumière vos multiples talents, vos multiples qualités. Coup de zoom sur des gens bien, des parcours de vie. Aujourd'hui, c'est un sujet de fond qui nous attend, un sujet à creuser, je dirais même à fouiller.
3: Claire Pesanti, et je suis archéologue.
2: 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Stéphane Pigato.
3: C'est un professeur d'histoire qui m'a fait aimer cette matière. L'année suivante, j'ai eu la chance de faire un stage d'observation de troisième chez un archéologue municipal. Ça m'a vraiment confortée dans cette idée de faire ce métier.
4: Vous avez su tout de suite, en fait?
3: Oui, parce qu'il avait réussi à me faire faire plein d'activités différentes, me montrer un petit peu le panel de ce qu'on pouvait faire, du moins à cette époque-là aussi. Puis après, ça a été aussi un petit surveillant qui faisait des ateliers d'archéologie parce qu'il était lui-même étudiant en archéologie, qui m'a permis de conforter encore plus cette idée et de me dire oui, je veux faire ces études-là et ce métier plus tard.
4: Quand on parle d'archéologie, on pense aux égyptologues. Vous avez plutôt choisi l'archéologie
3: dire
4: française.
3: Parce que j'aimais beaucoup le côté rural, justement, le côté citadin est venu plus tard. J'ai fait mes études à Montpellier. Le pourtour méditerranéen est très riche au niveau de l'archéologie. Donc, le côté français, je me disais c'est bien, pas le côté bling-bling de l'Égypte.
4: Donc depuis quelques années, vous êtes installé à Limoges. Aujourd'hui, vous faites des fouilles à Limoges. Qu'est-ce que vous attendiez à découvrir finalement avec ces fouilles ici?
3: Il y avait toute la ville antique de Limoges, donc Augustoritum. On avait quelques indices puisqu'il y avait eu déjà un diagnostic archéologique juste avant. Donc on évalue, si vous voulez, le potentiel archéologique d'un terrain. Les inconnus, c'était par exemple, qu'est-ce qu'il y avait pu y avoir avant Augustoritum, est-ce que les Romains se sont installés sur un site totalement vierge d'occupation ou est-ce qu'il y avait quand même déjà des autochtones avant? Il y avait aussi la problématique de retrouver le fossé de la Motte des Halles qui devait donc passer plus ou moins au niveau de la rue des Halles. Et puis, il y avait, on le savait, il y aurait les caves de Limoges, le sous-sol qui est quand même complètement percé par ces cavités. Et puis, arriver à comprendre l'évolution de la ville, du moins dans ce secteur.
4: Qu'est-ce qui vous plaît le plus dans votre métier?
3: C'est l'enquête. Même s'il y a des côtés très frustrants, parce qu'on n'est pas une science exacte, tous ces petits éléments à reconstituer.
4: C'est quoi le plus frustrant?
3: Ce qui est frustrant, c'est les travaux d'assainissement, eau potable. Eux, ils descendent très profondément, mais pas sur une très grande largeur. On va avoir des tranchées qui font au maximum 2 mètres. Puis, par exemple, pour le gaz, là, j'étais très frustrée parce qu'ils descendent à 70 cm, 40 cm de large, bon, ben, on voit pas grand chose, quoi.
4: Et alors, aujourd'hui, vous avez pris un autre poste, vous êtes un peu moins sur le terrain, on va dire. Est-ce que ça aussi, c'est frustrant pour vous ou est-ce que finalement vous dites c'est une autre vie qui commence pour moi?
3: J'essaye de me dire que c'est une autre vie qui commence, mais j'ai quand même un petit côté où il faudra que je fasse de l'archéologie dans d'autres cadres.
4: Vous y resterez toujours finalement quelque part un petit peu?
3: Oui, il y aura d'autres moyens pour que j'y revienne parce que ça va me manquer.
0: Globalement, la ville est un millefeuille et en creusant, nous touchons du bout des doigts notre passé, qui est en quelque sorte notre patrimoine. Portrait de Claire, qui est archéologue, qui pratique l'art de l'enquête en profondeur.

Pierre Demar, la chanson s'appelle Je pense à vous, ça se termine net. Hein. C'est une véritable déclaration d'amour à son public. Dans quelques instants, après ces quelques messages publicitaires, l'horoscope de Catherine Viguier, globalement c'est pas mal, on réfléchit et on va de l'avant.

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6: Avec le sourire, donc, l'horoscope de Catherine Viguet. Bonjour Catherine.
7: Bonjour Jean-Claude, bonjour à tous.
6: On va de l'avant, c'est bien du moment que l'on ne recule pas. C'est le plus important.
7: En réfléchissant avant. Bélier, un vendredi agréable qui vous porte, vous transporte, où que vous soyez. Taureau, une rencontre se produit. Une personne suscite votre admiration ou votre tendresse. Gémeaux, c'est un été particulier au cours duquel vous faites le point comme amoureux ou célibataire. Cancer, soignez-vous si vous avez mal. Avec Mars dans votre signe, vous prenez les choses en main. Lion, super vendredi, profitez de vos sorties, d'un spectacle ou d'un lien qui vous rassure. Vierge, alors c'est un peu agité, mais vous devriez pouvoir maîtriser toutes les perturbations de ce jour. Balance, quelle jolie journée faite de discussions, de voyages et d'enrichissement de vos connaissances. Scorpion, vous changez votre manière de consommer et gagner votre vie prend un nouveau sens à vos yeux. Sagittaire, vous avez le premier rôle et malgré ce succès, en vous subsistent beaucoup d'interrogations. Capricorne, acceptez de travailler en équipe, cela vous aidera dans tous vos projets. Verseau, profitez de chaque minute de ce jour, vous vivrez de très bons moments. Poisson, alors si vous êtes en congé, difficile d'en profiter pleinement, vous avez 1000 idées en tête, y compris côté travail. Et pour nous tous, on s'invente un rêve et on décide de passer à l'acte.
6: C'est pas tout de rêver, mais au bout d'un moment, il faut que ça se concrétise. Merci beaucoup Catherine, belle journée et à demain pour un nouvel horoscope.
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6: 6h30 à suivre dans l'info d'Ici Limousin, Alain Genestet.
8: Le cycliste breton Ewen Koustiou, bien placé pour remporter le Tour du Limousin, dont c'est la dernière étape aujourd'hui avec le final près du Palais des Sports de Beaublanc. Hier, c'est un Belge qui s'est imposé dans l'étape corrézienne. On en parle après le 90 secondes.
9: La préfecture de la Haute-Corse appelle les habitants à rester chez eux. Météo France a placé toute l'île en vigilance orange aux orages. Par endroit, l'équivalent d'un mois de pluie est attendu avec des rafales de vent jusqu'à 150 km/h. Les activités de plein air sont interdites. Le Var et les Alpes-Maritimes sont en vigilance orange aux orages et pour pluie, inondation. Prudence si vous êtes sur le littoral de Nouvelle-Aquitaine. L'alerte reste maximale face aux baïnes dans les Pyrénées-Atlantiques, les Landes, la Gironde et la Charente-Maritime. Du monde sur la route, avant dernier week-end de l'été, une France coupée en deux pour les retours. Du rouge au sud, de l'orange au nord. Pour les départs, tout l'ouest du pays est en orange. Orange. Le rétropédalage du gouvernement sur les franchises médicales, au moins pour un temps. Il y a un peu moins d'un mois, l'exécutif avait annoncé le doublement de 100 à 200 euros par an du montant maximum des franchises que l'on paye sur les médicaments, les actes paramédicaux, les transports ou les consultations médicales. Mesure qui avait provoqué la colère notamment d'associations de patients. L'ouverture de la chasse au gibier d'eau aujourd'hui dans toute la France. La Ligue de protection des oiseaux demande au gouvernement un report d'un mois afin de préserver les populations déjà affaiblies par les sécheresses. Et puis le retour de la Ligue 1, fin des vacances pour les footballeurs. Ce soir à 20h45, coup d'envoi de Marseille-Strasbourg. Dans le viseur, une nouvelle fois de toutes les équipes, le PSG évidemment, qui tentera de décrocher cette année un 15e titre de champion.
8: Mais oui. Merci Cyril Ardo-Redon, je savais que c'était vous, hein. Je ne vous avais pas oublié, à tout à l'heure.
6: Dans l'info d'ici Limousin, c'est l'heure de vérité sur le Tour du Limousin cycliste.
8: Oui, quatrième et dernière étape de cette 59e édition aujourd'hui, 178 km 700 à parcourir entre Nantia et Limoges, avec une arrivée prévue près du Palais des Sports de Beaublanc. C'est toujours le Breton Ewen Kostiou qui a le maillot jaune de leader, alors qu'hier, c'est un coureur belge qu'on n'attendait pas, qui s'est imposé lors de l'étape corrézienne à Égletons, Valérie Monnier.
10: Une victoire surprise, même si Dan De Poyt était arrivé deuxième à Dans le Palestel mardi. Hier, en opportuniste, le coureur flamand de 23 ans de l'équipe baloise a remporté sa première grande victoire. Lui qui a commencé le cyclisme sur route il y a seulement 2 ans.
11: It's amazing.
12: Oui, c'est incroyable.
11: I don't expect I can ride the final and,
12: je ne m'attendais pas à cette victoire et cette finale.
11: I go from four and,
12: j'ai été très fort. C'est vraiment fou.
11: I'm very happy with that.
12: Je suis très content avec ça.
13: What was the strategy?
12: Quelle était la stratégie?
11: And then, sprinting.
12: Juste le sprint, à fond.
10: Une troisième étape tout en maîtrise pour Groupama FDJ, l'équipe du leader Ewen Kostiou, qui conserve son maillot jaune et son avance de 21 secondes au général, avec de très grandes chances de remporter la 59e édition aujourd'hui à Limoges. 2 tours du Limousin consécutif, c'est du jamais vu depuis un certain Bernard Hinault en 1976 et 1977. C'est l'objectif, mais le Breton reste prudent.
14: Oui, bah ce serait forcément génial, hein. Franchement, ça me ferait rêver. C'est clair que ça empêche de dire qu'on a gagné le Limousin 2 fois, et c'est pour ça que j'ai à cœur de rester concentré. Le circuit est très usant, je l'avais fait l'année dernière, donc rien n'est joué encore. Il y a des coureurs qui risquent de refaire la garde, donc voilà, rien n'est encore fait, il faut rester concentré.
10: Une journée marquée aussi hier par une échappée au long cours. Parmi les hommes en tête, Pierre-Henri Basset de l'équipe Astana. Il a tenté de faire la différence en partant seul dans le Sucomé avant d'être repris dans le final. Désigné combatif du jour, il est forcément un petit peu déçu.
15: Ouais, c'est clair, maigre lot de consolation. Après, ça fait toujours plaisir de monter sur le podium, mais ouais, finir comme ça, c'est cruel, mais ça, c'est la dure loi du vélo. J'avais vraiment plus rien dans le final, je pouvais pas donner plus.
10: Aux côtés de Pierre-Henri Basset, un des deux Limousins, le Haut-Viennois Valentin Retailleau a lui aussi passé une partie de la journée devant.
16: Ouais, c'était un peu la mission du jour. J'avais à cœur d'aller dans l'échappée. Ça n'a pas été une étape facile. C'est parti très fort. On a eu une première ascension vraiment difficile, et puis ensuite on s'est porté à l'avant. Ma mission aujourd'hui, c'était vraiment de protéger mes leaders au sommet du Sucomé, chose que j'ai réussi à faire. Donc voilà, j'ai fait mon boulot, j'étais content, j'ai pris du plaisir.
10: Et aujourd'hui, dernière étape de ce 59e tour du Limousin, près de 179 km entre Nantia et Limoges, avec une arrivée légèrement décalée rue de Saint-Jean à cause des travaux du Palais des Sports de Beaublanc.
8: Arrivée d'ailleurs à suivre en direct sur ici Limousin, comme d'ailleurs l'essentiel de la course tout l'après-midi avec Olivier Perrier, Jérôme Osterman, et puis émission spéciale dès 10h ce matin avec Stéphane Pigato depuis le village départ à Nantia.
6: Dans l'actualité sportive limousine, il y a aussi du rugby ce soir.
8: Dernier match de préparation pour le CA Brive face au Racing 92, c'est à Aubjac. Gros test à venir, on en parle dans le journal de 7h. À suivre aussi dans moins d'une demi-heure la colère qui monte depuis le parking principal de l'hôpital de Brive. Il va devenir payant dans 3 semaines. Le parking, pas l'hôpital, on en parle tout à l'heure. Et puis un portrait aussi à découvrir dans une vingtaine de minutes, un peu plus, celui d'un jeune boulanger auviennois très prometteur. La météo pour aujourd'hui.
6: Ça reste sec dans l'ensemble. Ciel variable toute la journée. Quelques rares averses sont possibles quand même sur le pays arédien ainsi que sur les monts d'Ambazac et au pays des Moutiers. Plutôt en début d'après-midi d'ailleurs. Vent d'ouest généralement modéré dans le courant de la journée. 13 à 18 degrés pour débuter ce vendredi. 13 à 18, on vous attend sur les réseaux sociaux, notamment le WhatsApp d'ici Limousin. Ça passe par le 05 55 34 5000. 13,6 degrés à Salon-la-Tour, nous annonce Marie-Pierre. Catherine à Chabrignac à 15 degrés. À Chanac-les-Mines, 15,5 degrés. C'est précis, on aime ça. Message de Christine. Séverine à Saint-Bonnet, les Tours de Merle. C'est magnifique. Tours de Merle. 16 degrés. et 18 à Brive, nous dit François. Donc 13 à 18 pour débuter ce vendredi, et des maximales comprises entre 17 et 23 degrés. 17 à Égletons, 19 à Aigurande, 20 degrés à Ussel, 21 degrés à Tulle et Bourg-les-Orgues, 22 à Saint-Genis et Bessines, et enfin 23 à Nantia, Limoges et Brive. L'info, circulation, Alain vous en parlait il y a une demi-heure, je ne sais pas si vous étiez des nôtres. Attention du monde sur les routes dès aujourd'hui, sur le retour des vacances. Oui, au bout d'un moment, il faut bien rentrer au bercail.
8: Il y a un moment, il faut que ça se termine.
6: Vous rentrez, messieurs, dames, maintenant. C'est ce que prévoit donc Bison Futé dans le sens des retours. On y reviendra. Et puis, le tour du Limousin occasionne des perturbations en matière de stationnement et de circulation des véhicules qui seront modifiés à Limoges et Bonne-les-Mines également. Pour en savoir davantage sur les perturbations suite à l'arrivée du tour du Limousin pour ce qui concerne la ville de Limoges, je vous renvoie sur le site internet. C'est très bien fichu. Vous avez la carte. C'est limoges.fr.
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0: ça, chagrin d'amour, chacun fait ce qui lui plaît. Considéré comme la première chanson rap en français, ce titre a connu un immense succès dès sa sortie, c'était en 1981. Et pour le chant, c'est Grégory Ken et Bali. 6h41.
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0: Et certains ont eu peur, je suis désolé. Non, mais il est fou, lui. Non, 6h41, tout va bien. Les petits plaisirs de l'été de Marie-Ange Roulenc. Alors, Marie-Ange qui donne la parole à Marianne, qui nous parle du Nord.
3: Et si je trempe un orteil, bon, ça va peut-être pas plus loin, mais c'est très agréable quand même. L'eau est fraîche, mais c'est vivifiant et ça me requinque. Bonjour, je m'appelle Marianne et mon petit plaisir de l'été, c'est partir vers le nord, parce que je trouve qu'il fait trop chaud dans notre région au moment du solstice d'été. Et donc je pars soit en Normandie, soit dans le nord de la France, au bord de la mer. Et je me rafraîchis, même si parfois il y a une petite averse, c'est pas bien grave. Ce qu'il me faut, c'est de l'air frais, le bruit des vagues. Et si je trempe un orteil, bon, ça va peut-être pas plus loin, mais c'est très agréable quand même. L'eau est fraîche, mais c'est vivifiant et ça me requinque. Et je redescends dans le presque midi à Brive, où il fait quand même très chaud l'été, avec plaisir, pour me retrouver sous les arbres, dans le vert du Limousin. Je suis de Belgique, donc j'ai eu l'habitude de fréquenter les plages, de grandes plages de sable de la mer du Nord, et je n'avais jamais froid. C'est un peu moins vrai maintenant, parce qu'en vieillissant, je n'aime plus l'eau froide, mais j'aime toujours l'air frais. Et je ne suis pas très brune. S'il fait que le soleil, moins il est méchant, mieux je me porte.
0: Voilà un petit peu d'air frais grâce à Marianne et son petit plaisir nordique. Elle en parle bien en tous les cas. À suivre le conseil du veto d'ici Limousin, Pierre Fabin, direction tout à l'heure le dentiste de votre matou, car il est question de détartrage. Alors n'ayez pas peur, ça fait pas mal. La séance, juste après, enfin la séance, c'est pas une séance de cinéma, c'est une consultation puisqu'il est question de vétérinaire. Rendez-vous juste après ces quelques messages dans 30 secondes, à tout de suite.
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0: Le conseil santé de votre animal de compagnie, le docteur Pierre Fabin, pour un conseil simple et efficace. Alors sur la sellette aujourd'hui, attention, c'est pas facile à dire, le chatartre. Le chatartre, c'est mon invention à moi, c'est la contraction du sujet suivant. Le tartre qui s'accumule sur les dents de votre chat. Alors Pierre, première question, comment on sait si notre chat a besoin d'un détartrage ?
4: Le problème, c'est que les chats sont très forts pour cacher qu'ils ont mal. Donc vous pouvez ne vous douter de rien jusqu'au jour où ils commencent à manger moins ou à trier ses croquettes. Ce qui doit vous alerter, une haleine qui sent le vieux fromage, des gencives un peu rouges, des dents jaunes, ou même carrément du tartre brun qui recouvre ses molaires. N'hésitez pas à lui soulever la babine pour regarder. Et si votre vétérinaire confirme que c'est bien un souci dentaire, la solution, c'est le détartrage. Mais attention, ça n'a rien à voir avec ce qu'on fait chez le dentiste humain, parce que non, votre chat ne va pas sagement ouvrir la bouche sur commande. Le détartrage chez le chat, ça se fait sous anesthésie générale. Sous anesthésie, on peut bien inspecter toute la bouche, vérifier l'état des dents et surtout retirer le tartre en profond à l'aide d'un petit appareil à ultrasons.
0: Il vaut mieux endormir le chat pour que le veto puisse travailler tranquillement. Est-ce qu'on retire des dents parfois ?
4: Et oui, et plus souvent qu'on ne le croit. Le tartre, ce n'est pas juste un souci esthétique ou d'haleine. Ça crée une inflammation des gencives qui peut devenir très douloureuse. Et parfois, la dent est déjà tellement abîmée qu'il n'y a pas d'autre choix que de l'extraire. C'est un peu la double peine. La dent est morte, elle fait mal et elle empêche votre chat de bien manger. Donc, autant la retirer pendant qu'on a votre chat endormi, avec une bonne gestion de la douleur derrière, évidemment. Et on peut aussi en profiter pour faire un vrai bilan bucco-dentaire. Parfois des radiodentaires, surtout chez les chats âgés ou ceux qui ont des problèmes de gingivite chronique.
0: Alors, dernière question, une fois que tout ça s'est fait, comment éviter que le tartre revienne ?
4: Alors là, c'est un sujet un peu sensible, parce que brosser les dents d'un chat, c'est un sport de combat. Et pourtant, c'est la solution idéale, avec une brosse à dents spéciale sous forme de doigtier et un dentifrice adapté aux animaux. Pour les chats qui se laissent faire, c'est génial. Pour les autres, il existe des solutions complémentaires, croquettes spécifiques, lamelles à mâcher, poudre à ajouter dans l'eau ou à l'alimentation. Rien n'est parfait, mais c'est mieux que rien.
0: Voilà, j'ai bien retenu la solution de la brosse à dents. Bon courage avec votre chat. Il y en a un qui tient l'arrière du chat, un qui tient le milieu, un troisième qui maintient la tête, alouette, et un quatrième qui tient la brosse et qui frotte. Voilà, il faut au moins être quatre, c'est vraiment un minimum. Voilà, merci Pierre Fabin, et à demain. Aujourd'hui, ça ressemblait quand même à des grandes manœuvres. Hein. L'opération de détartrage pour le chat. 6h46, très beau souvenir des années 70.

0: Janet Porquetevas, chanteuse hispano-britannique née à Londres. Elle est mondialement célèbre pour avoir interprété ce tube planétaire. C'était en 1974, devenu un immense succès international grâce à un des films signé Carlos Saura. Il est 6h50.
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0: Les 3 plus d'ici Limousin, c'est parti, le marché des producteurs de pays, ça se passe à Donznac, qui était prévu d'ailleurs initialement en juillet, est reporté à demain samedi et on s'en réjouit. Rendez-vous place de l'église, annulation en raison de la canicule et des fumées occasionnées par les feux de forêt en Gironde. C'est vrai que cet été, on a été particulièrement gâtés. Les tours de Merle sur la commune de Saint-Genier au Merle en Corrèze, à environ 1h30 de Limoges, une forteresse érigée entre le 12e et le 15e siècle. C'est vraiment un endroit magnifique, un site superbe. Un lieu où se mêle à la fois patrimoine bâti et animation ludique. Une autre façon de faire de l'histoire. Prochain rendez-vous, c'est une visite théâtralisée en soirée. Rendez-vous le 26 août à partir de 19h. Le spectacle dure 1h30. Plus d'infos sur le site. Tour de Merle en un seul mot.fr. Et enfin, exposition intitulée Trésor d'archives. Alors, trésor d'archives au pluriel. Ça se passe aux archives municipales de Brive jusqu'au 25 septembre. Vous avez encore un petit peu de temps. C'est un voyage qui débute dès le Moyen-Âge pour s'achever à quelle période? Eh bien, je vous le dis. C'est à l'arrivée du chemin de fer en 1860. Voilà, plein de documents d'archives, manuscrits, correspondances, papiers usés et voire poussiéreux, mais remis au goût du jour pour votre visite. Vous découvrirez également le métier d'archiviste. Trésor d'archives à voir aux archives de Brive jusqu'au 25 septembre. Vegan.

0: Ici Limousin, c'était Laurent Voulzy. 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Dernière étape aujourd'hui, rendez-vous ce matin en direct hein, avec Stéphane Pigato et tous ses invités. Rendez-vous de 10h à 11h du village départ à Nantia, parce que c'est une course, c'est du sport cyclisme, mais c'est aussi une fête. Suivez la course en direct à partir de 14h également, jusqu'à l'arrivée de cette fin d'après-midi à Limoges, Limoges-Beaublanc, sur le boulevard, en faisant gaffe également aux travaux. C'est pas mal, hein. Pas mal de travaux en centre-ville, mais sur le boulevard, c'est pas mal. Ici Limousin, la radio du Tour du Limousin. Dans un instant, l'humour en tube. Comment survivre à une rupture amoureuse? Fini les vacances, bye bye lover. Et votre info locale qui arrive dans 3 minutes.
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8: L'amour ne rime pas toujours avec toujours. Alors pour nous aider à survivre à une rupture amoureuse estivale, Fred Ballard a réuni quelques experts dans l'humour en tube et quelques signes avant-coureurs aussi.
9: C'est un sketch très court que j'ai écrit un jour où vous étiez très pressé. Chérie, faut que je te trompe, faut que je te parle. Merde, voilà.
10: Ah oui, certains lapsus sont révélateurs d'une relation qui part en cacahuète. Alors pour nous aider à ne pas sombrer dans un profond désespoir, Vincent de Dienne a tout prévu.
11: J'ai une technique pour être heureux, elle vaut ce qu'elle vaut, mais enfin je vous la donne quand même, elle est assez chaste spleen. Je mange un bon coq au vin, voilà. Et moi mon petit truc à moi, c'est que j'enlève le coq, voilà. Que je donne à mon chat, justement. Comme ça mon chat est obèse, mais heureux de vivre avec un type qui vit seul avec son chat, bien.
10: Voilà, quand l'humour absurde et surréaliste vient au secours des cœurs brisés, eh ben ça peut aider, ou pas. Encore faut-il avoir un chat, un coq et aimer le vin, avec modération, hein, toujours. Mais sinon, pour se consoler d'un chagrin d'amour, il suffit de se dire que même les stars se font larguer. Ça aide, ou pas.
12: Beyoncé, elle a pas notre vie. Dans son clip, elle se fait larguer, vous l'avez vu, elle est au top. He broke my heart. Elle s'est fait larguer, elle fait des chorégraphies. Même sa larme, elle fait un cœur. Toi, dans la vraie vie, quand tu te fais larguer, t'es en survette. T'as tellement pleuré que t'as les yeux de Gollum. Et toi, c'est pas ta larme, mais ta morve qui fait un cœur. Reviens, bébé,
10: Oui, on a bien l'image, hein, avec la bulle en forme de cœur qui pend sur la narine gauche. C'est pas ce jour-là qu'on va retrouver l'âme sœur, mais suivons les préceptes de notre love coach, Nawel Madani. Si l'amour cesse un jour, l'humour, lui, dure toujours. Donc, un coq au vin, une bulle de morve, un fou rire, et ça repart.
8: Voilà, une de perdue et 10 de retrouvée. Je parle des blagues, hein, bien sûr.
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8: Ici Limousin, votre radio locale qui vous souhaite la bienvenue, il est 7h. Les infos, Alain Genesté, le parking principal de l'hôpital de Brive sera bientôt payant.
13: D'ici 3 semaines à peu près, et ça fait tousser les personnels de l'hôpital, comme les usagers de la centaine d'emplacements de ce parking. Il est vrai, très souvent utilisé par des automobilistes qui vont même pas à l'hôpital, qui laissent leur voiture là et qui vont ailleurs. Ce parking est d'ailleurs quasiment complet en permanence. L'idée était donc de faire bouger les voitures ventouses, comme on dit, et pas de faire de l'argent, assure la directrice déléguée de l'hôpital, Sandrine Berger, au micro ici Limousin de Philippe Graziani.
14: Le tarif n'a pas vocation, je dirais, à nous permettre de rentrer dans des frais de structure qui ont permis cet aménagement. En précisant que la notion de parking payant reste limitée au-delà de 2 heures, hein, c'est-à-dire que pendant 2 heures, il y a une gratuité exclusive, quel que soit l'usage qu'on fait, en consultant, en visite d'un proche ou d'une famille. Par contre, le paiement est très symbolique, hein, puisqu'on est sur du 40 centimes les 20 minutes, donc ce qui reste tout à fait, je dirais, une somme modeste. Après, comme tout projet, il y a une évaluation et on verra l'usage qui est fait de ce parking, son taux de remplissage et s'il y a d'autres adaptations qu'on doit mettre en place à l'issue.
13: Un investissement de 90 000 euros pour l'hôpital pour mettre en place le barriérage et le système de paiement a été nécessaire, mis en route donc dans la première quinzaine de septembre. On y reviendra aussi dans l'info d'ici Limousin à 7h30 tout à l'heure. À propos de santé aussi, en recul de la part du gouvernement, la ministre de la Santé renonce finalement, en tout cas dans l'immédiat, au doublement du plafond des franchises médicales qui avait été annoncé il y a quelques semaines. Il devait passer de 100 à 200 euros par an, c'est ce qui était envisagé, mais désormais une hausse est aussi envisagée, elle serait moins ambitieuse. C'est un premier soulagement, mais les patients et les syndicats des hôpitaux attendent encore davantage.
8: Y aura-t-il bientôt une nouvelle prison à Limoges ?
13: Le garde des Sceaux viendra le dire cet automne à Limoges, et c'est ce qu'assure le maire Guillaume Guérin, qui a reçu hier Gérald Darmanin, qui était en visite amicale dans le département et à Limoges. Apparemment, il était aussi en vacances, puisqu'il était tout simplement en t-shirt. Les opposants au projet de porcherie de Royères de Vassivière vont une nouvelle fois manifester demain sur la plage d'Offel, en Haute-Vienne, comme ils l'avaient fait déjà le 10 juillet dernier. Le préfet de la Creuse a en effet donné son feu vert à ce projet qui fait beaucoup parler et qui prévoit notamment un bâtiment fermé de 1200 porcs.
8: Un jeune boulanger au Viennois vient de recevoir le titre, alors entre guillemets, d'artisan gourmand.
13: Oui, c'est un label décerné par la Chambre des métiers de Nouvelle-Aquitaine. Il s'appelle Dylan Chatin. Il a 30 ans. Il est à la tête du Fournil de Dylan depuis 2 ans. Un établissement à Limoges, Place d'Aisne, puis un autre qui a ouvert cette année à Condat-sur-Vienne. Cette distinction vient récompenser son travail, son savoir-faire, Valérie Monnier, son investissement aussi.
2: Dans sa boutique en plein centre-ville de Limoges, à 2 pas de la cour d'appel, Dylan Chatin reçoit le diplôme d'artisan gourmand des mains d'Éric Fauché, le président de la Chambre des métiers et de l'artisanat de la Haute-Vienne.
15: C'est la qualité des produits qui sont travaillés et le type de production qui est réalisé par l'artisan.
2: Une vraie fierté et une belle récompense pour le trentenaire formé à Limoges, au Moulin Rabot.
16: Aujourd'hui, peu d'établissements font leur viennoiserie maison. Après, l'autre partie également, c'était un bon pain qui se conserve sur le week-end, sur 2-3 jours.
2: Pour ça, il cherche des produits de qualité.
16: On parle d'une farine label rouge, également avec du beurre Montaigu AOP. Et après, on a une grosse partie également sur du pain bio 100% levain, de toute variété, avec des semences paysannes, des variétés anciennes et tout ça.
2: Et les clients ne s'y trompent pas.
17: Ben là, j'habite derrière la mairie, je suis monté jusqu'ici pour venir là. Donc voilà.
18: C'est des produits de très bonne qualité. Ouais, on sait ce qu'on achète, c'est des produits bio, donc pour moi ça me convient très bien.
2: Entre les deux boulangeries à Limoges et à Condat-sur-Vienne, Dylan Chatin et son équipe sortent environ chaque semaine 2000 viennoiseries. Même s'il fournit quelques restaurants limougeaux, l'artisan gourmand reste pour l'instant concentré sur la vente aux particuliers.
13: Reportage de Valérie Monnier à Limoges, à retrouver sur ici.fr. Attention, pas mal de monde attendu sur les routes aujourd'hui, notamment pour les retours de vacances. Chez nous, bien sûr, notamment sur l'A20 dans le sens sud-nord, remontant sur la 89 qui traverse la Corrèze. Du monde aussi attendu dans le sens ouest-est. C'est une journée orange pour Bison Futé dans le sens des retours. Donc, et demain, ce sera pire. Prenez vos dispositions dès aujourd'hui. Si vous finissez vos vacances aussi ou si vous allez faire un dernier week-end baignade sur la côte atlantique, attention aux baïnes. L'alerte est maximale depuis hier sur tout le littoral aquitain. C'est ce qu'indique la préfecture de Nouvelle-Aquitaine.
8: Le sport, 4e et dernière étape du Tour du Limousin cycliste aujourd'hui.
13: C'est toujours le Breton Ewen Kostiou de l'équipe Groupama FDJ qui est maillot jaune. Malgré la victoire hier du Belge Dan De Poyt entre Saint-Privat et Égletons sur l'étape corrézienne. Aujourd'hui donc, dernière étape en Haute-Vienne, 179 km pratiquement entre Nantia et Limoges, avec le final devant le Palais des Sports de Beaublanc, ou disons dans une rue juste à côté, parce que vous savez qu'il y a de très lourds travaux au Palais des Sports de Beaublanc. La course en direct dès 14h sur Ici Limousin, avec des points aussi tous les quarts d'heure et l'arrivée en intégralité avec Jérôme Osterman et Olivier Perrier. Et puis émission spéciale ce matin dès 10h avec Stéphane Pigato depuis le village départ à Nantia. Attention aussi à Limoges, prévoyez-le si vous circulez dans la capitale limousine. L'arrivée du Tour du Limousin va perturber la circulation, en particulier précisément dans le secteur de Beaublanc. Le rugby et les rugbymen brivistes jouent ce soir à 19h au stade Léon Ferrand d'Obja. Leur dernier match de préparation face au Racing 92, demi-finaliste du top 14 de l'an passé. Autant dire que c'est un gros morceau, pourquoi pas, pour terminer cette phase de préparation. Qu'attendre de ce match, qui est d'ailleurs le premier match de préparation pour les franciliens du Racing? Julien Tisseron, l'arrière-capitaine du CAB, veut lui surtout prendre du plaisir pour bien se remettre en forme.
19: Bah non, mais ça va être, comme tu dis, un gros test parce que le groupe sera de plus en plus restreint. Voilà, il sera de plus en plus serré. C'est un gros morceau parce que voilà, le Racing, ça a des grosses individualités. On l'a vu l'an dernier en phase finale à Clermont notamment. Mais donc, ça va être un gros test. À nous d'avancer ensemble et de se jauger face à une équipe d'un niveau au-dessus. Mais il faut qu'on soit au niveau dès vendredi pour se mettre en confiance pour le début de championnat. Ouais. On aimerait vraiment s'appuyer sur ce mot de plaisir. Plaisir à se retrouver, plaisir à passer des moments ensemble les joueurs. On sait que ça va passer vraiment par le plaisir de vivre ensemble le groupe et de plaisir à se battre ensemble. Et ensuite, on pourra passer des bons moments comme ça avec nos supporters.
13: Ouais. Interview Michael Chailloux, c'est à Brive Racing 92. C'est à 19h au stade Léon Ferral d'Objat. Match préparé par 165 bénévoles et joueurs. Il faut le signaler, l'ouverture des portes, c'est à 17h. Le LH, le Limoges Handball, poursuit aussi sa préparation ce soir au tournoi de Boulazac en Dordogne. Les Limougeaux affrontent les Bretons de Cesson-Rennes, 10e de Star League cette saison. La reprise du championnat pour le LH, c'est le 4 septembre. Le basket, c'est défaite hier soir de l'équipe de France face à la Serbie, 90 à 87. C'était aussi un match de préparation avec les qualifications pour l'Euro. Le foot et la reprise de la Ligue 1 aujourd'hui. Match d'ouverture de cette première journée à 20h45. Marseille reçoit Strasbourg. La météo, c'est assez chargé comme ciel, hein?
8: Oui, c'est ça. Ça va nous tomber dessus au bout d'un moment.
13: Forcément.
8: Non, je plaisante. C'est en deux actes. Ciel variable toute la journée, mais le temps demeure généralement sec. Rares averses. Je dis bien rares averses possibles. Rien n'est impossible. Sur le pays aridien ainsi que sur les monts d'Ambazac ou sur le pays des Moutiers, plutôt en début d'après-midi. Vent d'ouest généralement modéré en journée. C'est une journée où on va pouvoir respirer. C'est une journée où vous n'aurez pas automatiquement besoin du parapluie. Donc c'est que du bonheur. 13 à 18 degrés pour les températures
13: de
8: ce matin.
13: Et ça devenait rare.
8: Et ça, ben oui, c'est pour ça qu'on apprécie quand ça arrive. 13,6 degrés à Salon-la-Tour, message de Marie-Pierre. Ça va jusqu'à 18 degrés à Brive, message de François. Merci de faire la météo avec nous, comme Jean-Pierre, comme François, comme tous les autres. Le club des Lefteaux.
13: Jean-Pierre, François, mais qu'est-ce qu'il fait là?
8: le club des Lefteaux, la famille du club des Lefteaux s'agrandit de jour en jour. Et c'est une bonne chose. Merci pour vos messages. Les températures maximales pour la journée, 17 à 23 degrés. 17 à Égletons, 19 à Aigurande, 20 à Émoutiers et Ussel, 21 degrés à Nexon, Tulle et Bourg-les-Orgues, 22 à Saint-Genis-et-Bessines, et enfin 23 à Limoges et Brive. Ce week-end, demain samedi, beau soleil, 23-25, je parle des températures maximales. Dimanche, soleil généreux, 27 à 31 degrés. Toujours des températures autour des 20 degrés, on dépassera pas les 20 degrés la semaine prochaine. En revanche, température en baisse à partir de vendredi prochain.
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8: 7h09, ah la trompette qui rime avec réveil super chouette. Ouais, on avait le clairon, mais le clairon on le garde de côté pour la vraie rentrée, voyez-vous. Enfin, que c'est un peu plus violent quand même. On vous souhaite la bienvenue et un bon vendredi. On est le 21 août aujourd'hui, nous fêtons les Christophe. Bonne fête Christophe.

0: crois qu'on va en rester là. À quoi ça sert, à quoi sert le cochonnet si t'as pas les boules, hein, c'est ce qu'il dit dans la chanson. Le bon sens, finalement, l'emporte toujours. C'était à la Bachung, Gabi au Gabi. Dans un instant, mon œil dans le projecteur avec Gérald Deroux. À l'affiche ce matin, à la méga tournée d'Orelsen, c'était cet automne. 7h13, on joue ensemble.
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0: Le jeu de l'intro, ça se termine dimanche, donc après-demain, et après on repartira sur un autre jeu, parce que je vous rappelle qu'à partir de lundi prochain, c'est la rentrée chez nous à Ici Limousin, on aura tous des cartables tout neufs. Alors le jeu de l'intro, on vous fait écouter une intro, à vous de la reconnaître, à la 1, à la 2, à la 3. Un groupe anglais. L'œil du ciel, c'est la traduction littérale, je crois, du titre en anglais. Un groupe actif entre 1975 et 1990, vous jouez pour un drap de bain. C'est encore les vacances, hein, sur l'antenne d'Ici Limousin. C'est planant. Je suis sûr que vous avez dansé là-dessus il y a quelques années. Un grand classique, hein. Un groupe anglais, c'est leur plus gros tube. Vous jouez pour un drap de bain en microfibre hyper absorbant, séchage ultra rapide, je le vends bien. Hein. 05 5 5 34 5000, c'est Bertrand qui vous accueille dans la joie et la bonne humeur. Il est presque 7h15.
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0: Mon œil dans le projecteur avec Gérald Deroux. Dans cette dernière partie de l'été, on regarde ce qui nous a marqué dans l'année. Ce matin, cap sur le mois de décembre avec les concerts d'Orelsan, c'était à Paris.
9: 15 concerts en 20 jours à l'Accor Arena de Bercy. Du jamais vu pour un rappeur français et même toutes catégories confondues. Orelsan va probablement égaler ou battre le record d'affluence de Jacques Higelin en septembre 1985. C'était les tout débuts de Bercy. La salle accueillait 17 000 spectateurs. Aujourd'hui, Orelsan peut compter sur une capacité de 20 000 places. En fait, au-delà de ses dates parisiennes, autour de Noël, le rappeur normand rencontre son public partout en France comme rarement un artiste le fait. On peut dire que dans les festivals, on a assisté à un été Orelsan, en Bretagne aux Vieilles Charrues, à Belfort pour les Orokiennes, à Aix-les-Bains, à Musilac, à La Rochelle, aux Francopholies, à Nîmes ou au festival Beauregard, dont son fief du Calvados. Et il y aura bientôt l'automne Orelsan, puisque l'artiste reprendra la route le 19 octobre pour sillonner l'Hexagone. Deux zéniths à Strasbourg, deux autres à Toulouse, trois à Caen, deux à Nantes, j'arrête là. En fait, le rappeur a dû ajouter une vingtaine de dates à son programme initial. L'engouement a été à la mesure du succès de son dernier album, La Fuite en Avant. Quand il est sorti en novembre dernier, il a totalisé en une journée près de 6,5 millions d'écoutes sur la plateforme Spotify, le meilleur démarrage de 2025.
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9: Aujourd'hui, à 44 ans, Orelsan domine de la tête et des épaules le paysage musical français. Plus de 20 ans de carrière. Et un nouveau statut, celui de papa. Plusieurs titres de son album sont centrés sur cette nouvelle vie. Il parle grossesse, sage-femme, j'ai un enfant à élever, une famille à aimer, une grande responsabilité, ça m'effraie, dit-il. Bref, Orelsan, il n'est plus tout seul. Il va falloir gérer, comme on dit, gérer vie de famille et vie d'artiste. Avec ce succès, ses concerts, ça sera pas facile. Mais bon, comme il le dit aussi en ouverture de son album, tu l'as voulu, tu l'as eu, maintenant assume.
0: Et là, oui, effectivement, beaucoup d'humour. Orelsan, donc un artiste qui connaît effectivement un beau succès, succès mérité, c'est un homme de scène. Merci Gérald. Le synthé des années 70 et surtout des années 80 vous réveille dans la joie et la bonne humeur.

0: réveille en douceur. C'est pas mal ça, ça va crescendo. Super Tramp, elle est presque 7h21.
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0: 7h21, l'heure de l'écho d'ici Limousin, je vais y arriver. À quelques jours de la rentrée sur la place des femmes dans les écoles d'ingénieurs, Valérie Monnier.
3: Oui, ce matin, on parle féminisation du secteur du numérique. Bonjour Dominique Bayarja.
4: Bonjour madame.
3: Directrice générale de 3IL Ingénieurs, école d'ingénieurs donc à Limoges, qui lance un plan d'action à ce sujet. Pourquoi déjà ce plan d'action? Quel est votre constat?
4: Aujourd'hui, les femmes sont très éloignées, je dirais, des filières scientifiques, les jeunes femmes. Elles s'orientent très peu vers ces filières. Aujourd'hui, sur l'école d'ingénieurs en informatique, nous avons uniquement 18% de femmes. Mais il faut savoir que sur l'ensemble des écoles d'ingénieurs, c'est uniquement 30% de femmes, avec de grandes disparités. Beaucoup plus de femmes dans les filières chimie, biologie, que bien sûr dans le numérique, où on déplore leur absence.
3: Quand on parle des métiers du numérique, c'est quoi exactement ?
4: Les métiers du numérique, c'est du développement, de la programmation, mais c'est aussi de l'intelligence artificielle, des systèmes embarqués. Aujourd'hui, c'est des métiers très, très variés, où les femmes peuvent s'épanouir sans grande difficulté et où elles excellent sans souci. On le constate au quotidien, même si on n'a que 18% de femmes.
3: Malgré tout, vous allez donner un petit coup de pouce, justement, avec ce plan d'action.
4: Oui, on ne peut pas se satisfaire de ce manque de parité, hein, qui est le résultat d'une construction, je dirais, culturelle qui est enracinée de longue date. Donc, pour leur montrer qu'elles ont toute leur place et qu'on croit en elles, on a mis des actions un peu, je dirais, coup de poing dès cette rentrée de septembre 2026. La première action, c'est de les soutenir financièrement dans nos formations. Donc, on a deux formations post-bac, une en cybersécurité et puis une un peu plus généraliste qui est un cycle préparatoire intégré à l'école d'ingénieurs. Et donc, 5 jeunes femmes pour chacune de ces formations sera soutenue par un financement de 2000 euros sur la scolarité. Donc cet investissement qui pour nous est conséquent, puisque ça fait 10 fois 2000 euros, c'est pour leur montrer qu'on croit en elles et à leur intégration en entreprise réussie.
3: Il y a aussi une signature avec Thales.
4: Oui, alors ça, c'est effectivement un programme très intéressant, très singulier. L'entreprise Thales, à nos côtés, souhaite ouvrir donc une promotion d'alternants donc sur A3IL ingénieur, en grande majorité qui va être réservée aux jeunes femmes et qui va leur permettre d'intégrer un bac plus 3 en alternance, donc avec un contrat d'apprentissage qui va être garanti au sein de l'entreprise Thales.
3: Merci beaucoup Dominique Bayarja, directrice générale de 3IL Ingénieurs à Limoges, qui donc lance ce plan d'action pour féminiser le secteur du numérique. Bonne journée à vous.
4: Merci beaucoup, au revoir.
0: Une interview signée Valérie Monnier. Puisque nous avons le choix côté chanson, nous choisissons Mylène Farmer.

0: Merci Limousin, c'était Mylène Farmer. Dans quelques instants, après ces quelques messages, nous accueillons Bernadette qui habite Limoges. Elle joue avec nous dans le jeu de l'intro et visiblement, elle a la bonne réponse. Et votre info locale arrive dans 3 minutes.
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0: Vous avez demandé le jeu de l'intro, ne quittez pas. Ça me paraissait pas compliqué, donc un groupe anglais... Hein. Sur la scène internationale. Bonjour Bernadette qui habite Limoges.
7: Bonjour Jean-Claude.
0: Tout à l'heure, hors antenne, vous avez eu donc Bertrand qui vous a réceptionné.
7: Oui.
0: Et il
7: oui.
0: m'a dit, hors antenne, il m'a dit, tu sais, Bernadette, elle est vraiment au taquet ce matin. Alors, on va vérifier ça tout de suite. Quelle est votre proposition, Bernadette?
7: Alors, The Alan Parsons Project.
0: Et c'est dans l'ordre, et c'est parfait, voilà. Groupe anglais, très actif, on va dire, dans les années, enfin, de 1975 à 1990.
7: Voilà.
0: Et quand on les entend chanter, ça va tout de suite beaucoup mieux.
7: Oui, alors, tout à fait.
0: Ma chère Bernadette, est-ce que les vacances sont passées?
7: Alors, je suis en grande vacances, donc ça se passe bien.
0: Alors, un plan d'eau à proximité lorsque le soleil sera de la partie.
7: Voilà.
0: Vous faites ce que vous voulez, quand vous le souhaitez, alors ça c'est bien.
7: Voilà,
0: 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Qu'est-ce que vous avez prévu aujourd'hui, tranquille?
7: Eh bien, écoutez, je crois que cet après-midi, il y a un petit événement à Limoges, donc je vais peut-être, aller le voir.
0: Là. Ah bon? Oui, il y a des gars sur des vélos, visiblement. Bon, Bernadette, on vous embrasse, à très très bientôt.
7: Allez, pareillement, merci à toute l'équipe, et bonne journée à vous.
0: Et merci mille fois de votre fidélité, on vous embrasse. 7h30 à suivre dans l'info d'ici Limousin, Alain Genesté.
8: Où se garer à l'hôpital de Brive? Le principal parking de l'établissement va devenir payant d'ici 3 semaines. Personne n'est véritablement content. L'idée fait bondir les syndicats de l'hôpital comme les usagers. C'est une nouveauté. On en parle tout à l'heure après le 90 secondes info de Cyril Ardo-Redonf.
9: Près de 1400 personnes qui séjournent dans des campings mis à l'abri en Haute-Corse. Des vols au départ d'Ajaccio et de Bastia annulés. Les activités de pleine nature interdites. 1000 foyers privés d'électricité. La Corse est placée en vigilance orange aux orages par Météo France. Le Var et les Alpes-Maritimes sont en vigilance orange aux orages et pour pluie inondation. Des retours compliqués pour cet avant-dernier week-end des vacances d'été. La moitié sud du pays est en rouge selon Bison Futé. C'est orange pour la moitié nord. Pour les départs, c'est orange pour toute la moitié ouest de la France. Un homme libéré de garde à vue à Nîmes dans l'enquête sur la mort d'une tiktokeuse. Un autre suspect est quant à lui toujours entendu. Le corps carbonisé de Sonia Bellina, suivi par plus de 250 000 personnes sur les réseaux, a été retrouvé il y a une semaine à Saint-Gilles, petit village du Gard. Et dans les Yvelines, près de Paris, la mairie de Bois-d'Arcy annonce avoir porté plainte après la découverte de croix gammées et de slogans nationalistes tagués sur les murs de la police municipale le week-end dernier. Les images de vidéosurveillance sont en cours d'analyse. L'ouverture de la chasse aux gibiers d'eau aujourd'hui, comme les canards ou les bécasses, des oiseaux fragilisés par la période de sécheresse, dit la Ligue de protection des oiseaux, qui demande au gouvernement le report d'un mois de cette chasse. Et puis Marseille-Strasbourg pour le premier match de cette nouvelle saison de Ligue 1, c'est du foot, qui débute aujourd'hui. Le coup d'envoi, c'est à partir de 20h45.
8: Et on suivra ça avec attention. Attention, c'est la reprise aussi, merci. Merci Cyril Ardorodon, à tout à l'heure.
0: Dans l'info d'ici Limousin, voilà que le parking principal de l'hôpital de Brive va devenir payant.
8: Eh oui, les deux premières heures vont rester gratuites, mais ensuite ce sera 40 centimes par tranche de 20 minutes. C'est nouveau, c'est une décision de la direction pour lutter contre les voitures ventouses qui n'ont rien à voir avec l'hôpital, Philippe Graziani.
10: Oui, c'est une évidence. Rares sont les places libres en journée sur ce parking de 109 places juste à l'entrée de l'hôpital. Et souvent, des places sont prises par des voitures qui n'ont rien à y faire, souligne la directrice déléguée du centre hospitalier Sandrine Berger.
11: L'hôpital est inséré dans un quartier urbain avec un nombre important de voisinage. Et c'est vrai qu'on constate régulièrement des voitures ou des usages de ces parkings qui ne sont pas exclusivement liés aux usagers de l'établissement.
10: La direction se défend donc de vouloir faire du bénéfice sur le dos des usagers qui, malgré tout, ne voient pas d'un très bon œil l'idée de payer leur parking.
12: Ça se pratique ailleurs, donc j'imagine qu'ici, ils pouvaient difficilement y échapper.
13: Tout le monde n'a pas les moyens, donc c'est dommage.
14: Partout où il faut payer, en ville, on nous prend pour des... Voilà.
10: Et les deux premières heures gratuites ne seront pas suffisantes pour Ghislaine qui suit un traitement régulier.
15: Il suffit qu'ils ont du retard et puis qu'il y a du monde ou elle part en urgence, et ben je dois attendre. C'est pas normal qu'on paye, quoi. On paye nos impôts, donc voilà.
10: Les 2700 agents de l'hôpital sont également très opposés à ce futur paiement. Plusieurs pétitions ont été lancées, notamment par EFO, qui rappelle que ce parking est aussi très utilisé par les soignants. Julien Lortolari, secrétaire adjoint du syndicat.
16: En fait, c'est le premier parking en fait, qui est occupé par les agents. Hein. Donc, vous rentrez dans l'hôpital, voilà, c'est le parking le plus près et le plus accessible en fait, pour le personnel soignant.
17: Moi, j'ai un poste sur le SMUR. On est amené à être rappelé, par exemple. Sur des plans blancs. Imaginez, moi j'arrive, le parking est plein, je dois réellement payer ma place pour revenir pour un plan blanc. Enfin, vous voyez, c'est plein de choses comme ça. Donc je ne suis pas le cas isolé, hein. il y en a plein des cas comme ça. Hein.
10: Le barriérage et le système de paiement seront installés dans les tout prochains jours pour une mise en œuvre dans la première quinzaine de septembre. La direction assure qu'une évaluation sera faite d'ici la fin de l'année et que des aménagements pourront en découler.
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0: Dans l'actualité en Limousin, quatrième et dernière étape du Tour du Limousin cycliste aujourd'hui.
8: Vous saurez cet après-midi en écoutant ici Limousin dès 14h et jusqu'à la fin de l'étape qui va remporter cette 59e édition. Après donc l'ultime étape entre Nantia et Limoges qu'on vous présentera dans le journal de 8h. À suivre aussi dans une demi-heure un gros morceau pour le CA Brive, ça c'est du rugby. Match de préparation ce soir face au Racing 92. Ça se fait à Obja où on met les petits plats dans les grands pour accueillir les deux grosses cylindrées de la Pro D2. La météo pour aujourd'hui, avec un ciel bien couvert, des températures tout à fait agréables.
0: Ah oui, on respire, hein, c'est agréable, hein, ça nous change d'avis. Ciel variable toute la journée, mais le temps demeure généralement sec. Quelques rares averses sont possibles, hein, ça et là. Alors, sur le pays arédien, ainsi que sur les monts d'Ambazac ou pays des Moutiers. Plutôt d'ailleurs en début d'après-midi, vent d'ouest généralement modéré dans la journée. 13 à 18 degrés pour débuter ce vendredi. Tiens, 14 à Pompadour, la cité du cheval. Message d'Emmanuel, à Chabrignac 15 degrés, nous dit Catherine. 16 degrés à Ille, à côté de Limoges, Marie-Cricri, Marie-Christine. Séverine à Saint-Bonnet, les Tours de Merle, superbe endroit en Corrèze, 16 degrés et 18 à Brive, nous dit François. 13 à 18 pour ce matin, 17 à 23 degrés pour les températures maximales, 17 attendu à Égletton, 19 à Aigurande, 20 degrés à Moutiers et Ussel, 21 degrés à Saint-Mathieu, Nexon, Tulle et Bord-les-Orgues, 22 à Saint-Genis-et-Bessines et enfin 23 degrés au Dorat, Nantia, Limoges et Brive. Côté route, attention, du monde sur les routes dès aujourd'hui pour les retours de vacances. C'est ce que prévoit Bison Futé, dont le sens des retours. Messieurs, dames, faut rentrer à la maison, faut rentrer à l'étable, c'est la rentrée. Tiens, d'ailleurs, c'est la rentrée sur ici Limousin. À partir lundi. Ouais, plein de nouveaux rendez-vous et plein de surprises. Et puis stationnement et circulation modifiée en raison de l'arrivée du Tour du Limousin à Limoges, notamment autour de Beaublanc. Pour avoir tous les renseignements nécessaires et les rues qui sont avoisinantes, qui sont concernées, direction le site de la ville, c'est limoges.fr.
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0: Coup de batterie qui va bien. Dis donc, un petit coup de batterie histoire de nous mener à la baguette et de nous réveiller. 7h36. J'ai des problèmes avec la pendule ce matin. C'est vendredi. On est le 21 août et nous fêtons les Christophe.

0: la musique traîne comme ça que le chanteur il est déjà parti. Ça sent la fin de la chanson. Edwin Collins, il est 7h40.
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0: Ma commune est formidable. C'est le dernier rendez-vous de la saison parce qu'à partir de lundi, c'est la rentrée. Alors, on donne la parole à monsieur ou madame le maire pour lui poser la question suivante. Qu'est-ce qu'il y a de beau à voir dans votre commune? Nous accueillons Bernard Larbre, maire d'Aubazine. Bonjour, monsieur le maire. Bienvenue.
3: Bonjour.
0: Bonjour, bonjour à vous. Dites-moi, ça tombe plutôt pas mal, là, le calendrier, parce que la fête d'Aubazine, c'est ce week-end.
3: Voilà, c'est le samedi 22 août.
0: Mmh, donc ça commence demain.
3: Jusqu'au dimanche. C'est organisé par le comité des fêtes sur la place Léon Canard.
0: Voilà, place Léon Canard, c'est facile à retenir. Marché de producteurs ou d'artisans locaux, jeux anciens pour se divertir en famille ou entre
3: voilà,
0: amis.
3: Crêpes. Il y a beaucoup de choses. Il y a karaoké, voilà. Jeux anciens.
0: Comme
3: restauration
0: ça,
3: aussi pour ceux qui veulent casser la croûte.
0: Pour passer la journée là-bas. Donc c'est ce week-end, demain et dimanche. Quand on parle d'Aubazine, on parle de patrimoine bâti. Est-ce que vous pourriez nous dire deux mots de ce canal des moines?
3: Alors, le canal des moines, bon, il se situe bien sûr sur Aubazine. C'est un ouvrage qui est exceptionnel puisqu'il a été construit par les moines à l'époque.
0: Les moines cisterciens, ouais.
3: Les moines cisterciens, il fait 1,5 km de long.
0: Mm-hmm.
3: Il a été creusé dans la roche par des moines cisterciens, oui. Le canal des moines, il court à flanc de rocher depuis sa prise d'eau, le ruisseau Le Coirou. C'est le Coirou qui amène l'eau dans le canal. Et ce canal, il desservait le gilier de l'abbaye qui est sur la place.
0: Mmh.
3: Et en même temps, il allait alimenter des moulins qu'il y avait.
0: Alors, c'est vraiment un lieu à voir, le canal des moines. Il est en cours de restauration, d'ailleurs, avec l'arrivée d'un architecte en septembre. On vous tiendra au courant, messieurs, dames. Rapidement, monsieur le maire, donc, il y a le canal des moines, il y a plein d'autres choses, il faut faire un choix. J'aimerais qu'on dise deux mots pour terminer sur le saut de la bergère.
3: Alors, le saut de la bergère, c'est au-dessus, il y a le canal qui est en bas, le saut de la bergère est tout à fait au-dessus, c'est à hauteur à peu près 930 mètres de haut environ, je ne vais pas mesurer. Et là, c'est une légende, c'est une bergère qui aurait sauté de ce rocher en bas, gardé les moutons, et se serait loupé. Elle serait remontée une deuxième fois, mais là, elle ne se serait pas loupée.
0: Ouais, elle n'est pas remontée sur ce coup-là. Elle était ratatinée. Que ce soit le canal des moines ou le saut de la bergère, il y a des visites libres, il y a des visites guidées également. Dernière question, monsieur le maire, comment appelle-t-on, question à 2 €, comment appelle-t-on les habitants d'Aubazine?
3: Alors, les Aubazinois et les Aubazinoises.
0: Je vous remercie. Merci beaucoup, monsieur le maire. Je vous souhaite une très, très belle journée. Et puis, une très belle fête, donc, à Aubazine ce week-end. Belle journée. Merci de nous avoir accordé ces quelques minutes par téléphone. Merci à vous.
3: Merci à vous. Merci à vous.
0: Au revoir.
3: Au revoir.
0: Vous restez avec nous, messieurs, dames, dans quelques instants. Vos vacances ici. Alors, ça se passe pas ici en Limousin. On va partir pour la Côte d'Azur.
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0: Ce matin, vos vacances ici nous emmènent dans l'un des palais les plus emblématiques de la Côte d'Azur, la Villa Effruzie des Rothschild, à Saint-Jean-Cap-Ferré. Alors, une demeure rose, toute rose, entourée de neuf jardins, entre la rade de Villefranche et la baie de Beaulieu. Une maison de collectionneuse pensée comme une invitation au voyage. Notre guide ce matin, c'est Océane Zitouni, journaliste à ICI Azur.
5: Au bout d'une allée bordée de végétation, la façade rose apparaît. Cécile s'interroge.
10: Il y avait une spécificité pour qu'ils choisissent le rose au niveau de la façade. Ce rose et blanc comme ça, magnifique.
5: Originaire de Cannes-sur-Mer, cette mère de famille vit désormais à Paris. Elle revient avec son mari et leurs deux enfants découvrir cette villa inspirée de la Renaissance italienne qu'elle aperçoit depuis son enfance.
10: J'habite ici dans la région, mais j'ai jamais eu l'occasion de visiter la Villa Rothschild. Donc là, j'emmène toute la famille.
11: Alors moi, je suis peut-être un peu moins intéressé par la bâtisse, mais par les points de vue.
5: La vue, justement, est époustouflante depuis ce promontoire rocheux. La Méditerranée apparaît de chaque côté. La famille en prend plein les yeux.
12: C'est un très beau lieu, comme papa avait dit. L'architecture aussi est très jolie.
13: Et toi, Constance ?
14: T'as la mer à gauche, t'as la mer à droite, t'as la fontaine, le jardin, c'est joli.
10: C'est beau, hein ?
5: Neuf jardins se succèdent ici. Le français, l'espagnol, le japonais, l'exotique ou le provençal. Le jardin principal ressemble au pont d'un navire avec le temple de l'amour placé à la proue. Sébastien est le chef jardinier.
15: Ce qui représente le plus la baronne, ça va être le japonais parce qu'elle était vraiment férue de d'art asiatique. Voilà, la roseraie, c'est un clin d'œil à l'Angleterre puisque Rothschild est une branche anglaise aussi. Provençal parce qu'on est en Provence. Enfin, on ne peut pas les dissocier. Ils forment un tout en fait. C'est ce qui fait justement la particularité de la villa.
5: Le terrain est acheté en 1905 par Béatrice Effruzie de Rothschild et dans tous les recoins du promontoire, on retrouve sa patte, sa personnalité. Nathalie, administratrice du site, raconte son histoire.
16: Béatrice Effruzie de Rothschild venait souvent en séjour sur la Côte d'Azur et en 1905 elle vit une période assez difficile. Elle se sépare de son mari et donc elle a besoin de renouveau dans sa vie. Elle découvre le Cap Ferrat, elle découvre ce promontoire rocheux sur lequel il n'y a strictement rien et donc elle décide de l'acquérir au nez et à la barbe du roi des Belges et elle décide de lancer la construction de cette maison qui va durer donc de 1905 à 1912.
5: À l'intérieur, près de 2000 objets et œuvres sont exposés. Environ tout autant sont conservés dans les réserves sous la villa. Ils sont actuellement inventoriés, restaurés pour permettre ensuite une rotation des collections. Marie est la régisseuse chargée des œuvres. Elle veille notamment sur les fragiles porcelaines de Sèvres.
17: La collection comprend à peu près 6000 pièces et nous avons plus de 1500 pièces de porcelaine de Sèvres. Donc on voit que c'est une grande part de la collection et surtout de son goût puisqu'elle a aussi bien hérité des œuvres de ses parents qu'elle en a acheté.
5: En 1933, Béatrice lègue la propriété et ses collections à l'Académie des Beaux-Arts. Presque un siècle plus tard, sa Villa Rose intrigue encore ceux qui l'aperçoivent au loin et émerveille ceux qui en franchissent enfin les portes.
0: C'est un endroit magnifique. Merci Océane de nous avoir offert cette carte postale. La villa est ouverte tous les jours jusqu'à 19h pour ce mois d'août. Le plein tarif est fixé à 18€. Et d'ici la fin 2027, la villa fermera ses portes pour 2 ans afin d'être restaurée pour la première fois depuis sa construction. Donc c'est un événement important. Les jardins, eux, resteront ouverts afin de continuer à faire vivre le lieu. Il est 7h48. Ça commence comme une musique magique. On ferme les yeux. On imagine la symphonie des éclairs.

0: cartonné ça, ça nous a tout de suite plu ce titre, la Symphonie des éclairs, Zao de Sagazan. Il est 7h51. Retenez bien son nom. Il n'y a pas de jingle, je me fais avoir à chaque fois. Retenez bien son nom pour savoir qui seront nos champions de demain. C'est un rendez-vous signé Olivia Leray qui met en lumière sur votre radio ici cet été les sportifs et sportives qui compteront dans les années à venir. Alors une sportive en judo ce matin, Olivia.
1: Pauline Cuc, elle aurait pu être patineuse artistique. C'est ça qu'elle faisait quand elle était petite, du patin. Pendant que son père et son frère font tomber les adversaires sur un tatami, elle glisse sur la glace. Et puis finalement, alors qu'elle n'aimait pas trop ça, à la base, elle a pris un virage à 360 degrés et elle a commencé le judo. Les champions qu'on connaît s'y mettent le plus tôt possible. Elle a mis son premier kimono à 12 ans. Son coach la pousse directement à entrer en sport-études et là, elle commence à se dire que c'est sérieux. Et oui, c'est sérieux. Aujourd'hui, elle en a 11 de plus et elle a tout gagné en junior. Et elle est en plus championne de France des moins de 52 kilos. Entre-temps, elle est entrée à l'INSEP de Niort, où elle est née, jusqu'à Paris, avec parfois dans

0: Alors gérer tout ça pendant 2 ans, tout en essayant de gagner sa place pour les Jeux Olympiques. Rien n'est sûr, mais elle se bat. Pauline Cuc, donc, elle aurait pu être patineuse artistique. À 23 ans aujourd'hui, si nous, on a une certitude, c'est qu'elle a bien fait de choisir le judo.
1: Mais tout peut changer aujourd'hui. Le premier jour du reste de ta vie.
2: Etienne Dao, petit extrait d'Etienne Dao, ça s'appelle Le premier jour. Merci à Olivia Loret pour ce rendez-vous estival qui nous a accompagnés pendant nos vacances. Ça s'appelle Retenez bien son nom.
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2: Quelle bonne idée, un petit Jacques Higelin, tombé du ciel.

0: Tombé du ciel, Jacques Higelin, dans le même genre, on a aussi Tombé du lit. C'est moins haut, mais c'est tout aussi violent. Voyage dans le temps dans quelques instants. Après ces quelques messages, il est question des Templiers, des chats noirs. Noir, c'est noir. Voilà, et votre info locale qui arrive dans 3 minutes.
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0: on a un petit peu de temps chaque jour avec ici Limousin, en attendant le journal qui arrive dans deux minutes à peu près, de grosses minutes. Un petit peu d'histoire avec Stéphane Bern. Alors ce matin, je vous le disais à l'instant, on voyage au temps des Templiers et des Chats Noirs.
1: Vous craignez les vendredis 13, mais savez-vous seulement pourquoi? Amis superstitieux, écoutez donc cette histoire. Nous sommes le 13 octobre 1307. L'aube est froide sur le royaume de France. Ce vendredi-là, les sénéchaux ébahis du roi Philippe le Bel frappent à toutes les commanderies du temple. Toc toc, qui est là? Surprise! En quelques heures, des milliers de moines chevaliers sont arrêtés, les coffres saisis, les sceaux brisés. Mais pourquoi une telle rafle? Ça fait un moment que les Templiers, fondés deux siècles plus tôt pour reconquérir les lieux saints, sont devenus plus banquiers que croisés. Ils gardent les trésors de l'Église, gèrent l'argent des rois et prêtent même à Philippe le Bel. Bref, des banquiers blindés en armure blindée. De quoi donner des boutons à un souverain ruiné.
2: Rends-moi mon argent, coquin !
1: Mais il y a aussi de vieilles rancunes. Les Templiers ont refusé de payer la rançon de Saint-Louis lors de la 7e croisade. C'est pas bien ça. Et Philippe s'en souvient. Alors il frappe fort. Il accuse les Templiers d'hérésie et d'opulence. Le pape Clément V suit le mouvement. L'ordre est dissous en 1312. Et le Templier Jacques de Molay monte sur le bûcher. Dans les flammes et avec son tempérament de feu, il jette sa célèbre malédiction. Pape Clément, roi Philippe, avant un an, je vous cite à comparaître devant Dieu. Maudit, maudit, soyez maudit jusqu'à la 7e génération du Grand Théâtre version barbecue. Et devinez quoi? Ben, le pape et le roi meurent l'année suivante. Un simple hasard. Depuis, chaque vendredi 13 semble porter l'ombre du temple. Ce qui explique clairement pourquoi ce jour-là, certains préfèrent rester sous la couette.
0: Et lorsque le réveil sonne le matin, on se dit que c'est plié pour du temps à rester au lit.
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0: Oui, c'est Ici Limousin qui vous réveille dans la joie et la bonne humeur. Bienvenue, il est 8h. C'est aussi l'heure des infos présentées par Alain Ginesté. À la une, Alain, c'est l'heure du verdict.
4: Quatrième et dernière étape du Tour du Limousin cycliste. Aujourd'hui, c'est toujours le Breton Ewen Kostiou de l'équipe Groupama FDJ qui est maillot jaune, malgré la victoire hier du Belge Dan De Poyt entre Saint-Privat et Égletons en Corrèze. On va d'ailleurs revenir sur cette victoire dans l'info d'Ici Limousin à 7h30. Aujourd'hui donc, dernière étape en Haute-Vienne, 179 km entre Nantes et Limoges. Ça fait pas 179 km, ces deux communes, c'est plus court que ça. Il y aura donc une grande boucle dans le nord du département pour que tout le monde en profite, explique Christian Courbataire, le président de l'association Tour du Limousin.
5: Le départ de Nantia qui vit l'étape pour la première fois, on va quand même de Nantia à Limoges avec 30 km, là on a trouvé 180, pas loin. Donc là forcément on va faire des détours et on va faire des détours sur le territoire d'Élan, c'est-à-dire les monts d'Ambazac notamment, où on va monter le petit bois des Échelles. Bon après c'est à mi-parcours, je pense pas que ce soit décisif, mais par contre quand on va arriver à Beaublanc, enfin, on n'arrive plus à Beaublanc justement, on arrive donc à côté, à proximité, avenue de Saint-Gens, et là il y a les 900 derniers mètres qui sont difficiles, qui sont en montée, notamment une montée sèche dès le départ. Donc je pense que il peut y avoir une arrivée au sprint, mais ce sera un sprint extrêmement étiré. Donc difficile de dire qui peut le gagner. Un Rambourou, ça lui irait très bien ce genre d'arrivée.
4: Alex Rambourou, vainqueur du Tour du Limousin en 2022, champion d'Espagne aussi 2024. La course en fil rouge dès 14h sur Ici Limousin cet après-midi. Et l'arrivée en intégralité avec Olivier Perrier, Jérôme Osterman. Et puis émission spéciale ce matin dès 10h au village départ avec Stéphane Pigato. Depuis donc Nantia. Attention aussi à Limoges, l'arrivée du Tour du Limousin va forcément perturber la circulation cet après-midi, en particulier autour du secteur de Beaublanc.
0: L'arrivée du Tour et puis les travaux également. Les mélanger, c'est pas mal. L'autre rendez-vous sportif du jour, c'est le deuxième match de préparation du CA Brive.
4: Et là, c'est du rugby. Match à 19h ce soir entre le CA Brive et le Racing 92, une des grosses cylindrées du championnat. Et ça va se passer au stade Léon Ferral d'Objat. C'est d'ailleurs l'US Juillac Objat qui prépare ce match. depuis 2 mois déjà. Et c'est un sacré chantier, Michael Chailloux.
6: Les barnums, les structures, là, là-bas.
7: En faisant le tour du propriétaire avec le président du club, Vincent Touzin, oui, tout est prêt. Une sacrée organisation.
8: Alors, il y a beaucoup de choses à organiser. On a commencé très tôt, heureusement, ne serait-ce que pour demander les différentes infrastructures, pour avoir la pelouse dans l'état qu'elle est actuellement.
7: La pelouse, justement, elle est nickel. Vincent Touzin s'en est assuré.
8: C'est mon métier, et heureusement, mais on a bossé, on a réussi à faire un système d'arrosage. Et puis, je remercie Thierry et Laurent qui ont énormément bossé, ne serait-ce que déplacer les arroseurs tous les matins.
7: Le club a pu compter sur nombre de ses bénévoles, comme l'explique le vice-président Sylvain Mazalré.
9: On a pu avoir plus de 160 bénévoles juste en demandant un petit peu les gens de la commune, les gens du club, les amis, les parents des amis, tout le monde s'est mobilisé. Il y a un vrai engouement derrière ce match et ça fait vraiment plaisir. La billetterie, les tribunes, c'est parti très très vite. On a vendu plus de 600 places très rapidement parce que les gens, je pense, voulaient être assis. Et après, en VIP, on est déjà plus de la moitié, je pense, des gens.
7: En pesage, cette semaine, il restait encore des places. Bref, un match comme ça, ça va rapporter de l'argent au club pour assurer les frais de transport de la saison de Julia Kobja en Fédéral 3. Maintenant,
8: on les attend avec impatience maintenant.
4: Ouverture des portes à 17h cet après-midi pour ce match qui lui commence donc à 19h. Puisqu'on parle sport, notez que le LH, le Limoges Handball, poursuit lui aussi sa préparation avec ce soir au tournoi de Boulazac, un match face aux Bretons de Cesson-Rennes, c'est à 18h30. Le basket, match de préparation aussi pour l'équipe de France, c'était hier soir, et défaite des Bleus face à la Serbie 90 à 87. Et puis le foot, c'est la reprise de la Ligue 1 aujourd'hui, match d'ouverture de cette première journée ce soir à 20h45. Marseille reçoit Strasbourg.
0: Un vent de fronde autour de l'hôpital de Brive en Corrèze.
4: Le parking du centre hospitalier va devenir payant. La direction assure que c'est pour fluidifier le trafic et chasser les voitures ventouses qui n'ont rien à faire là. Les syndicats et les usagers sont vent debout contre cette mesure. On en reparlera tout à l'heure dans le journal de 9h. La ministre de la Santé renonce finalement, en tout cas dans l'immédiat, au doublement du plafond des franchises médicales qui avait été annoncé il y a quelques jours. Il devait passer de 100 à 200 euros par an. Y aura-t-il bientôt une nouvelle prison à Limoges? Le garde des Sceaux viendra le dire cet automne dans la capitale limousine. C'est ce qu'assure le maire de Limoges, Guillaume Guérin, qui a reçu hier Gérald Darmanin, qui était en visite amicale. L'un des deux suspects dans la mort de l'influenceuse Sonia Bellina, interpellée avant-hier, a été remis en liberté hier après-midi, tandis que la garde à vue du deuxième homme a été prolongée. Le corps de cette jeune femme de 29 ans, une star de TikTok, avait été retrouvée calcinée le 12 août dernier près de Nîmes. Les opposants au projet de porcherie de Royères-de-Vassivière vont une nouvelle fois manifester demain sur la plage d'Offel, comme il l'avait fait le 10 juillet dernier. Le préfet de la Creuse a donné son feu vert à ce projet qui prévoit un bâtiment fermé de 1200 porcs.
0: Il n'a que 30 ans et déjà, quel talent.
4: Dylan Chatin, jeune boulanger au Viennois qui a 2 établissements à Limoges et à Condat-sur-Vienne, vient de recevoir le titre d'artisan gourmand. C'est une distinction très spéciale de la Chambre des métiers de Nouvelle-Aquitaine qui vient récompenser son travail et son savoir-faire et dont Dylan Chatin, il le peut, se dit très honoré.
10: Bah, c'est toujours satisfaisant de recevoir un prix comme ça, étant donné que tous les jours on se lève pour satisfaire nos clients, et d'être une boulangerie artisanale aujourd'hui, ça devient compliqué. J'étais parti faire un stage en carrosserie, ça m'avait pas plu, il faisait froid. J'ai une connaissance qui m'a dit va voir en boulangerie ce que ça donne, et puis j'ai eu un patron exceptionnel, Serge Vallière, qui m'a fait adorer ce métier en un an, juste avant sa retraite, et du coup après j'ai basculé là-dedans et j'en suis content quoi. J'ai intégré le CFA, j'avais 14 ans, j'ai fait CAP, BP et CAP candidat libre en pâtisserie également. Ensuite, j'ai décidé de continuer mon apprentissage un petit peu partout dans Limoges, enfin les alentours. Et ensuite, je suis parti vers d'autres horizons, donc j'ai fait les saisons estivales comme hivernales. Et après, j'ai quitté complètement le territoire pour rejoindre le Canada pour voir complètement une autre expérience.
4: Interview de Valérie Monnier et reportage complet sur Dylan Chatin à retrouver sur ici.fr, en réécoute, en replay aussi sur nos réseaux. Bravo aussi à Sylvain Brouat, c'est du sport aussi. Ce pêcheur amateur de 26 ans a attrapé mercredi soir à Aix-sur-Vienne une énorme bestiole, un méga silure de 2,07 m. 2,07 m pour un poids d'environ 50 kilos. Les records des plus gros silures ne sont pas battus, mais c'est quand même impressionnant. Vous irez voir d'ailleurs à quoi ça ressemble sur ici.fr. Et puis la route, prudence aujourd'hui, beaucoup de monde pour les premiers retours de vacances. Journée orange pour Bison Futé dans le sens des retours. Soyez donc particulièrement vigilants, notamment chez nous sur la 89 et sur la 20.
0: On fait la météo avec vous, auditeurs et auditrices d'ici les Limousins. Je suis désolé, on peut pas citer tous les messages. Il y en a énormément, des photos en vrac. Pascal, bonjour à tout le monde sur Panazol, ça ne pas de Limoges. Mmh. 16,1 degrés, j'aime bien le virgule 1. Et le ciel se couvre doucement. Bonne journée, merci Pascal. Mathieu, bonjour ici les Limousins ce matin à Branseille. 14,5 degrés, le soleil pointe le bout de ses rayons. Bon vendredi. Et Annie, pluie cette nuit, ce matin, 15,5 degrés. Ce matin, Sainte-Fortunade, brume sur Tulle. Bonne journée à vous tous. Merci de jouer le jeu. 13 à 18 degrés pour les températures de ce matin, parce que mine de rien, le fait d'avoir toutes ces informations-là, pour nous, c'est très précieux, parce que ça nous permet de vous offrir, dans les émissions du matin, une carte du Limousin la plus précise possible. 13 à 18 pour débuter ce vendredi, de maximale entre 17 et 23 degrés. 17 attendus à Égletton, 19 à Aigurande, 20 degrés à Moutier et Ussel, 21 degrés à Chalut, Nexon, Tulle et Bord-les-Orgues, 22 à Saint-Junien et Bessines et 23 degrés à Limoges et Brive. Ce week-end, demain samedi, donc beau soleil, température maximale comprise entre 23 et 25. Dimanche, rebelote, soleil généreux, 27 à 31 degrés. Température autour des 29 degrés en semaine, je parle de la semaine prochaine. Et en revanche, température en baisse à partir de vendredi prochain.
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0: 8h09, si vous connaissez un Christophe, c'est le jour J, hein, c'est le moment ou jamais. Christophe, il est stable, fidèle et sensible. Voilà. C'est un mec bien, quoi. Bonne fête, Christophe. Maxime Le Forestier, pour votre réveil.

0: pas là-bas, c'est au départ une chanson mauricienne. Et le titre avait été popularisé en France, hein, chez nous, sous la forme d'une reprise par Maxime Le Forestier, la version qu'on vient de s'écouter. Extrait de l'album Né quelque part, sorti en 1988. C'est pas vrai, le rendez-vous anti-arnaque signé Audrazo qui arrive dans quelques instants, dans quelques secondes, juste après le jeu de l'intro. Ce matin, une arnaque très dangereuse qui circule en ce moment sur WhatsApp.
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0: Oh, le jeu de l'intro, qu'est-ce que c'est facile. À la une, à la deux, à la trois, attention. Oh là là. Un incontournable de la chanson française. Moi, j'ai l'impression de l'avoir toujours vu, hein, et entendu, que ce soit à la radio, dans les émissions de télévision. 05 55 34 5000, c'est vraiment un artiste. Il a 97 ans et il est toujours sur scène. Incroyable, mais vrai. 05 55 34 5000. Même appris cette chanson à l'école, si ma mémoire est vive, encore vive. Deux places pour le match de rugby, c'est à Brive, Valence-Romans, le vendredi 28 août à 21h au Stadium de Brive. Première journée de la saison, donc autant vous dire que c'est très important, donc c'est un beau cadeau. Bertrand vous accueille dans la joie et la bonne humeur avec, si possible, la bonne réponse, 05 55 34 5000.
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0: Il est 8h15, c'est pas vrai. C'est le rendez-vous anti-arnaque signé Audrazo. Alors Aude, une arnaque très dangereuse qui circule en ce moment sur WhatsApp. C'est quoi? C'est un inconnu qui vous promet pas des fleurs, mais de l'argent facile.
6: Oui, c'est une collègue qui m'a alertée. Elle se retrouve soudain dans un groupe WhatsApp alors qu'elle n'a rien demandé. Il y a 77 personnes dans ce groupe, elle ne les connaît pas. Et parmi ces gens, une certaine Emma Robert propose à tout ce petit monde de suivre des comptes sur Instagram, de liker des vidéos sur Instagram. En échange, dit-elle, vous toucherez à chaque fois 10 euros de la part du commissaire aux comptes. C'est le terme un peu vague qu'elle utilise.
0: Alors c'est qui cette Emma Robert ?
6: Eh bien déjà, je mets ma main à couper qu'elle ne s'appelle pas du tout Emma Robert. Coup d'œil à son numéro, il commence en plus 880. J'ai vérifié, c'est l'indicatif du Bangladesh. Et attention, elle n'est pas la seule escroc dans cette discussion WhatsApp. J'en ai repéré d'autres. Je vois un certain Joanne Pelletier, numéro nigérian. Il fait semblant de demander des précisions sur la procédure à suivre. Manon Rousseau, elle nous fait une capture d'écran du premier paiement qu'elle a apparemment reçu, 10 euros. Elle aussi, je l'ai repéré récupérer avec son numéro du Bangladesh. Tout ça est quand même très élaboré, vous avez remarqué. Et quel est le but? Eh bien que les cibles innocentes, comme ma collègue dans ce groupe WhatsApp, se laissent tenter. Au début d'ailleurs, vous allez gagner de l'argent, 10 euros par-ci, 10 euros par-là, rien qu'en likant des posts Instagram, c'est quand même ultra rentable. Et puis viendra le moment où Emma Robert ou je ne sais qui vous proposera de verser de l'argent pour en gagner encore plus, 50 euros, 200 euros, 400 euros. L'escroc, lui, finit par ne plus rien vous verser du tout et tout l'argent que vous aurez investi, ce sera pouf, envolé. Ne rentrez surtout pas là-dedans, c'est très très dangereux.
0: Alors comment elle s'appelle cette personne? Parce que finalement, on ne saura jamais. C'est Emma Robert ou Robert Emma? Histoire de brouiller les pistes. Merci Aude Razouf. Désirée avec ce beau souvenir de la fin des années 90. 98. Et juste après, les Limousins sont formidables. C'est Claire qui est archéologue.

0: Merci Limousin, c'était Desré. Les Limousins sont formidables, un rendez-vous afin de vous mettre en valeur, mettre en lumière vos multiples qualités, coup de zoom sur des gens bien, des parcours de vie. Alors aujourd'hui, c'est un sujet de fond qui nous attend, un sujet à creuser, je dirais même à fouiller.
1: Claire Pesanti, je suis archéologue.
2: 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Stéphane Pigateau.
1: C'est un professeur d'histoire qui m'a fait aimer cette matière. L'année suivante, j'ai eu la chance de faire un stage d'observation de troisième chez un archéologue municipal. Ça m'a vraiment confortée dans cette idée de faire ce métier.
3: Vous avez su tout de suite, en fait?
1: Oui, parce qu'il avait réussi à me faire faire plein d'activités différentes, me montrer un petit peu le panel de ce qu'on pouvait faire, du moins à cette époque-là aussi. Puis après, ça a été aussi un petit surveillant qui faisait des ateliers d'archéologie parce qu'il était lui-même étudiant en archéologie, qui m'a permis de conforter encore plus cette idée et de me dire oui, je veux faire ces études-là et ce métier plus tard.
3: Quand on parle d'archéologie, on pense aux égyptologues. Vous avez plutôt choisi l'archéologie française.
1: Parce que j'aimais beaucoup le côté rural, justement, le côté citadin est venu plus tard. J'ai fait mes études à Montpellier. Le pourtour méditerranéen est très riche au niveau de l'archéologie. Donc, le côté français, je me disais c'est bien, pas le côté bling-bling de l'Égypte.
3: Donc depuis quelques années, vous êtes installé à Limoges. Aujourd'hui, vous faites des fouilles à Limoges. Qu'est-ce que vous attendiez à découvrir finalement avec ces fouilles ici?
1: Il y avait toute la ville antique de Limoges, donc Augustoritum. On avait quelques indices puisqu'il y avait eu déjà un diagnostic archéologique juste avant. Donc on évalue, si vous voulez, le potentiel archéologique d'un terrain. Les inconnus, c'était par exemple, qu'est-ce qu'il y avait pu y avoir avant Augustoritum, est-ce que les Romains se sont installés sur un site totalement vierge d'occupation, ou est-ce qu'il y avait quand même déjà des autochtones avant? Il y avait aussi la problématique de retrouver le fossé de la Motte des Halles, qui devait donc passer plus ou moins au niveau de la rue des Halles. Et puis, il y avait, on le savait, il y aurait les caves de Limoges, le sous-sol qui est quand même complètement percé par ces cavités, et puis arriver à comprendre l'évolution de la ville, du moins dans ce secteur.
3: Qu'est-ce qui vous plaît le plus dans votre métier?
1: C'est l'enquête. Même s'il y a des côtés très frustrants, parce qu'on n'est pas une science exacte, tous ces petits éléments à reconstituer.
3: C'est quoi le plus frustrant?
1: Ce qui est frustrant, c'est les travaux d'assainissement, eau potable. Eux, ils descendent très profondément, mais pas sur une très grande largeur. On va avoir des tranchées qui font au maximum 2 mètres. Puis, par exemple, pour le gaz, là, j'étais très frustrée, parce qu'ils descendent à 70 cm, 40 cm de large, bon, ben, on voit pas grand-chose, quoi.
3: Et alors, aujourd'hui, vous avez pris un autre poste, vous êtes un peu moins sur le terrain, on va dire. Est-ce que ça aussi, c'est frustrant pour vous, ou est-ce que finalement, vous dites c'est une autre vie qui commence pour moi?
1: J'essaye de me dire que c'est une autre vie qui commence, mais j'ai quand même un petit côté où il faudra que je fasse de l'archéologie dans d'autres cadres.
3: Vous y resterez toujours, finalement, quelque part, un petit peu?
1: Oui, il y aura d'autres moyens pour que j'y revienne, parce que ça va me manquer.
0: Voilà, portrait de Claire, qui est archéologue, et qui pratique l'art de l'enquête en profondeur.

0: Tu verras, que des promesses, que des promesses. Claude Nougaro, votre info locale arrive dans 3 minutes.
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0: Le jeu de l'intro, avec certainement dans 5 secondes, la réponse. J'aurais presque envie de chanter. Hein. Ouais. C'est pas quand on entend ces premiers accords de guitare, on a tout de suite envie de chanter. Marie-Paul, bonjour, bienvenue.
9: Bonjour.
0: Bonjour Marie-Paul. Vous habitez Ladignac-sur-Rondelle, hein, c'est ça ?
9: C'est ça, tout à fait.
0: Vous pourriez nous situer Ladignac-sur-Rondelle, s'il vous plaît ?
9: C'est entre La Guenne et Argentat.
0: D'accord. Et alors, on se posait tous la question au studio, comment appelle-t-on les habitants de Ladignac-sur-Rondelle ?
9: Ladignacois.
0: D'accord, ok, oui, tout simplement. On laisse les rondelles de côté, ok. Marie-Paul, quelle est votre idée sur le jeu de l'intro ? Allô, Marie-Paul ?
9: C'est une surprise.
0: Comment ça, c'est une surprise ? Quel est le nom du chanteur, sans le jeu de l'intro ? Quelle est la réponse que vous avez donnée aux antennes à Bertrand ?
9: Hugo
0: Frey, j'ai eu peur. Ouais, fait peur Marie-Paul. J'ai dit mais qu'est-ce qui se passe ? Vous avez bugué. Alors on vous offre vos deux places pour le match de rugby, c'est à Brive, Valence Romand, le vendredi 28 août à 21h au Stadium de Brive. C'est la première journée de la saison, c'est important.
9: Commentaire. Ah, mais c'est merci beaucoup.
0: Mais je vous en prie, parce que vous le valez bien. Commentaire Mickaël Chailloux et Valentin Courant, rendez-vous sur Ici Limousin dès 20h45 pour l'avant-match. Marie-Paul, ne changez rien, vous fait un énorme bisou et belle journée à vous et merci de votre fidélité. Au revoir Marie-Paul.
9: Au revoir, merci.
0: Au revoir, à bientôt. À bientôt, au revoir. Ils sont polis, hein, nos auditeurs. Il est 8h30, à suivre dans l'info d'Ici Limousin, Alain Genesté.
10: Le cycliste breton Ewen Costiu, bien placé pour remporter le Tour du Limousin dont c'est la dernière étape aujourd'hui à Limoges. Hier, c'est le Belge Dan De Poit qui s'est imposé dans l'étape corrézienne. On en parle après le 90 secondes info de Cyril Ardo-Redon.
11: Fin de vigilance orange aux orages dans les deux départements corse. Toute l'île repasse en jaune. Des orages plus faibles restent prévus selon Météo France. Près de 1400 personnes qui séjournent dans des campings ont été mises à l'abri. Des vols au départ d'Ajaccio et de Bastia sont annulés. Le Var et les Alpes-Maritimes sont quant à eux en vigilance orange aux orages et pour pluie inondation. En raison d'intempéries, 11 000 foyers français sont actuellement privés d'électricité selon Enedis. Dans le détail, 6 000 clients sont concernés en Occitanie et 5 000 en région Provence-Alpes-Côte d'Azur. Un nouveau week-end compliqué sur les routes selon Bison Futé avec une carte colorée de rouge et d'orange. Aujourd'hui, c'est orange dans le sens des départs pour toute la moitié ouest, dans le sens des retours. C'est rouge pour la moitié sud, orange pour la moitié nord. L'ouverture de la chasse au gibier d'eau aujourd'hui dans toute la France. La Ligue de protection des oiseaux demande au gouvernement un report d'un mois afin de préserver des populations déjà affaiblies par les sécheresses. Le candidat à la présidentielle et ancien Premier ministre Gabriel Attal visé par deux nouvelles opérations d'ingérence russe, ce qui porte à 4 le nombre d'attaques le ciblant en 2 semaines, notamment des faux reportages et une de presse diffusée sur les réseaux sociaux. Le candidat Renaissance a déjà déposé plainte début août. Et puis le foot, retour de la Ligue 1 ce soir à 20h45, Marseille-Strasbourg, dans le viseur de toutes les équipes. Le PSG, évidemment, qui tentera de décrocher cette année un 15e titre de champion.
10: On n'y est pas, on verra ça en fin de saison. Tour de l'actualité, signé Cyril Ardo-Redon.
0: Dans l'info d'Ici Limousin, c'est l'heure de vérité sur le Tour du Limousin cycliste.
10: Quatrième et donc dernière étape de cette 59e édition aujourd'hui, 178 km 700 précisément à parcourir entre Nantia et Limoges, avec une arrivée prévue près du Palais des Sports victoire de Beaublanc en fin d'après-midi. C'est toujours le Breton Ewen Costiu qui a le maillot jaune de leader. Alors qu'hier, c'est un coureur belge qu'on n'attendait pas forcément qui s'est imposé lors de l'étape corrézienne à Égletons, Valérie Monnier.
12: Une victoire surprise, même si Dan De Poyt était arrivé deuxième à Dun-le-Palestel mardi. Hier, en opportuniste, le coureur flamand de 23 ans de l'équipe baloise a remporté sa première grande victoire. Lui qui a commencé le cyclisme sur route il y a seulement 2 ans.
13: It's amazing.
14: Oui, c'est incroyable.
13: I don't expect I can ride the final and
14: je ne m'attendais pas à cette victoire et cette finale.
13: I go from four and
14: j'étais très fort. C'est vraiment fou.
13: I'm very happy with that.
14: Je suis très content avec ça.
15: What was the strategy?
14: Quelle était la stratégie?
13: And then sprinting.
14: Juste le sprint à fond.
12: Une troisième étape tout en maîtrise pour Groupama FDJ, l'équipe du leader Ewen Costiu, qui conserve son maillot jaune et son avance de 21 secondes au général, avec de très grandes chances de remporter la 59e édition aujourd'hui à Limoges. 2 tours du Limousin consécutif, c'est du jamais vu depuis un certain Bernard Hinault en 1976 et 1977. C'est l'objectif, mais le Breton reste prudent.
16: Oui, bah ce serait forcément génial. Hein. Franchement, ça me ferait rêver. C'est clair que ça empêche de dire qu'on a gagné le Limousin 2 fois, et c'est pour ça que j'ai à cœur de rester concentré. Le circuit est très usant, je l'avais fait l'année dernière, donc rien n'est joué encore. Il y a des coureurs qui risquent de refaire la guerre, donc voilà, rien n'est encore fait, il faut rester concentré.
12: Une journée marquée aussi hier par une échappée au long cours. Parmi les hommes en tête, Pierre-Henri Basset de l'équipe Astana. Il a tenté de faire la différence en partant seul dans le Sucomé avant d'être repris dans le final. Désigné combatif du jour, il est forcément un petit peu déçu.
17: Ouais, c'est clair, maigre lot de consolation. Après, ça fait toujours plaisir de monter sur le podium, mais ouais, finir comme ça, c'est cruel, mais ça, c'est la dure loi du vélo. J'avais vraiment plus rien dans le final, je pouvais pas donner plus.
12: Aux côtés de Pierre-Henri Basset, un des deux Limousins, le haut-viennois Valentin Retailleau a lui aussi passé une partie de la journée devant.
18: Ouais, c'était un peu la mission du jour. J'avais à cœur d'aller dans l'échappée. Ça n'a pas été une étape facile, c'est parti très fort. On a eu une première ascension vraiment difficile. Et puis ensuite, on s'est porté à l'avant. Ma mission aujourd'hui, c'était vraiment de protéger mes leaders au sommet du Sucomé, chose que j'ai réussi à faire. Donc voilà, j'ai fait mon boulot, j'étais content, j'ai pris du plaisir.
12: Et aujourd'hui, dernière étape de ce 59e tour du Limousin, près de 179 km entre Nantia et Limoges, avec une arrivée légèrement décalée rue de Saint-Jean à cause des travaux du Palais des Sports de Beaublanc.
10: Arrivée que vous suivrez en direct sur Ici Limousin, comme d'ailleurs l'essentiel de la course tout l'après-midi avec Jérôme Osterman et Olivier Perrier. Et puis émission spéciale tout à l'heure dès 10h, hein, dans 1h30 avec Stéphane Pigato depuis le village départ de Nantia.
0: Avec tous ses invités. À suivre également dans l'actu Limousine de ce vendredi.
10: Et la colère qui monte autour du parking principal de l'hôpital de Brive. Il va devenir payant dans 3 semaines. Le parking, pas l'hôpital. Les syndicats du centre hospitalier sont hostiles. On en parle dans le journal de 9h. Et puis à l'heure des croissants, gros plan tout à l'heure sur Dylan Chatin, jeune boulanger au Viennois, qui a 2 établissements à 30 ans seulement. Et il vient de recevoir le titre d'artisan gourmand de la part de la Chambre des métiers de l'artisanat de Nouvelle-Aquitaine.
0: Quel talent!
10: La météo pour aujourd'hui, Jean-Claude.
0: Ciel variable toute la journée, mais le temps demeure généralement sec. On a quelques rares averses, nous signale Météo France, qui sont possibles sur le pays arédien ainsi que sur les monts d'Ambazac. Ça va jusqu'au pays des Moutiers. Plutôt en début d'après-midi, justement. Vent d'ouest généralement modéré en journée. Les températures de ce matin, si vous venez de nous rejoindre à presque 8h36, c'est 13 à 18 degrés. Vous êtes dans les clous, hein, via le WhatsApp d'ici Limousin, 05 55 34 5000. Merci de faire la météo avec nous. Merci pour vos messages. 13 à 18 degrés pour débuter ce vendredi. Et des maximales entre 17 et 23 degrés. 17 à Égletons, 19 à Aigurande, 20 degrés à Émoutiers et Ussel, 21 degrés à Nexon, Tulle-et-Bort-les-Orgues, 22 à Tulle-et-Bessines et 23 à Nantia, Limoges et Brive. L'infocirculation. Alors attention, du monde sur les routes dès aujourd'hui pour le retour des vacances. C'est ce que prévoit Bison Futé dans le sens des retours. Et puis attention au stationnement et la circulation perturbée à Limoges, notamment vers Beaublanc, pour avoir de plus amples renseignements sur le boulevard, le sens de circulation, les stationnements qui sont modifiés et les rues qui sont aux alentours. Direction le site de la ville, c'est limoges.fr.
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0: 8h37, il y a eu plein de tubes uniques dans les années 80, notamment celui-ci, Cookin' Dingler, Femme libérée. Mais la particularité de ce tube, c'est que c'était une chanson qui avait un sens et une chanson particulièrement engagée.

0: Jean-Claude Dingler, son vrai nom c'est Christian, il a un vrai nom, Christian Dingler, voilà, qui est strasbourgeois. Femme libérée dans les années 80, presque 8h40. T'attends.
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0: Les Limousins du bout du monde, ce rendez-vous est un mélange alors entre un Limousin ou une Limousine qui découvre notre région et qui parallèlement nous fait découvrir son pays d'origine. C'est un partage, un échange, presque un jumelage.
3: Je m'appelle Milka et je suis Limousine au bout du monde.
2: Les Limousins du bout du monde, Alexandre Pain.
3: Du coup, je suis née à Makarska, c'est une petite ville en Dalmatie, en Croatie, au bord de la mer. Voilà, c'est des villes qui avant c'était des villes de pêcheurs. Avec le temps, après la guerre, ça commençait à être un peu plus touristique parce que le paysage il est très beau. Donc là-bas, j'ai vécu jusqu'à mes 18 ans. 17 ans et demi, avant de déménager à Split, que c'est une plus grande ville sur la côte, pour jouer au handball.
4: Et ensuite, vous êtes arrivée en France pour continuer à jouer au handball, c'est ça? Vous êtes handballeuse professionnelle?
3: Je suis handballeuse professionnelle. Je jouais pendant 15 ans en pro, là je suis semi-pro parce que je travaille à côté. Mais je suis partie pour jouer au handball à Split à 17 ans et demi. Et je suis restée jusqu'à mes 20 ans en première division. Et puis à 20 ans, je suis partie pour une nouvelle aventure en France, exactement au Havre 2015, pour ma première saison en division 2 française.
4: Et ensuite, vous êtes arrivée du côté de Saint-Junien, au club de Saint-Junien en Rochechouart. Qu'est-ce qui vous a fait venir du côté de Saint-Junien et vous ne connaissiez peut-être pas du tout? Comment vous êtes arrivé en Limousin?
3: Après le Havre, j'ai un peu quand même voyagé en France. J'habitais en Alsace et puis j'habitais quand même 6 ans à Bordeaux. J'ai rencontré Saint-Junien Handball parce qu'on jouait contre cette équipe. Il y avait aussi les filles comme Maria Mugosha qui jouait à Saint-Junien, qui est monténégrine, que je l'ai connue aussi sur les terrains. Petit à petit, vous savez, avec des matchs et tout, on vient des pays d'Est, on se revoit vite sur le terrain et tout, donc on est devenus amis. Après ma aventure à Bègle, j'avais une proposition de Saint-Junien que Marianne m'a très présenté comme un club familial et avec des beaux projets. Donc j'ai décidé de venir à Saint-Junien. Pour vous dire, je suis arrivée très tôt, j'avais 20 ans. J'ai vécu quand même un certain âge en Croatie, mais pour moi, quand même en France, j'ai vraiment grandi, on va dire. Donc j'ai pris la culture, la langue, bien sûr, je fais encore des fautes en parlant français, mais c'était très naturel du début et j'ai jamais hésité de rester en fait.
4: Est-ce qu'il y a quelque chose qui vous a surpris dans la culture limousine, culture française en général, mais limousine par rapport, on nous parle parfois de l'accueil, des choses comme ça. Est-ce qu'il y a quelque chose qui vous a surpris quand vous êtes arrivé ici?
3: Ici, pas particulièrement, mais en France en général, ça m'a surpris la bise quand on se dit bonjour. Chez nous, c'est pas du tout comme ça. Non, vraiment, on se serre la main, on connaît vraiment très proche entre les amis, on s'est fait un câlin, on a un check, etc. Mais la bise même pour rencontrer quelqu'un de nouveau que vous connaissez pas, faut faire la bise, ça m'a fait un peu bizarre au début.
0: Ah oui, mais nous on est comme ça, on tape la bise facilement. Hein. Ça c'est bien une coutume bien française, mais le Covid est passé par là et cette coutume bien de chez nous a un peu disparu quand même. Écoutez, bise ou pas bise, on s'aime quand même, c'est bien là le principal.
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0: À suivre l'événement d'Ici Limousin avec notre invité qui va nous présenter le festival Art Récup. C'est déjà la 6e édition. Ça se passe à Vérac et c'est tout ce week-end. Ça commence demain. On accueille notre invité juste après ce duo. Marc Lavoine et Patrick Fury. Ça s'appelle Occupé.

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1: Le titre de la chanson, vous l'avez deviné, Occupé, le duo Marc Lavoine et Patrick Fiori. Il est 8h48.
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1: Comme disait Pierre, dont le Père Noël est une ordure.
4: Quand on peut faire plaisir, puis ça débarrasse.
1: 16e édition du festival Arécup, art comme ART, bon jeu de mots, au complexe du Mamartin à Vérac. C'est tout ce week-end, ça commence demain. Notre invité, Franck Rivaud, président de l'association Les Artisans, Artisans, jeu de mots, encore une fois, qui organise l'événement. Bonjour Franck.
5: Bonjour.
1: Bonjour, bienvenue en direct sur Ici Limousin. La ligne n'est pas top, j'espère qu'elle va se maintenir pendant 2-3 minutes. Quelle est votre démarche à travers ce rendez-vous qui fait déjà ces 6 ans?
5: Notre démarche, elle est relativement simple, c'est la récupération. C'est transformer divers objets qui sont habituellement jetés, que l'on transforme en sculpture, ni plus ni moins.
1: Mmh. Alors c'est une benne avec des objets de toutes sortes dont personne ne veut, ce qu'on appelle nous des déchets, et des artistes qui vont leur donner une seconde vie en fonction de leur aspiration. Il y a 32 artistes, hein, c'est ça?
5: Exactement.
1: Et ils ont carte blanche sur les deux jours du week-end pour fabriquer
5: ce qu'ils veulent.
1: D'accord. Et ils travaillent. Donc ils vont dans la benne, ils choisissent ce qu'ils veulent et ils travaillent devant le public.
5: Devant le public. On fait une ouverture de la benne le samedi à 10h, ouais. C'est spectaculaire. Ils choisissent chacun ce qu'ils veulent et ils attaquent tout de suite.
1: Ces artistes, ils sont pas tous du Limousin, j'imagine.
5: Allô?
1: Oui, ces artistes, ils sont pas tous du Limousin?
5: Je vous entends mal.
1: Je te disais, ça va être compliqué parce qu'on a parlé pendant le disque à la hors antenne et il y avait des coupures. Le monsieur te demande si ces artistes ne sont pas tous limousins. Bon, alors je vais essayer une autre question. Toutes les œuvres, parce que c'est ça qui est important. Les artistes, donc, ils vont se pencher dans la benne, ils vont prendre des objets. Ils vont créer une œuvre d'art, une sculpture en fonction de leur inspiration, et ils vont travailler devant le public. Ce qu'il y a d'important, c'est que toutes les œuvres issues de cet événement vont être vendues aux enchères. Ça, ce sera dimanche.
5: Sera vendu le dimanche soir à partir de 17h aux enchères.
1: D'accord. Et entre le moment où ils sont terminés et le moment de la vente aux enchères, on pourra les voir, ils sont exposés, parce que généralement, on voit, avant une vente aux enchères, on voit le...
5: Ils vont voir. L'idée, c'est que tout le monde vienne voir sur les deux jours l'avancement de leur création.
1: D'accord. Je vais tenter ma chance.
5: Ça se passe comme ça.
1: Je vais tenter ma chance sur la question que j'ai posée 3 fois tout à l'heure. Ces artistes ne sont pas tous du Limousin. Ils viennent d'où? De toute la France?
5: Il vient de toute la France, Belgique, et on a une anglaise.
1: D'accord. On voulait vous donner la parole parce que c'est vraiment, on trouve l'idée absolument géniale. Il y a l'équivalent de cet événement en France ou pas du tout?
5: On en a quelques-uns, mais plutôt ciblés que métal. Mmh. Que nous, on cible plusieurs catégories sculpteurs. Il y en a qui travaillent l'art singulier. Mmh. Qui transforme des poupées en trucs bizarres.
1: Mmh. Des trucs bizarres. On va rester là-dessus. Merci beaucoup, Franck Rivaud. On a dit l'essentiel, même si la ligne elle est pas top. C'est vraiment un très beau rendez-vous créatif et intelligent dans l'air du temps, un rendez-vous incontournable sur l'art du recyclage de matériaux. Et pendant 2 jours, ce week-end, 32 artistes talentueux se réunissent donc pour créer des œuvres d'art contemporaines à partir de matériaux recyclés. 6e édition du festival Arécup au complexe du Mamartin à Vérac. C'est tout ce week-end, samedi et dimanche. Dans quelques instants, le conseil santé du docteur Kerzek, on va respirer. Là. Vous allez me dire, oui, mais ça, on le fait naturellement. Oui, mais des fois, on peut affiner. Quand vous affinez votre respiration, vous déstressez. On voit ça juste après les WOMAC.

0: nom. Les Womack and Womack sur ici Limousin. Alors le conseil santé du docteur Gérald de Kerzec ce matin. On respire, malgré les embouteillages. Des embouteillages en Limousin. Alors ça s'adresse plus spécialement aux urbains, notamment pour la rentrée qui arrive à grands pas. Bonjour docteur.
1: Bonjour à toutes et à tous. C'est le début des grands départs et avec eux leur lot de bouchons, de ralentissements, de klaxons. On bouillonne, on s'énerve, le stress monte. Et si la solution se trouvait dans votre propre souffle, une technique de respiration venue des États-Unis, la méthode 4-7-8, qui promet de calmer l'anxiété en moins d'une minute et même au volant. Alors ça paraît fabuleux, ben oui, c'est simple, c'est gratuit, c'est disponible à tout moment, y compris, je le disais, au volant, et ça agit directement sur votre système nerveux parasympathique, celui qui nous détend. Alors les étapes, on expire complètement par la bouche en faisant un léger sifflement. Ensuite, on inspire doucement par le nez pendant 4 secondes, on retient sa respiration pendant 7 secondes et on expire par la bouche pendant 8 secondes, 4, 7, 8. C'est un cycle et on va répéter 4 à 8 fois de suite. Les chiffres ne sont pas magiques. L'expiration longue de 8 secondes, ça stimule le nerf vague, ce qui ralentit le rythme cardiaque et abaisse la tension artérielle. L'apnée de 7 secondes, ça permet à l'oxygène de bien se diffuser. Et plusieurs études montrent qu'une minute de cette respiration réduit significativement le cortisol, l'hormone du stress, et la sensation d'anxiété. Et dans les embouteillages, on peut la pratiquer à chaque feu rouge ou à chaque arrêt complet. Les précautions, évidemment, ne pas le faire en conduisant activement, car la retenue de souffle peut troubler la concentration. On s'arrête, on respire et on repart.
0: Enfin, faut pas trop avaler de l'air parce que sinon c'est le drame. Cette technique peut-elle aussi aider à mieux dormir après une longue journée de route par exemple ?
1: Tout le temps et toujours, pas de contre-indication. C'est même l'une de ses indications principales. Le soir, au calme, allongé dans son lit, la respiration 4-7-8 agit comme un sédatif naturel. Ça ralentit le rythme cardiaque, ça détend les muscles et ça prépare le cerveau à l'endormissement. Certains insomniaques chroniques l'utilisent avec succès. Alors le soir, après les embouteillages ou pas, on s'allonge, on fait

0: ferme les yeux et on enchaîne 8 cycles. Le sommeil vient beaucoup plus vite, un vrai couteau suisse anti-stress. Alors c'est décidé cet été, dans les bouchons ou au camping, on ne s'énerve pas, on respire. 4 secondes d'inspiration, 7 de blocage, 8 d'expiration. Et c'est un petit rituel qui peut changer votre humeur, votre sécurité, votre nuit. Et surtout qu'il ne faut pas arrêter après les vacances. Allez, on se retrouve d'ailleurs lundi. Bon été, bonne santé à l'écoute d'ici, bien sûr.
1: Et lundi d'ailleurs, c'est la rentrée de votre radio locale avec des surprises et de nouveaux rendez-vous. Merci docteur Kerzek. Bon week-end et à lundi.
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5: Entrez, Pascal.
6: Qui c'est
5: Salut Pascal.
6: Bonjour Jean-Claude, bonjour à toutes et
5: il
6: à tous.
5: Il est en train de s'installer, je vous présente Alain Ginesté.
6: Ah c'est lui?
5: Oui, c'est... Oui.
6: Je pourrais avoir
7: bonjour,
6: un photographe.
5: Alors on parle de quoi?
7: Tant que vous ne me demandez pas d'argent, tout va bien.
6: Écoutez, c'est la dernière de l'été, je vous ai bien entendu ce matin, Jean-Claude. Oui. C'est bien ce matin la dernière de l'été?
5: Oui, absolument.
6: J'ai invité tous mes potes, puisque ça va être lundi la rentrée sur votre radio locale ici, Limousin. J'ai demandé à Franck Linol, à Sébastien Farge, à notre coureur cycliste Luc Leblanc de nous raconter leurs premiers jours de rentrée, leurs souvenirs de rentrée. Je me suis dit, pour conclure les vacances, ça va bien plomber l'ambiance de tout le monde. Quoi que vous allez voir, on s'est quand même bien marré. Il y a des filous quand même. Hein.
8: Moi, j'ai fait mes courses dans un magasin, puis j'ai commencé à voir dans les rayons les cartables. Et là, je me suis dit, ça y est, c'est vraiment la rentrée.
6: Ah oui, oui. Et donc, vous avez changé de gomme cette année ou pas?
8: Non, j'ai changé de cartable.
6: Ah, d'accord. Et la gomme, non.
8: Non, j'ai arrêté la gomme.
6: Bon, c'est la bonne nouvelle. J'espère que Alain va nous faire une breaking news. Jean-Claude a un nouveau sac pour cette saison.
5: Belle journée à
6: Merci
5: vous tous.
6: Merci Jean-Claude.
5: Et à demain 7h. Ciao.
6: Bonnes vacances. Au revoir.
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6: Nous sommes aujourd'hui le vendredi 21 août déjà, il est 9h. L'info avec vous Alain Ginesté, à la une, la grogne à l'hôpital de Brive.
9: Et surtout autour de l'hôpital de Brive avec un B. Le parking principal sera bientôt payant, les deux premières heures resteront gratuites. Mais ensuite il en coûtera 40 centimes toutes les 20 minutes, décision de la direction pour lutter contre les voitures ventouses. Soit, sauf que ce parking est aussi utilisé par des personnels du centre hospitalier. Et qui avait sûrement mieux à faire des 90 000 euros que vont coûter les aménagements pour rendre ce parking payant, estime Karine Chastan du syndicat Force Ouvrière majoritaire au sein de l'établissement.
10: Quand on voit 90 000 euros dépensés pour un parking et que ça fait 3 mois que dans les services, les agents triment, parce que je dis triment, et les patients souffrent de la chaleur, et qu'on nous répond aux instances qu'on n'a pas d'argent pour acheter des climatiseurs. Et que sur les 39 qu'on a récupérés du gouvernement, il y en a 5 qui ont été distribués pour l'hôpital de Brive, et qu'il y a des services qui se retrouvent toujours avec des 35, 36 et 37. Voilà. Donc oui, on est en colère et très en colère. C'est bizarre, il y a des choses, c'est trop onéreux. Si on compte 90 000 euros de parking plus 20 000 euros de parasol qu'on a acheté pour me faire une petite terrasse devant le self, on avait quoi acheter des climatiseurs.
9: Interview Philippe Graziani, mise en route dans la première quinzaine de septembre.
6: Et à propos de santé publique, le gouvernement renonce à doubler les plafonds des franchises médicales.
9: Soit le montant maximum restant à la charge des patients, la ministre de la Santé, Stéphanie Rist, avait évoqué il y a quelques jours un passage de 100 à 200 euros. Elle reconnaît que ce projet n'a pas été compris et a pu apparaître brutal. Le garde des Sceaux, Gérald Darmanin, promet qu'il viendra à Limoges à l'automne pour discuter d'une éventuelle nouvelle prison. Il l'a indiqué hier à Guillaume Guérin lors d'une visite amicale, dit le maire de Limoges sur ses réseaux sociaux. Dans le Gard, l'un des deux suspects interpellés dans la mort de l'influenceuse Sonia Bellina a été remis en liberté. La garde à vue du second a été prolongée. Le corps de la jeune femme de 29 ans, très suivie sur TikTok, a été retrouvé calciné le 12 août dernier à Saint-Gilles. Une enquête a été ouverte pour assassinat. Les opposants au projet de porcherie de Royères de Vassivière vont une nouvelle fois manifester demain sur la plage d'Offel, comme ils l'avaient fait déjà le 10 juillet dernier. Le préfet de la Creuse a donné son feu vert à ce projet qui prévoit un bâtiment de 1200 porcs.
6: Un jeune boulanger auviennois vient de recevoir le titre d'artisan gourmand.
9: Il s'appelle Dylan Chatin, il a 30 ans, il est à la tête du fournil de Dylan depuis 2 ans. Un établissement à Limoges, place d'Aisne, et puis un autre ouvert cette année à Condat-sur-Vienne. Une distinction de la Chambre des métiers de Nouvelle-Aquitaine qui vient récompenser son travail et son savoir-faire, Valérie Monnier.
11: Dans sa boutique en plein centre-ville de Limoges, à deux pas de la cour d'appel, Dylan Chatin reçoit le diplôme d'artisan gourmand des mains d'Éric Fauché, le président de la Chambre des métiers et de l'artisanat de la Haute-Vienne.
12: C'est la qualité des produits qui sont travaillés et le type de production qui est réalisé par l'artisan.
11: Une vraie fierté et une belle récompense pour le trentenaire formé à Limoges, au Moulin Rabot.
13: Aujourd'hui, peu d'établissements font leur viennoiserie maison. Après, l'autre partie également, c'était un bon pain qui se conserve sur le week-end, sur 2-3 jours.
11: Pour ça, il cherche des produits de qualité.
13: On parle d'une farine label rouge, également avec du beurre Montaigu AOP. Et après, on a une grosse partie également sur du pain bio 100% levain, de toute variété, avec des semences paysannes, des variétés anciennes et tout ça.
11: Et les clients ne s'y trompent pas.
14: Ben là, moi j'habite derrière la mairie et je suis monté jusqu'ici pour venir là. Donc voilà.
15: C'est des produits de très bonne qualité. Hein, on sait ce qu'on achète. C'est des produits bio. Donc pour moi, ça me convient très bien.
11: Entre les deux boulangeries, à Limoges et à Condat-sur-Vienne, Dylan Chatin et son équipe sortent environ chaque semaine 2000 viennoiseries. Même s'il fournit quelques restaurants limougeaux, l'artisan gourmand reste pour l'instant concentré sur la vente aux particuliers.
9: Le reportage à retrouver sur ici.fr.
6: Le sport avec deux rendez-vous majeur aujourd'hui.
9: Le premier, c'est du cyclisme. Quatrième et dernière étape du Tour du Limousin cycliste aujourd'hui. 179 km entre Nantia et Limoges. C'est toujours le Breton Ewan Kostiou de l'équipe Groupama FDJ qui est maillot jaune. La course en direct dès 14h sur ici Limousin avec des points tous les quarts d'heure et l'arrivée en intégralité avec Olivier Perrier et Jérôme Osterman. Et puis émission spéciale tout à l'heure dans 1h, à 10h avec Stéphane Pigato. Il sera à Nantia depuis le village départ avec tous ses invités. Les rugbymen brévistes joueront ce soir à 19h au stade Léon Ferral d'Obja. Dernier match de préparation face au Racing 92. L'ouverture des portes du stade est à 17h. Le LH poursuit aussi sa préparation ce soir au tournoi de Boulazac en Dordogne. C'est du handball, bien sûr. Les Limougeaux affrontent les Bretons de Cesson-Rennes, 10e de Star League cette saison. Et puis le foot, la reprise de la Ligue 1 aujourd'hui. Match d'ouverture de cette première journée. C'est ce soir à 20h45. Marseille reçoit Strasbourg. La météo, c'est une journée avec un ciel très chargé et des températures agréables.
16: Excusez-moi, là je suis un peu enrhumé ce matin. Bah, vous avez vu les températures?
9: Oui, bon, c'est pas l'hiver quand même.
16: Non, bah, 24 degrés.
9: Mais ça devient frais.
16: Ouais, juste la semaine dernière, on frôlait les 40 degrés, un peu de recul, une semaine d'écart. Bon, le scénario pour aujourd'hui, effectivement un ciel un peu laiteux, un peu nuageux ce matin. On n'exclut pas l'arrivée de quelques petites averses durant la matinée, en particulier sur le pays des Moutiers, de Vassivia, sur le plateau de Millevaches, où quelques nuages pourraient percer. Le soleil devrait refaire son apparition cet après-midi, mais baisse conséquente des températures encore aujourd'hui. 20 degrés pour la maximale à Mémac, 23 pour la maximale en Bazac, 24 à Limoges et à Tulle, jusqu'à 25 degrés à Bellac et à Brive. Vous voulez que je vous parle de votre week-end?
9: Bien sûr.
16: Demain, samedi, ça sera un peu le même scénario. Et alors dimanche, comme belle maman vient pour le barbecue du dimanche, nous aurons changement de temps, c'est-à-dire le retour du soleil et des températures qui oscilleront pour les maximales entre 27 et 31 degrés. Ça sera encore un petit bout de l'été avant la rentrée lundi d'ici Limousin.
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16: Bon, comme les températures baissent, je vous l'ai dit, on va commencer à aller s'habituer au climat d'autres régions. Genre le Finistère, ça vous dit de commencer la matinée comme ça?
9: Pas.
16: L'autre Finistère, voici les Innocents. Comprends.

0: L'autre Finistère, les Innocents, c'est bien de commencer la journée comme ça, avec votre radio ici, Limousin. D'autant plus qu'on a plein de choses à vous raconter, des souvenirs de rentrée, parce qu'il va falloir quand même y penser de plus en plus. C'est ce qu'on va faire d'ici quelques secondes avec Franklin Hall. On va aussi quand même continuer de parler de nos petits plaisirs de l'été avec Marianne, que Marie-Ange Roulin a rencontré pour nous. Et puis, des cadeaux aussi, le jeu de l'été, c'est le jeu de l'intro. D'ici 10 minutes, vous pourrez gagner la gourde ici, Limousin, en reconnaissant les premières notes d'une chanson. Mais des souvenirs, quelques bons moments de rentrée aussi et quelques bons moments de la saison. Bienvenue chez vous sur Ici Limousin.
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2: Oui, bonjour Pascal.
0: Franck, auteur de Polar, bien évidemment, qu'on reçoit très régulièrement avec ses amis du Buena Vista Polar Club. Franck, ces jours de rentrée, vous, comment ça se passait les jours? J'ai presque envie de vous demander les veilles et les jours de rentrée pour vous.
2: Alors, on va être dans la séquence nostalgie. Là, je vais vous parler de mes rentrées à la fin des années 50, à la campagne, dans la Basse Marche, vers Mézières-sur-Issoire, une petite école primaire. Il y avait l'école, il y avait deux fermes, et mon père était instituteur. Et c'était un moment solennel, très solennel. On mettait nos blouses neuves. Et puis notre sac avec le plumier. Et puis, ce qu'il faut souligner, c'est très important, c'est que à l'époque, la rentrée, c'était le 1er octobre.
0: Ah oui?
2: Et oui, 14 juillet, 1er octobre.
0: D'accord, on avait oublié ça, effectivement, ce décalage des vacances. Ouais.
2: Ce décalage. Et alors, la raison, c'est que ce n'était pas des dates qui étaient soumises aux impératifs du tourisme, mais plutôt aux travaux agricoles, parce qu'à l'époque, c'est vrai que la France était encore... il y avait beaucoup de gens qui habitaient à la campagne, de paysans, etc. Et puis, on attendait surtout la récréation.
0: Récréation. C'est marrant parce que vous n'êtes pas la première personnalité que j'appelle qui me parle de récréation, qui était un moment important. Oui. Pour vous, c'était important pourquoi? Pour retrouver les copains, pour faire un peu les foufous, pour...
2: C'était le lieu où avec les jeux, notamment les jeux de billes. Et puis, moi, j'étais le fils de l'instituteur et les petits paysans, ils amenaient toujours plein de choses à croquer, à manger, notamment les grosses pommes rouges. Et puis, le moment le plus rigolo, à midi, ils mangeaient sur place, ils amenaient la gamelle. Mmh. Et alors, moi, j'attendais ce moment parce que, à l'époque, ils avaient le droit d'amener la chopine.
0: Ah oui?
2: De l'eau coupée de vin. D'ailleurs, je me demande si c'est pas l'inverse. C'est du vin coupé d'eau. Et moi, alors, en cachette, évidemment, de mon père, je buvais au boulot cette eau avec du vin d'ailleurs de production locale qui était un peu piquette.
0: Ouais.
2: Et j'adorais ces moments.
0: Oui, c'est en 1956, à vrai dire, qu'on a arrêté justement l'alcool dans les cantines scolaires, par exemple, où effectivement les enfants avaient droit à un verre de vin coupé d'un peu d'eau.
2: C'est ça.
0: Parfois l'inverse, ça dépendait de la cantinière. Est-ce que c'est cette époque-là aussi qui vous a donné, et est-ce qu'il y a un prof à cette époque-là? Non, pas du tout. Enfin, ça, je sais que vous l'avez depuis la naissance.
2: Non,
0: mais l'envie d'écrire, surtout, Franck.
2: Alors, écoutez, je dirais que je puise beaucoup dans ces souvenirs,
0: ouais.
2: Notamment dans mon premier roman, où je parle beaucoup de cette période, oui, parce que je pense que l'enfance et l'enfance à l'école, ce sont des moments qui nous ont tous très, très marqués, quoi.
0: Mmh.
2: À tel point, Pascal, que depuis 3-4 ans, j'ai été contacté par mes anciens copains, ceux qui sont toujours vivants, parce qu'il faut parler comme ça,
0: mmh.
2: Et à Saint-Martial-sur-Isope, à 3 km de cette ancienne école, de la Motte, ils organisent un petit salon du livre. Cette année, ce sera le 7 septembre, j'en profite pour faire un peu de pub.
0: Ouais.
2: Et là, c'est un grand, grand banquet où je retrouve beaucoup de ses copains et copines de ces années-là. Alors, c'est très émouvant.
0: Oui, je me doute. En deux mots, avant de se quitter, Franck, qu'est-ce que vous diriez justement à ceux qui reprennent le chemin de l'école, d'une manière générale, ceux qui font leur rentrée, qu'est-ce que vous leur diriez?
2: Pour les enfants, je pense qu'ils sont encore, ils sont encore excités la veille, à la fois excités, puis à la fois avec du stress, bien sûr, mais c'est un moment magique. Parce que, encore aujourd'hui, et heureusement, je pense que l'école, pour beaucoup, beaucoup d'enfants, c'est le lieu où on apprend.
0: Mmh.
2: Et ça, je crois que c'est quelque chose de très important.
0: Bon, merci beaucoup, en tout cas, de votre témoignage. Et belle journée, à très bientôt.
2: Merci, à très bientôt, au revoir.

0: merci.
1: Merci.
0: De rien. Céline Dion. Bonjour, pardon, merci. C'est son grand retour, l'événement de cette rentrée, bien évidemment. Et on est heureux de la retrouver sur scène pour les fans. J'espère que vous avez pu avoir vos billets et que vous nous raconterez comment ça s'est passé pour vous. Tiens, Céline Dion, un petit plaisir qu'on peut s'offrir, mais d'autres petits plaisirs qu'on partage avec vous tout l'été avant de jouer et de vous couvrir de cadeaux. Des petits plaisirs au micro de Marie-Ange Roulenc.
2: Et si je trempe un orteil, bon, ça va peut-être pas plus loin, mais c'est très agréable quand même. L'eau est fraîche, mais c'est vivifiant et ça me requinque. Bonjour, je m'appelle Marianne et mon petit plaisir de l'été, c'est partir vers le nord. Parce que je trouve qu'il fait trop chaud dans notre région au moment du solstice d'été. Et donc je pars soit en Normandie, soit dans le nord de la France, au bord de la mer. Et je me rafraîchis, même si parfois il y a une petite averse, c'est pas bien grave. Ce qu'il me faut, c'est de l'air frais, le bruit des vagues. Et si je trempe un orteil, bon, ça va peut-être pas plus loin, mais c'est très agréable quand même. L'eau est fraîche, mais c'est vivifiant et ça me requinque. Et je redescends dans le presque midi à Brive, où il fait quand même très chaud l'été, avec plaisir, pour me retrouver sous les arbres, dans le vert du Limousin. Je suis de Belgique, donc j'ai eu l'habitude de fréquenter les plages, de grandes plages de sable de la mer du Nord, et je n'avais jamais froid. C'est un peu moins vrai maintenant, parce qu'en vieillissant, je n'aime plus l'eau froide, mais j'aime toujours l'air frais. Et je ne suis pas très brune. S'il fait que le soleil, moins il est méchant, mieux je me porte.
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0: Gold avec Kelly Koba sur votre radio ici Limousin et nous accueillons Patrick qui est à Nantia. Bonjour Patrick.
1: Oui, bonjour Pascal.
0: Comment allez-vous à Nantia?
1: Ben écoutez, pas mal. On attend le départ du Tour du Limousin.
0: Ah, j'allais justement vous demander si vous avez vu notre voiture avec Stéphane Pigato à l'intérieur, cheveux au vent, qui arrivait chez vous.
1: Non, on n'a pas vu Stéphane. Je vous avouerai que bon, nous nous reposons un petit peu parce que hier soir nous étions au BBF. Nous sommes bénévoles depuis 20 ans. Et j'en profite d'ailleurs à appeler les auditeurs à venir nous voir au BBF pour sa 20e et dernière édition ce soir et demain soir.
0: Ah, le voilà, Bibous Festival. Ça y est, je viens de. Ah oui, effectivement, j'étais triste d'apprendre que c'était la dernière édition de ce.
1: Eh oui, ce on moment. S'arrête en beauté en fait.
0: Ouais. D'accord. Bah oui, donc c'est dès ce soir alors pour le coup.
1: C'était déjà hier soir, ouais. Et ce soir et demain soir.
0: D'accord, très bien. Le Bibous Festival, allez y faire un petit tour. Du côté de Buy, on est quoi? Au nord de la Haute-Vienne, pas très loin d'Ambazac, quoi, c'est ça?
1: On est au nord de Nantia, tout près de Nantia.
0: Tout près de Nantia. On va venir vous voir, Patrick. Tiens, voilà,
1: c'est bien. C'est gentil.
0: C'est bien d'en avoir parlé. Et bravo pour votre rôle de bénévole, parce que les festivals... ont aussi besoin de vous. Je suis pas sûr de ma phrase. Patrick, on va réécouter une introduction musicale. Vous pensez à qui, Patrick?
1: Ah ben c'est Hold the Line de Toto.
0: On est presque dans l'ambiance du Bibous Festival, là, finalement.
1: Ah ben oui, et puis bon, c'est une intro que je reconnais depuis très très longtemps. Oui,
0: forcément, tous les musiciens. Tiens, il y avait deux frangins qui composaient le groupe Toto. Ça, c'est la petite question subsidiaire, parce que pour l'instant, vous avez gagné le bouchon de la gourde pour avoir le bas, enfin la gourde. Est-ce que vous vous souvenez du nom des deux frangins qui étaient à la tête de Toto, si on peut dire?
1: Ah non, il faudrait que je prenne mon
0: 33. Et voilà. C'était les frangins Porcaro. Voilà, tout simplement. Bon, voilà, une petite info que je vous offre, mais c'est l'été, c'est gratos. Merci. Vous avez gagné la gourde entière. Donc là, pour le coup, vous allez filer sur le départ du tour. Qu'est-ce qui va se passer?
1: Tout à fait. Voilà, on va se préparer tranquillement, puis on va aller voir Stéphane dans sa voiture, donc cheveux au vent.
0: Très bien. Là, il est arrivé, hein, je pense. Ça y est, et on le retrouvera tout à l'heure à 10h, parce qu'on fait une émission spéciale en direct de Nantia. On sera chez vous, Patrick, pour justement évoquer et raconter un petit peu les coulisses des préparatifs d'avant-course pour cette dernière étape du Tour du Limousin qu'on suivra bien évidemment aussi cet après-midi dès 14h. Donc voilà. Écoutez, allez. Faire une bise sur la joue droite de mon camarade Stéphane, d'accord?
1: D'accord.
0: C'est votre mission, Patrick. Bonne journée à vous.
1: Merci, bon courage.
0: Au revoir.
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0: À Rochechouart, la pétanque populaire rochechouartaise organise son vide-grenier. Ça sera ce dimanche. Rendez-vous sur le terrain du club de la gare pour cette journée placée sous le signe du chinage et des bonnes affaires à faire et aussi de la convivialité. Il y en a toujours à Rochechouart. À Saint-Pardoux, l'ortigier rando sympa. C'est un petit jeu de mots, vous l'avez compris, qui organise une randonnée semi-nocturne. Ça sera ce samedi. Deux parcours sont proposés, 5 et 10 kilomètres. Perso, je prends le 5. Au départ de l'étang communal, départ qui sera donné entre 17 et 19 heures. Vous pouvez bien évidemment participer et ça sera gratuit pour les enfants de moins de 12 ans avec, me dit-on, une buvette et un barbecue qui seront à l'arrivée. Ça motive. Et puis à Pierre-Buffière, c'est une guinguette éphémère qui s'installe ce samedi. Place Adeline à Pierre-Buffière dès 19h. Une soirée conviviale avec des food trucks aussi, des grillades qui seront présentes dès ce samedi soir à Pierre-Buffière.
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0: Voici Olivia Newton-John. Voici John Travolta, film mythique. Je vous invite à le regarder. Souvenir de vacances là aussi. Grease.

0: intime. Il y a Olivia qui est avec ses copines, qui lui raconte ses vacances. Il y a John qui est avec ses potes, qui lui raconte ses vacances aussi. La rencontre avec Olivia. Et là, c'est le drame parce que c'est la rentrée. Ils chantent cette chanson. Ils se sont séparés à cause de la fin des vacances. Ce sont de douloureux souvenirs, mais un film toujours agréable à regarder. Franchement, si vous avez l'occasion, Grease, voilà. C'est toujours un vrai bonheur. En plus, musicalement, c'est très très chouette avec la musique de Robin Gibb, des Bee Gees. Il est 9h36.
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0: Je me permets de vous parler de musique parce qu'on va continuer à parler un petit peu de musique, surtout des souvenirs de rentrée qu'on a évoqués dans Bienvenue chez vous cette saison avec un grand musicien, un homme tellement adorable, Sébastien Farge, qu'on a au téléphone pour parler de ses souvenirs de rentrée. Bonjour Sébastien.
3: Bonjour.
0: Comment allez-vous mon ami accordéoniste? Qui ne connaît pas le grand accordéoniste Sébastien Farge?
3: Ça va pas mal, Pascal.
0: En ce jour de rentrée, parce qu'il n'y a pas de raison que les élèves se réveillent tôt, les musiciens aussi. Et Sébastien, merci de témoigner, vous, de votre enfance corrézienne, justement. Ça s'est passé où exactement? Et est-ce que vous avez des souvenirs d'école en particulier?
3: Ah ben moi, ça s'est passé à Brive-la-Gaillarde, ça s'est passé à Bossuet, à Brive-la-Gaillarde, le collège juste en face de Cabanis, à Brive. Et c'est vrai que moi, j'ai d'agréables souvenirs parce que à l'époque, puisque j'ai travaillé mon instrument, je travaillais l'accordéon, et à chaque fois, les rentrées scolaires, c'était l'occasion d'arriver au collège, souvent avec l'accordéon, et pour se dire bon bah alors comment on va organiser, parce que j'avais une salle à disposition où, comme j'étais demi-pensionnaire, je pouvais aller travailler de 13h à 14h.
0: Vous, il n'y avait pas que le cartable, il y avait aussi la sacoche avec l'accordéon à l'intérieur, si je puis dire.
3: En gros, c'est ça.
0: Bonheur pour vous de retourner à l'école, alors justement, parce que j'imagine quand on est gamin, on doit se la péter un petit peu, quoi.
3: Un bonheur, je sais pas.
0: Ah, mais d'accord.
3: En tout cas, un bonheur de pouvoir faire de l'accordéon à l'école.
0: Bon, est-ce qu'il y avait des profs, des matières peut-être aussi, qui vous inquiétaient, qui vous stressaient un petit peu pour ce jour de rentrée?
3: L'anglais.
0: Ah.
3: L'anglais, c'était terrible. Non, mais sincèrement, Pascal, je vais vous dire, j'ai plutôt été bichonné, quoi. Les professeurs ont juste été fantastiques. Ils ont bien compris que la musique c'était ma vie, et ils m'ont accompagné. Ils m'ont accompagné tout au long de ma scolarité. Et je me souviens. Allez, la petite anecdote, Pascal. Ah. Je vous la livre. Quand je suis arrivé en troisième, mes parents convoqués par directeur de cours. Qu'est-ce qu'on fait de Sébastien? Et alors, maintenant avec le recul, mes parents quand même, ils m'ont témoigné une confiance, parce que le directeur de cours leur dit, mais bon, vous voyez bien, Sébastien, il est attiré par la musique, il décide de faire de la musique, et nous on sera là pour l'accompagner pour la seconde, ainsi de suite, mais qu'il fasse ça par correspondance, et nous on sera à ses côtés, mais qui bosse vraiment sa musique toute la journée, quoi.
0: Ouais.
3: Et je me dis que maintenant, avec le recul, étant moi-même papa, je me dis, est-ce que je prendrais aujourd'hui le risque de dire à mon fils, en gros, tu plaques en gros la scolarité pour te, même si elle était là par correspondance, mais pour te consacrer qu'à l'instrument, qu'à l'accordéon, je sais pas.
0: Sébastien, pour terminer, vous diriez quoi, vous, à tous ceux qui reprennent le chemin de l'école, du travail, enfin qui font leur rentrée, quoi? Qu'est-ce que vous diriez?
3: Ayez du courage et travailler. Comment dirais-je, la vie ne se fait pas en claquant d'un doigt ou en se faisant croire des choses, mais en écoutant des gens qui sont là pour vous accompagner et vous transmettre des valeurs. Et pour moi, la valeur travail, ça n'a pas de prix.
0: Ok, professeur Farge. Merci beaucoup. Belle rentrée à vous, Sébastien. Et à très bientôt.
3: Pour de prochaines aventures, mon ami.
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0: Un petit coup d'œil sur vos conditions de circulation. On apprend à l'instant un accident qui s'est produit sur la Nationale 145, accident qui implique une voiture et un poids lourd. Ça impacte la circulation dans les deux sens de circulation. On est à hauteur de Dompierre-les-Églises avec une circulation qui se fait par alternance pour l'instant, histoire de rétablir et de dégager les véhicules en cause. Donc vous êtes prudent dans ce secteur. Vigilance aussi, il va y avoir beaucoup de monde sur les routes ce week-end, vous le savez. On fait la route ensemble. 05 55 34 5000 et si vous le pouvez évitez quelques minutes ce secteur de la nationale 145 à hauteur de Dompierre-les-Églises.
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0: C'est déjà la fin des vacances, on parle déjà un petit peu de rentrée. C'est Luc Leblanc, ça tombe bien, on est en plein dans le moment du vélo en ce moment, qui va nous rejoindre dans 3 minutes.

0: Lee Medeiros avec son petit poisson et son toit mon toit sur votre radio locale, ici Limousin.
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0: L'été se termine et forcément on commence déjà à parler de la rentrée. Vous avez peut-être à la rentrée parlé de vos souvenirs d'été. Nous on va parler de nos souvenirs de rentrée. C'est ce qu'on fait maintenant avec Luc Leblanc. On était obligé de l'appeler, Lucio, parce que c'est en ce moment le tour du Limousin qu'on va vivre tout à l'heure entre 10h et 11h, en particulier avec Stéphane Pigato cet après-midi dès 14h. Luc, bien évidemment, nous raconte ses souvenirs de rentrée à lui. Bonjour Luc.
3: Bonjour Pascal, bonjour à toutes et tous.
0: On risque d'avoir un petit décalage parce que Luc, le Vénard, est en Guadeloupe. Luc, on va faire un point météo tout de suite en Guadeloupe. Quel temps fait-il ?
3: Eh bien là, pour l'instant, il fait très beau, il fait 28 degrés, pas d'accord. De vent, rien, et la plage m'attend.
0: Ok, très bien. Donc tu as dégoûté tout le monde pour ce jour de rentrée, Luc. Luc Leblanc, grand cycliste de notre région, bien sûr, né à Limoges, champion de France sur route en 92, champion du monde sur route en 94, qui a oublié ces grands moments. On vous a appelé, Luc, pour savoir, vous, justement, dans notre Limousin, quel souvenir de rentrée vous a particulièrement marqué ?
3: Ben, tous mes souvenirs de rentrée, si j'en ai un, mais j'en ai plusieurs, c'est le stress d'arriver le matin à 8h et d'aller à la rencontre de mes nouveaux profs.
0: Est-ce que, justement, il y a des profs qui vous ont marqué particulièrement ?
3: Alors, deux profs qui m'ont marqué, enfin, il y en a plusieurs quand même, mais Monsieur Valette, qui habite d'ailleurs du côté de, je crois que c'est Aix-sur-Vienne,
0: ouais.
3: Aix-sur-Vienne, qui était mon prof de gym. Et je me souviens, un jour, on faisait le tour de la cour de l'école, qui était assez grande. J'avais fait... un beau truc, et Monsieur Valette était venu me voir et m'a dit « Luc, franchement, c'est chouette ce que tu fais, t'as du potentiel. » Voilà, et Monsieur Valette a été vraiment extraordinaire avec moi. Et puis le deuxième, c'était le père Berouette, qui était mon prof de maths et aussi de travaux manuels.
0: Ouais.
3: Et j'ai toujours gardé un très très bon souvenir de lui. Il était très rude, très exigeant, mais il avait la manière de pouvoir nous pousser jusqu'au bout de nos limites. Quand j'avais commencé à faire du vélo, je me souviens, il était venu à Saint-Jouvent me voir courir. J'étais junior et j'avais gagné ce jour-là. Il était venu me voir à l'arrivée et j'ai toujours gardé, parce qu'il fabriquait les raquettes de pelote basque et aussi les balles dures. Et j'ai toujours aujourd'hui la raquette de pelote basque et la balle dure en souvenir du père Berouette.
0: Est-ce que Luc Leblanc était un bon élève ?
3: Je pompais souvent.
0: C'est normal pour un cycliste en même temps.
3: Ah oui, j'avais des pompes et tout. Non, j'étais pas. Je peux pas dire que j'étais terrible à l'école. Je m'ennuyais.
0: Ouais.
3: Je m'ennuyais et la seule chose que j'avais envie de faire, c'est la cuisine. Et donc j'ai arrêté l'école pour me lancer dans la cuisine et faire mon apprentissage de cuisine. D'ailleurs à la Chapelle Saint-Martin,
0: mm-hmm.
3: Que tout le monde connaît.
0: Oui.
3: Et là, j'avais réussi, puisque j'étais vraiment passionné de cuisine, j'avais passé mon CAP à Saint-Thierry-la-Perche, et j'avais été reçu meilleur apprenti cuisinier du Limousin, et j'avais représenté le Limousin au concours national de cuisine à Clermont-Ferrand, qui est toujours d'actualité aujourd'hui, puisque c'est l'un des plus grands concours, voire le plus grand chez les apprentis cuisiniers de France, et j'avais eu le prix du plat principal. C'était une poularde pochée de sauce suprême, et j'avais été donc meilleur apprenti cuisinier de France sur la poularde pochée de sauce suprême, le plat principal de ce concours national qui était vraiment très très dur.
0: Allez, avant de se quitter, un dernier message pour tous les élèves qui reprennent le chemin de l'école.
3: Ben écoutez, bon courage, soyez bons, et puis faites le mieux que vous pouvez dans vos études, et ben, surtout il faut être courageux et puis se dire que dans la vie tout est réalisable. Avec beaucoup de capacités, et puis il faut toujours croire en soi, parce que dans la vie on réussit toujours si on croit en soi, et il y aura pas de soucis, l'avenir sera la plus belle possible pour vous. Je vous souhaite en tout cas beaucoup beaucoup de belles choses.
0: Et c'est un grand champion qui vous le dit. Merci beaucoup Luc Leblanc, à très bientôt.
3: De rien, à bientôt, au revoir Pascal.

0: c'est la musique du film Un Indien dans la ville, KOD. Alors KOD, ce sont les initiales des trois artistes que vous retrouvez dans cette chanson. Tonton David, Manu Katché, Geoffrey Auriemma. Ils avaient fait un carton avec ce tube. Chacun sa route sur votre radio, ici Limousin. Avant les infos de 10h, on va consulter notre vétérinaire, le docteur Pierre Fabin, pour parler ce matin du détartrage de nos chats. Parce que, bah, comme nous, ils ont une bouche parfois un petit peu entartrée. Alors docteur, comment sait-on si notre chat a besoin d'un détartrage?
1: Le problème, c'est que les chats sont très forts pour cacher qu'ils ont mal. Donc vous pouvez ne vous douter de rien jusqu'au jour où ils commencent à manger moins ou à trier ses croquettes. Ce qui doit vous alerter, une haleine qui sent le vieux fromage, des gencives un peu rouges, des dents jaunes, ou même carrément du tartre brun qui recouvre ses molaires. N'hésitez pas à lui soulever la babine pour regarder. Et si votre vétérinaire confirme que c'est bien un souci dentaire, la solution, c'est le détartrage. Mais attention, ça n'a rien à voir avec ce qu'on fait chez le dentiste humain, parce que non, votre chat ne va pas sagement ouvrir la bouche sur commande. Le détartrage chez le chat, ça se fait sous anesthésie générale. Sous anesthésie, on peut bien inspecter toute la bouche, vérifier l'état des dents et surtout retirer le tartre en profond à l'aide d'un petit appareil à ultrasons.
0: Est-ce qu'on retire les dents parfois ?
1: Et oui, et plus souvent qu'on ne le croit. Le tartre, ce n'est pas juste un souci esthétique ou d'haleine. Ça crée une inflammation des gencives qui peut devenir très douloureuse. Et parfois, la dent est déjà tellement abîmée qu'il n'y a pas d'autre choix que de l'extraire. C'est un peu la double peine. La dent est morte, elle fait mal et elle empêche votre chat de bien manger. Donc, autant la retirer pendant qu'on a votre chat endormi, avec une bonne gestion de la douleur derrière, évidemment. Et on peut aussi en profiter pour faire un vrai bilan bucco-dentaire. Parfois des radiodentaires, surtout chez les chats âgés ou ceux qui ont des problèmes de gingivite chronique.
0: Et une fois que c'est fait, comment éviter que le tartre ne revienne ?
1: Alors là, c'est un sujet un peu sensible, parce que brosser les dents d'un chat, c'est un sport de combat. Et pourtant, c'est la solution idéale. Avec une brosse à dents spéciale sous forme de doigtier et un dentifrice adapté aux animaux. Pour les chats qui se laissent faire, c'est génial. Pour les autres, il existe des solutions complémentaires. Croquettes spécifiques, lamelles à mâcher, poudre à ajouter dans l'eau ou à l'alimentation. Rien n'est parfait, mais c'est mieux que rien.
0: Le vétérinaire ici Limousin, le docteur Pierre Fabin. Et donc 4 minutes, l'info de 10h.
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0: même. Quand même, c'est le titre de la chanson d'M Pokora dans la playlist Ici Limousin.
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0: Émission spéciale Tour du Limousin à suivre après les infos, il est 10h. Et justement, on l'évoque, ce Tour du Limousin, avec vous, Alain Ginesté.
2: Direction Nantia dans 3 minutes, mais d'abord, cette info ici, Limousin, qu'on vient d'apprendre, le stade flambant neuf Marie-Jo Pérec de Limoges, stade d'athlétisme, accueillera les championnats de France Espoir d'athlétisme l'année prochaine, en 2027. On vient de l'apprendre, ce sera les week-ends des 6 et 7 mars 2027. C'est un gros rendez-vous pour cette épreuve majeure des espoirs de l'athlétisme français. On va retrouver Stéphane Pigato et ses invités donc dans 3 minutes à Nantia depuis le village départ de la 4e et dernière étape du Tour du Limousin 2026. Près de 179 km au programme pour les coureurs entre Nantia et Limoges, avec donc une grande boucle dans le nord de la Haute-Vienne et un final très attendu près du Palais des Sports de Beaublanc, un petit peu à côté puisqu'il y a de gros travaux cette année. Le Breton Ewen Costiou de l'équipe Groupama FDJ est toujours maillot jaune. Il espère forcément réaliser un doublé après sa victoire de l'an passé. Vous vivrez l'arrivée en direct et en intégralité sur Ici Limousin avec Jérôme Osterman et Olivier Perrier. Fil rouge cyclisme aussi sur notre antenne dès 14h cet après-midi. L'autre grand rendez-vous sportif du jour, c'est le deuxième et dernier match de préparation des rugbymen de Brive. Ce sera face au Racing 92, demi-finaliste du top 14 de l'an passé. Ça se joue ce soir à 19h au stade Léon Ferral d'Objac. Le LH, le Limoges Handball, poursuit aussi sa préparation avec ce soir au tournoi de Boulazac en Dordogne une rencontre face aux Bretons de Cesson-Rennes. Et puis le foot, la reprise de la Ligue 1 aujourd'hui, match d'ouverture ce soir à 20h45, Marseille reçoit Strasbourg.
0: Le parking principal de l'hôpital de Brive sera bientôt payant.
2: Et ça fait grincer des dents. Les deux premières heures resteront gratuites, mais il en coûtera ensuite 40 centimes toutes les 20 minutes. Décision de la direction pour lutter contre les voitures ventouses qui encombrent le stationnement et qui n'ont pas grand-chose à faire d'ailleurs sur ces places. On y reviendra tout à l'heure dans le journal de midi. À propos de santé publique, le gouvernement renonce à doubler les plafonds des franchises médicales, soit le montant maximum restant à la charge des patients. La ministre de la Santé, qui avait évoqué il y a quelques jours un passage de 100 à 200 euros, reconnaît que ce projet n'a pas été compris et a pu apparaître brutal. Dans le Gard, l'un des deux suspects interpellés dans la mort de l'influenceuse Sonia Bellina a été remis en liberté, tandis que la garde à vue du second a été prolongée. Le corps de cette jeune femme de 29 ans, très suivie sur TikTok, a été retrouvé calciné le 12 août dernier à Saint-Gilles. Une enquête pour assassinat a été ouverte. Les opposants au projet de porcherie de Royères-de-Vassivière vont se mobiliser une nouvelle fois demain sur la plage d'Offel, comme ils l'avaient fait le 10 juillet dernier. Le préfet de la Creuse a donné son feu vert à ce projet qui prévoit un bâtiment fermé avec 1200 porcs. Un mot aussi sur la météo. 11 000 foyers privés d'électricité en Occitanie et en Provence-Alpes-Côte d'Azur. Cela fait suite aux gros orages qui se sont abattus sur ces deux régions hier soir. Heureusement, chez nous, on n'a pas eu ça.
0: Non, mais on a peut-être des rebuts parce que ce matin, c'est un peu nuageux.
2: Ah oui, c'est, voilà, c'est, le ciel est très chargé.
0: Ouais, c'est ça. Et on n'est pas à l'abri d'une petite averse ou deux, surtout sur les hauteurs du côté des Moutiers, de Vassivière et du plateau de 1000 vaches. Cet après-midi, ça devrait aller beaucoup mieux avec le retour plein pot du soleil, normalement. Et puis ça va faire plaisir à nos amis cyclistes du Tour du Limousin. Les températures sont agréables pour faire du vélo, oui. Alain. Je sais que vous êtes un spécialiste.
2: Tout à fait.
0: 20 degrés.
2: Pas au point de courir le Tour du Limousin quand même.
0: L'hésitation voulait tout dire. 20 degrés pour le meilleur de cette journée à Mémac. 23 degrés en Bazac. 24 degrés pour la rive à Limoges. C'est bien. 24 degrés également à Tulle et jusqu'à 25 degrés à Bellac et à Brive. On aura à peu près le même scénario demain. Peut-être un peu plus ensoleillé demain samedi. Et dimanche, là, c'est carrément le soleil qui s'impose et des températures qui remontent bien, hein, de 27 à 31 degrés attendus pour dimanche.
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0: Voici l'impatient de cet été, c'est Julien Clerc qui me dit quand je joue. C'est dans une heure qu'on joue tous ensemble. Julien Clerc est sur Ici Limousin.

0: Chouchou, c'est Julien Clerc pour vous accueillir si vous nous rejoignez, pour vous souhaiter une belle matinée avec Ici Limousin.
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0: 59e édition, Ici Limousin est partenaire de cet événement sportif, le Tour cycliste du Limousin. Avec Stéphane Pigato, on rentre en émission spéciale Village Départ en direct de Nantia. Bonjour Stéphane.
2: Bonjour Pascal, bonjour à toutes, bonjour à tous. Vous l'entendez, hein, on est vraiment sur le Village Départ, on ne peut pas tricher.
0: Oui, c'est ça, vous avez reçu un prix, vous avez réussi à gagner votre contre-la-montre ce matin pour manger des croissants. Qu'est-ce qui s'est passé?
2: C'est ça, j'ai gagné mon contre-la-montre départ du boulevard Gambetta à Limoges pour arriver ici à Nantia.
0: Voilà. Bravo, belle performance, il y avait 140 coureurs au départ. Stéphane Aldossard, numéro 142. Pour passer une heure ensemble, je le disais Stéphane, on va bien évidemment raconter un petit peu les coulisses, l'ambiance justement, c'est le cas de le dire, de ce village départ avec tous vos invités.
2: Voilà, beaucoup de monde à ce village départ de Nantia aujourd'hui. Ça sent la saucisse, les gens sont souriants. Il y a des enfants, il y a des petits, il y a des grands. Il y a le monsieur au micro en face de moi, évidemment vous l'entendez. Et puis dans cette émission, comme vous le disiez Pascal, on parle un petit peu des coulisses. Alors on va vous présenter un photographe moto, parce que nous on connaît des journalistes moto, hein, sur Ici Limousin, Jérôme Osterman, Olivier Perrier, qui vous font vivre toutes ces étapes depuis le début du Tour du Limousin. Mais il y a aussi des photographes pour la presse ou pour des sites internet, des différents sites internet. Donc on vous présentera ce photographe. On aura également le maire de Nantia forcément. Nous aurons également Jean-Claude Lebois, président du département, parce qu'il est féru de vélo, figurez-vous, cycliste lui-même, il viendra nous en parler tout à l'heure. Nous parlerons également RSE, parce que comme tous les grands événements comme celui-là, eh bien, ça génère, vous savez, beaucoup de, comme on dit, de CO2. Vous voyez ce que je veux dire, Pascal?
0: Tout à fait.
2: Et donc, l'organisation sont très à cheval là-dessus, et ils sont en train de voir un petit peu comment faire pour être un peu plus vertueux au niveau de tout cela. Et puis, Jérôme et Olivier, qui viendront nous voir en fin d'émission pour vous parler de cette étape du jour entre Nantia et Limoges, départ à 12h10 avec l'arrivée et le dénouement de ce 59e tour du Limousin avec l'arrivée à Limoges tout à l'heure. Pascal.
0: Voilà, donc beaucoup de choses à vous raconter d'ici 11h bien évidemment, et pour ce qui concerne l'étape, comme vous le disiez Stéphane, départ à 12h10 et vous la suivrez dès 14h sur Ici Limousin.

0: The Way We Touch, c'est Charlotte Cardin.
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0: Avec Stéphane Pigato, jusqu'à 11h, on est au village départ à Nantia pour la toute dernière étape aujourd'hui du Tour du Limousin édition 2026. Et je crois, Stéphane, que vous êtes en train de vous faire tirer le portrait.
2: Alors, pas moi, parce que figurez-vous que je pense que je ne suis pas un beau modèle pour Bastien Ibras qui est avec nous. Bonjour Bastien.
3: Bonjour.
2: Je ne suis pas un beau modèle, moi, parce que votre modèle à vous, vous êtes photographe moto sur ce Tour du Limousin. Vos modèles à vous sont les coureurs, forcément. Donc vous êtes, pour expliquer un peu à nos auditeurs, vous êtes derrière la moto et vous prenez les photos en situation dans la course, c'est ça?
3: Ouais, exactement. Bah, la mission commence dans quelques minutes avec la présentation des coureurs sur le village départ. Et ensuite, on fait la photo du départ et on part juste devant les coureurs. Et ensuite, au cœur de la course jusqu'à l'arrivée. Donc, on alterne, on fait des arrêts, on suit les échappés, on attend le peloton, on revient devant. Et puis, on file jusqu'à l'arrivée pour faire la photo du vainqueur.
2: Alors, comment on en arrive à être photographe moto sur le Tour des Limousins? Parce que c'est pas votre métier, photographe, à la base.
3: Alors, c'est une partie de mon métier depuis 2-3 ans. Moi, je suis de l'événementiel de base et de la communication. Donc, je suis assez polyvalent. Et depuis 2-3 ans, j'ai fait pas mal d'images et de création de contenu. Et je suis aussi photographe à mi-temps, du coup. Et il se trouve que Christian Courbater m'a appelé cette année pour venir faire photographe moto sur la course. Et comme je fais pas mal de photos de sport et d'événementiel, ça me plaisait bien. Ouais.
2: Oui, parce que vous faites plusieurs grands événements. Vous avez été sur le Tour de France, d'ailleurs. Vous étiez sur la caravane du Tour.
3: Exactement. Ouais.
2: Et là, vous revenez sur vos terres, on peut dire, parce que vous êtes un petit peu parti loin de Limoges, mais vous êtes limougeaud d'origine. Et là, du coup, c'est un double sentiment peut-être pour vous qui aimez le vélo, qui aimez ces courses de vélo et qui en même temps revenez chez vous en Limousin.
3: Ouais, et puis il se trouve que j'ai déjà fait le Tour du Limousin il y a 11 ans en stagiaire au sein de la région Limousin pour la communication. Donc je faisais des petites vidéos à l'époque pour la région Limousin et ben voilà, 11 ans après je reviens mais au cœur de la course pour faire des photos sur la moto.
2: Alors c'est quoi une bonne photo de sport et de cyclisme en particulier?
3: Ah, une bonne photo pour en tout cas le cyclisme. C'est une photo qui vit avec on peut voir à la fois le paysage et l'environnement de la course et l'effort des coureurs, voir un visage avec de l'effort et de la crispation, où on peut ressentir la puissance du cycliste, ça c'est beau. Ouais.
2: Et alors c'est un petit peu bizarre quand même parce que vous shootez comme on dit tout au long de l'étape, mais vous n'avez pas spécialement forcément le temps de voir les photos. C'est seulement après l'étape, là il y a un deuxième journée qui s'offre à vous parce qu'il faut regarder des photos, les monter, les envoyer au service comme pour les mettre. Enfin, il y a toute autre chose à faire après.
3: Oui, ouais, à la différence de certains confrères qui ont des boîtiers pour transmettre leurs photos en direct à des gens dans des bureaux qui traitent les photos pour pouvoir les envoyer dans la minute qui suit. Moi, je fais un peu tout seul. Donc, j'envoie certaines photos en direct pour la partie communication et le reste, je le traite à l'arrivée en salle de presse pour les livrer le soir le plus possible et qu'elles soient disponibles pour le service communication du Tour.
2: Ouais. Vous allez bien dormir ce week-end.
3: Oui, c'est 4 jours assez complet. Ouais.
2: Merci beaucoup en tous les cas d'être venu nous voir. On va vous laisser partir parce que du coup, là, vous montez sur la moto pour aller faire les photos. Puis il va y avoir des présentations d'équipe tout à l'heure. Merci beaucoup, Bastien Ibras, d'avoir été.
3: Merci à vous, bonne journée.
0: Bonne journée.
3: Merci.
0: Et on vous retrouve, allez, d'ici une petite dizaine de minutes, Stéphane, pour continuer à faire le tour de ce Tour du Limousin 2020.

0: Cette chanson date de 1974, j'y crois pas. Michel Delpech, le chasseur, Michel qui nous a quitté il y a déjà 10 ans et dont on se souvient sur votre radio locale ici Limousin, avec cette émission autour du Tour du Limousin 2026. On est au village départ de Nantia et on retrouve Stéphane Pigato dans 5 minutes.
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0: on pense beaucoup à elle avec Étienne Daho, son ami, qui reprenne cette chanson de Serge Gainsbourg comme un boomerang.
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0: Après le boomerang, voici le vélo. C'est effectivement l'émission spéciale autour du Tour du Limousin. Dernière étape que vous vivrez cet après-midi dès 14h sur votre radio ici Limousin. Et au village départ, à vos côtés, Jean-Claude Lebois, c'est vous Stéphane Pigato qui menez l'interview.
2: Oui Pascal, effectivement, avec Jean-Claude Lebois, président du département Haute-Vienne. Bonjour Jean-Claude Lebois.
3: Bonjour, bonjour à vous tous.
2: Alors, avec le alors attendez, on va lui brancher son micro, ça va être un petit peu plus pratique.
4: Voilà, c'est bon là. Voilà, c'est
2: on vous a retrouvé Jean-Claude.
4: Voilà.
2: Donc vous êtes ici, alors, avec la casquette plutôt du passionné de vélo que vous êtes, alors, bien évidemment toujours avec toutes vos casquettes de président du département, mais également parce que vous êtes un vrai passionné de vélo et cycliste vous-même, hein, d'ailleurs.
5: Oui, j'adore le sport en général et puis le vélo, oui, c'est une pratique aussi que j'effectue et il y a un vrai plaisir de retrouver aussi des amis ici, donc c'est un très bon moment, en plus de l'événement sportif, de l'événement promotionnel pour un territoire, il y a aussi ce côté engouement populaire qui est formidable.
2: Et ferveur toujours autour du vélo, c'est incroyable. Parce que le vélo attire vraiment beaucoup, beaucoup de monde.
5: Mais on voit le monde ici au départ à Nantias et moi je suis frappé par les gens qui viennent et puis aussi les gens qui sont sur le bord de la route après. Si on devait les comptabiliser, ça remplirait un stade avec une capacité importante. Et puis à l'arrivée à Limoges après, c'est un événement majeur dans les manifestations sportives estivales de notre département.
2: Voilà, et puis effectivement, ça permet également de faire briller notre département, de faire briller toute cette belle verdure que nous avons, ces belles routes sur lesquelles courent les coureurs également. Parce que
5: ce sont les routes départementales
2: qui sont... C'est pour ça que j'insiste, parce qu'ils ne prennent pas les nationales, ils prennent les départementales.
5: Donc c'est vrai et quelques communales aussi qui sont fortes, qui sont bien entretenues. C'est vrai que c'est pour nous, c'est une promotion exceptionnelle. Bon, c'est vrai que les routes sont en bon état, mais les paysages que cela offre lorsqu'on se déplace, c'est fabuleux.
2: Alors, on a un coureur là, qui va peut-être faire la passe de deux, le back-to-back, comme on dit aujourd'hui, c'est le mot à la mode. Le dernier à l'avoir fait, c'est un certain Bernard Hinault, que les gens connaissent peut-être.
5: C'est pas le dernier, parce qu'il y en a eu après lui.
2: Deux années de suite comme ça, il me semble que c'est Bernard Hinault.
5: Deux années de suite.
2: Et donc là, c'est vrai que cet événement-là, cette année, c'est quand même...
5: C'est exceptionnel.
2: C'est exceptionnel, ouais.
5: Mais, alors, c'est pas avec vous, mais mardi matin, au départ, on m'avait demandé quel était mon favori pour l'édition 2026. J'avais coché Ewen Kostiou. Ouais, parce que je pense qu'il est venu avec l'intention de faire ce doublé. C'est un jeune, il a 22, 23 ans. Je pense qu'il est en train de construire un beau palmarès. Et comme vous le dites, faire un doublé, pour lui, c'est important. Et il a l'équipe avec lui. Et je pense qu'aujourd'hui, malgré les attaques qu'il va avoir, malgré les bonifications qui peuvent être prises, l'écart d'un peu plus de 20 secondes sera, pour moi, rassurant, même s'il n'y a pas une garantie totale. Mais ce sera un beau vainqueur pour l'édition 2026.
2: Voilà, et puis vous êtes de toute façon, c'est plus que le doublé que le département fait là. Hein. Le département, c'est tous les ans qui vient soutenir ce Tour du Limousin.
5: Ouais.
2: Et on en est bien heureux. Ça va continuer, je suppose. Il n'y a pas de raison.
5: Oui,
2: ça,
5: on est un partenaire depuis le début. Depuis le début, parce que dans les ambitions du département et puis dans les objectifs, c'est le soutien au sport de haut niveau. Et le cyclisme ici, à travers les étapes du Tour du Limousin, c'est aussi faire la promotion du vélo et aussi encourager la pratique du sport pour tout le monde, pour tout un chacun. C'est pour ça que l'on soutient tous les sportifs à travers les différents clubs du département. Donc c'est important de pratiquer le sport. Vous l'avez dit en commençant, il faut donner l'exemple et je pense que sur le département de la Haute-Vienne, il y a beaucoup de pratiquants et moi j'adore les rencontrer parce que je vais vous dire un truc, c'est que le vélo il a plusieurs qualités et puis la pratique du vélo, elle rend les gens humbles. Quand on fait plusieurs dizaines de kilomètres sur les routes ici, la réalité nous rattrape très vite et puis ça remet les choses en place et c'est pour cela que rencontrer des gens qui pratiquent le sport, alors que ça peut être le vélo, ça peut être d'autres sports, on se comprend assez facilement entre nous.
2: Merci beaucoup en tous les cas d'avoir pris quelques minutes pour nous. On vous laisse y aller parce que vous allez suivre l'étape aujourd'hui, je suppose, en tant qu'amoureux du vélo.
5: Mais c'est c'est une étape aux Viennoises 100%.
2: Donc, celle-là, oui, c'est vrai.
5: Donc,
2: c'est vrai.
5: Voilà.
2: Nantia, Limoges, départ midi 10 tout à l'heure avec arrivée à Limoges devant Beaublanc, comme à l'habitude. Merci beaucoup, Jean-Claude Lebonne.
5: Merci à vous tous.
0: Merci à vous, et je suis sûr que cette chanson d'Yves Duteil va vous plaire. La langue de chez nous, pour faire une petite pause pendant cette émission consacrée autour du Limousin.
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0: La langue de chez nous. Yves Duteil sur votre radio ici Limousin.
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0: Je vous emmène à Travassac ou encore à Donznac. Si vous êtes amateur de patrimoine et de chasse au trésor, vous avez jusqu'au 23 août, j'allais dire jusqu'à aujourd'hui, mais le 23 août c'est bien dimanche, pour profiter d'un parcours Terra Aventura éphémère qui a été créé pour cet été. Il s'appelle Toi, Toi, Mon Toit, ce parcours, et il vous invite à découvrir les célèbres et magnifiques ponts de Travassac à travers l'univers de l'ardoise, bien sûr, et du patrimoine corrézien. Chasse au trésor qui est consacré à Zamela, et vous pourrez valider ainsi votre parcours pour décrocher le fameux badge collector spécial pour les 15 ans de Terra Aventura. Profitez-en bien, c'est jusqu'à dimanche. Puis autre actualité, la CARSAT Centre-Ouest lance sa deuxième édition des trophées Héritage, ce concours régional qui récompense les associations du Limousin qui se mobilisent autour des retraités, autour des projets solidaires intergénérationnels. C'est jusqu'au 20 septembre que vous pouvez vous inscrire à ce grand concours organisé par la CARSAT.
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0: Mais qui est donc cette femme? Mais c'est Madonna qui arrive maintenant à 10h34 sur votre radio ici Limousin.

0: Oui, j'ai été choriste de Madonna. Et alors, Madonna avec Who's That Girl, c'est toujours un plaisir de chanter et de danser sur les musiques de Madonna.
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0: C'est toujours un plaisir de suivre cette belle compétition, 59e édition du Tour du Limousin. Vous la vivez, on est au village départ avec Stéphane Picato jusqu'à 11h, avec aussi monsieur le maire de Nontia qui vous accueille ce matin, Stéphane.
2: Mais oui, exactement, cette ville qui accueille ce village départ aujourd'hui, Nontia, pour la première fois. Aurélien Gentot, maire de Nontia, est avec nous. Bonjour.
3: Bonjour.
2: Alors, vous accueillez, je le disais, bon, on en parlera tout à l'heure parce que là, il y a un vrai événement là, qui se passe sur le plateau derrière nous, puisqu'avant la présentation officielle des équipes qui participent au Tour, ils ont décidé de présenter l'équipe cycliste de votre commune, de Nontia. Et c'est, pour eux, ça doit être un truc un peu sympa à vivre quand même.
3: C'est vraiment un honneur pour eux, l'US Nontia Cyclo. Ils sont vraiment mis en lumière aujourd'hui et c'est important. C'était un choix de notre part. De pouvoir montrer tous ces talents du vélo qui montent sur scène, c'est vraiment génial. Pour eux, c'est un honneur. Quoi.
2: Voilà, parce que vous avez un club cycliste à Nontia ici qui est quand même assez conséquent, hein, faut le dire, et qui en plus de ça va pouvoir faire un petit peu le circuit avec les coureurs tout à l'heure.
3: Oui, c'est ça. Donc nous, le club a vraiment un très bon niveau, au niveau même champion de France. Et, il demande qu'à évoluer et du coup on a fait le Tour du Limousin nous a fait l'honneur de pouvoir suivre derrière les coureurs une partie de la course pour rejoindre l'arrivée à Limoges.
2: Ça va faire des beaux souvenirs pour les coureurs, un beau souvenir aussi pour le maire fraîchement élu au mois de mars que vous êtes. Vous avez récupéré le bébé, si j'ose dire. Ça n'a pas été trop la course pour vous et vos équipes à la mairie, ou c'était déjà quand même bien en place?
3: C'est ça. Alors non, nous du coup on a récupéré le dossier. Pour l'instant il n'y avait rien de fait.
2: Ah oui, tout était à faire.
3: Donc il a fallu tout faire avec la nouvelle équipe et que je remercie vivement parce que franchement c'est vraiment un investissement de tous et là tout le monde a répondu présent. C'est vraiment magnifique pour moi, quoi. Ouais. D'être suivi comme ça parce qu'on ne peut pas tout faire. Vraiment c'est très bien.
2: Et puis magnifique pour la commune aussi parce que c'est la première fois que vous êtes village départ de ce Tour du Limousin. Là encore une belle fierté aussi pour faire rayonner votre commune.
3: La première fois village départ, oui, exactement. Donc nouveau mandat, premier départ, c'est tout est nouveau pour nous. C'est vraiment mettre en lumière Nantia, vraiment faire connaître un petit peu les petites communes du territoire et en troisième couronne de Limoges. Donc c'est très important. On est quasi aux portes de Limoges d'ailleurs, donc c'est vraiment important de faire connaître notre ville.
2: Voilà, qu'est-ce que vous en attendez des retombées ensuite? Vous avez déjà une petite idée ou il y a de vous laisser bercer par ce qui va arriver?
3: Alors les retombées, très honnêtement, déjà on s'attendait pas à avoir autant de monde. C'est vraiment impressionnant le monde que ça draine aujourd'hui. La ville est vraiment en extase et on a les retombées, peut-être faire venir des gens sur la commune, faire voir qu'il y a quand même une belle attractivité, des belles structures qui nous entourent d'ailleurs aujourd'hui.
2: Ouais, peut-être de nouveaux administrés, allez savoir. C'est tout ce que je vous souhaite.
3: Voilà, c'est ça, c'est au moins des nouveaux administrés avec venez connaître Nantia, c'est vraiment formidable.
2: Eh ben, ce serait une belle conclusion. Merci beaucoup, monsieur le maire. Vous souhaite une belle journée. Et
3: merci à vous aussi.
0: Merci beaucoup. Belle matinée. Stéphane, d'ailleurs, je vous ai envoyé un de nos auditeurs de Nantia qui a joué avec nous ce matin.
2: Merci aujourd'hui.
0: Et je lui ai demandé de vous faire la bise. Je crois qu'il m'écoute plus, Stéphane. Donc, voilà. On va essayer de prendre des nouvelles de Patrick qui a eu pour mission ce matin d'aller faire la bise à Stéphane sur le village départ. On va savoir si Patrick est bien arrivé. Déjà, c'est important et on continue de visiter les coulisses du Tour du Limousin sur votre radio ici Limousin d'ici 5 minutes.
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0: blanc du soleil dans la nuit à 10h46.
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0: C'est notre soleil de la matinée, Valérie. On vous emmène, tiens, on fait une petite incartade autour du Limousin pour partir sur à l'Office du tourisme des Monts du Limousin avec Valérie. Bonjour Valérie.
3: Bonjour.
0: Je peux pas faire mieux comme accueil. Hein, le soleil de notre matinée, Valérie, pour nous parler de musique en particulier.
3: Oui, alors je vais vous partager ce que vous pouvez retrouver aujourd'hui. Donc vous allez déjà avoir rendez-vous avec le sport pour bien sûr le Tour du Limousin à Nantia.
0: Bien sûr.
3: Donc, il aura lieu aujourd'hui à partir de 15h. J'ai mes collègues Sylvie et Cécile qui auront un stand là-bas avec de nombreux jeux et surtout de belles surprises.
0: D'accord. Et il y a de la musique aussi, vous vouliez nous parler de musique Valérie ce matin.
3: Exactement, il y aura des rendez-vous aujourd'hui avec beaucoup de rock. Amateurs de rock à l'écoute. Donc aujourd'hui, de aujourd'hui à samedi, c'est la dernière édition du Bifestival à ne pas louper.
0: Mmh.
3: Il y aura notamment une animation avec une art thérapeute présente samedi de 10h30 à midi pour un atelier intergénérationnel. Et il y a également aujourd'hui rendez-vous à Ambazac au Festivité pour l'artiste Reborn. Donc c'est des reprises de blues et de rock et de groove.
0: Pour se détendre un petit peu les oreilles avant la rentrée qui arrive à grands pas. Des petites sorties en plus à nous proposer pour ce week-end, par exemple?
3: Exactement.
0: Ouais.
3: Tout à fait. Donc aujourd'hui, de 11h à 17h, vous avez un parcours ludique aux escargots à Bersac. Vous aurez notamment la chance de découvrir des élevages d'escargots grâce à un parcours ludique et gratuit, accessible à toute la famille. Vous aurez aussi rendez-vous, alors un peu de musique, mais aussi dans le cadre d'un festival avec Miss Tweed à la médiathèque de Niolle. C'est un spectacle musique pour jeunes publics in English, donc toujours amateur pour anglophones, aussi bien visuel que ludique, dans un esprit bien rock'n'roll. Et enfin, samedi 22 à 17h30, vous avez une animation dans les bottes du fermier à Lavaux Bourgeois.
0: Mm-hmm.
3: Avec notamment nos amis les animaux, les vaches limousines.
0: Ah.
3: Vous pouvez y participer avec plusieurs animations à la ferme. Donc, petits et grands, vous êtes les bienvenus. Et vous aurez aussi, dimanche 23, de 14h à 18h, au Pantalage, une activité notamment toujours en famille.
0: C'est noté. Merci pour ces rendez-vous. Belle fin d'été à vous, Valérie. À très bientôt.
3: Avec plaisir.
0: Au revoir.
3: Merci à vous. Au revoir.
0: Et à Nantia, on va y retourner, puisque vous nous en parliez, avec cette émission au village départ de Nantia, qu'on continue jusqu'à 11h. Stéphane Pigato continue de nous faire découvrir tout ce qui s'y passe dans 3

0: c'est le chant des cygnes. C'est Indochine sur votre radio locale ici Limousin.
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0: Allez, avant les infos de 11h, on retourne une dernière fois au village départ de ce Tour du Limousin. Dernière étape aujourd'hui que vous suivrez dès 14h sur notre antenne. Et je le disais, Stéphane Pigateau qui est sur place au village départ. Stéphane, avec tous vos invités.
2: Oui, avec Jean-Jacques Chantron, bonjour.
3: Bonjour.
2: Alors, vous êtes avec nous aujourd'hui parce que, comme tous ces événements qui sont organisés, on se rend compte aujourd'hui, avec nos yeux de 2026, que ça a un impact environnemental. Et justement, le Tour du Limousin a essayé de compter, de voir quel était cet impact pour justement tenter de le réduire au maximum. Alors, première question, c'est quoi qui impacte le plus le Tour du Limousin au niveau environnemental?
3: Alors, on a essayé de faire un bilan carbone.
2: Ouais.
3: Et on s'est aperçu que la majorité de l'impact venait des spectateurs et des déplacements des spectateurs. Donc, ce qui représente sur notre bilan carbone une part de plus de 80%.
2: D'accord.
3: Donc, c'est quelque chose qui est un petit peu considérable. C'est quelque chose qui nous met aussi dans une situation un peu délicate, puisque on n'envisage pas de réduire le nombre de spectateurs.
2: Bien évidemment.
3: Et donc, on a le pouvoir et la volonté de réduire un certain nombre de choses dans la partie organisationnelle, c'est-à-dire dans nos véhicules, dans nos approches au niveau de la restauration et de l'hébergement, oui, tout un tas de choses comme ça. Et puis sur le reste, on va avoir sans doute à faire de l'information, à faire de la sensibilisation avec des partenaires qui sont déjà impliqués, ce qu'on a déjà tenté de mettre tout doucement en place cette année.
2: D'accord. Par quelle mesure, par exemple, peut-être mettre en place, je ne sais pas, c'est moi qui pose la question, peut-être mettre en place des bus qui éventuellement amèneraient des spectateurs, ce genre de choses, ce genre d'idées?
3: Alors, on y pense tout à fait. Ce n'est pas encore fait, mais effectivement, on y pense. On essaie de réfléchir avec la région, puisque c'est la région qui maîtrise les déplacements de régionaux et puis les ramassages scolaires, par exemple, qui n'ont pas lieu pendant l'été.
2: Ouais.
3: On a mis en place une toute petite action cette année avec le département de la Haute-Vienne, en incitant les gens à venir à vélo sur les deux départs qui avaient lieu en Haute-Vienne, à Vérac mardi et aujourd'hui à Nantia, en lançant l'opération Viens à vélo, gagne ton maillot, puisque la récompense est un maillot dédicacé par le vainqueur, voilà, bien entendu. On a un partenaire aussi qui

0: Éclairé sur ce sujet qu'on aborde peu quand on parle du Tour du Limousin et des grands tours en règle générale. Merci beaucoup Jean-Jacques. Bonne Merci. Journée à vous.
1: Merci.
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0: Avec Jérôme Osterman et Olivier Perrier qui viennent de nous rejoindre sur le studio ici Limousin pour cette dernière étape du Tour du Limousin 2026 entre Nantes et Limoges. Messieurs, Olivier Perrier, alors. C'est pas qu'il n'y a pas de suspense, mais si tout se passe bien normalement, on devrait avoir le gagnant avant même le départ aujourd'hui.
3: Ouais, Wayne Costiu a suffisamment d'avance hein, pour on va dire avancer sereinement sur cette dernière étape. Il a vraiment fait la différence hein, sur l'étape de la Dordogne. 21 secondes d'avance, un matelas qui est assez confortable. Jérôme a fait le calcul des bonifications qui sont à prendre. Il y a 10 secondes pour le premier à l'arrivée et ensuite sur les 3 sprints intermédiaires, 3 secondes pour le premier. Donc 19 secondes de bonification, ça n'est pas assez déjà pour aller chercher la victoire. Après, on peut assister peut-être à des attaques sur le circuit final et des cassures. Donc il est attentif, hein, il l'a dit, pour lui c'est pas encore gagné. Il attend vraiment d'être sur la ligne d'arrivée pour triompher.
0: Alors c'est quoi Jérôme ? Bonjour.
4: Bonjour.
0: Qu'est-ce qui va pouvoir se passer ? Enfin, des gros moments un petit peu de cette étape.
4: Non, mais clairement, c'est la victoire d'étape aujourd'hui, l'intérêt presque unique. Le maillot bleu, en effet, des sprinteurs, où là, c'est pas encore définitif. Le maillot à poids, je pense qu'il est acquis, hein, oui. À Baptiste Weisthoffer.
3: Après, il n'est pas interdit de le voir dans l'échappée pour bien terminer ce Tour du Limousin.
4: Oui. Il pourrait nous faire une troisième échappée en 4 jours, hein, pourquoi pas. C'est le style de Baptiste Weisthoffer.
0: Terminer avec panache.
4: Ouais, voilà. Après, aussi, ce qui rend plutôt serein pour Ewan Costiu, et il l'a très bien dit hier à notre micro, c'est qu'il a une super équipe autour de lui. Il sera un peu isolé dans une équipe peut-être moins armée, on pourrait dire attention. Là il a quand même la Groupama FDJ qui, on l'a vu hier, a roulé très très fort pour contrôler, être en gestion totale de cette troisième étape clé de ce Tour du Limousin. Ça ne devrait pas être différent aujourd'hui.
0: Avec l'arrivée à Beaublanc, c'est toujours un vrai événement ça hein, quand même. C'est une belle arrivée toujours.
4: Déjà on le voit ce matin à Nantia, il y a énormément de monde. Où il y a le plus de monde, je pense,
0: Jours, effectivement, ça se note.
4: Après, on est à proximité de Limoges. En Corrèze, il y avait évidemment beaucoup de monde. En Dordogne, on sait, c'est plus récent pour eux, même si ça fait maintenant plusieurs années qu'ils sont pleinement inscrits dans cette course. Le Tour du Limousin, Périgord, Nouvelle-Aquitaine désormais. Mais on sait que l'arrivée à Beaublanc, traditionnellement, il y a énormément de monde. Après, on va voir la petite inconnue, c'est que c'est un petit peu différent parce qu'il y a d'énormes travaux de canalisation de réseau de chaleur du côté du boulevard Beaublanc.
0: C'était ma prochaine question. Mais si vous posez une question à la place, c'est parfait. Moi, je vais la piste. C'est génial.
4: Donc, on va prendre une partie des boulevard, mais pas devant le palais des sports de Beaublanc. La course va arriver avenue Saint-Jean en montée. C'est là où il y a le siège de l'USAL, le club de rugby. Donc d'ailleurs, c'est pas une arrivée à plat, c'est une arrivée en montée, en légère bosse, mais une bosse quand même assez forte sur le début de ce dernier kilomètre. Et puis après, le circuit il part à droite et non pas à gauche devant le palais des sports de Beaublanc, mais à droite, ils vont redescendre un peu le boulevard pour reprendre un circuit donc un peu différent dans un autre sens. Donc on verra si ça change quelque chose, mais peut-être un profil plus de puncher sprinter plutôt que le pur sprinter, hein, Olivier.
3: Et possible, pourquoi pas, de revoir Noah Isidore hein, qui avait remporté la première étape à Dampalestel parce que c'est vraiment son terrain. Son équipier Pierre Cotra aussi qui avait gagné une étape l'année dernière et qui est très allé sur ce type d'arrivée. Et peut-être bien Hugo Page aussi hein, qui avait terminé deuxième de la première étape. Comme on sait que le classement général pour Alex Aramburu est quasiment perdu, on peut peut-être chez Cofidis jouer la victoire d'étape avec Hugo Page.
0: Et c'est ce que nous verrons cet après-midi. Étape à vivre en direct et en intégralité avec vous, Jérôme et Olivier, sur les motos avec Jérémy et Raymond qui vous conduisent. On va les remercier quand même. On va en profiter aussi, comme c'est la dernière pour nous en matinée cette semaine. On va remercier toute l'équipe technique d'ici Limousin, vraiment, qui est sur le pont depuis le début de la semaine. On remercie Aurélien, notre régisseur, qui nous fait tous ces jolis plateaux tous les jours. On remercie également, moi je tenais à remercier aussi Natacha Guitard, la chargée de com du Tour du Limousin, qui nous a bien aidé à préparer ces émissions et à avoir tous ces invités très intéressants. Dernière étape donc aujourd'hui,
4: Jérôme Bessé,
0: de ce Tour du Limousin.
4: Et puis les collègues d'ici Creuse et ici Périgord.
0: Aussi, voilà. Tous ces gens qui nous ont en fait aidé à préparer cette émission. Dernière étape, quatrième aujourd'hui de ce 59e Tour du Limousin Pascal entre Nantia et Limoges. Départ à 12h10 et donc étape à vivre en direct et en intégralité à partir de 14h avec Jérôme Osterman et Olivier Perrier. Messieurs, bonne étape.
5: À tout à l'heure. Merci beaucoup Stéphane. C'est où les points de ravitaillement, s'il vous plaît?
0: Alors les points de ravitaillement, là c'est Jérôme et Olivier vont y aller, là, ils vont manger une saucisse.
5: J'en étais sûr, les gourmands qu'ils sont. Bon, l'étape à vivre, vous l'avez dit Stéphane tout à l'heure à 14h, c'est cette dernière étape du Tour du Limousin, 59e édition, qu'on vous fait vivre sur votre radio locale.

0: Limousin avec beaucoup beaucoup de plaisir. Vous restez avec nous dans 30 secondes. Elle se maquille et elle arrive. Valérie Monnier pour l'info de 11h.
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0: Nous sommes le vendredi 21 août, à la seconde près, il est 11h. L'info, Valérie Monnier, bonjour Valérie.
3: Bonjour Pascal, bonjour à tous.
0: Prudent sur la Nationale 145 dans le nord de la Haute-Vienne.
3: Effectivement, un accident s'est produit vers 9h ce matin entre une voiture et un camion et ça perturbe la circulation à hauteur de Dompierre-les-Églises au lieu dit Beauvert. La route est complètement coupée dans le secteur, une déviation est mise en place. Attention, il y a du monde aujourd'hui sur les routes pour les retours de vacances. C'est ce que prévoit Bison Futé, notamment donc dans le sens des retours.
0: Grosse compétition d'athlétisme en vue à l'image.
3: C'est une info ici, Limousin, le stade flambant neuf. Marie-Josée Pérec de Limoges va accueillir les championnats de France Espoir d'athlétisme l'an prochain, en 2027. Ce sera le week-end des 6 et 7 mars. Quatrième et dernière étape du Tour du Limousin. Près de 179 kilomètres sont au programme aujourd'hui entre Nantia et Limoges, avec une grande boucle dans le nord de la Haute-Vienne. Et un final très attendu près du Palais des Sports de Beaublanc. Le Breton Ewen Kostiou est toujours en jaune et nous on vous donne rendez-vous dès 14h pour suivre la course avec Jérôme Osterman et Olivier Perrier. En rugby, deuxième et dernier match de préparation des rugbymen du CA Brive avant la reprise du championnat vendredi prochain. Ce soir, les brévistes reçoivent le Racing 92, demi-finaliste du top 14 l'an dernier, à 19h au stade Léon Ferral à Obja. Le Limoges Handball lui poursuit sa préparation ce soir au tournoi de Boulazac en Dordogne. Les Limougeaux affrontent les Bretons de Cesson-Rennes, 10e de Star League la saison dernière. Le basket est défaite hier soir de l'équipe de France face à la Serbie, 90 à 87. C'était un match de préparation avant les qualifications pour l'Euro. La Serbie et la France qui se retrouvent à nouveau dimanche à Orléans.
0: Le parking principal de l'hôpital de Brive sera bientôt payant.
3: Et ça fait grincer des dents. Les deux premières heures resteront gratuites, mais il en coûtera ensuite 40 centimes toutes les 20 minutes. Décision de la direction pour lutter contre les voitures ventes. Le gouvernement renonce à doubler les plafonds des franchises médicales, soit le montant maximum restant à la charge des patients. La ministre de la Santé, Stéphanie Rist, qui avait évoqué il y a quelques jours un passage de 100 à 200 euros, reconnaît que ce projet n'a pas été compris et a pu apparaître brutal. Le garde des Sceaux, Gérald Darmanin, promet qu'il viendra à Limoges à l'automne pour discuter d'une éventuelle nouvelle prison. Il l'a indiqué hier à Guillaume Guérin lors d'une visite amical, c'est ce qu'a dit le maire de Limoges sur les réseaux sociaux. Les opposants au projet de porcherie de Royère-de-Vassières vont une nouvelle fois manifester demain. Manifestation sur la plage d'Offel, comme il l'avait déjà fait le 10 juillet dernier. Le préfet de la Creuse, on le rappelle, a donné son feu vert à ce projet qui prévoit un bâtiment fermé de 1200 porcs et puis 11 000 foyers privés d'électricité en Occitanie et en Provence-Alpes-Côte d'Azur. Ça fait suite aux gros orages qui se sont abattus sur ces deux région depuis hier soir. Chez nous en Limousin, Pascal, pas d'orage, mais...
0: Mais encore la possibilité de quelques petites gouttes qui peuvent tomber, voilà. En particulier sur les hauteurs, du côté des Moutiers, de Vassivière et du plateau de Millevaches aussi. L'humidité qui est peut-être propice au retour des moustiques. J'en ai eu plein cette nuit, je ne sais pas vous, mais...
3: Non, mais vous habitez dans un coin...
0: Un coin moustique. Cet après-midi... N'importe quoi. Cet après-midi, c'est le retour du soleil avec des températures qui ont bien rafraîchi. 20 degrés pour la maximale à Meymac, 23 à Ambazac, 24 pour Limoges et pour Tulle. C'est bien 24 pour les coureurs du Tour du Limousin, pour l'arrivée. Et puis 25 degrés pour Bellac et pour Brive. Pour le reste du week-end, demain samedi, des températures un peu stationnaires, mais un peu plus de soleil. Dimanche, en revanche, pour le barbecue du dimanche,
3: c'est parfait.
0: Le soleil plein pot, les températures jusqu'à 31 degrés pour les maximales.
3: Nickel.
0: On n'est pas bien là? Bah alors.
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0: Vous parliez du match amical du CA Brive ce soir, Valérie face au Racing 92, beau match. 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

0: Zazie, avec Larsen sur votre radio ici Limousin.
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0: Le grand splash de l'été, je tout bête tout simple, vous nous appelez 05 55 34 5000, vous choisissez entre le toboggan ou le plongeoir ici Limousin, et forcément vous aurez cadeau au bout du bout de tout cela. 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Non, bah non. Bah non. C'est que pour nos auditeurs préférés, adorés, chéris. Vous nous appelez, on vous attend pour jouer. Et jusqu'à midi, bien évidemment, c'est vous dire si on va vous être nombreux, si vous allez être nombreux à être accueillis par Bertrand ce matin au standard. 05 55 34 5000 pour le grand splash de l'été, un des derniers, hein, parce que lundi on va partir sur un jeu où on va beaucoup parler du patrimoine de notre région, vous offrir là aussi des cadeaux magnifiques, on va vous proposer plein d'énigmes, enfin ça va être très rigolo, voilà, mais là vous nous appelez juste, encore un petit peu les vacances, on en profite, on rigole, on s'amuse, c'est ici.

0: Oh, c'est joli. Just an Illusion, c'est le groupe Imagination. C'est encore un peu l'été, on en profite. Moi, je découvre un peu le métier. Je suis à côté, là, en ce moment, de mon réalisateur Louis. Là, si j'appuie sur le bouton, Louis, il se passe quoi? Ah oui, il se passe plus rien. Ah oui, d'accord, ok. J'aurais pas dû. Ah ok, d'accord. Oh, ben, on passe à la suite, alors.
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0: Je reviens à mon micro pour accueillir Marie-France de Tulle. Bonjour Marie-France.
2: Bonjour, ça va?
0: Eh ben ça va, dites donc, on a des nuages à Limoges, Marie-France.
2: Mais non, ici il a plu ce matin.
0: C'est vrai?
2: Ça brume, voilà. Il fait frais.
0: Et il n'y a pas de soleil?
2: Non, pas de soleil, le pauvre il est parti.
0: Alors il paraît qu'il revient cet après-midi quand même, Marie-France.
2: Ah, tant mieux. Je vais regarder le Tour du Limousin, j'aime bien.
0: Ah, très bien. Vous allez l'écouter aussi avec Jérôme Osterman, Olivier Perrier, voilà tout cela. Voilà. Cet après-midi, bah voilà, un bel événement hein, aussi.
2: Ils n'auront pas trop chaud.
0: Ah non, là c'est idéal. On sera 24-25 degrés, c'est bien.
2: Hein. Oui.
0: Et après ce week-end, vous faites quoi, vous, Marie-France?
2: Ben rien, je suis toute seule, je suis à la retraite.
0: Vous n'allez pas faire un petit coup tour au marché, des choses comme ça?
2: Si, vous inquiétez pas, j'irai.
0: Ah, d'accord, il paraît que vous allez aller draguer au marché, Marie-France.
2: Non.
0: Vous avez peut-être chanté sur la place du marché aussi? Non, je ne sais pas.
2: Non.
0: Rien de tout ça. Marie-France est une femme sérieuse et honnête.
2: Voilà.
0: Et Marie-France aimerait bien avoir un petit cadeau, hein, aussi.
2: Voilà.
0: Alors vous allez choisir Marie-France entre le plongeoir et le toboggan ici Limousin.
2: Toboggan.
0: Eh ben c'est parti pour le toboggan.
3: Allez.
0: Ça va faire plouf. Ouais, ça fait plouf.
2: À rafraîchir.
0: Oui, un petit peu d'eau supplémentaire pour vous, Marie-France. Et le t-shirt blanc impérial.
2: Ouais, j'espère qu'il y aura grande taille.
0: Alors, Bertrand me dit, oui, il n'y a aucun souci. On peut même vous en coudre deux. L'un à côté de l'autre pour faire vraiment grande taille. Marie-France,
2: voilà.
0: Bon, je vous embrasse. Gardez votre beau sourire.
2: Merci,
0: Marie-France. Et belle journée à Tulle.
2: Bon week-end à vous.
0: Bon week-end, au revoir.
2: Merci.
0: Et comme Marie-France, dans la joie et la bonne humeur, on joue, on rigole, on s'amuse, vous nous appelez, nous ne sommes pas des escrocs comme le chante Marine. 05 55 34 5000 pour le grand splash de l'été.

0: À toi ?
1: À moi.
0: Non, vraiment, à toi ?
1: À moi.
0: Ah bah, c'est génial. C'est Marine, la gagnante de la Starac, bien évidemment, avec Escroc. Et vous continuez de nous appeler hein, jusqu'à midi. On a plein de cadeaux à vous offrir. Un petit coup de fil, 05 55 34 5000. Vous choisissez le toboggan ou le plongeoir. Et on vous offre des cadeaux. À vous de jouer, 05 55 34 5000. On vous attend.
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0: Nikita, c'est Monsieur Elton John.
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0: Avec Mireille, qui nous appelle de Flavignac. Bonjour Mireille.
2: Bonjour.
0: Mireille, je suis sûr que vous rentrez de vacances.
2: Tout à fait ça.
0: Et vous voyez, j'ai deviné. Alors, je vais essayer de deviner là où vous étiez. Mais il faut m'aider un petit peu quand même, Mireille. Vous étiez plutôt dans le nord, à l'est, à l'ouest, au sud?
2: À l'ouest. Alors,
0: vous êtes... Alors, je ne me permettrai pas de dire que vous étiez à l'ouest, Mireille, quand même. Je dirais Arcachon, Royan.
2: Non, alors, à peu près à Ronces-les-Bains.
0: À Ronces-les-Bains, d'accord. Ça manque pas de piquant, passer les vacances à Ronces-les-Bains?
2: Non, c'est très agréable.
0: Alors moi, je connais pas ça. Se trouve où? Qu'est-ce qu'on y fait? Qu'est-ce qui se passe?
2: C'est juste à côté de la Palmyre.
0: Ah, d'accord, bah oui. Donc vous êtes allé aux zoos, forcément.
2: Tout à fait, oui, entre autres.
0: Avec les enfants.
2: On a mangé des
0: huîtres,
2: oui.
0: Oh là là, ah bon, les huîtres, je vous les laisse. Moi, j'aime pas les huîtres. Je ne mange que des moules. Mais c'est vrai, voilà.
2: C'est... Oui, bah après, chacun ses goûts.
0: Chacun ses goûts. Vous avez trouvé des perles?
2: Pas du tout, malheureusement.
0: Et non. Donc, ça veut dire que lundi, vous êtes obligé de reprendre le boulot. Qu'est-ce qui va se passer?
2: Oui.
0: Ah là, c'est là, ça. Là.
2: Donc, il me reste le week-end pour déprimer gentiment.
0: Non, Mireille, ne me dites pas ça. À ce point-là, vous faites quoi dans la vie, Mireille?
2: Je suis contrôleur de gestion.
0: Oh, bah oui, d'accord, je comprends la déprime. Et alors là, je vous regardez autour de moi, personne ne peut vous aider, rien du tout.
2: Oui, bon, c'est pas grave.
0: On peut éventuellement vous offrir une calculatrice. Je crois qu'on en a une vieille calculatrice
2: qui traîne au sol.
0: D'accord, très bien. Bon, bah Mireille, alors avant de déprimer, oh non, franchement, on va essayer de vous redonner le sourire quand même et de vous offrir des beaux cadeaux, je l'espère en tout cas. Vous avez juste à choisir entre le toboggan et le plongeoir.
2: Et puis je vais prendre le plongeoir.
0: Eh bien, le plongeoir, c'est parti, Mireille. Je suis désolé, dans le jingle du plongeoir, les garçons y comptent, mais jusqu'à 3. Ah, quand même. Pas trop déprimant. Mireille, bravo. Vous venez de remporter, non pas une semaine de vacances supplémentaires, mais le mug, ici Limousin. Et c'est marrant parce que je le vois bien près de votre bureau, de votre clavier d'ordinateur.
2: Eh bien, c'est impeccable.
0: Au bureau, comme ça, vous penserez
2: à
0: nous.
2: À vous. Ouais. Voilà, tout à fait.
0: Et à la pause de 10h, quand vous vous servirez du mug, vous direz « Ah, c'était bien l'été 2026, j'ai parlé 3 minutes à ici Limousin, c'était bien. »
2: Voilà, très bien.
0: Et vous aurez le sourire, c'est pas beau ça?
2: Allez, impeccable.
0: Beaucoup de courage à vous, des gros bisous Mireille, bon courage.
2: Merci.
0: Pour la reprise. À bientôt.
2: Merci, à bientôt.
0: Au revoir. 05 55 34 5000, comme Mireille, vous poussez votre petit chant des sirènes. Vous arrivez jusqu'à nous pour gagner tous les cadeaux ici Limousin. À tout de suite.

0: Ça, c'est de la belle balade, c'est de la bonne musique. C'est Ici Limousin, c'est Frérot de la Vega avec le chant des sirènes.
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0: À Pierre Buffière, une soirée guinguette se prépare pour samedi. Ça, c'est chouette aussi. Dès 19h, une guinguette éphémère prendra ses quartiers place Adeline. Au programme, une soirée placée sous le signe de la convivialité avec des food trucks, des grillades pour se restaurer sur place. Une animation pour profiter de la fin de l'été en musique et dans une ambiance festive. C'est à Pierre Buffière que ça se passe. Et puis rendez-vous le samedi 29 août à Lubersac. On est cette fois-ci en Corrèze pour le premier grand marché des confréries du Limousin. C'est une journée organisée par l'association Les Épicuriens du Limousin, avec l'objectif de faire découvrir et de vendre des produits défendus par les différentes confréries qui existent dans notre région. Le matin, elles défileront sur la place du Champ de Foire jusqu'à l'église du village. Il y aura aussi des temps forts l'après-midi avec la gourmandise et un concours de la meilleure flognarde aux pommes. C'est le samedi 29 août que vous avez rendez-vous pour ce beau moment à Lubersac.
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0: Un petit point sur la situation. Il est 11h32, nous sommes donc à 28 minutes de l'info de midi. Vous avez deux choix. Soit nous appeler au 05 55 34 5000 pour tenter votre chance aux grandes plages de l'été et gagner les cadeaux d'Ici Limousin. Ou alors, vous faites comme le personnage que vous présente Jean-Jacques Goldman, vous donnez un petit peu à manger aux pigeons, ce qui est toujours très

0: La vie par procuration. Jean-Jacques Goldman, elle va jouer pour de vrai dans une minute à peine. Delphine va participer au Grand Splash. Elle nous appelle de Nantia. On la retrouve dans une minute.
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0: Avec Delphine qui nous appelle de Nantia. Bonjour Delphine.
6: Bonjour.
0: Vous êtes ma deuxième Nantiathèse.
6: Oui, j'ai entendu ça.
0: Ah bah dites donc, c'est parce que le Tour du Limousin part de chez vous ce matin? Qu'est-ce qui vous arrive?
6: Certainement pour ça.
0: Ah, est-ce que vous voyez les coureurs de chez vous?
6: Malheureusement non, mais je ne suis pas très loin.
0: Bon, vous allez aller au départ de l'étape tout à l'heure à midi 10?
6: Bien sûr,
0: bah,
6: bien
0: voilà.
6: Sûr.
0: Très bien, bah écoutez, voilà déjà une activité pour vous Delphine, pour la mi-journée. Vous avez mangé peut-être aussi?
6: Oui, bien sûr.
0: Qu'est-ce qu'on mange de bon chez Delphine aujourd'hui?
6: Alors ce midi, on m'a mangé flan de courgettes.
0: Des courgettes?
6: Un flan de courgettes.
0: Ah pardon,
6: avec
0: un flan de courgettes.
6: Tomates.
0: Ah oui, d'accord. Et un petit peu de viande avec ou pas?
6: Oui, j'ai du rôti froid et ça va être très bien comme ça.
0: D'accord. Oui, j'ai l'impression que vous n'avez pas envie de vous embêter à préparer à manger aujourd'hui, Delphine. Hein.
6: Non, c'est surtout que j'ai déjà préparé.
0: Ah d'accord, c'est ça. Mais qu'est-ce que vous avez fait ce matin pour ne rien préparer à manger à midi?
6: Et le travail, mon pauvre.
0: C'est pas vrai. Vous êtes. Mais alors, vous finissez le travail à quelle heure?
6: J'ai fini le travail là sans tarder.
0: Ah, vous
6: donc
0: êtes en.
6: Je file vite pour aller voir le village après.
0: D'accord, là, je suis en train de vous parler, je vous retarde, quoi. En gros, c'est le message que vous êtes en train de me dire.
6: Pas du tout.
0: D'accord, très bien. Et vous faites quoi comme travail?
6: Je suis aide-soignante.
0: Bon, oui, effectivement, on a besoin de vous. Vous êtes partie en vacances un petit peu quand même, Delphine, ou pas?
6: Non, cette année.
0: Vous y allez pas du tout?
6: Pas du tout.
0: Donc là, si je vous dis que je vais vous offrir un beau voyage, vous aimeriez que je vous invite où?
6: Écoutez, où vous voulez.
0: Non, non, bah c'est vous qui choisissez.
6: Je ne suis pas. Non. Ouais.
0: Vous, ce serait en France, alors, pour le coup? Il y a des coins de France qui vous plaisent bien en particulier ou pas?
6: Oui, bien sûr. Pas trop le soleil, hein, quand même. On en a eu assez. Hein.
0: Donc, ce serait plutôt des vacances à la montagne que vous aimeriez?
6: Pourquoi
0: ou...
6: pas.
0: Ouais.
6: Pourquoi pas.
0: Voilà. Allez donc savoir, peut-être que là, au dernier moment, pour les derniers candidats du Grand Splash de l'été, on a peut-être un voyage, je sais pas moi, à l'Alpe d'Huez, à Voria.
6: Oh, bah, ce serait idéal.
0: Voilà.
6: Vous vivez dans les pensées.
0: Peut-être qu'on a ça aussi dans les cadeaux qu'on a à vous offrir. Vous aimez randonner, par exemple, vous, Delphine?
6: Oui.
0: Ah,
6: oui.
0: Donc. Ok, donc vous aimeriez voyager en marchant, même pas forcément très loin, si j'ai bien compris.
6: Exactement.
0: Eh bien, écoutez, nous allons choisir. C'est vous qui allez choisir le toboggan ou le plongeoir, Delphine?
6: Étant une grande sportive, je vais faire le plongeoir.
0: Eh bien, le plongeoir, allons-y en grand sportif.
6: Aïe, aïe, aïe,
0: ah ouais, mais vous allez être contente. Oh là là, que vous allez être contente, ma chère Delphine.
6: C'est pas vrai.
0: Mais si, parce que effectivement, se cacher pendant tous les cadeaux de l'été, un voyage. Et
6: non.
0: C'est vous qui avez gagné le voyage au sommet de la côte du Sucomé où on était hier avec le Tour du Limousin.
6: Waouh.
0: Non, je vous fais... Non, je vous fais marcher. Je vous fais marcher.
6: Bah,
0: ça, je m'en doutais bien. Non, puis en plus, le succomber, quoi. Enfin, bon, ok, ouais, c'est sympa quand on est cycliste et qu'on veut se donner des challenges. Mais là, non, je vous offre un voyage quand même, mais à travers la randonnée. C'est pour ça que je vous demandais si vous aimez bien la randonnée. Parce que c'est à vous qu'on va l'offrir, ce livre, qui vous permet.
6: Super.
0: Alors, en plus, vous allez découvrir non seulement une partie, le sud du Limousin, en quelque sorte, mais aussi une partie nord de la Nouvelle-Aquitaine. Donc, ça va vous pousser jusqu'en Dordogne, mais vous pourrez avoir des idées de sortie pour des week-ends du côté de Collonges-la-Rouge, du côté de Bénac, enfin voilà, ce genre d'endroit.
6: C'est superbe, Collonges-la-Rouge.
0: Hein, voilà, plein d'idées pour vous divertir et vous changer les idées du travail aussi.
6: Eh ben, c'est très bien.
0: Voilà, bravo à vous, je vous fais des gros
6: merci
0: bisous.
6: Merci beaucoup.
0: Et vous dites, allez Pascal, au départ de... Il n'y a pas de Pascal dans le peloton, mais ce n'est pas grave. Je sais que... Je saurai que ça sera vous, d'accord?
6: On se retrouve là-bas.
0: Eh bien, ça marche. À bientôt, Delphine.
6: Merci beaucoup.
0: Au revoir.
6: Journée. Au revoir.
0: Mais oui, c'est du rêve aussi, bien évidemment, le grand splash de l'été. Et des cadeaux, bien sûr. Allez, un dernier gagnant avant midi, 05 55 34

0: Shakira, ça nous rappelle la Coupe du Monde, ça. Die, die avec Burna Boy sur votre radio ici Limousin. Une grande footballeuse se prépare dans le vestiaire. Elle s'appelle Valérie. Elle est de Saint-Martin-de-Meaux. Elle nous rejoint. Ça sera la dernière candidate de ce grand splash de l'été de ce vendredi. Valérie est avec nous dans une minute.
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0: Avec Valérie, je le disais, grande footballeuse. Valérie, bonjour.
5: Bonjour. Bonjour.
0: Vous êtes à quel poste? Gardien de but?
5: Oh non, je suis attaquant.
0: Attaquante. Oh là, dis ouais. Donc. D'accord. Moi, je fais le ballon, Valérie.
5: Oh là là.
0: Rapport à mon régime que j'ai un peu arrêté pendant l'été.
5: Ah, d'accord.
0: Bon, okay. Racontez-moi vos vacances, Valérie. Comment ça s'est
5: passé? Pas de vacances.
0: Vous n'êtes pas partie?
5: Pas trop de vacances. Nous sommes partis de 2 ou 3 jours seulement sur la Camargue. C'était magnifique.
0: Ah, vous avez ramené du sel?
5: Oui, tout à fait.
0: Ouais,
5: du sel et
0: du
5: riz.
0: Du sel et... Ah oui, bah oui, il y a le riz de Camargue aussi.
5: Voilà, c'est ça.
0: D'accord.
5: C'est ça.
0: Vous avez fait un stock pour toute l'année ou
5: Tout à fait. Voilà, c'est ce qu'il faut. Ouais.
0: Est-ce que vous avez vu les chevaux sauvages de Camargue?
5: Bien sûr, nous avons passé une journée dans une manade, dans un mas.
0: Ah, c'est bien. Et vous avez passé combien de temps alors pour le coup en Camargue?
5: Bah 3 jours.
0: Ah, c'est tout? Ah oui, d'accord.
5: Bon, bah ouais, parce que bon, le travail, c'est... Voilà. Donc, on a déjà pris 3 jours, c'est sympa. C'est
0: oui, pas mal, oui, mais en même temps, c'est peu. Hein.
5: C'est peu, mais ça veut dire on va y retourner. Ah. Quoi. C'est ça, c'est l'appel du retour.
0: Et vous, alors, pour le coup, vous allez prendre des vraies vacances quand, voilà. Valérie? Vous allez en prendre quand?
5: Je sais pas.
0: Vous savez pas encore?
5: Je sais pas.
0: D'accord.
5: Non.
0: Je peux vous faire la blague que j'ai fait à Delphine tout à l'heure? Vous proposez un voyage?
5: Ouais, là. Ouais, elle était pas mal cette blague. Hein,
0: ouais. Vous y avez cru vous aussi ou pas?
5: Non.
0: Oh, d'accord. Je t'avais dit, hein, Louis. Moi, on a eu un grand débat avec mon réalisateur. J'ai dit, genre, je leur fais une blague ou pas? Il m'a dit, ouais, vas-y, avec le talent que tu as et tout. Ouais. Et alors, moi, je voulais pas, c'est Louis.
5: Elle a insisté.
0: Non, j'assume. C'est venu moi-même, un coup de folie, un dernier coup de folie avant les vacances. Je me suis dit.
5: Vous avez bien fait, c'est bien, ça, c'est rafraîchissant. Ouais.
0: Vous savez, y a celui qui a moins rigolé à la blague, c'est mon directeur. Parce qu'il voyait déjà le carnet de chèques à remplir pour vous envoyer je ne sais où. Enfin, bon, voilà.
5: C'est ça. Mais en Camargue, c'est bien aussi. Il peut envoyer en Camargue, il n'y a pas de problème.
0: Et puis, ça coûte moins cher, c'est clair. Bon, allez, Valérie, on va tenter le toboggan ou le plongeoir avec vous?
5: Le plongeoir.
0: Eh bien, c'est parti pour le plongeoir. Eh bien, ma chère Valérie, comme vous partez peu en vacances, vous serez de toute façon joignable 24 heures sur 24, voire même plus si affinité. Je vous offre la batterie de portable qui lui permet de recharger votre batterie quand votre portable a un petit coup de mou. Vous pourrez vous reconnecter très rapidement et très facilement. Voilà.
5: C'est super.
0: C'est très utile, cette batterie externe qu'on vous offre.
5: Oui. Voilà. Absolument. Merci infiniment.
0: Prenez le temps de vous reposer quand même, Valérie. Vous m'inquiétez un petit peu. Et prenez soin de vous. Donnez-nous de vos nouvelles et beaucoup de courage pour la suite.
5: Merci beaucoup.
0: À très
5: belle
0: bientôt,
5: journée à vous.
0: Valérie.
5: À bientôt.
0: Au revoir.
5: Merci. Au revoir.
0: Bon, et bien sûr, le Grand Splash continue tout au long de week-end, bien évidemment, où on va continuer à vous gâter encore pendant quelques jours. À partir de lundi, c'est la rentrée, hein, vous le savez, sur votre radio locale ici, Limousin. Et c'est pas parce que c'est la rentrée qu'on va arrêter de vous offrir des cadeaux et vous faire plaisir, bien évidemment que non. Ça va continuer avec d'autres jeux, d'autres formules. Des jeux où il faudra peut-être un petit peu plus réfléchir avec des énigmes pour retrouver des choses liées à notre région. On va vous expliquer tout cela, bien évidemment, dès lundi. Mais pendant ce week-end, vous pourrez encore profiter de vous amuser avec ma petite camarade Marie-Ange Roulinque et Jean-Claude Boulesté qui vont vous offrir encore plein de cadeaux. Avant les infos de midi qui arrivent dans 8 minutes, voici entre autres Patrick Juvet.

0: Lena et c'est Patrick Juvet, c'est la musique de votre été sur ici Limousin. Je vous parlais ce matin d'un accident qui s'est produit sur la nationale 145 à hauteur de Dompierre-les-Églises. Il y a eu des problèmes de circulation, tout est redevenu normal. On fait le point sur la situation avec Valérie Monnier qui sera avec nous dans 3 minutes pour les infos de midi.
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0: Nous sommes aujourd'hui le vendredi 21 août, on vous souhaite un bon appétit, il est midi. Les infos, Valérie Monnier, à la une, la Nationale 145, rouverte dans le nord de la Haute-Vienne.
2: Un accident entre une voiture et un camion s'est produit ce matin à hauteur de Dompierre-les-Églises, au lieu dit le Beauvert. Un adolescent de 15 ans, gravement blessé, a été héliporté vers le CHU de Limoges. Quatre autres personnes ont aussi été prises en charge, les trois autres occupants de la voiture, ainsi que le chauffeur du poids lourd. Prudence sur les routes aujourd'hui. Bison futé a classé la journée rouge dans le sens des retours. Ce sera d'ailleurs la même chose demain.
0: Premier événement d'ampleur pour le nouveau stade d'athlétisme à Limoges.
2: C'est une info. ICI Limousin, les championnats de France espoir d'athlétisme se dérouleront en mars prochain au stade couvert Marie-Josée Pérec sur le site de Khéops. C'est une consécration pour l'équipement inauguré il y a moins d'un an et une très bonne surprise pour Jean-Claude Leblois, le président du conseil départemental de la Haute-Vienne.
3: Déjà au moment de l'inauguration, avec la présence de Marie-Josée Pérec et les gens de la fédération, on a senti qu'ils étaient très sensibles, très touchés par cet équipement, pas au centre de la France, mais au milieu d'un grand vide sur lequel il n'y avait pas d'installation jusqu'à présent. Et on a senti qu'ils voulaient s'appuyer sur cette installation pour organiser une grande manifestation nationale. Mais on ne pensait pas obtenir satisfaction immédiatement. Et puis nous, organiser un tel événement avec 600 athlètes sur deux jours, avec les accompagnateurs, il y a des retombées économiques qui seront très très importantes sur l'hébergement, sur la restauration. Donc ça va très vite, on pensait pas, il y a moins d'un an, le stade départemental Marie-Josée Pérec n'existait pas et on annonce aujourd'hui qu'on a des championnats de France. Vous voyez, en peu de temps, ce que l'on a obtenu, c'est remarquable.
2: Les championnats de France espoir d'athlétisme qui auront donc lieu les 6 et 7 mars 2027 à Khéops. Gérald Darmanin attendu à l'automne à Limoges, de passage hier dans la cité de la Porcelaine. Le garde des Sceaux a rencontré le maire Guillaume Guérin à titre amical. Le ministre de la Justice doit revenir prochainement donc avec des annonces concernant le projet de nouvelle prison.
0: Le parking principal de l'hôpital de Brive, bientôt payant.
2: C'est une décision de la direction pour lutter contre les voitures ventouses. Ce parking d'une centaine de places est beaucoup utilisé par les automobilistes qui se rendent ailleurs. Conséquence, il affiche souvent complet et c'est la galère pour les patients et leurs familles. Il ne s'agit donc en aucun cas de faire du bénéfice, souligne la directrice déléguée de l'hôpital de Brive, Sandrine Berger.
4: Le tarif n'a pas vocation, je dirais, à nous permettre de rentrer dans des frais de structures qui ont permis cet aménagement. En précisant que la notion de parking payant reste limitée au-delà de 2 heures, hein, c'est-à-dire que pendant 2 heures, il y a une gratuité exclusive, quel que soit l'usage qu'on fait, en consultant, en visite d'un proche ou d'une famille. Par contre, le paiement est très symbolique, hein, puisqu'on est sur du 40 centimes les 20 minutes, donc ce qui reste tout à fait, je dirais, une somme modeste. Après, comme toute projet, il y a une évaluation et on verra l'usage qui est fait de ce parking, son taux de remplissage et s'il y a d'autres adaptations qu'on doit mettre en place à l'issue.
2: L'hôpital de Brive qui a investi 90 000 euros pour mettre en place le barriérage et le système de paiement est une initiative qui passe mal auprès des agents qui sont nombreux à utiliser aussi ce parking. Plusieurs pétitions sont lancées, notamment par le syndicat FO majoritaire au sein de l'établissement.
0: Quatrième et dernière étape du tour du Limousin.
2: Près de 179 kilomètres sont au programme entre Nantia et Limoges, avec une grande boucle dans le nord de la Haute-Vienne et un final très attendu près du Palais des Sports de Beaublanc. On vous donne rendez-vous dès 14h sur votre radio locale ICI Limousin pour suivre la course en rugby. Deuxième et dernier match de préparation des rugbymen du CA Brive avant la reprise du championnat vendredi prochain. Les brivistes reçoivent le Racing 92, demi-finaliste du top 14 l'an dernier. C'est à 19h au stade Léon Ferral à Objat. Et puis un silure de 2 mètres pêché à 10 km de Limoges, à Aix-sur-Vienne, un pêcheur amateur de 26 ans a attrapé mercredi soir un poisson de 2,07 m précisément et environ 50 kilos. Sylvain Brois nous a envoyé les photos et elles sont sur ici.fr.
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0: Et on peut manger le silure à la Diable, à la Provençale, en tartare aussi. Comment vous m'avez fait tout à l'heure? Berk. D'accord. Donc on passe à la météo. Du soleil qui devrait arriver cet après-midi et des températures qui ont bien baissé. 20 degrés pour la maximale à Meymac, 23 degrés en Bazac, 24 degrés à Limoges et à Tulle, 25 degrés à Brive et à Bellac. Il est midi 5 sur votre radio.
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2: Avec Catherine Quicandon. Bonjour à toutes et à tous. J'espère que vous allez bien en cette fin de semaine. Bon courage si vous êtes sur la route. Bison futé, voie rouge sur une très grande partie du sud de la France dans le sens des retours. Pour vous accompagner donc jusqu'à 13h et peut-être dans les bouchons, voici Valérie Lamido et Eric Bastien et nos super candidats avec des histoires au ski, dans une forêt et même à la cité interdite en Chine. Ça commence juste après Michel Jonas, la boîte de jazz sur votre radio ici.
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0: sur scène le 16 octobre à Hyères en Essonne et le 24 à Gérardmer, Michel Jonas, la boîte de jazz sur votre radio ici. Place à Valérie Damidot et Éric Bastien qui sont maintenant avec Didier d'ici Picardie qui nous avoue une drôle de chose lors de son service militaire. J'espère que vous ne l'avez pas croisé. Et Marilyn d'ici Alsace qui a une technique bien à elle pour ranger et c'est radical.
1: Nous sommes au taquet avec Didier qui joue avec ici Picardie qui a 4 et Marilyn qui joue avec ici Alsace qui a 7. Alors, notre petit Didier, ah Didier, il lui est arrivé des bobos, il a souvent des petits trucs. Et oui, vers 10 ans, il paraît que t'es parti chercher des cerises dans l'arbre et que t'es tombé, mais t'es tombé pas n'importe où, t'es tombé où ?
2: Je suis tombé dans une grande touffe d'ortie.
1: Aïe, aïe, aïe, aïe, aïe, aïe, aïe. Et alors ?
2: Je t'ai bien piqué.
1: Oh là là là là là là.
2: Je suis retourné à la maison en courant. Je me suis allongé dans le canapé et j'ai dormi toute l'après-midi.
1: Oh là là là là là là là là là là là là là là.
3: Sûr que c'était que des orties. Dormir toute l'après-midi.
2: J'ai peut-être mis du somnifère dans les orties.
3: Ah bah oui, parce que ça pique.
1: C'est horrible les orties, c'est terrible. Alors il parlait que pendant ton service militaire, on t'avait mis au service santé.
2: Oui.
1: Alors que tu avais fait des études de mécanique, donc bon, voilà. Et il paraît que oui. Tu as fait des piqûres pendant tout ton service, c'est-à-dire ?
2: Bah, chaque arrivée de contingent, il y avait des piqûres obligatoires à faire. Et donc j'ai fait 200 piqûres à chaque fin de mois, donc j'en ai fait, plus de 1000 pendant tout mon service militaire.
1: Ah bah t'es devenu médecin alors, adieu la mécanique hein !
2: Non, j'ai même pas de brevet de secouriste.
1: Ah bah c'est quand même étrange qu'ils t'aient mis à faire des piqûres alors que tu faisais de la mécanique, c'est dingue ça.
2: Ah mais ça c'est l'armée hein.
1: Ah bah oui mais bon quand même, je sais pas trop si j'aurais eu confiance dans un mécanicien pour me faire une piqûre quand même.
2: Ah mais y a personne qui était au courant hein.
1: Alors, mon petit Didier, c'est la question cash, c'est la question qui te permet de gagner 5 points.
2: Oui.
1: Donc, écoute bien, petite ambiance, tout ça. On part en Provence. Alors, écoute bien. Quelle préparation provençale à base d'olive, de capre et d'anchois se tartine souvent à l'apéritif ? Quelle préparation à base d'olive, de capre et d'anchois se tartine à l'apéritif ? Top chrono, 10 secondes.
2: Je pense que c'est la tapenade.
1: Et c'est une bonne réponse. Alors, ça vient de Marseille. Elle tire son nom du mont provençal Tapenot, qui signifie capre. Elle est déclinée en noir ou en vert, mais c'est très très bon, hein, la tapenade. Bravo, ça fait 7 pour Didier.
3: Ça donne faim. T'as pas envie d'une petite tapenade, Marilyn ?
4: Oui, si, si. J'aurais bien aimé la question, surtout.
3: Mais oui, je comprends. Mais... Non, t'inquiète pas, il y a d'autres questions qui arrivent. Et ta question, je suis sûr.
4: C'est vrai.
3: Oui, non, ça va aller. T'es à combien, là ? T'es à 7 points, Marilyn, Didier ?
1: 7.
3: Ah, on est sur une égalité. Là, Marilyn, va falloir un petit peu se distinguer, on est d'accord. Alors, je voudrais revenir quand même sur ce dossier de la maniaquerie. Parce que on a évoqué ce côté bien rangé, tout ça. Bon, on en a parlé rapidement. Mais je découvre, parce que je vais un petit peu plus loin dans ma fiche, que c'est de pire en pire. Tu nous as pas tout dit, Marilyn. Attends, il paraît que tu vas jusqu'à souvent jeter les affaires des autres. Mais ça va pas bien.
1: Mais c'est-à-dire.
4: Je jette à la poubelle. Hein.
1: Mais pourquoi ?
3: Parce que c'est pas bien rangé.
4: Je veux ranger et puis surtout les cuillères après des yaourts.
3: Tu jettes les cuillères à la poubelle.
4: Voilà, avec le yaourt.
1: Ah oui, d'accord.
3: Et les cuillères en argent, c'est tout ça, c'est t'as plus de service quoi.
4: Trop rapide, hein, voilà.
1: Ah, voilà.
3: Non, mais, c'est-à-dire un papier qui traîne, un papier important, genre en ce moment, tu vois, c'est les impôts.
4: Voilà aussi, oui, alors les enfants, ça
3: râle.
4: Poubelle.
3: Oh là là. Poubelle.
1: Parce que, excuse-moi, je viens d'entendre une phrase qui m'a interpellée. Tu dis chez eux, c'est-à-dire que tu fais le ménage quand tu es chez tes enfants ?
4: J'essaye, mais elles ne veulent pas. La fille, elle ne veut pas.
3: Alors, rappelons qu'Alexandrine a 43 ans, bien sûr, et Benjamin, 34 ans. Enfin, il s'appelle Tanguy, c'est leur deuxième prénom.
1: Mais excuse-moi, c'est normal qu'elle ne veuille pas, parce que si tu lui jettes ses affaires, c'est pas très sympa quand même.
4: Voilà, elle me dit, tu viens, mais tu ne touches à rien.
3: Voilà, j'ai encore un dossier. Là, j'enquête depuis tout à l'heure, je suis comme Doum Doum dans Les Traîtres. Faut avoir la ref. C'est quoi cette histoire de bouchon dévié ?
4: Ah bah alors là, pareil, hein. Pareil, je jette le bouchon d'évier quand je fais la vaisselle. C'est souvent, on ne fait que acheter des bouchons d'évier.
3: Mais pourquoi ?
4: Et puis je l'ouvre. Après, c'est les égouts qui sont bouchés. Voilà, bon.
3: Okay.
4: J'ai goût, quoi.
1: Eh bien, j'ai une pensée émue pour Alain, le mari de Marilyn.
3: Voilà. Une pensée pour tous les bouchons d'évier aussi.
4: Il est près de moi, il vous entend.
3: Oui, oui, bah salut Alain.
1: On t'embrasse, Alain.
3: Voilà.
4: Bonjour.
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0: Vous écoutez ici Sia, Gimme Love. Valérie Damido et Eric Bastien sont à présent avec Lydia d'ici Loire-Océan. Lydia qui est allée une seule fois au ski et ça sera la dernière. Quant à Florian d'ici Normandie, il partage son amour d'un certain style de film qui ne plaît malheureusement pas vraiment à sa copine.
1: Mmh. Alors, ah là là là là, notre petite Lydia, il paraît qu'un jour, une seule fois dans ta vie, tu as fait du ski. Pour faire, enfin, à la montagne, voir du ski. Parce que ça a été une expérience très dure. Hein. Tu t'es totalement fait tirer par le tire-fesse, t'as pas pu rester debout. Donc, tu t'es fait tirer par le tire-fesse, et puis t'as descendu toute une piste noire sur les fesses. Qu'est-ce qui s'est passé ?
2: Bah, j'étais avec ma fille, c'est la première fois qu'on y allait, donc j'avais 45 ans. Et j'étais avec ma fille, elle me fait monter sur un télésiège, du coup, et arrivé en haut, on s'aperçoit que pour redescendre, c'était une piste noire. Donc moi, j'en avais jamais fait, j'ai dit, je descends sur les fesses.
1: Eh ben oui, mais tu t'es quand même, du coup, cassé le coccyx parce que t'es tombé sur une plaque de glace.
2: C'est en arrivant au bar, on devait aller boire un chocolat chaud, il y avait une plaque de glace que j'ai pas vue et je me suis vautrée.
1: Aïe, aïe, aïe, aïe, aïe.
2: Et j'ai cassé deux bâtons de ski pendant la semaine.
1: Oh là là là là là là, oui, non, donc là on est sur. T'as jamais refait de ski en fait.
3: Non, mais faut pas insister.
2: Non, je suis jamais retournée à la neige, non.
1: Ah, mais en même temps.
3: C'est mieux.
1: Bah oui, si quand il va, tu te casses le coccyx et tu pètes les bâtons, c'est pas bien, on n'est pas. Bon. Par contre, t'as adoré la tour de l'enfer de Disney. Ça, tu t'as.
2: Ah ouais.
1: Ah là, tu t'es régalé là.
2: Ah ouais. Ouais. Ah ouais. Mes enfants m'ont offert ça pour c'était mon Noël, là, donc j'étais avec mon gars et ma fille, tous les trois.
1: Oh.
2: Ils m'ont offert un week-end là-bas, et j'avais jamais été, c'était mon rêve d'y aller.
1: Et j'ai
2: pris mon courage à deux mains, j'ai dit, si tu te ramènes dans 10 ans, tu vas peut-être faire un AVC, donc là j'en ai profité, j'ai tout fait tant que j'ai pu. Et je suis rentrée vidée, mais hyper contente, avec des très bons souvenirs, et j'ai pu voir le spectacle de la Reine des Neiges qui venait juste d'ouvrir. Et...
1: délivré. Je ne mentirai plus jamais.
3: Non. Ça toute la journée encore.
1: C'est pour. Alors, je sais que c'est la Saint-Éric, mais un auditeur du Poitou, une auditrice du Poitou, nous a appelé pour nous dire vous êtes bien gentil, mais c'est aussi la Saint-Corinne.
3: Non, je ne partage pas, madame.
1: Bonne fête à toutes.
3: Saint-Éric aujourd'hui.
1: Corinne. Alors.
3: Ouais, bonne fête, Corinne.
1: Bonne fête, Éric. Bonne fête, Corinne.
3: Ouais.
1: Alors, ma petite Lydia, c'est la question à choix multiples. Je vais te poser la question, te proposer des réponses, et puis tu me donneras après les 10 secondes. Ta réponse, ton choix. Et tiens, je t'emmène. Hop.
3: Douchka ?
1: Ah non, c'est Karin Schreil. C'est Karin Schreil. Alors, écoutez bien. Aujourd'hui, lundi 18 mai, c'est la Saint-Éric, c'est la Sainte-Corinne, mais c'est aussi le début du tournoi de Roland-Garros. J'embrasse Benoît Paire qui va démarrer le tournoi. Alors, écoute-moi bien. À toi de me dire. Alors. Vraiment, de quoi est principalement composée la terre battue des courts de tennis ? De sable rouge, de briques pilées, de roches volcaniques ou de sueur d'Éric Bastien ?
3: C'est horrible.
1: Alors, de quoi est composée la mythique terre battue ? Sable rouge, briques pilées, roches volcaniques, sueur d'Éric Bastien. Top chrono, 10 secondes.
2: J'aurais bien dit Eric, mais c'est un peu gros. Je vais rester sur la brique pilée.
3: Alors Eric est gros, j'aime pas trop l'association. Hein.
2: Ouais, c'est vrai que j'ai pas le visuel, je m'excuse.
1: Eh bien oui, c'est de la brique pilée. C'est une fine couche de brique rouge broyée. C'est elle qui donne à tous ces terrains la couleur ocre et les rebonds magnifiques. Ouais. Voilà, allez, ça fait 3 points. Tu es à 6.
3: Et qui va faire un jeu 7 et match ? C'est mon Florian, c'est mon petit Gaulois, c'est mon Normand, mais oui, mon Florian qui.
4: Oui.
3: Alors, on parlait de trucs qui font un peu peur là, à Disney avec Lydia. Toi, t'aimes bien te faire peur aussi avec des films.
1: Ah !
4: Les films d'horreur, j'adore ça.
1: Ah, moi aussi.
3: Mais alors, Lucie, qui est ta chérie, aime pas trop ça, visiblement.
4: Non, elle aime pas trop ça, non. Elle veut pas trop quand je regarde avec moi.
3: Ouais. C'est quoi tes films préférés, films d'horreur préférés, du coup ?
4: Oh là là, il y en a plein.
3: Hein, écoute celui-ci.
4: Il y a Saw, il y a.
3: Mais celui-là, là. Ouais. Tu le reconnais, celui-là ?
4: Massacre à la tronçonneuse.
3: Mais oui ! Il est fort, hein.
1: Massacre à la tronçonneuse.
3: Oh là là là là là. Bon, pourquoi pas, c'est bien de se faire peur.
1: Moi, j'adore.
3: Ben oui. Tu as quelques défauts aussi. Tu t'emportes assez vite. Tu es un Normand. C'est c'est logique.
4: Oui. J'aime bien avoir raison, mais j'aime pas avoir tort.
3: Ouais, je comprends.
1: T'aimes bien dire que le Mont-Saint-Michel est normand, mais bon.
3: Oui, oui. D'ailleurs, la réalisatrice nous a dit qu'Alain Barrière, qu'on écoutait tout à l'heure, était breton.
1: Eh oui, bien sûr.
3: C'est
1: bah oui.
3: Aujourd'hui. Hein. Tu t'emportes assez vite, je le disais. Tu es joueur, tu es taquin. Et en même temps, si tu étais un animal, tu serais quoi? Et tout s'explique.
4: Le lion.
3: Eh oui, voilà, c'est ça.
1: Oh là là, mon Dieu, le signe astrologique d'Éric Bastien.
3: Bien sûr, ça rugit de plaisir.
4: Et moi aussi, c'est mon signe astrologique d'ailleurs.
1: Oh là là là là là là.
3: Salut Régis, votre mari aussi qui est lion. Bah si, c'est vrai.
1: Oui. Mon mari est lion, c'est vrai.
3: Bah oui, votre mari est lion.
1: Nous ne sommes pas mariés, je vous rappelle.
3: Oui, enfin bon, vous connaissez bien quand même.
1: Oui, 25 ans que je le supporte, qu'est-ce que tu veux faire?
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0: Gray, Mylène Farmer et Jean-Louis Murat. Des idées de sortie et d'activité dans votre région, c'est ce que vous propose votre agenda de l'été dans moins d'une minute, juste avant la musique de Michel Berger sur votre radio ici.
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5: À Rochechouart, la pétanque populaire rochechouartaise organise son vide-grenier. Ça sera ce dimanche. Rendez-vous sur le terrain du club de la gare pour cette journée placée sous le signe du chinage et des bonnes affaires à faire et aussi de la convivialité. Et il y en a toujours à Rochechouart. À Saint-Pardoux, l'ortigier rando sympa. C'est un petit jeu de mots, vous l'avez compris, qui organise une randonnée semi-nocturne. Ça sera ce samedi. Deux parcours sont proposés, 5 et 10 kilomètres. Perso, je prends le 5. Au départ de l'étang communal, départ qui sera donné entre 17 et 19 heures. Vous pouvez bien évidemment participer et ça sera gratuit pour les enfants de moins de 12 ans avec, me dit-on, une buvette et un barbecue qui seront à l'arrivée. Ça motive. Et puis à Pierre-Buffière, c'est une guinguette éphémère qui s'installe ce samedi. Place Adeline à Pierre-Buffière dès 19h. Une soirée conviviale avec des food trucks aussi, des grillades qui seront présentes.
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0: Merci d'écouter votre radio ici. Les meilleurs moments d'Otaquet avec Valérie Damido et Eric Bastien, c'est jusqu'à 13h. Et on écoute la suite juste après Michel Berger. Il n'y a pas de honte sur votre radio ici.

0: Michel Berger dans la playlist d'ici, il n'y a pas de honte. Et si on faisait un petit quiz musical maintenant? Essayez de faire aussi bien, voire mieux que Maud d'ici Touraine et Benjamin d'ici Poitou. Il faut découvrir les interprètes des titres sélectionnés par Éric Bastien et Valérie D'Amido sur votre radio ici.
1: Nous sommes avec Maud qui a 2 points, Benjamin qui a 1 point, Maud qui joue avec ici Touraine, qui habite à Charentilly. Et Maud,
2: Maud,
1: tu te dis, on dort encore avec son doudou.
2: Bien sûr.
3: Oh là là.
2: Bien sûr. C'est important.
1: Bah oui, mais je
2: te rassure.
1: Alors c'est quoi le doudou? Parce que je voudrais savoir.
2: C'est un petit bout de couverture en fait qui a plus de qui a plus de forme, mais le petit biais autour là qui est tout doux, qui réconforte, ça me fait du bien.
1: Ah non mais attends, moi, ma fille a 33 ans, elle dort encore avec son doudou. Alors si tu veux, comment te dire.
2: Je pense qu'on est de plus en plus en fait, donc il faut qu'on se pose des questions peut-être.
3: Je vais rappeler le docteur Kirsek peut-être. Hein.
1: On ne vit pas dans un monde facile, j'entends.
2: Non.
1: Là.
2: C'est réconfortant pour moi et que je dors bien.
1: Voilà.
2: Le petit doudou, je suis partout.
1: Eh ben tu as bien raison. Voilà, tu pars en vacances avec, il est sous ton oreiller. Voilà. Bon.
2: Ouais.
1: C'est très bien. Comme ça tu dors. Alors.
2: On va le savoir maintenant.
1: Ouh, c'est pas grave. Alors mon chat, est-ce que tu chantes? Est-ce que tu fais du karaoké? Est-ce que tu tout ça?
2: Ouais, j'aime bien, mais je chante pas. Hein. Mais j'aime bien les blind tests. J'aime bien tout ça en fait. À ici Touraine, j'aime bien participer à tout ça en fait.
1: Ah, eh ben ça tombe bien.
2: Ouais, pas trop vieux, hein. Pas des années d'EHPAD, hein.
3: Oh là là, hey.
1: Alors chérie, là c'est pas du tout des années d'EHPAD. Et alors j'ai envie de te dire, c'est même des énormes tubes. Ça s'enchaîne, écoute bien, il y a 2 artistes, 2 filles qui vont s'enchaîner. Il faut que tu me donnes 1 ou 2, enfin en tout cas ça serait bien les 2. Comme ça t'as 2 points, écoute bien.
2: Ok.

0: mince, en plus,
1: alors, nous avons.
0: Madonna.
1: Ouais.
0: Madonna et l'autre, je sais plus le prénom, mais en fait.
1: Baby, one more time.
0: One more time. Ouais, elle est en cure de désintoxication.
2: Oh là.
0: Je sais plus.
2: Il a fait une belle pub, là.
1: Ben, tu nous as bien vendu Britney Spears.
2: Ouais, ouais.
0: Oh là là.
1: Like a Virgin. Bon, bah, ça, c'est Madonna.
2: Eh oui.

0: Eh ben, tu t'as quand même un point, c'est déjà.
1: J'ai l'indice, hein. Ah ouais, ouais.
0: Bon, bah t'en as trois. Voilà.
2: 12h28, j'ai faim, je vais chez Benjamin parce que je sais que Benjamin adore cuisiner. Quelle est ta spécialité, mon Benjamin?
3: Le bourguignon.
2: Ah, oh, le bourguignon.
3: Non, non. Tout simplement.
2: Comment tu fais un bon bourguignon, ta petite recette à toi?
3: Déjà une bonne viande.
2: Ouais.
3: Une bonne viande et on n'est pas obligé de se ruiner, on peut aller chez son petit boucher à côté de chez soi. Déjà, il vous conseillera un super produit et puis au pire, en acheter moins, mais de meilleure qualité. Quoi.
2: Ouais, bien sûr, le bourguignon. Alors, il n'y a pas que ça, un côté spécialité.
0: Ah, le couscous, c'est dur à faire. Hein. La très bonne semoule, non, c'est du travail.
3: Non, ah oui, mais sinon, c'est pas compliqué. Le plus long, c'est de préparer les légumes. Après, la cuisson, c'est long, mais c'est pas compliqué.
2: Ah oui.
0: Non, mais il faut bien soi. Travailler la semoule.
2: Oui, il faut qu'elle soit douce, comme ça. De la farine, c'est bien. Tu sais également préparer le pot-au-feu, pas de dessert,
3: oui.
2: Par contre, si on vient chez toi.
3: Non, je suis pas bec sucré, non.
2: On emmènera les gâteaux, salé. Valérie. Vous notez, on doit aussi passer à Poitiers hein, cet été.
3: Oui, oui.
2: On a tout le péril.
3: On vient les filles qui doivent finir leur séjour pour aller jusqu'à Saint-Jacques, si elles ont fait tour Poitiers l'année dernière ou avant, si elles commencent à Poitiers, elles auront qu'à s'arrêter à la maison pour prendre
2: parfait.
3: un petit café.
2: Tourner manège dans cette émission. Ah oui,
0: alors.
2: Comme célibataire, Benjamin. Bref.
3: Oui, mais pas
2: Maud. Oui.
0: Maud, elle n'est pas célibataire. Hein. Tu vas arrêter de vouloir marier tout le monde. Pose ta question.
2: Voici ton quiz musical. On a deux chansons, c'est mixé, c'est deux garçons. Pour le coup, à identifier, il y a deux points à gagner. On y va.

0: Alors, qui chante
1: Il t'a dit
2: Elton John.
0: Premier,
2: oui. Et George Michael, peut-être Wham, quand il était à l'époque de Wham.
0: Ben voilà, Carlos Whisper, vérifions tout de suite. Elton John, bien sûr. Le deuxième, c'est bien George Michael, ce qui fait 2 points de plus, Benjamin.
1: Allez, 3 points pour Mo, 3 points pour Benjamin.
0: On
1: vous êtes à égalité, vous êtes parfait.

0: Un des derniers titres de Bruno Mars, On My Soul, sur votre radio ici. Nous sommes toujours avec Maud d'ici Touraine, Maud dont la mère aime bien lui faire des blagues, heureusement qu'elle a de l'humour, et Benjamin d'ici Poitou qui n'a aucun sens de l'orientation, mais vraiment aucun, comme il le raconte à Valérie Damidot et Eric Bastien sur votre radio ici.
1: Alors, notre petite Maud, dis donc, il paraît que t'as une maman un peu sympa, un peu genre, je fais des blagues, l'air de rien.
2: Bien
1: il paraît
2: sûr.
1: Que quand t'avais 20 ans, ta maman t'a demandé d'aller acheter des tringles à rideaux dans un magasin.
2: Oui, c'est ça.
1: Et au moment de payer, qu'est-ce qui s'est passé?
2: Eh ben en fait, elle sait que j'ai un gentil caractère, en fait, et puis la caissière... Et du coup, elle m'a fait j'ai dû vider tout mon sac, je savais que j'avais rien pris. Et puis c'est tout, la caissière, elle s'est vraiment mise en colère et tout ça, je me suis mise en colère aussi. Je retourne chez ma mère, et puis arrivée là, bah oui, elle m'avait collé les antivols dans mon dos, en fait. J'étais partie au magasin comme ça. J'étais pas contente. Bon, elle était bien contente.
1: Mais...
2: en même temps, c'est un petit jeu sympa, parce que je suis un peu, j'aime bien les bêtises, quoi. D'ailleurs, je lui fais un petit coucou à Claudine et à Patrick de Chouny, en fait. Ils sont contents
1: voilà.
2: comme ça.
1: Voilà, donc parce
2: elle
1: que ça.
2: Elle va être contente. Mais bon, on aime nos mamans, hein.
1: Oui, on aime nos mamans. Bah, moi, oui.
3: C'est la fête des mères, d'ailleurs, dans quelques jours.
1: C'est la fête
2: bientôt,
1: des
2: mères. Bientôt.
3: Bah, c'est dimanche.
2: D'ailleurs, j'espère que mes enfants, ils entendent, hein. C'est bientôt la fête des mères.
3: Ils comptent.
1: C'est dimanche la fête des mères.
3: C'est pas dimanche, c'est dimanche d'après, ouais. C'est ça.
1: Alors,
2: d'après.
1: Oui, le dernier dimanche du mois de mai, c'est la fête des mamans.
3: Exactement.
1: Pensez à vos mères qui ont souffert pour vous mettre au monde bande
3: enfin,
1: de petits ingrats.
3: C'est l'occasion de rappeler que c'était la Saint-Éric hier. Bon,
4: après, je dis ça.
1: Voilà. Est-ce que
2: oui,
1: tu
2: vas me l'Éric.
1: Est-ce qu'il va me laisser en placer une ou pas? Je ne sais plus là. Alors, écoute bien, là, t'as 3, il a 6, c'est la question à 5 points. Donc, il faut que tu la marques, il faut que tu l'emportes, tu vas l'emporter. Allez. Quel chanteur. Mais si t'es au taquet, vas-y, ma chérie. Écoute bien. Quel chanteur français était surnommé l'homme à tête de chou? Quel chanteur français était surnommé l'homme à la tête de chou? Top chrono, 10 secondes.
2: Peut-être Serge Gainsbourg, peut-être?
1: Eh oui, c'est Serge Gainsbourg, bien sûr, parce que... En fait, il a sorti un album en 1976, inspiré d'une sculpture qui représente un homme à la tête de chou. J'ai ce vinyle à la maison, c'est très très beau. Et donc, c'est lui, l'homme à la tête de chou. Tu as 5 points de plus, tu passes à 8.
3: Benjamin, il y a un domaine dans lequel tu es nul. J'adore. C'est quoi?
4: Rappelle-le-moi parce que ça me parle pas. J'ai peut-être là-dedans dans la mémoire que je suis nul.
3: Eh bien, c'est l'orientation. Voilà, t'aurais pas
4: oh là
3: pu
4: là,
3: faire.
4: Oui, mon Dieu.
3: Voilà.
4: Oui, je m'étais perdu dans mes réflexions.
3: Ah mais non, oui, toi, oui, l'épreuve de Koh-Lanta d'orientation, c'est pas possible.
4: Ah oui, ah non. Ah ben non, je trouverais même pas l'aéroport pour aller dans l'avion. Donc,
3: D'accord.
4: Non.
3: Te voilà parti en forêt, la cueillette, hein, bien sûr, des champignons.
4: Et là,
3: t'as tourné combien de temps dans cette forêt?
4: Les heures passent, le soleil se couche et mon pauvre Benjamin était perdu dans les bois comme un couillon.
3: Ah non, mais le soleil se couche, c'est-à-dire que tu as quand même tourné, a priori, 5 heures dans la forêt pour retrouver ta voiture.
1: Ah là là.
4: Oui, aisément, tout à fait.
3: Et finalement, t'as trouvé une route?
4: Oui, voilà, j'ai trouvé une route, je suis remonté sur 1 ou 2 kilomètres, j'ai trouvé des maisons, et puis j'ai pu retrouver mon chemin après, grâce aux gens qui habitaient pas loin des bois.
3: Ah ouais, non.
4: Bon. Et puis la flippe, quoi, quand la nuit commence à tomber, là.
3: Eh bien sûr,
4: on est loin
3: sûr.
4: De chez soi.
3: Et puis
4: à l'époque, on n'avait pas de téléphone portable, alors les signaux de fumée, ça passe pas dans les forêts, enfin, faut éviter de faire du feu en forêt, mais... Non, c'était...
3: Bon, puis Benjamin,
4: j'ai eu la peur de ma vie.
3: Quand t'avais 18 ans, tes parents, ils t'ont dit de pas la prendre, cette 2 chevaux. Ben oui.
4: Non, c'était la Mégane, la 2 chevaux, c'était ma voiture à moi.
3: Ben oui, mais on t'avait dit de pas toucher la voiture. Qu'est-ce que t'as fait?
4: Ben oui, ben non. Ben je l'ai prise.
3: Ah oui, mais tu l'as mis dans un mur surtout.
4: De chez planté. Ah oui, elle était explosée du pare-choc avant au pare-choc arrière. Il y avait pas un centimètre carré de tôle qui était.
3: Une belle Mégane. En fait, ses parents étaient partis en vacances et lui, il s'est dit, je vais choper la belle Mégane et il voulait faire un petit tour, quoi. Mais ça a été. Ouais, t'as dû drôlement te faire gronder, hein, Benjamin.
4: Quand les parents ont vu l'état de la voiture, ils étaient plus rassurés que quand j'allais bien. Quoi.
3: T'as des parents qui sont.
4: Ouais.
3: Allez, voici ta question à 5 points. Question cage, pas de proposition de réponse. Un extrait pour t'aider. Himalaya, et c'est Johnny Hallyday. Quel personnage folklorique vit, selon la légende, dans les montagnes de l'Himalaya? Top chrono, 10 secondes.
4: Serait-ce le Yeti?
3: Attends, c'est moi qui pose les questions, là. C'est, tu me demandes si serait-ce le Yeti.
4: Oui, tout à fait.
3: Écoutez, je vais vous répondre, Benjamin. Oui, c'est le Yeti, l'abominable homme des neiges, qui est le poilu gigantesque, objet des récits dans Tintin, notamment, dans l'île Noire. Oui, c'est bien le Yeti. Bravo.

0: Johnny Hallyday et Carmel, j'oublierai ton nom dans la bande son d'ici. Allez, à suivre dans quelques instants Catherine d'ici Loire-Océan, qui n'est pas du tout douée en ski, et Christophe d'ici Brézizel, qui aime beaucoup un des personnages de Star Wars. A tout de suite avec Valérie Damido et Eric Bastien sur votre radio ici.
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3: Notre Catherine qui chante, qui coud, qui peint, qui marche, qui saute en l'air, qui danse, oh là là là là là là, mais qui n'est pas très très douée en ski. Ah là là là là, il paraît que donc ton mari t'a emmené au ski, t'en as jamais fait bien évidemment, et tu te retrouves en haut de la piste, et t'as dévalé la piste en arrière en fait, hein. Comment tu t'as fait?
4: En fait, j'ai essayé de me retenir à des poteaux, mais les poteaux, c'était pour indiquer le chemin. Alors, ça ne tenait pas du tout, je l'ai ramené dans les mains à chaque fois, et j'ai fini dans le filet.
3: Ah oui, d'accord, écoute, c'est super. C'est bien, tu t'es pas fait mal, quand même.
4: Ah non, pas du tout, non. C'est comme pour le tire-fesse, hein. On me dit, tu tiens bon. Oui, je tiens bon, j'ai pas lâché, mais j'étais pas dessus.
3: Ah ben voilà.
4: J'étais complètement à côté.
3: Mais c'est très dur, le tire-fesse, on pense que c'est simple, mais pas du tout. C'est très compliqué.
5: La neige, elle est trop molle.
3: Et oui, j'ai trop mal. Alors, mais tu as refait du ski depuis, c'est pas resté...
4: Oui, une fois.
3: Ah oui, d'accord.
4: J'ai descendu une noix sans savoir que j'avais descendu ça.
3: Ah bah c'est magnifique, voilà, te voilà skieuse maintenant. Alors il t'est arrivé une petite aventure quand tu as été voir ta fille en Chine, parce que tu es partie toute seule visiter la cité interdite. Et alors là, pas de chance, t'es ressortie par une autre porte que celle par où t'es entrée. Qu'est-ce qui s'est passé?
4: Et bien comme je ne parle pas anglais ni chinois, je ne pouvais pas rentrer chez moi, j'avais plus la même orientation, quoi. Je ne savais pas, puis ma fille ne pouvait pas m'aider au téléphone. Bon, j'ai fait confiance, moi je fais très très confiance aux gens, et ben, je suis revenue une heure et demie après devant la porte de ma fille, et là j'ai dit waouh.
3: Ah oui, t'as fait un petit...
4: Je dirais que j'ai eu peur hein, quand même, hein. J'avais des larmes aux yeux, hein, parce que je me suis dit mince, comment je vais rentrer. J'avais pris le taxi, mais ce jour-là il pleuvait tellement que j'étais mouillée, et les taxis ne nous prennent pas quand on est mouillée.
3: Ah, sympa. Bon bah du coup t'as mis une heure et demie pour rentrer chez ta fille quand même.
4: Oui, mais je suis rentrée vraiment devant la porte.
3: Eh ben ça, c'est magnifique.
4: Je fais confiance au monsieur qui a dit au chauffeur et puis à la personne de derrière, parce qu'ils sont deux dans le bus, hein, qu'il fallait pas que je descende, qu'il fallait que j'attende. Et elle m'a fait reprendre un autre bus et je suis revenue une heure et demie après devant la porte.
3: Alors, tu vas essayer de marquer 5 points. C'est la question cash. Oui. Et tiens, une petite ambiance.
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3: à l'encre de tes yeux.
5: Ouais.
3: Alors, l'encre de tes yeux, on va parler d'encre. Autrefois, qu'est-ce qu'on utilisait pour absorber l'encre et éviter les bavures lorsqu'on écrivait au stylo-plume? Qu'est-ce qu'on utilisait pour absorber l'encre et éviter les bavures quand on écrivait au stylo-plume? Top chrono, 10 secondes.
4: Un buvard,
3: est-ce que c'est une bonne réponse? Oui, c'est une bonne réponse. Et oui, on s'en servait pour absorber l'excès d'encre, et puis comme ça évitait les taches. Et l'effaceur, bravo, tu as 5, ça te fait 7 points.
5: Et on embrasse Philippe, évidemment. Philippe Buvard. Bon, c'était. Je rends hommage aux grosses têtes. Hein. On est digne des. Bah si.
3: Non, je regarde Basile, ça va, il a pas l'air de trop souffrir aujourd'hui, mon petit Basilou. Je suis avec toi, chérie. Tu sais que je t'aime, mon Basile.
5: Il a plus de 90 ans, Philippe Buvard, qui vit dans le sud de la France.
3: C'est Basile qui a 90 ans.
5: Non, ça va, Basile, il est jeune. Christophe. Alors, vous savez quoi? Christophe, il aimait déjeuner avec ce monsieur. Dark Vador, j'ai eu peur.
3: Christophe, t'aimerais déjeuner avec Dark Vador?
5: Mais oui, parce qu'il est fan de Star Wars, Christophe.
3: Oui, mais tu peux.
7: Ouais, j'aimerais bien.
3: Mais tu pourrais manger avec, je sais pas, Leia, avec Harrison Ford, je sais pas.
5: Ah non, non, mais il a le porte-clés. Mais... La tasse.
7: Oui, Dark Vador, il a une prestance.
5: Bon, alors, ça s'arrête pas là, l'histoire de Dark Vador, parce qu'il adore se déguiser. Hein.

0: Oui, alors sous mon costume que j'ai fabriqué, j'avais téléchargé sur mon téléphone la marche de l'empereur et puis la marche impériale et puis derrière il y avait la respiration de Dark Vador et j'avais glissé une petite enceinte Bluetooth et que je faisais marcher sous le costume quoi. Donc il y avait la respiration. Donc je suis arrivé comme ça. Voilà.
1: Génial. Allons, c'est génial.
0: Je suis arrivé comme ça.

Elle sera le 2 septembre à Foire-en-Seine, à Châlons-en-Champagne, puis en tournée dans toute la France. Claudio Capéo, un homme debout. Les meilleurs moments d'Otakès, c'est déjà fini. La suite demain, la suite lundi plutôt, c'est mieux, avec Valérie Damido et Eric Bastien sur votre radio ici.

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1: Merci d'écouter votre radio ici. Il est 13h. Le journal Audrazo. Bonjour Aude.
2: Bonjour Catherine, bonjour à tous.
1: À la une.
2: Les bouchons qui se profilent ce week-end. Bison futé, voie rouge, aujourd'hui et demain sur une bonne partie de la France. On sera sur la route avec vous qui grimaçait au moment de faire le plein et avec 26 autoroutes qui essayent de fluidifier le trafic. Des malades inquiets, le gouvernement abandonne sa réforme des franchises médicales, mais une autre réforme est sur les rails et elle frappera forcément au porte-monnaie. Dans ce journal, on entendra le maire

0: de Chartres qui demande à Patrick Bruel d'annuler son concert de début octobre. On sera aussi au Porge, en Gironde, où les militaires viennent prêter main forte aux sinistrés du gigantesque incendie de cet été. Et puis on chaussera les crampons avec la reprise de la Ligue 1 et cette question: pourquoi y a-t-il aussi peu d'entraîneurs français ? Range le maillot de bain, on fait les valises et on plonge tout droit dans les embouteillages. On connaît tous les traditionnels bouchons de retour de vacances, on n'y coupera pas. Mais ce que vous ne connaissez pas, ce sont les coulisses, ces régulateurs de Vinci Autoroute qui essayent justement de limiter les bouchons. On vous y emmène, on est à Narbonne, au bord de l'autoroute A9, avec le micro ici héros d'Estelle Romer.
1: Dans la salle de contrôle, trois régulateurs surveillent 400 km d'autoroute 24 heures sur 24, reliés aux autorités et patrouilleurs.
2: Oui, je t'écoute.
1: C'est le cas de Wilfried.
3: Là, je surveille l'évolution du bouchon dans les bretelles de Montpellier.
1: Derrière son écran, les retours des caméras, mais aussi des capteurs installés partout sur l'autoroute.
3: Intégrés dans la roue, quand les véhicules passent dessus, en fait, ça compte le nombre de véhicules qui passent et quand c'est noir. Comme ici, par exemple, vous voyez, c'est qu'on est vraiment sur du bouchon.
1: Toutes les 6 minutes, un résultat.
3: On est à 2300 véhicules. Donc au moins, si on peut avertir, au moins prévenir les usagers sur les panneaux.
1: Pour une 3 voies comme la 9, au-delà de 3600 voitures par heure, les équipes savent qu'il faut ralentir la vitesse, explique Maud Bonnet, l'assistante au PC Sécurité.
4: On va retarder la formation de cette congestion. On va passer à 110. On peut même descendre jusqu'à du 90.
1: Cet outil bien utile existe depuis des années, mais à ses limites.
4: Ça permet de repousser la congestion, mais pour autant, ça ne l'enlèvera pas, puisque je peux vous assurer que voilà, il y a du trafic très noir annoncé encore ce week-end, il y a du monde qui va revenir. Si les trafics est dense sur 3 voies, je sais que ça congestionnera.
1: Le suivi reste essentiel vu le trafic dans la région cet été, où certaines zones ont bien dépassé les 5000 voitures par heure.
0: Allez, bon courage à vous qui allez bouchonner et bon courage à vous aussi qui allez devoir faire le plein. C'est la mauvaise nouvelle de ces retours de vacances. Le litre d'essence est repassé au-dessus des 2 euros en moyenne. Le gasoil, lui, tourne autour des 2,20 €. Alors, chacun sa petite astuce pour économiser un petit peu. C'est un reportage de Louis Jouvezhomme. On est cette fois sur l'autoroute A16 en Picardie.
5: Pour Mélissa, originaire de l'Essonne, le secret, c'est de lever le pied.
6: Je conduis beaucoup moins vite qu'avant. Par exemple, sur les routes à 130, je suis plus à 110.
5: Entre 110 et 130 km/h, l'économie de carburant tourne autour des 25%. D'ailleurs, Mélissa voit l'impact sur ses factures.
6: Je valide fortement.
7: Je m'appelle Alistair Dolling. En Angleterre aussi, l'essence coûte très cher, donc je conduis plus prudemment. J'évite de trop accélérer, j'essaye de ne pas piler. De cette manière, je réduis ma consommation. Je suis content quand mon nombre de
5: Et même si le prix du pétrole redescend, il compte garder ses habitudes.
7: Ma famille préfère cette conduite plus souple et en plus c'est meilleur pour l'environnement de consommer moins de carburant, donc c'est gagnant-gagnant.
8: On fait beaucoup plus attention.
5: Pendant un mois, Pierre-Emmanuel a sillonné le sud en voiture avec sa compagne. Tous deux ont adapté leur conduite.
8: On doit passer de 6,5 litres au 100 à 5 litres au 100.
5: Mais la facture reste salée.
8: On a dû faire, je ne sais plus, 300 euros de carburant chacun. C'était aberrant, du coup, là, on vient de commander une voiture électrique. Voilà, vraiment, le soir du retour du road trip, on a commandé notre voiture.
5: Ils ne sont pas les seuls. En France, les ventes de voitures électriques neuves ont augmenté de 55% depuis le début de la guerre au Moyen-Orient.
0: Un reportage ici Picardie. Les orages sont venus compliquer les retours de vacances. Une trentaine de vols ont été annulés ce matin au départ ou en provenance de la Corse. Et puis, grosse galère pour les passagers d'un TGV Hendaye-Paris. Il est arrivé ce matin avec 11h30 de retard. Bonne nouvelle quand même, plus aucun département n'est en alerte orange aux orages ce midi.
9: Et le gouvernement fait marche arrière sur les franchises médicales.
0: C'est un soulagement pour de nombreux malades, mais il sera peut-être de courte durée. Les franchises médicales, ce sont ces petites sommes que nous, les patients, nous payons de notre poche quand on achète une boîte de médicaments, un reste à charge, 100 euros par an maximum. Le gouvernement voulait passer ce plafond à 200 euros. Ce ne sera donc pas le cas, François Ventéjou, mais une augmentation est quand même dans les tuyaux.
10: Le doublement annoncé n'a pas été compris et a pu apparaître comme brutal, reconnaît la ministre de la Santé qui fait machine arrière. Stéphanie Rist dit travailler à une réforme juste. Pour les malades, c'est une première victoire. Jocelyne Nouvégir préside l'Association française des sclérosés en plaques. Elle-même est atteinte de la maladie.
11: On salue l'abandon du doublement, évidemment, qui aurait fait payer jusqu'à 100 euros de plus par an aux patients les plus suivis, mais la hausse, elle est partirée. Le gouvernement, il évoque une revalorisation Mais rien n'est encore chiffré.
10: La ministre assure que l'augmentation sera nettement inférieure à celle initialement envisagée, sans pour autant donner de chiffres. Pour Denis Gravouille, en charge des questions de protection sociale à la CGT, il n'y a qu'une solution.
2: Il faut que le gouvernement renonce à toute franchise, à toute augmentation de ces franchises, même minime. C'est une mise à mal du principe de la Sécu que de ne pas rembourser les soins pour ceux qui en ont besoin. Et en particulier, évidemment, ça tombe sur souvent les plus malades et notamment, elle le reconnaît dans l'interview, les personnes en affection longue durée.
10: L'ALD qui concerne 13 à 14 millions de personnes, soit un Français sur 5.
0: Patrick Bruel n'est pas le bienvenu. Voilà la phrase qui se fait à nouveau entendre ces derniers jours. Patrick Bruel, visé par une nouvelle plainte pour tentative de viol, ce sont désormais 32 plaintes qui pèsent sur le chanteur. Mais Patrick Bruel maintient sa tournée prévue cet automne. Il sera par exemple à Chartres le 2 octobre. Le maire de Chartres, Ladislas Vergne, demande l'annulation.
12: J'en appelle à la responsabilité de chacun. Idéalement, il faudrait que la production elle-même annule ce concert qui est très prématuré dans ce contexte. Si on n'arrive pas jusque-là, eh bien, il n'y a aucun problème. Je prends mes responsabilités en tant que maire de Chartres et je lève l'option de réservation de la salle et le concert ne se tiendra pas le 2 octobre. Pour les victimes, encore une fois, mais également pour que la justice puisse faire sereinement son travail. Il y a le temps de la justice, il y a le temps artistique. Et je ne pense pas qu'il faille mélanger les deux. Il y a une question, vous savez, tout simplement d'ordre public dans ma ville. Si le concert se tenait, eh bien, il y aurait probablement des grosses manifestations, des grosses perturbations que je devrais anticiper, gérer. Honnêtement, il ne faut pas que ce concert se tienne le 2 octobre à Chartres.
0: Et même son de cloche du côté de Laval, où Patrick Bruel doit se produire le 3 octobre. Le maire Florian Bercot appelle, je cite, à entendre la parole des femmes.
9: 13h07 et on retourne maintenant en Gironde.
0: Demain, ça fera un mois, jour pour jour, que s'est déclenché en Gironde l'un des pires incendies que la France ait jamais connu. Nous sommes au Porges ce midi, là où près de 200 maisons ont été rayées de la carte. Elsa Marot, des militaires sont arrivés sur place pour aider les habitants.
13: Des restes de piscines calcinées, des tas de ferrailles difficilement identifiables. Une vingtaine de militaires s'activent pour mettre tous les encombrants dans l'ébène. Mathieu Plessis pensait pouvoir nettoyer les restes de sa maison tout seul.
14: J'aurais pu, mais ça aurait pris un mois.
13: L'aide des militaires est précieuse pour lui. Il a tout perdu lors de cet incendie.
14: Mon atelier derrière qui a bien brûlé aussi, qui était au fond. Là, la petite dépendance a entièrement brûlé aussi. Même sur le terrain, les bateaux, les voitures. Là, le feu a vraiment tout ravagé.
13: C'est le sergent-chef Kevin qui supervise les opérations.
15: On procède à des phases de reconnaissance pour éviter le suraccident avec les habitants et aussi de pouvoir faire un tri des déchets en fonction de la ferraille et tout ça. Donc, suivre un tri via l'équipe de Veolia qui est avec nous.
13: Pour l'instant, la sécurité civile est intervenue chez une vingtaine d'habitants du Porges depuis début août. Une succession de petits chantiers qui doivent être faits, explique Marc Zarouati, le préfet délégué à la sécurité et à la défense dans le sud-ouest.
16: Curter les fossés, débarrasser les carcasses, c'est ce qui permet en fait que très vite, ce qui reste de l'incendie et donc de sinistre mémoire pour tous ces gens disparaissent et qu'ils puissent tous se projeter très vite dans l'avenir.
13: La fin de la mission n'a pas encore été décidée. Le travail pour nettoyer et reconstruire la commune reste colossal.
0: Un reportage au Porges avec le micro sur place de Ici Gironde. La Ligue 1 de football reprend ses droits avec en ouverture ce soir un Marseille-Strasbourg au Vélodrome. Pour la deuxième fois depuis sa création, notre championnat ne comptera que 9 entraîneurs français. Hugo Duport, les entraîneurs, nos entraîneurs tricolores, ont de plus en plus de mal à séduire.
17: Oui, et ce phénomène serait lié notamment à l'augmentation de capitaux étrangers dans le championnat. Selon Philippe Montagnier, ex-entraîneur de la Real Sociedad ou encore de l'AS Saint-Etienne.
18: En France, ce sont les capitaux étrangers qui détiennent les clubs et qui naturellement se tournent vers des staffs et des joueurs étrangers. Peut-être par affinité, par habitude aussi de travail, mais quand on regarde de près... Les entraîneurs français, il y a un vrai savoir-faire, mais je dirais que nos actionnaires étrangers ont moins confiance.
17: Et pour gagner cette confiance, ils poussent les tacticiens français vers l'étranger.
18: On voit le succès de Régis Lebris à Sunderland. On voit Pierre Sage arriver en Première Ligue. Donc nous, il ne faut pas qu'on s'obstine à être contre les actionnaires, parce que ceux qui sont propriétaires ont le droit de faire ce qu'ils veulent. Mais c'est à nous de peut-être rayonner un peu plus. Et peut-être qu'en s'expatriant, qu'en se faisant connaître à l'étranger, bah les fonds étrangers sont plus attirés à mettre des entraîneurs français dans leur club français.
17: Une solution qui pourrait porter ses fruits en France, où le football s'internationalise, mais également en Angleterre, où 75% des clubs sont détenus par des investisseurs étrangers. étrangers. Outre-Manche, sur 20 équipes en championnat, 3 seulement ont un manager anglais.
0: 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On est là pour cette nouvelle saison, pour vibrer, pour vous faire vivre les matchs de votre équipe préférée.
9: Merci Audrazo et rendez-vous à 14h pour continuer de nous informer. Allez, que diriez-vous de partir en week-end dans une ville de pêcheurs au bord de l'étang de Thau ? Direction 7 dans une minute sur votre radio ici.
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9: Prenez de bonnes chaussures. Aujourd'hui, nous partons dans une ville du sud, dans l'Hérault, au bord de l'étang de Thau. 7, ville de pêcheurs, ville d'artistes, ville de bons vivants aussi, avec ses spécialités à base de poissons, bien sûr. Suivez le guide à travers les dédales des rues sétoises. Vous allez adorer vous y perdre.
26: C'est la Méditerranée, la ville de Georges Brassens. Et le décor de la série télé Demain nous appartient. Ok. Mais ce que je vous propose, moi, c'est de rencontrer l'âme de Sète. Et l'âme de Sète, ce sont ces pêcheurs. Les quartiers qu'ils ont investis, les garages qu'ils ont transformés en cabanons de pêche, et leur cuisine partagée entre amis. Et à la fin de la balade, vous saurez quel est le point commun entre les pêcheurs sétois et les espions de la DGSE. Je m'appelle Virginie Vives, je suis animatrice à ICI Hérault et j'adore Sète parce que quand je me suis installée dans l'Hérault il y a quelques années, c'est l'endroit où je me suis sentie à la maison. L'accent des Sétois, leur sourire, leur franc-parler, leur tradition et le charme de leur ville m'ont conquise à vie. Le Sétois est chauvin, mais vous allez voir qu'il a toutes les raisons de l'être. Bienvenue d'en partir. Sète, ville de pêcheurs. Notre point de départ est le plus ancien quartier de la ville, le quartier haut. C'est ici que les pêcheurs italiens, arrivés par la mer en 1860, se sont installés. Les racines de Sète sont là, face au port.
27: C'est secret le quartier haut, attention, hein. Ah, c'est quand même un secret, hein.
26: D'ici, on réalise la situation géographique exceptionnelle de la ville. Sète est prise en sandwich entre la mer Méditerranée, qui la borde d'un côté, et l'étang de Thau de l'autre. Voilà pourquoi l'écrivain Paul Valéry avait surnommé sa ville l'île singulière. Île singulière qu'on appelle aussi Venise du Languedoc à cause des canaux qui quadrillent le centre-ville. Attention, qui dit canaux dit pont. Il y en a 8 à 7 et franchement, il n'y a que les Sétois qui connaissent les horaires de levée et de descente. Alors mon premier conseil, ne venez surtout pas en voiture. En plus, la ville est embouteillée en permanence. Et troisième argument, les parkings. Les deux seuls gratuits sont plus éloignés du centre que la gare et souvent pris d'assaut. Le meilleur choix pour un week-end, c'est le train. La gare de Sète est à 10 minutes à pied du centre-ville et vous allez voir, on va tout faire en marchant. Les quartiers hauts, c'est une ambiance. Les maisons sont collées les unes aux autres. Les balcons fleuris avec le linge qui sèche rappellent l'Italie. De partout, on voit la mer. On comprend pourquoi les peintres ont installé leur atelier ici. Car oui, Sète est une ville de pêcheurs artistes. On apprend à pêcher un pinceau à la main. Sur ce mur, une énorme baleine bleue. Sur cette boîte aux lettres, une salamandre ou un hippocampe. Ne marchez pas trop vite, les détails sont partout. J'avance de quelques mètres vers la mer et nous voici place de l'Hospitalet. Au centre, la statue hyper pop de la Madone. Une femme nue, bien en chair, aux lèvres très gonflées et aux jambes croisées. Richard Di Rosa, qui l'a conçue, fait partie avec son frère Hervé et avec Robert Combas, des artistes qui ont fondé l'école sétoise dans les années 80. C'est un mouvement de peintres et de sculpteurs figuratifs. Ils mettent de la rondeur et de la couleur partout, y compris sur les murs de leur ville chérie. Des quartiers hauts, nous sommes juste en dessous du Mont Saint-Clair, le point le plus haut et époustouflant de Sète. 175 mètres. Clairement, si vous avez une photo à prendre, c'est d'ici. Vous verrez la Méditerranée, l'étang et même la chaîne des Pyrénées par temps clair. Les plus courageux essaient de le monter à vélo, mais mon fils et moi, on était déjà contents d'y arriver à pied. Ça vaut le coup de prendre le temps. Les maisons sont dingues. Et je ne suis pas la seule à le penser, le Mont Saint-Clair est le prix au mètre carré le plus cher de l'Hérault. Et si vous avez de la chance, vous croiserez peut-être Benjamin Biolay ou Chrissy Hynde, la chanteuse des Pretenders. Mais chut. Avec les odeurs de poissons grillés, vous allez vite avoir faim. Je vous conseille de redescendre les quartiers hauts par le quartier de la Marine. Vous y mangerez le poisson juste pêché, assis le long du quai Général Durand. Car s'il pêche le poisson, les Sétois le cuisinent comme personne. Parmi leurs spécialités, il y a les sèches ou les moules farcies à la sétoise. Ce sont des moules farcies à la viande à base de tomates. Quand j'ai un peu de temps devant moi, je prends une table au Monte Cristo, chez Tony et Sylvie. Ils ont remporté le championnat du monde des moules farcies à la sétoise. Les prix sont hyper corrects, moins de 25 euros pour le premier menu et 9 euros pour le menu enfant. Pour digérer, je vous propose de marcher le long du quai. Je vous emmène côté étang, à 2 petits kilomètres. On va rencontrer des pêcheurs dans un endroit qui, à lui seul, mérite le week-end.
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26: Ici, on est à la Pointe Courte, une pointe de terre bordée par l'étang de Thau d'un côté et le canal royal menant à la Méditerranée de l'autre, un vrai village de pêcheurs. Le décor est fou. Des petites ruelles très étroites avec des cabanons de pêcheurs, des petites maisons jaunes, roses, bleues, vertes, des filets de pêche qui sèchent un peu partout, des barques amarrées au bout des pontons, des petites tables pour deux dressées au bord de l'eau. On se croirait dans une aquarelle des années 50. Ici, le silence règne. On entend juste l'eau, le vent, les mouettes et des voix qui sortent des maisons. Tant que j'y pense, vous vous demandez peut-être déjà quand venir passer un week-end. Ne vous posez pas trop de questions. Les pêcheurs sont là toute l'année et Sète change de lumière à chaque saison. Alors vous ne verrez jamais les mêmes choses. Ah oui, et si vous avez quand même pris la voiture, garez-la bien sur le parking à l'entrée du quartier. Mais je vous le redis, vous serez mieux à pied. La Pointe Courte est à 5 minutes à peine de la gare. Moi, j'adore ce quartier, parce que le temps s'est arrêté. Les pêcheurs se sont installés là sans aucun droit au 19e siècle, et ils sont toujours là. Ça montre bien le caractère des auto-surnommés pointus. C'est ce qui me touche le plus ici, le caractère et l'authenticité des gens.
1: Ça, c'est la cabane de pêcheurs. Ça, c'est ma cabane de pêcheurs, ça.
26: Robert et sa famille sont pêcheurs depuis 4 générations. Ils se lèvent à 4 heures chaque jour pour pêcher l'anguille avec ses collègues. Ensuite, ils débriefent ensemble autour d'un apéro dans un garage à la porte ouverte. Enfin, pas tout à fait un garage.
3: C'est que vous avez vu que c'était un garage.
1: Ça, c'était la cabane que m'a transmis mon grand-père et ma grand-mère. Il y avait plusieurs cabanes où ils stockaient le poisson, ils stockaient le filet. Donc, il m'en est revenu une.
26: C'était obligé de reprendre la pêche ?
1: Mais moi, c'est une passion, la pêche. C'est pas un métier. Ça, nos familles ont construit ce quartier. Il n'y avait rien ici. C'est nos familles qui ont construit ce quartier par rapport aux besoins de l'activité de la pêche. C'était 100% pêcheur. Voilà pourquoi il y a une telle communauté entre eux, entre toutes les familles, on se connaît tous. Et voilà pourquoi ça continue.
26: Quand on est dans ce décor unique, avec ces braves gens comme les surnommés Brassens, on a envie de rester là, voir le soleil se coucher entre la mer et l'étang. Il n'y a pas d'hôtel à la Pointe Courte, le lieu est préservé. Mais on peut louer des logements pour une ou deux nuits via des professionnels ou des particuliers. Tout est autour de 100 euros la nuit. Mes préférés, la cabane du marin Jules, avec deux chambres. Et si vous êtes deux, il y a la cabane d'Isa, hyper cosy avec la chambre sous les toits. Mais vérifiez bien qu'il y a la clim si vous venez l'été. Si on avance jusqu'au bout de la minuscule rue de la Traversée et qu'on passe côté canal, on tombe sur une surprise. Une fresque d'Agnès Varda. Je vous raconte l'histoire. En 1954, la cinéaste y a tourné son tout premier film appelé « La Pointe courte ». C'est le premier film de la nouvelle vague pour certains. Elle avait découvert ce quartier alors qu'elle était enfant avec ses parents et elle y est toujours revenue, s'y sentant comme chez elle. Alors en 2019, à sa mort, les pointus ont insisté pour que son visage mutin soit pour toujours sur leur mur. Et oui, à 7, les pêcheurs aiment aussi le cinéma. Vous vous rappelez ? Je vous ai dit que les pêcheurs de 7 et les espions de la DGSE avaient un point commun. C'est le surnom.
1: Ouais, on a tous un surnom. C'est une caricature. Moi, je commençais à perdre les cheveux, ça me faisait une petite huppe de mal, là. Quand j'enlève la combinaison, que je plongeais pas lourd, ça me faisait une petite huppe. Donc, il m'appelait la poule d'eau. Il y en a un qui s'appelle la banane, hein, parce qu'il avait teint une banane. On avait tellement l'habitude d'appeler avec les anciens tout ça par nos surnoms qu'on en a oublié les prénoms.
26: J'en profite pour vous dire que Sète est une ville à hauteur d'enfant. Alors si vous en avez, prenez-les avec vous. Les gros bateaux du port, les barques de pêche, les grosses méduses dans les canaux ou la plage, ils vont tout aimer. Juste faites attention. À Sète, on est toujours au bord de l'eau. Les anciens racontent qu'ils ont tous appris à nager dans le canal avec une corde autour de leur corps. Les parents les mettaient à l'eau très vite pour éviter l'accident.
1: Moi, j'étais au fond de l'eau. Après, il y en a un ici, il s'appelle Moïse. Il est tombé le landau dans l'eau. Et il dit que le landau est tombé dans l'eau. La deux, il faut dire, elle a appelé Moïse.
2: C'est vrai. Si, c'est vrai.
26: Pour passer du côté canal vers l'étang ou inversement, on a le choix entre plein de petites rues étroites aux noms bien pragmatiques. Ce que j'adore, c'est que les noms ont été inventés par les pointus eux-mêmes. On peut prendre la rue de la pétanque, la rue des boulistes ou la traversée des rameurs, par exemple. Si vous avez encore un peu de temps devant vous, si votre week-end n'est pas terminé, j'ai une dernière idée pour vous. À 7, tout commence et tout finit à table, avec les produits de la pêche bien sûr. Je vous emmène à 20 minutes à pied faire les courses dans le cœur gourmand de la ville, les Halles.

0: habiter ailleurs. Quand on est à 7, on ne peut pas habiter ailleurs.
1: Il y a tout, il y a le soleil, il y a la mer, il y a la montagne qui n'est pas loin. On a tout, nous, à côté.
2: En plein cœur du centre-ville, nous voilà dans un des marchés couverts les plus beaux d'Europe, dit Excite le journal Le Monde.
3: Écaillés ou pas, là-bas ?
2: Les halles de 7 sont recouvertes d'un filet de pêche géant avec des mailles en inox. À l'intérieur, une soixante-dizaine d'étaliers proposent du fromage, des fruits, des légumes, de la viande et du poisson, bien sûr. Il y a du thon, de l'anguille, du muge, du poulpe, de la dorade. Enfin, tout le nécessaire et le superflu pour se régaler. Et pas négligeable, ici, vous êtes en circuit hyper court. Alors vous payez les produits 20 à 30% moins cher qu'ailleurs dans 7. Je ne peux pas venir à 7 sans m'arrêter aux halles. Mange que tu fréquentes, disent les grands-mères sétoises. Autrement dit, ici, on aime les bons vivants. Et moi, je préfère venir le matin, parce qu'il y a le traditionnel réveil sétois. On achète un croissant chez Rudy Serrato, c'est un ancien jouteur poids lourd devenu boulanger, et on le trempe dans le café chez Diego, juste à côté. Les champions des joutes nautiques sont des stars à 7. C'est le sport national ici. Des hommes sur un bateau, soit rouge, soit bleu, sont debout, avec une lance à la main, et ils essaient de se faire tomber. Du printemps au début de l'automne, les tournois transforment la ville en fête. Les gens sont tous en blanc, la musique est partout et les sourires aussi. Mais revenons dans Noël.
0: Et le matin, ce qu'on aime bien ici, là, nous, c'est Galéger, voilà. Tous les matins, on se revoit, on sent la même connerie. Et Galéger, c'est un plaisir, ça. Voilà.
4: Ah oui, c'est
0: plaisir du matin.
5: Ah, nous, on se connaît depuis...
0: On se connaît de tout le temps.
6: Il y a le commandant des cafés, hein. C'est Jacques, il y a le commandant des cafés.
0: Ça y est, écoute, Jacques-Claude, ça fait trois qu'on pourrait, ça.
2: Hormis le fait qu'il soit assis chez Diego le matin, vous savez comment on reconnaît un sétois ? À la couleur orange qu'il a aux commissures des lèvres. Ce sont des traces de tiel, autre spécialité incontournable de Sète. C'est une tourte garnie de poulpe à la sauce tomatée et épicée. C'est un régal. Elle existe dans plusieurs tailles et les sétois la mangent en version individuelle en cas de petits creux. Alors le problème, il va vous falloir choisir chez qui vous allez l'acheter. Les trois maisons sont au hall. Siani, Dasset et Giulietta. Les prix sont équivalents, tout est une question de goût. Le poulpe, pouf en parler local, c'est l'emblème de la ville. Il a même une place à son nom. Mais ça, vous le découvrirez quand vous viendrez.
7: Avec plaisir. Merci Virginie Vives d'ici Hero pour cette découverte de 7, le temps d'un week-end. Si vous n'avez pas eu le temps de noter toutes les adresses qu'elle vous conseille, cet épisode de Partir est en réécoute sur ici.fr et sur l'appli Ici. Et lundi prochain, nous partirons dans une cité fortifiée en Touraine. Place à la musique maintenant. Eurythmics, Here Comes the Rain Again sur votre radio Ici.

0: Comme the rain again. Allez, restez avec nous, votre après-midi continue en musique et avec votre radio locale ici. Quant à moi, je vous souhaite une bonne fin de semaine et je vous dis à lundi. Bon après-midi.
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2: Je vous emmène à Travassac ou encore à Donznac. Si vous êtes amateur de patrimoine et de chasse au trésor, vous avez jusqu'au 23 août, jusqu'à aujourd'hui, mais le 23 août, c'est bien dimanche, pour profiter d'un parcours Terra Aventura éphémère qui a été créé pour cet été. Il s'appelle Toi, mon toit, ce parcours. Il vous invite à découvrir les célèbres et magnifiques ponts de Travassac à travers l'univers de l'ardoise, bien sûr, et du patrimoine corrézien. Chasse au trésor qui est consacré à Zamela et vous pourrez valider ainsi votre parcours pour décrocher le fameux badge collector spécial pour les 15 ans de Terra Aventura. Profitez-en bien, c'est jusqu'à dimanche. Puis autre actualité, la CARSAT Centre-Ouest lance sa deuxième édition des trophées Héritage, ce concours régional qui récompense les associations du Limousin qui se mobilisent autour des retraités, autour des projets solidaires intergénérationnels. C'est jusqu'au 20 septembre que vous pouvez vous inscrire à ce grand concours organisé par la CARSAT.
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C'était le groupe Gold avec Laissez-nous chanter. Eh bien, bonne nouvelle, on va chanter toute l'après-midi ensemble avec vos chansons préférées. Alors soyez tous les bienvenus sur votre radio ici, la radio de votre été. On s'occupe de tout. Info locale, musique, bonne humeur. Et on va chanter, tiens, avec Céline Dion, avec sa nouvelle chanson. Bonjour, pardon, merci.

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1: Ma commune est formidable. C'est le dernier rendez-vous de la saison parce qu'à partir de lundi, c'est la rentrée. Alors, on donne la parole à monsieur ou madame le maire pour lui poser la question suivante. Qu'est-ce qu'il y a de beau à voir dans votre commune? Nous accueillons Bernard Larbre, maire d'Aubazine. Bonjour monsieur le maire, bienvenue.
2: Bonjour.
1: Bonjour, bonjour à vous. Dites-moi, ça tombe plutôt pas mal là, le calendrier, parce que la fête d'Aubazine, c'est ce week-end.
2: Voilà, c'est le samedi 22 août.
1: Mmh, donc ça commence demain.
2: Jusqu'au dimanche. C'est organisé par le comité des fêtes sur la place Léon Canard.
1: Voilà, place Léon Canard, c'est facile à retenir. Marché de producteurs ou d'artisans locaux, jeux anciens pour se divertir en famille ou entre amis.
2: Crêpes. Il y a beaucoup de choses. Il y a karaoké, voilà. Jeux anciens. Comme restauration ça. Aussi pour ceux qui veulent casser la croûte.
1: Pour passer la journée là-bas. Donc c'est ce week-end, demain et dimanche. Quand on parle d'Aubazine, on parle de patrimoine bâti. Est-ce que vous pourriez nous dire deux mots de ce canal des moines?
2: Alors, le canal des moines, bon, il se situe bien sûr sur Aubazine. C'est un ouvrage qui est exceptionnel puisqu'il a été, construit par les moines à l'époque.
1: Les moines cisterciens, ouais.
2: Les moines cisterciens, il fait 1,5 km de long.
1: Mm-hmm.
2: Il a été creusé dans la roche par des moines cisterciens, oui. Le canal des moines, il court à flanc de rocher depuis sa prise d'eau, le ruisseau Le Coirou. Et c'est le Coirou qui amène l'eau dans le canal. Et ce canal, il desservait le vivier de l'abbaye qui est sur la place.
1: Mmh.
2: Et en même temps, il allait alimenter des moulins qu'il y avait.
1: Alors, c'est vraiment un lieu à voir, le canal des moines. Il est en cours de restauration d'ailleurs, avec l'arrivée d'un architecte en septembre. On vous tiendra au courant, messieurs, dames. Rapidement, monsieur le maire, donc il y a le canal des moines, il y a plein d'autres choses, il faut faire un choix. J'aimerais qu'on dise deux mots pour terminer sur le saut de la bergère.
2: Alors, le saut de la bergère, c'est au-dessus, il y a le canal qui est en bas, le saut de la bergère est tout à fait au-dessus, c'est à hauteur à peu près 930 mètres de haut environ, je ne peux pas mesurer. Et là, c'est une légende. C'est une bergère qui aurait sauté de ce rocher en bas, il y avait des moutons, et se serait loupée. Elle serait remontée une deuxième fois, mais là, elle ne se serait pas loupée.
1: Ouais, elle n'est pas remontée sur ce coup-là. Elle était ratatinée. Que ce soit le canal des moines ou le saut de la bergère, il y a des visites libres, il y a des visites guidées également. Dernière question, monsieur le maire, comment appelle-t-on, question à 2 €, comment appelle-t-on les habitants d'Aubazine?
2: Alors, les Aubazinois et les Aubazinoises.
1: Je vous remercie. Merci beaucoup, monsieur le maire. Je vous souhaite une très, très belle journée et puis une très belle fête donc à Aubazine ce week-end. Belle journée. Merci de nous avoir accordé ces quelques minutes par téléphone. Merci à vous.
2: Merci à vous.
1: Au revoir.
2: Au revoir.
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0: C'était Louane sur votre radio ici. Louane qui sera en concert, tiens, ce soir à Château-Gontier sur Mayenne et demain à Bréal sous Montfort en Ille-et-Vilaine. Profitez-en si vous êtes dans le secteur pour aller l'applaudir, pourquoi pas. Dans un instant, les infos de 14h, mais avant on écoute Phil Collins. Bon début d'après-midi.
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1: Merci d'avoir choisi votre radio ici, il est 14h. 14h, c'est l'heure de retrouver toute l'info en France et dans le monde en 90 secondes avec Aude Razo.
2: Les techniciens d'Enedis à pied d'œuvre après les orages. 11 000 foyers étaient encore privés d'électricité à 8h ce matin en Occitanie, en région PACA. Alerte aux orages terminée, plus aucun département n'est en vigilance orange. Conséquence de ces intempéries, une trentaine de vols ont été annulés ce matin au départ et à destination de la Corse. Un TGV Hendaye-Paris est lui arrivé avec 11h30 de retard. Les plages de Marseille et plusieurs plages du Var sont interdites à la baignade. Les pluies ont apporté des polluants. Des dizaines de milliers de préservatifs non conformes ont été vendus en France ces derniers mois. Le ministère de la Santé et la répression des fraudes alertent sur un risque accru d'infections sexuellement transmissibles et de grossesses non désirées. Une trentaine de références sont concernées, vendues sur Internet et même en magasin et en pharmacie. Le candidat à la présidentielle Gabriel Attal, de nouveau visé par une opération de désinformation en provenance de Russie, ciblée par deux nouvelles attaques, faux reportages, fausse une de presse avec des informations erronées sur son état de santé.

0: ou des accusations de corruption. Une deuxième sortie dans l'espace pour Sophie Adnaud. La NASA le confirme. Mardi prochain, l'astronaute française ira terminer l'installation d'une antenne de communication avec la Terre. Travail qu'elle et son collègue américain n'avaient pas pu terminer mardi dernier. Vous rentrez de vacances, vous n'êtes pas seul. Bison futé voit rouge aujourd'hui dans le sud de la France. Circulation très difficile à prévoir aussi demain sur toute la moitié ouest.
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2: Et pour la météo en Limousin, qu'est-ce que ça donne pour cet après-midi? Un soleil qui prédomine en Haute-Vienne avec seulement quelques petits passages nuageux. Alors attention, Météo France nous annonce quelques averses possibles, notamment sur la basse marche. Pour la Corrèze, cet après-midi, des averses peuvent tomber pratiquement partout en cette fin d'après-midi. Enfin, ce milieu d'après-midi, pardon, des précipitations qui vont cesser en fin d'après-midi et qui laisseront place à de belles éclaircies. Les températures pour cet après-midi jusqu'à 25 degrés au meilleur de la journée en Haute-Vienne. 26 degrés pour le meilleur de la journée en Corrèze. Pour ce soir, qu'est-ce que ça donne? Des nuages qui peuvent donner de faibles averses, notamment sur la basse marche en Haute-Vienne. Donc, ils vont s'effacer assez vite et la nuit sera ensuite assez calme. Et puis, nuit calme et propice à l'observation des étoiles, nous dit Météo France en Corrèze. Des températures pour cette nuit, 9 à 11 degrés en Haute-Vienne. 7 à 11 degrés pour la Corrèze.
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2: Quatrième et dernière étape de ce 59e Tour du Limousin. Étape 100% Haute-Vienne entre Nantia et Limoges. Les coureurs sont partis tout à l'heure à 12h10 de Nantia. Jérôme Osterman et Olivier Perrier sur les motos suivent cette course pour vous tout au long de cet après-midi. Bonjour messieurs.
4: Bonjour Stéphane.
5: Bonjour
4: à tous. Et bonjour Olivier Perrier, notre consultant cyclisme sur votre radio locale ici Limousin, piloté par Jérémy Thuil. De mon côté, j'ai juste devant Raymond Albouy. Bonjour Raymond, bonjour Jérémy.
6: Bonjour.
4: Et nous sommes à l'approche de Bessines-sur-Guerpont, à un petit peu plus de 5 km donc de Bessines-sur-Guertemps, où nous allons monter la première côte référencée de cette dernière journée de course, 59e tour du Limousin, avec vous le savez un scénario qui semble assez limpide puisque le maillot jaune et Ewen Kostiou de la formation Groupama FDJ compte avant cette quatrième journée 21 secondes d'avance au classement général sur le deuxième. Si son équipe et lui-même ne font pas d'impair, eh bien Ewen Kostiou devrait remporter son deuxième tour du Limousin consécutif, du jamais vu. Seul Bernard Hinault l'a fait sur le tour du Limousin en 1975 et 1976. Olivier Perrier, vous me corrigerez si je dis une bêtise. Ils ne sont que 5 dans toute l'histoire du tour du Limousin à l'avoir remporté deux fois. Il peut donc intégrer ce club des 5 et l'élargir à 6, c'est Ewen Kostiou. Mais avant cela, il va falloir aller au bout de cette étape entre Nantia et Limoges, avec une première échappée, 5 coureurs, aucun danger au classement général pour le coureur maillot jaune de la FDJ, Ewen Kostiou, et donc Olivier Perrier, un groupe d'échappés qui a eu un bon de sortie par le peloton, très clairement plus de 3 minutes 30 d'avance.
7: Ouais, c'est exactement ça. Alors pour Bernard Hinault, c'est 76 et 77, Jérôme. Vous aviez le 76 déjà.
4: Et voilà. Ça
7: fait, on est bien parti sur les chiffres. Et bon, écoutez. C'est pas très grave. Il vous en voudra pas, Bernard. On lui dira pas. Effectivement, 5 coureurs échappés. Donc, nous avons à l'avant le Belge Van de Put, le Suisse Tendon de l'équipe Van Rysel-Roubaix, Jean-Louis Denis, le coureur du VC Rouen 76, qui est à nouveau en tête de course, lui qui s'était déjà distingué dans la première étape. Le Finlandais Haninen, qui court lui pour Nice Métropole Côte d'Azur, qui avait un souvenir douloureux du Tour du Limousin parce qu'il avait connu une sévère chute en 2019. Il avait fini l'étape de Guéret bien râpé. Je me souviens de lui sur la moto à l'époque. Et puis Jean, le Suisse Cédric Jean de la formation Elite Foundation. Et effectivement, vous l'avez dit, un bon de sortie parce que c'est l'échappée qui a pris le plus de champ depuis le départ de ce Tour du Limousin. Actuellement, l'écart est de 3 minutes 40. Une belle échappée de baroudeur tranquille. Donc du côté du peloton, on mettra en route vraiment à l'approche du circuit final de Limoges tout à l'heure, peut-être pour essayer de déstabiliser Ewen Kostiou malgré son avance conséquente au classement général. À noter quand même qu'en début d'étape, Alexandre Delettre, sur le premier sprint intermédiaire est allé chercher une seconde de bonification. On rappelle qu'il est placé, lui, au classement général. Et des fois, une petite seconde de bonification, ça peut avoir son importance pour monter d'une place dans ce classement, pour les fameux points UCI, les points du classement mondial qui comptent. Il faut rappeler que l'équipe Total Energy, pour l'instant, son avenir est en suspens. Et bien, pour les coureurs, c'est important de se distinguer, de marquer des points, soit pour attirer un nouveau partenaire, pour la continuité de l'équipe, soit tout simplement pour trouver un nouvel employeur, parce qu'on est dans une période importante, c'est ce qu'on appelle le mercato, là où on négocie des contrats d'équipe, et donc c'est le moment ou jamais de se montrer et d'aller chercher des points importants. On est somme avec Jérémy, donc juste derrière les 5 échappés, ça collabore plutôt bien, les relais se passent bien, il y a une très bonne entente, donc c'est parti, on va faire un bon bout de chemin avec eux tout au long de la journée.
4: Et donc 3 minutes et 40 secondes d'avance pour cette échappée, alors que nous approchons de Bessines-sur-Gartempe pour la première côte référencée de cette dernière journée de course. Et comme on vous le disait, hein, ces échappées comme hier, ça fait l'affaire de l'équipe du leader, de l'équipe Groupama FDJ. D'ailleurs, c'est actuellement deux autres formations, Decathlon, CMA, CGM et Cofidis, qui roulent en tête de peloton.
2: Voilà, hier c'était le Belge de la formation baloise, Dan De Peut, qui s'est imposé au sprint à Égletons. Première grande victoire pour ce coureur d'une équipe de Continental Pro, l'équivalent en gros de la 3e division. Déjà deuxième à Dans le Palestel mardi soir, le Flamand était forcément très heureux hier soir sur la ligne d'arrivée. Écoutez.
5: It's amazing.
6: Oui, c'est incroyable.
5: I don't expect I can ride the final and,
6: je ne m'attendais pas à cette victoire et cette finale.
5: I go from fort and
6: j'ai été très fort. C'est vraiment fou.
5: Very happy with that.
6: Je suis très content avec ça.
8: What was the strategy?
6: Quelle était la stratégie?
5: And then after sprinting.
6: Juste le sprint à fond.
5: Yeah. It's my second year on the road.
6: C'est ma seconde année sur route.
5: It's my first big victory.
6: Et c'est ma première grande victoire.
5: Up this niveau.
6: C'est impressionnant.
5: It's the biggest day.
6: Ouais, c'est un super jour.
5: And out of time.
6: Ouais, de toute ma vie.
2: Voilà, et vous aurez noté l'excellent accent de Jérôme Osterman, et on remercie Olivier Perrier pour la traduction qui est fluent English, comme on dit. On refait un point sur cette quatrième et dernière étape du Tour du Limousin avec Jérôme Osterman et Olivier Perrier tout à l'heure aux alentours de 14h15.
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2: Et avant cela, c'est l'après-midi en musique qui vous attend sur Ici Limousin. Ah oui, forcément, c'est la promesse qu'on vous fait tous les jours. Actu local, musique et bonne humeur. Damiano David pour la suite et Francis Cabrel tout de suite. Encore et encore. Belle après-midi.

0: David, Next Summer sur ICI Limousin, 14h15.
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0: Et on repart sur la route du Tour avec Jérôme Osterman et Olivier Perrier qui sont sur les motos et qui suivent cette quatrième étape entre Nantia et Limoges. Quatrième étape qui verra le dénouement de ce 59e Tour du Limousin cette année. Avec Jérôme, vous êtes dans la première difficulté du jour, la côte de Bessines. Hein.
2: Oui, après un début d'étape franchement le plus clément hein, depuis le début de ce 59e tour du Limousin. Là, ça grimpe gentiment quand même hein, dans cette côte de Bessines référencée en deuxième catégorie. Par contre, dans la foulée, ça va enchaîner avec là une côte qui n'a absolument rien à voir. On commence à bien la connaître en Limousin. C'est la côte du Petit Bois des Échelles, pratiquement 6% de moyenne. Et cette fois, elle sera classée en catégorie 1 juste avant d'arriver à Saint-Léger-la-Montagne. Hein, donc on est vraiment dans les monts dans Bazac dans cette première partie d'après-midi avec Olivier Perrier et bien toujours ces 5 échappés qui bon an mal an gardent leurs 3 minutes d'avance ou disons plutôt que le peloton leur laisse plus de 3 minutes d'avance à ce stade de la journée.
3: Ouais, on est vraiment dans la gestion, notamment du côté des équipes Decathlon, CMA, CGM et Cofidis, parce que pour eux, on va clairement jouer hein, le gain de l'étape, soit pour Noah Isidore chez Decathlon, en fonction du profil de l'arrivée que l'on verra tout à l'heure, ou Alex Aramburu, voire... J'ai mangé le nom tiens, du vainqueur de la Poly Normande, Hugo Page, ça y est, je l'ai retrouvé, qui a terminé troisième de la première étape. Donc c'est coureur qu'on va surveiller de près. Et là, pour l'instant, dans l'échappée, eh bien, on approche de la ligne du sprint, on regarde qui veut partir à l'attaque. Et c'est Jean-Louis Leny qui gentiment va aller chercher des points. On ne semble pas trop lui disputer. Alors j'ai presque envie de dire qu'on laisse sa chance au petit club, entre guillemets, au petit poussé d'aller chercher les points et la prime du meilleur grimpeur. Donc passage en tête à l'instant de Jean-Louis Leny sur cette première difficulté.
2: Voilà, et donc là on vient de passer la côte, donc forcément ça repart très vite dans la descente alors que nous rentrons dans la commune de Benzane, Stéphane.
0: Ouais, on entend que le vent commence à être un petit peu plus fort dans le micro, Jérôme, là quand même. Hein, ça descend, ça s'entend.
2: On va sortir les voiles bientôt.
0: À tout à l'heure, 14h30, pour un nouveau point sur cette quatrième étape du 59e Tour du Limousin entre Nantia et Limoges. Arrivé à Limoges tout à l'heure, et puis je vous donne également le programme. Hein, une fois que cette étape sera presque terminée sur les deux derniers kilomètres, vous vivrez cette fin d'étape en direct et en intégralité avec Jérôme Osterman et Olivier Perrier aux commentaires. Et puis ensuite, entre 17 et 18h, eh bien, les analyses, les résultats, les réactions des coureurs également au micro de Jérôme Osterman et Olivier Perrier. Donc à vivre entre 17 et 18h. La suite de votre programme en musique cet après-midi avec une petite jeune qui débute. Madonna, elle s'appelle. Le morceau s'appelle Holiday et je vous laisse le déguster. Bah oui, c'est comme des bonnes vacances. Ça se déguste sans aucune modération.

0: Limousin, la suite de votre programmation musicale de l'après-midi avec les Bangles, Eternal Flame ou encore Daniel Balavoine, le chanteur, avant de retrouver Olivier Perrier et Jérôme Osterman sur les motos Radio France qui suivent pour vous le 59e tour du Limousin, quatrième et dernière étape aujourd'hui entre Nantia et Limoges. On en reparlera dans 8 minutes très exactement, et pour la musique ça revient dans 23 secondes.
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0: Jungle, c'est Eternal Flame sur Ici Limousin, 14h30.
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0: 59e du nom en cette année 2026, Tour du Limousin, 4e et dernière étape avant l'arrivée à Limoges. On est parti de Nantia à 9h10 ce matin. Et Jérôme, les coureurs sont dans la deuxième difficulté du jour, la côte du Petit Bois des Échelles.
2: Ouais, une bonne vieille côte qui est référencée en première catégorie, hein, donc un maximum de points à prendre au sommet, et on arrive dans les derniers hectomètres, hein, de cette dernière deuxième difficulté de la journée, alors que le peloton est en train de réduire l'écart, hein, Olivier Perrier, plus que 2 minutes et 40 secondes au dernier pointage.
3: Et oui, on a sifflé la fin de la récré, hein, au niveau du peloton. On va bientôt aborder la boucle finale. On va repasser d'ailleurs par Nantia où il y aura où le départ a été donné ce matin et où il y aura le troisième sprint. Et pour les équipes Decathlon, CMA, CGM et Cofidis, eh bien c'est le moment, eh bien, de commencer à réduire l'écart si on veut essayer d'aller chercher la victoire d'étape et pourquoi pas créer du mouvement aussi sur le circuit final pour tenter de mettre en difficulté Ewen Costume, même si celui-ci, on l'a dit, est un large leader sur cette étape. Et puis à signaler, eh bien sûr, que cette montée, eh bien, on est vraiment sur une des montées les plus difficiles, hein, qu'on ait eu depuis le départ de ce Tour du Limousin, avec de beaux virages en épingle en montée. Jérémy Thiul, ça lui a rappelé les étapes de montagne du Tour de France, m'a-t-il dit, lui qui était détaché sur le Tour pour le DPR, pour Radio France. Et donc nous avons là tranquillement nos 5 échappés qui grimpe donc le final de cette ascension, menée par Van de Put, le coureur de la formation Lotto Intermarché, qui viendra peut-être avoir le passage en direct, pourquoi pas, de ce prix du meilleur grimpeur. On va demander au coureur d'accélérer un peu pour l'avoir. Pour l'instant, on ne semble pas non plus destiné à se disputer le sprint. On est presque, j'allais dire, dans une sorte de partage des primes sur cette dernière journée, parce que le maillot de meilleur grimpeur, il est définitivement acquis à Baptiste Weisstrofer après ses deux derniers numéros. Et là, pour me faire mentir, eh bien, Jean-Louis Lenny vient d'attaquer en compagnie d'Alinen. Les deux coureurs se sont détachés du groupe avec, semble-t-il, le Finlandais en première position. Et non, c'est bien Jean-Louis Lenny qui a réussi à prendre les 10 points en tête de ce côte de première catégorie, juste devant le Finlandais. Ben voilà, on a eu le passage en direct sur les antennes d'ici Limousin.
2: Et maintenant, forcément, c'est le jeu, ça va descendre fort, et donc on va monter au niveau du compteur sur les motos de Jérémy Thuil et de Raymond Alboui, deux côtes référencées franchies. On va maintenant prendre la direction de Razé, juste avant, pour les collectionneurs de bidons, une zone de ravitaillement et le troisième et dernier sprint intermédiaire de la journée du côté de Nantia, si j'arrive à bien dire ma fiche, c'est bien Nantia.
0: Voilà, la chevelure dans le vent, Jérôme Osterman, pour cette descente tout chousse, et on vous retrouve tout à l'heure à 14h45 pour faire un nouveau point sur cette quatrième et dernière étape du Tour du Limousin, 59e du nom, étape qui est partie de Nantia ce matin à 9h10 et qui arrivera à Limoges aux alentours de 16h40, 45, 17h. Ça dépendra de la vitesse où vont les coureurs. Marc Lavoine est occupé.

0: Voilà, quand on est occupé, le plus simple, c'est de fermer le loquet, il y a un petit point rouge et au moins on est sûr et certain. Marc Lavoine et Patrick Fiori, occupés sur Ici Limousin à la suite de votre après-midi en musique. Avant de retrouver à 14h45, dans 10 minutes, Jérôme Osterman et Olivier Perrier pour cette dernière étape du Tour du Limousin. Donc ce prochain quart d'heure se fera avec entre autres U2 ou encore Élie Médéros. Mais avant cela, quelques bonnes idées pratiques.
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2: À Pierre Buffière, une soirée guinguette se prépare pour samedi. Ça, c'est chouette aussi. Dès 19h, une guinguette éphémère prendra ses quartiers place Adeline. Au programme, une soirée placée sous le signe de la convivialité avec des food trucks, des grillades pour se restaurer sur place. Une animation pour profiter de la fin de l'été en musique et dans une ambiance festive. C'est à Pierre Buffière que ça se passe. Et puis rendez-vous le samedi 29 août à Lubersac. On est cette fois-ci en Corrèze pour le premier grand marché des confréries du Limousin. C'est une journée organisée par l'association Les Épicuriens du Limousin, avec l'objectif de faire découvrir et de vendre des produits défendus par les différentes confréries qui existent dans notre région. Le matin, elles défileront sur la place du Champ de Foire jusqu'à l'église du village. Il y aura aussi des temps forts l'après-midi avec la gourmandise et un concours de la meilleure flognarde aux pommes. C'est le samedi 29 août que vous avez rendez-vous pour ce beau moment à Lubersac.
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0: YouTube et One sur Ici Limousin.
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0: Et on file sur la route du Tour du Limousin. One Love, nous chantez U2, un seul amour, celui du vélo et du Tour du Limousin pour Jérôme Osterman et Olivier Perrier. Jérôme, ça continue cette dernière étape entre Nantia et Limoges. Où en sommes-nous? Est-ce que ces cinq hommes sont toujours échappés? Et le peloton, est-ce qu'il se rapproche ou pas, Jérôme? Dites-nous.
2: Ouais, le peloton se rapproche, hein, plus que 2 minutes et 10 secondes au dernier pointage, alors que nous sommes actuellement dans une zone de ravitaillement avec, vous savez, tout ce personnel des différentes équipes qui attendent bidon en main que les coureurs viennent se ravitailler tout en roulant. C'est toujours un spectacle en soi. Et puis en parlant de spectacle, on était tout à l'heure dans la côte du bois, dans le petit bois des Échelles. Derrière, c'est la descente, on va extrêmement vite. Et comme diraient les jeunes aujourd'hui, c'est une véritable dinguerie. On est à font les ballons sur des toutes petites routes de campagne qui passent dans les petits villages et il y a du monde. Alors évidemment, si vous nous écoutez sur votre radio locale ici Limousin, faites extrêmement attention, retenez bien vos enfants, les animaux et vous-même, faites vraiment très attention parce que ça passe vraiment à fond, c'est sensation fort. D'ailleurs, une petite pensée tiens pour le directeur de votre radio ici Limousin, Grégory Choquenet, qui est dans une des voitures invitées. On peut se douter que lui aussi se prend un bon gros shot d'adrénaline là cet après-midi sur les routes de la Haute-Vienne avec une étape qui va à 1000 à l'heure et donc un peloton, Olivier Perrier, qui se rapproche très sérieusement des hommes de tête.
3: Oui, parce que l'écart est en train d'approcher les 2 minutes. 2 minutes d'écart, hein. C'est pour ça aussi que les voitures invitées sont également appelées, maintenant que nous sommes sur une route un peu plus large après cette descente sinueuse, eh bien, à repasser devant les échappés. On fait très attention pour la régularité de la course, qu'il n'y a pas trop de véhicules intercalés entre les 50 de tête et le peloton, parce que sinon ça peut aussi créer un point de mire pour le peloton et les faire revenir plus vite. Et ensuite c'est une question de sécurité aussi, hein. Il faut que la course puisse se dérouler de la façon la plus régulière possible. Et là donc on va retrouver un peu de calme et de sérénité. Les voitures invitées sont passées et nos 5 hommes de tête continuent leur bonhomme de chemin avec un Jean-Louis Leny qui a fait la bonne opération puisque c'est lui qui a pris les points donc sur les deux premiers points Grand Prix de la Montagne, lui qui était déjà classé dans ce classement spécifique, mais un classement du meilleur grimpeur, on le sait, qui sera remporté par Baptiste Weisstrofer si bien sûr celui-ci franchit la ligne d'arrivée tout à l'heure à Limoges.
2: Et pour continuer à vous donner un petit peu quelques éléments des coulisses, hein, donc à la mi-journée, tous les partenaires qui sont essentiels pour une course comme le Tour du Limousin, hein, ils sont en partie les financeurs de cette épreuve, ils ont un petit moment pour déjeuner, puis ensuite ils repartent dans les voitures, et c'est à ce moment-là qu'ils peuvent s'approcher au plus des coureurs. Alors je vous parlais des toutes petites routes de campagne, imaginez des dizaines de voitures, les directeurs sportifs, les invités, et qui sont au plus près des coureurs, les uns après les autres, et bien là, ils viennent de partir au devant de l'échappée à la demande de la direction de course. Donc là, avec les motos Radio France de Jérémy Thuile et Raymond Alvoui, on va pouvoir s'approcher à nouveau tout près des échappées. Et maintenant, on y restera tant qu'on nous l'autorisera là aussi, puisque plus l'écart va se réduire, plus la direction de course se rapproche d'un ordre d'évacuation, si je puis dire. Mais on n'en est pas là. Pour l'instant, on reste bien blotti derrière les échappées.
0: Voilà, et vous voyez, auditeurs, auditrices d'ici Limousin, quand on vous dit qu'on est au cœur même de l'action et qu'on vous fait vivre ce Tour du Limousin, au cœur même du Tour du Limousin, c'est le meilleur exemple que vient de vous donner Jérôme Osterman, qu'on trouvera tout à l'heure avec Olivier Perrier pour un nouveau point après les infos de 15h. Côté musique, c'est Bananarama pour vous accompagner en ce vendredi après-midi. Cruel Summer sur ici Limousin, bel après-midi.

0: Bananarama et Cruel Summer sur ici Limousin avant 15h, avant de faire un point complet sur l'info et puis de retrouver Jérôme Osterman et Olivier Perrier sur les motos Radio France qui suivent pour vous le tour du Limousin pour faire un nouveau point. Ce sera Eddie Mitchell pour la musique sur la route de Memphis et George Benson avant cela, Give Me the Night. Tout ce joli petit monde nous rejoint dans 40 secondes.
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0: route de Memphis et Eddie Mitchell pour vous accompagner en cet après-midi de vendredi. Nous on retourne sur la route du Tour du Limousin. Après les infos de 15h, retrouvez Jérôme Osterman et Olivier Perrier pour un nouveau point.
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0: Vendredi 21 août, ici Limousin, 15h. Et avant de retourner sur la route du Tour du Limousin, c'est l'info avec Audrazo.
2: La vague de chaleur est officiellement terminée, annonce à l'instant de Météo France. L'indice thermique national, la valeur de référence, est en baisse pour aujourd'hui et pour demain après 23 jours de forte chaleur depuis fin juillet. Alerte aux orages terminée aussi dans le sud de la France, plus aucun département n'est en vigilance orange. Les plages de Marseille et plusieurs plages du Var sont interdites à la baignade, les fortes pluies ont apporté des polluants. Une trentaine de vols ont été annulés ce matin au départ et à destination de la Corse, un TGV en Dai Paris est lui arrivé avec 11h30 de retard. Sur la route, gare aux bouchons pour les retours de vacances. Bison Futé hisse le drapeau rouge cet après-midi dans le sud. Circulation très difficile à prévoir aussi demain sur toute la moitié ouest de la France. Des dizaines de milliers de préservatifs non conformes ont été vendus en France ces derniers mois. Une trentaine de références concernées vendues sur Internet et même en magasin et en pharmacie. Le ministère de la Santé et la répression des fraudes alerte sur un risque accru d'infections sexuellement transmissibles et de grossesses non désirées. La Loire atteint des niveaux historiquement bas. Le fleuve est descendu à 1,50 m hier matin à Nantes, son niveau le plus bas jamais enregistré. Plusieurs préfectures ont placé la Loire en alerte crise ces derniers jours. C'est l'événement sport du jour, la reprise de la Ligue 1. Olympique de Marseille, Racing Club de Strasbourg, c'est la toute première affiche de cette toute première journée.
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0: Non, l'événement sportif du jour, c'est cette quatrième et dernière étape du Tour du Limousin que vous suivez en direct sur ICI Limousin entre Nantes et

0: Limoges. On y reviendra dans quelques secondes. Avant cela, on jette un petit coup d'œil à votre temps pour cet après-midi. Un beau soleil qui prédomine. Attention, quelques averses sont toutefois possibles sur la basse marche cet après-midi pour la Corrèze. Des précipitations qui sont encore peut-être en cours par chez vous, mais qui vont cesser au fur et à mesure de l'après-midi pour cesser complètement en fin d'après-midi pour laisser place à une belle nuit. Nuit sous les nuages, notamment avec quelques averses sur la basse marche. Nous allons se mettre au France. Nous sommes en Haute-Vienne. Et puis pour la Corrèze, en revanche, ce sera une nuit calme et propice à l'observation des étoiles. Les températures pour aujourd'hui, jusqu'à 25 degrés pour les maximales cet après-midi en Haute-Vienne, jusqu'à 26 degrés en Corrèze. Et pour cette nuit, 9 à 11 degrés. Alors pensez à fermer les fenêtres. C'était bien de les ouvrir il y a quelques jours. Là, ça crée un petit peu. 9 à 11 degrés cette nuit en Corrèze, en Haute-Vienne, pardon. Et 7 à 11 degrés pour la Corrèze.
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0: Chose promise, chose due, nous retournons sur la route du Tour avec Jérôme Osterman et Olivier Perrier qui vous font suivre cette dernière et quatrième étape du Tour du Limousin 2026 entre Nantia et Limoges. Et Jérôme, j'ai l'impression que le peloton se rapproche inexorablement des 5 échappés.
2: Oui, non, mais le scénario, on le connaît à peu près. Hein. On est toujours à 2 minutes, un petit peu moins d'avance pour les 5 hommes de tête, alors que nous traversons la commune de Compreignac. Pas mal de monde dans les rues. Un petit point météo. On est parti ce matin. Bah, il faisait un petit peu moins de 20 degrés, un petit peu comme la journée d'hier en Corrèze, hein, où on avait perdu 10 degrés par rapport aux deux premières journées en Dordogne et en Creuse. Mais par contre, cet après-midi, pas une seule goutte de pluie. Là, on sent le soleil qui commence à sortir un petit peu, la température qui monte doucement, mais sûrement, sans qu'on atteigne, vous venez de l'entendre dans les infos, températures caniculaires de ces dernières semaines, pour ne pas dire de ces derniers mois. Donc vraiment des conditions météo idéales. Par contre, oui, en ce qui concerne le scénario de la course, allez, on peut dire que le peloton va certainement laisser jouer, entre guillemets, cette échappée pendant encore quelques kilomètres, peut-être même jusqu'au circuit final, et peut-être même encore une ou deux boucles sur le circuit final. Ça se passe souvent comme ça sur le Tour du Limousin lors de la dernière journée, mais presque à coup sûr que cet échappé n'ira pas au bout. En tout cas, il faut donner du mérite, évidemment, Olivier Perrier, aux coureurs qui sont devant depuis le début de la journée.
3: Ouais, absolument, et qui sont en train justement d'attaquer une belle descente avec une route bien large. Et ils savent que ce type de terrain, c'est aussi parfait pour le peloton, pour qu'il puisse s'organiser et organiser donc la poursuite. C'est là qu'on peut avoir la possibilité de prendre beaucoup plus de relais, de faire avancer beaucoup plus vite le peloton. Et là, on en profite sur l'échappée. Maintenant qu'on est sur une partie un peu plus plate, et bien pour se ravitailler, on voit la moto fraîcheur qui s'est rapprochée d'eux et qui vient mettre à disposition des bidons, des bouteilles d'eau. C'est un dispositif qui est en place depuis quelques années maintenant et qui permet aux coureurs de se ravitailler sans avoir à faire appel au directeur sportif, qui parfois n'est pas derrière l'échappée parce que toutes les équipes n'ont pas 2 voitures à mettre à disposition de l'équipe sur l'ensemble de la course. Donc on trouve des moyens alternatifs pour se ravitailler. Alors même si, vous l'avez dit, effectivement les températures ne sont pas aussi élevées que sur les 2 premières étapes ou que sur l'épisode de canicule, il faut quand même faire attention justement à bien s'hydrater, bien s'alimenter pour un coureur cycliste, parce que sinon il y a le risque de la feuille. C'est comme ça que l'on dit dans le jargon, la fringale qui peut arriver. Et quand ça vous arrive, je peux vous assurer que c'est plus de son, plus d'image. On a l'impression de plus avancer, d'être complètement vide. On dit qu'on a le réservoir complètement vide. Donc les coureurs font très attention à ça. Et puis de temps en temps, on les voit aussi lever la main. Et à ce moment-là, donc la voiture de direction de course et arbitre qui se trouve à l'arrière du peloton, fait appel au directeur sportif pour les faire monter à cette hauteur pour qu'ils puissent se ravitailler. Ou tout simplement, ils font comme nous, ils communiquent par micro et oreillette, puisqu'il y a aussi cette possibilité pour les coureurs de dialoguer auprès des directeurs sportifs. On appelle son directeur sportif en pinçant le micro sous le maillot et celui-ci intervient pour vous ravitailler.
2: Alors au niveau des paysages, on se régale également aujourd'hui en Haute-Vienne sur les routes du Tour du Limousin. On est passé il y a quelques kilomètres de cela à côté du lac de Saint-Pardoux. Alors là où on est passé, malheureusement on pouvait pas avoir de vue sur le lac, mais par contre derrière on a pris la tangente en direction d'Ambazac en passant par Compreignac, et puis là on voit pas mal de petits points d'eau, des étangs avec de magnifiques paysages, et là aussi on en profite grandement au niveau de la course. Donc on vous le rappelle, à peu près 2 minutes d'avance pour un groupe de 5 échappés sur le peloton alors que nous nous rapprochons d'Ambazac où nous sommes déjà passés ce matin en début de journée. Voilà, et puis on le rappelle, hein, le gros enjeu sur cette dernière étape, c'est la victoire finale, mais aussi la victoire d'étape, mais la victoire aussi au général où les choses semblent bien verrouillées hein, par la formation Groupama FDJ et son maillot jaune Ewen Kostiou. On rappelle qu'il peut, s'il remporte à nouveau le général comme l'année dernière, et bien enchaîner une deuxième victoire de suite sur le Tour du Limousin. Il intégrerait un club prestigieux hein, parce qu'on a eu Francis Dubreuil, vainqueur en 1971 et 1973. Bernard Hinault, le seul pour l'instant à l'avoir réussi deux années de suite, un fameux back-to-back, une formule qui est désormais bien connue des amateurs de sport en France grâce au doublé du Paris Saint-Germain en Ligue des Champions de football. Voilà, je l'ai placé. Charlie Mottet en 1987 et 1993. On a aussi eu Pierrick Fédrigo en 2004-2007 et juste avant Patrice Halgan en 2000 et 2002. Voilà des grands noms du cyclisme français que pourrait bien, il y a de fortes chances qu'ils y parviennent, rejoindre Ewen Kostiou sur les coups de 16h30-17h tout à l'heure à Beaublanc.
0: Ouais, mais Jérôme, et comme tous les sportifs, hein, Ewen Kostiou reste quand même très très prudent avant cette dernière étape. On va écouter ce qu'il dit d'ailleurs à ce propos, à vos propos, Jérôme.
4: C'est l'objectif. Après, il reste encore une grosse journée demain. Le circuit est très usant. Je l'avais fait l'année dernière. Donc, rien n'est joué encore. Il y a des coureurs qui risquent de refaire la guerre demain. Donc, on ne sait jamais. Une défaillance demain aussi, ça peut coûter très cher. Si on a de mauvaises jambes demain, vu le circuit que c'est, on peut le payer cash. Donc voilà, il faut tout optimiser maintenant et rester vraiment concentré.
2: C'est pas fait, on est d'accord. Mais c'est un super bel objectif de dire gagner deux fois de suite le Limousin.
4: Oui, ce serait forcément génial. Hein. Franchement, ça me ferait rêver. Et ça empêche de dire qu'on a gagné le Limousin deux fois et c'est pour ça que j'ai à cœur de rester concentré et de bien faire demain.
0: Voilà, et la question qui nous reste à nous poser, c'est est-ce que Ewen Kostiou sera bien en jaune sur l'arrivée à Limoges tout à l'heure? Eh bien, on continue à vous faire vivre cette dernière étape du 59e Tour du Limousin sur ici Limousin. Prochain point avec Jérôme Osterman et Olivier Perrier tout à l'heure à 15h15.
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0: Avant cela, Florent Pagny pour vous accompagner ainsi que les Pretenders. Dans un instant, ce sera dans Get Me Wrong. Bel après-midi avec nous sur les Limousins.

0: Don't Get Me Wrong et les Pretenders sur ICI Limousin.
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0: 59e Tour du Limousin à vivre en direct et en intégralité sur ICI Limousin. Dernière étape aujourd'hui vendredi entre Nantia et Limoges. Jérôme Osterman, on se rapproche sensiblement du sprint intermédiaire de Nantia là.
2: Ah ben oui, nous sommes à 500 mètres ce troisième et dernier sprint intermédiaire du jour. On rappelle qu'il y a évidemment des points à aller chercher pour le classement de meilleur sprinter, le maillot bleu. Il y a aussi des secondes de bonification pour, pourquoi pas, grappiller quelques places au classement général, même si on le rappelle, dans ces 5 échappés qui comptent toujours peu ou prou 2 minutes d'avance sur le peloton, il n'y a absolument aucun danger au classement général pour le maillot jaune Ewen Costiu. Il y a énormément de monde là. Nous sommes dans Nantia, la ville des part, on y repasse pour ce troisième sprint intermédiaire. Alors là, vraiment, c'est noir de monde, c'est magnifique, c'est là que l'on voit la popularité de ce Tour du Limousin, 59e édition. Qu'est-ce que ce sera dans un an pour la 60e? Et voilà, on vient de passer la ligne du sprint, Olivier Perrier.
3: Absolument, avec Jean-Louis Leny qui est passé en tête. Un sprint qui n'a pas été disputé. Donc vraiment, on a décidé au niveau de l'échappée, et bien maintenant de jouer collectif pour essayer de garder le maximum d'avance possible sur le peloton. Et pourquoi pas, et bien tenir le plus longtemps possible. C'est très important quand on est dans un groupe avec plusieurs coureurs comme 5 ici. Et bien il faut éviter de se tirer dans les pattes. Et souvent les sprints intermédiaires ou les grands prix de la montagne peuvent jouer ce rôle-là. Là, on a eu une gestion très intelligente. Ça s'est fait presque au relais classique. Et donc Jean-Louis Leny en a profité, bien sûr, lui, pour prendre les 3 points, lui qui était déjà un peu positionné sur ce classement spécifique. Mais en tout cas, ça n'a pas gêné la bonne conduite de l'échappée. Une échappée qui continue de mener pour l'instant l'étape avec 2 minutes aux environs, des 2 minutes d'avance sur le peloton. Toujours menée par les formations Decathlon et Cofidis, avec en troisième rideau, on va dire, la formation Groupama FDJ qui surveille un peu ça d'un peu loin. Pour l'instant, entre guillemets, c'est pas sa bagarre, cette étape. On sait qu'Ewen Costiu a bonne maîtrise de son classement général et donc il regarde ça avec ses équipiers de façon attentiste et être prêt en tout cas à répondre aux différentes attaques qui pourraient se produire sur le circuit final.
2: Alors que nous venons de quitter la commune de Nantia, en tout cas en ce qui concerne les hommes de tête, profil descendant, donc on reprend de la vitesse sur les motos Radio France, les coureurs qui se dirigent maintenant vers Chamboret, Périllac, Nieul, où il y aura une fan zone de la formation Total Énergie et beaucoup de proches de nos deux régionaux qui sont des coureurs de cette même équipe. On pense bien sûr à Baptiste Vadic, le Crozois, et à Valentin Retailleau, le Haut-Viennois, qui a fait la journée devant dans l'échappée du jour hier sur les routes de la Corrèze, et donc toujours 5 hommes en tête. Et donc voilà pour les communes que nous allons traverser. Une dernière côte référencée, la côte des Monts du côté de Saint-Jean. Ça sera le dernier grimpeur référencé de cette journée avant l'entrée sur le circuit final et l'arrivée à Limoges.
0: Et on vous retrouve à 15h30 pour un nouveau point de cette dernière étape du Tour du Limousin entre Nantia et Limoges. La musique reprend ses droits sur ICI Limousin avec Johnny Clegg et Savouka. C'est Assim Bonanga pour vous accompagner, mesdames.

Johnny Klagensavuka, Simbonanga sur ici Limousin. Avant de refaire un point sur cette dernière étape du 59e Tour du Limousin, en partenariat avec ici Limousin entre Nantia et Limoges, on repart sur la route du Tour après Enya et Michel Delpech qui nous rejoignent dans 30 secondes.

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0: Orinoco Flow et Enya sur Ici Limousin, 15h30.
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0: Quatrième étape de ce 59e Tour du Limousin, partenaire d'ici, avec Ici Limousin en partenariat cette année. Nantia-Limoges, c'est l'étape du jour, quatrième et dernière, qui va donc donner le verdict de cette 59e édition. Jérôme Osterman, on avait 5 échappés tout à l'heure. Dernier pointage, il y avait à peu près 2 minutes sur le peloton. Est-ce que c'est encore d'actualité ou est-ce que le peloton se rapproche, Jérôme ?
2: Non, parce qu'il y a de la marge pour le peloton et donc toujours ces 2 minutes 10 d'avance pour les 5 hommes de tête, alors que nous nous dirigeons vers Périllac, ensuite il y aura Niol et l'arrivée vers le circuit final qui nous amènera jusqu'au Palais des Sports de Beaublanc à Limoges en arrivant par l'avenue de Saint-Gence. Un petit mot de quelque part la personnalité, la star de ce 59e tour du Limousin. Il s'agit d'Emilien Jacquelin. Quand on regarde sur le bord des routes, et c'est encore vrai aujourd'hui comme les journées précédentes, celui qui revient le plus sur les petites pancartes d'encouragement sur le bord de la route, c'est son prénom, c'est Emilien Jacquelin, le champion olympique de biathlon aux derniers Jeux Olympiques d'hiver du côté de Milan Cortina. Alors on pourrait se dire, mais attendez, c'est uniquement ses premières courses en professionnel. Il a fait la Polynormande dimanche dernier, il participe à sa première course à étapes sur ce tour du Limousin, et les autres cyclistes qui sont là depuis peut-être plusieurs années, c'est lui qui a la plus grande popularité. Quelque part, et Olivier Perrier pourra nous dire ce qu'il en pense, c'est à lui de gagner le respect du peloton. Et on peut dire que après 3 jours de course et un peu plus, puisqu'on a déjà passé quelques kilomètres sur cette quatrième et dernière étape, Olivier, il est en train peut-être de le gagner, le respect du peloton, vu le travail qu'il a produit ces derniers jours.
3: Il clairement, puis on l'a vu hier dans l'étape où il a énormément travaillé dans le final pour essayer de ramener le peloton lorsque Pierre-Louis Basset, le coureur de la formation Astana, était encore en tête. Il a tiré ce que l'on appelle un bout droit, c'est-à-dire qu'il s'est mis en première position et il a accéléré de toutes ses forces pour essayer de ramener le peloton. Et Emilien Jacquelin, il est encore, j'allais dire, à l'ouvrage, puisque dans le peloton amené actuellement par les coureurs de la formation Cofidis et la formation Décathlon CMA-CGM, il fait partie de ces coureurs de Décathlon qui travaillent justement pour ne soit maintenir l'écart, mais surtout essayer de réduire cet écart avec les 5 hommes de tête, et les 5 hommes de tête qui justement réagissent plutôt bien à l'accélération du peloton, parce que ces 2 minutes, ils arrivent à les maintenir, parce qu'on voit que les relais sont beaucoup plus toniques à l'avant. Donc effectivement, vous l'avez dit, Jérôme, Emilien Jacquelin est en train de gagner ses lettres de noblesse dans le peloton professionnel, en tout cas le respect de ses pairs, ce qui n'est pas rien dans le milieu cycliste en tout cas. Et puis pour revenir justement à la chasse du peloton et au travail d'Emilien Jacquelin, on a aussi vu des coureurs, notamment coéquipiers de ceux qui se trouvent à l'avant de la course, et faire de grands gestes auprès des motos qui sont présentes, et notamment au niveau de la moto télévision, pour faire comprendre qu'il fallait prendre du champ pour éviter de faire un phénomène d'aspiration pour ceux qui travaillent en tête de peloton et revenir trop vite sur les échappées. Et justement derrière, la voix de Radio Tour, c'est-à-dire Aurélie Simonet, qui se trouve dans la voiture du directeur de course juste derrière le peloton et avec le président du jury, a fait passer un appel auprès des directeurs sportifs concernés via le canal de Radio Tour pour que ces derniers, via les oreillettes que les coureurs possèdent, fasse bien passer le message, et surtout fasse passer le message aux motos. Voilà, je m'y retrouve pas. Fasse passer le message aux motos qui sont à l'avant du peloton pour prendre du champ et éviter de fausser la course. On parlait tout à l'heure de la régularité de la course et les véhicules que l'on trouve intercalés entre les échappés et le peloton. Les motos qui sont à l'avant du peloton, ça fait aussi partie de ce jeu-là, et on est très attentif au niveau de la direction de course à cela.
2: Et alors que les coureurs, les hommes de tête sont en train de quitter la commune de Périllac, direction désormais Niol, où Baptiste Vadic et Valentin Retailleau auront un petit comité d'accueil des plus chaleureux avec une fan zone de l'équipe Total Énergie.
0: Oui, on en avait parlé cette semaine, Jérôme, avec une interview à 18h15, où justement on nous racontait un petit peu toutes les animations. Il y a aussi ce soir, il va y avoir plein de choses du côté de Niol. Si vous êtes dans le secteur, allez-y, même si vous n'aimez pas le vélo, c'est toujours un bon moment à passer en famille dans cette fan zone avec des animations pour les enfants. Il y aura de quoi se restaurer, il y aura de quoi boire un coup. En tous les cas, c'est un bon petit moment à passer. En plus, le temps le permet, il fait plutôt doux aujourd'hui, et c'est bien de le signaler. 15h34, Christophe Maé pour la suite de votre après-midi en musique sur Ici Limousin.

0: Christophe Maé, La Lune sur Ici Limousin, la suite de votre après-midi de vendredi en musique avec Jean-Jacques Goldman et Sirima. Ce sera là-bas dans un instant. Avant cela, quelques infos pratiques.
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2: À Rochechouart, la pétanque populaire rochechouartaise organise son vide-grenier. Ça sera ce dimanche. Rendez-vous sur le terrain du club de la gare pour cette journée placée sous le signe du chinage et des bonnes affaires à faire et aussi de la convivialité. Il y en a toujours à Rochechouart. À Saint-Pardoux, l'ortigier rando sympa. C'est un petit jeu de mots, vous l'avez compris, qui organise une randonnée semi-nocturne. Ça sera ce samedi. Deux parcours sont proposés, 5 et 10 kilomètres. Perso, je prends le 5. Au départ de l'étang communal, départ qui sera donné entre 17 et 19 heures. Vous pouvez bien évidemment participer et ça sera gratuit pour les enfants de moins de 12 ans avec, me dit-on, une buvette et un barbecue qui seront à l'arrivée. Ça motive. Et puis à Pierre-Buffière, c'est une guinguette éphémère qui s'installe ce samedi. Place Adeline à Pierre-Buffière dès 19h. Une soirée conviviale avec des food trucks aussi, des grillades qui seront présentes dès ce samedi soir à Pierre-Buffière.
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0: Jean-Jacques Goldman et Sirima là-bas sur l'île Limousin.
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0: Et on est bien ici aussi en Limousin avec ce 59e tour du Limousin et cette dernière étape qui va voir la conclusion de ce 59e tour avec cette étape entre Nantia et Limoges. Jérôme Osterman, vous êtes dans la côte des Monts de Saint-Jean, hein, c'est ça ?
2: Ouais, la dernière côte référencée. Je vais tout de suite donner la parole à Olivier Perrier puisque les hommes de tête franchissent à l'instant le haut du grimpeur, Olivier.
3: Oui, et toujours sous la conduite de Jean-Louis Leny qui aura donc passé toutes les difficultés en tête sur cette quatrième et dernière étape. Donc il aura fait le carton plein à ce niveau-là au classement du meilleur grimpeur. Un classement du meilleur grimpeur qui, on le sait, sera remporté par Baptiste Weisstrofer, le sanglier de Fouesnant. Il y avait d'ailleurs quelques pancartes à sa gloire dans cette ascension. Donc Jean-Louis Leny, on va dire le principal animateur de cette échappée, en tout cas celui qui aura raflé toutes les primes ou presque, avec un peloton qui se rapproche à 1 minute et 20 secondes, toujours emmené par l'équipe Cofidis et l'équipe Groupama FDJ.
2: Ouais, et on nous signale un peloton en file indienne. Ça veut dire que ça file droit et ça file vite, hein, derrière les échappés du jour. 1 minute 20, 1 minute 25 d'avance pour eux. Alors que nous allons maintenant vers le circuit final du côté de Limoges. Dans la montée, là, il y avait également un panneau pour dire merci Julien, puisque l'une des infos de la journée, c'est l'annonce de la retraite de Julien Alaphilippe. C'est évidemment un grand coureur, hein, qui aura remporté de très grandes victoires, notamment des titres de champion du monde. Et puis pour l'anecdote, il faut savoir qu'il a un ami, très bon ami, qui l'a beaucoup accompagné comme docteur, notamment en équipe de France de cyclisme. C'est le docteur Guillaume Gerbeau, que l'on connaît bien du côté du Limousin et de Limoges. Hein, il officie la polyclinique. Il est aussi le médecin attitré et chef du staff médical du Limoges CSP au basket, mais aussi du Limoges handball du côté du LH. Et donc, docteur Gerbeau qui a forcément, je pense, une pensée émue aujourd'hui pour son grand ami Julien Alaphilippe. Et puis, puisqu'on vient de passer quelques kilomètres en arrière du côté de Niol, alors il y avait bien le fan club de Baptiste Vadic et de Valentin Retailleau. D'ailleurs, ça sentait un petit peu le fumigène, hein. Il y avait également des grands portraits et la photo d'un portrait de ces deux coureurs creusois et auviennois. Et puis Niol, bien sûr, on est obligé de citer Luc Leblanc, champion du monde, double vainqueur d'étape sur le Tour de France, qui est originaire de la commune de Niol, lui si attaché au Limousin, même si il s'est depuis déjà longtemps installé dans le Nord et puis aussi en Guadeloupe hein, ces dernières années, où il est devenu directeur sportif, ou en tout cas il a accompagné le développement technique du cyclisme du côté de la Guadeloupe. Une pensée aussi pour Luc Leblanc, originaire de la commune de Niol. Allez, les coureurs de tête, toujours 1 minute 20 à peu près d'avance sur le peloton, et on file maintenant vers Limoges.
0: Voilà, et Jérôme et Olivier, vous parliez de docteur, de masseur, vous en aurez peut-être bien besoin, vous également, à la fin de cette journée, hein, d'un bon masseur pour le dos, d'avoir passé tous ces jours sur la moto.
2: Bah écoutez, si vous nous attendez sur la ligne d'arrivée, Stéphane, il n'y a pas de problème, hein,
0: avec
2: aucun souci pour ça.
0: Avec du baume du tigre, pas de souci, je vous attends de pied ferme. 15h47 sur ici Limousin. On fait un prochain point sur cette dernière étape du Tour de Limousin entre Nantia et Limoges avec Jérôme Osterman et Olivier Perrier tout à l'heure après les infos de 16h. Avant cela, un petit peu de musique. Bah oui, il paraît que la musique, ça chasse les moustiques. Tiens, d'ailleurs, j'ai vu ça sur internet, on en a beaucoup en ce moment, beaucoup trop d'ailleurs. Donc mettez ici Limousin à fond, vous n'aurez pas de moustiques. C'est les Level 42 et les Saint-Denis. Bon après-midi.

0: Level 42 et Lessons in Love sur Ici Limousin avant 16h et les infos, Benjamin Biolay, Véronique Sanson ou encore Abba qui nous rejoignent dans 30 secondes.
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0: Benjamin Biolay en nouveauté ici, Limousin. Écran total, le bien nommé en ce moment. Allez, je vous laisse entre les mains de Marie-Ange Roulin qu'après les infos de 16h pour continuer cette 59e étape du Tour du Limousin.
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0: Vendredi 21 août, ici Limousin, 16h. Et c'est des infos éco de Razo.
2: Le suspect dans la mort de l'influenceuse Sonia Belina est mis en examen pour assassinat, placé en détention provisoire. Cet homme de 32 ans reconnaît avoir eu une relation avec Sonia Belina la nuit des faits. Le parquet de Nîmes indique qu'il a un passé judiciaire chargé. Des dizaines de milliers de préservatifs non conformes ont été vendus en France ces derniers mois. Le ministère de la Santé et la répression des fraudes alertent sur un risque accru d'infections sexuellement transmissibles et de grossesses non désirées. Une trentaine de références concernées vendues sur Internet et même en magasin et en pharmacie. Conséquence des fortes pluies et des orages, les plages de Marseille et plusieurs plages du Var sont interdites à la baignade en raison d'une dégradation de la qualité de l'eau. Alerte aux orages terminée, plus aucun département n'est en vigilance orange. Une trentaine de vols ont été annulés ce matin au départ et à destination de la Corse. Un TGV Hendaye-Paris est lui arrivé ce matin avec 11h30 de retard. Terminée aussi la vague de chaleur, Météo France le confirme, après 23 jours de forte chaleur depuis fin juillet, l'indice thermique national est en baisse pour aujourd'hui et pour demain. Vous rentrez de vacances, vous n'êtes pas seul évidemment. Bison futé voie rouge aujourd'hui dans le sud de la France. Circulation très difficile à prévoir aussi demain sur toute la moitié ouest. Une bonne nouvelle pour la biodiversité. La naissance de 4 grands tétras dans les Vosges, là où l'oiseau a quasiment disparu. C'est une première depuis sa réintroduction.
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4: La météo pour la Haute-Vienne et la Corrèze. Pour aujourd'hui, on sait bien le temps qu'il fait, donc on va passer directement à la nuit prochaine. Il fera 7 à 11 degrés, on va bien respirer dans notre région. Demain samedi, le soleil sera bien présent malgré quelques passages nuageux. Il fera de 23 à 25 degrés en Haute-Vienne, jusqu'à 27 en Corrèze. Dimanche, le soleil va dominer, du coup on va prendre 6 à 7 degrés, puisqu'il fera jusqu'à 31 degrés en Haute-Vienne et 34 en Corrèze.
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4: Et c'est la dernière étape du Tour du Limousin aujourd'hui, Nantes à Limoges, avec sur place Olivier Perrier, Jérôme Osterman. On va faire un petit point avec vous, Jérôme.
5: Oui, bonjour Marie-Ange. Eh bien écoutez, on vous avait dit que les échappés allaient peut-être faire un ou deux tours du circuit final. Eh bien, je suis même pas sûr qu'ils en fassent un entier encore devant, puisque Olivier Perrier, on ne donne plus que 20 secondes d'avance pour les 5 hommes de tête sur le peloton, alors qu'on a fait un premier passage sur la ligne et qu'on est en train de boucler le premier tour complet du circuit final.
6: Ouais, et un premier tour qui se passe de façon mouvementée pour le maillot jaune de la course, puisqu'il a chuté. Il est vite reparti, le Ewen Kostiou, attendu par ses équipiers pour remonter le plus vite possible. Donc quand il disait hier à l'arrivée que tout pouvait arriver,

0: sur circuit final avec des problèmes de défaillance, et bien la chute s'en fait partie. Il est tombé sur le côté gauche de la route, il est vite remonté sur son vélo, il est de nouveau en place, et bien on va voir comment ça réagit au niveau du peloton, parce que là on est sur un fait de course, même si en général quand le leader de la course chute, et bien ses adversaires jouent la carte du fair play et évitent d'en profiter en fonction bien sûr de la gravité de la chute. Donc on va attendre le passage des échappés et du peloton avec Jérémy Tuit pour vous donner un peu plus d'informations par la suite et voir comment ça se passe pour le maillot jaune, pour voir s'il remonte assez vite dans le peloton. Donc attention, le Tour du Limousin n'est pas encore joué alors que les rescapés, les échappés sont en train de passer devant nous à l'instant sur la boucle finale devant la moto de Jérémy Tuil, avec les échappés qui eh bien continuent leur bonhomme de chemin. Toujours Jean-Louis Leni qui mène d'ailleurs grand train, mais on fait passer le maximum de véhicules parce que le peloton est en train de remonter très vite. Il n'y a plus que 4 coureurs en tête et le peloton d'ici quelques instants devant nous.
1: Et énormément de monde hein, dans ce circuit final. Il faut savoir qu'il a changé par rapport à l'année dernière, puisqu'il y a des travaux sur le boulevard de Beaublanc du coup l'arrivée se fait rue de Saint-Jean's en montée hein, très clairement, 900 derniers mètres en montée pour les coureurs de ce 59e tour du Limousin, alors que on pointe toujours 20 secondes hein, pour les échappés et 20 secondes même pour un seul coureur, 50 secondes maintenant peut-être un coureur parti seul, les informations sont à vérifier. Alors on le sait, hein, traditionnellement, dans les 2-3 derniers tours du circuit final, ça part dans tous les sens. La preuve en est, hein, puisque dès le premier tour, c'est un véritable feu d'artifice. Ce qu'on va faire, c'est regagner la ligne d'arrivée pour avoir une vision globale de la course et vous commenter le plus précisément possible ce final du 59e tour du Limousin qui s'annonce là aussi de toute beauté.
2: Merci Jérôme Osterman et Olivier Perrier, donc sur les motos qui suivent pour nous en direct cette dernière étape du tour du Limousin Nantes à Limoges. On est, vous l'avez compris déjà, à Limoges.
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2: Les nuits sans Kim Wilde avec Laurent Voulzy. On vous souhaite de passer une très belle fin d'après-midi avec nous. C'est musique et sport. Et puis on aura dans 2 heures aussi du théâtre. On verra ça un petit peu plus tard.

0: avec l'aimable participation de Kim Wilde, c'est vrai.
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0: Et c'est l'heure des petits plaisirs de l'été.
3: Et si je trempe un orteil, bon, ça va peut-être pas plus loin, mais c'est très agréable quand même. L'eau est fraîche, mais c'est vivifiant et ça me requinque. Bonjour, je m'appelle Marianne et mon petit plaisir de l'été, c'est partir vers le nord. Parce que je trouve qu'il fait trop chaud dans notre région au moment du solstice d'été. Et donc je pars soit en Normandie, soit dans le nord de la France, au bord de la mer. Et je me rafraîchis, même si parfois il y a une petite averse, c'est pas bien grave. Ce qu'il me faut, c'est de l'air frais, le bruit des vagues. Et si je trempe un orteil, bon, ça va peut-être pas plus loin, mais c'est très agréable quand même. L'eau est fraîche, mais c'est vivifiant et ça me requinque. Et je redescends dans le presque midi à Brive, où il fait quand même très chaud l'été, avec plaisir, pour me retrouver sous les arbres, dans le vert du Limousin. Je suis de Belgique, donc j'ai eu l'habitude de fréquenter les plages, de grandes plages de sable de la mer du Nord. Et je n'avais jamais froid. C'est un peu moins vrai maintenant, parce qu'en vieillissant, je n'aime plus l'eau froide, mais j'aime toujours l'air frais. Et je ne suis pas très brune. S'il fait que le soleil, moins il est méchant, mieux je me porte.
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0: C'est ce qu'elle nous fait envie, Marianne, avec son air frais et son eau fraîche pour se baigner. Voilà, c'était l'un des petits plaisirs de l'été, se baigner dans le Nord. Tout de suite, c'est Radiohead avec Creep. Très bel après-midi. Avec

0: Creep, c'était Radiohead.
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0: Et c'est la dernière étape aujourd'hui, Nantia, Limoges, Olivier Perrier, Jérôme Osterman suivent le tour pour nous. A priori, Jérôme, vous êtes, ça y est, sur la ligne d'arrivée.
2: Oui, est-ce que je peux vous dire, information importante, c'est que le maillot jaune est rentré dans le peloton. Hein. Il a chuté, le maillot jaune, et Ewan Kostiou, dans le premier tour du circuit final à Limoges, dans ce 59e tour du Limousin, mais il est a priori revenu, je vous confirmerai ça très vite. Et il y a actuellement deux hommes en tête, Victor Van de Put et le Belge et Jean-Louis Leny, le Français, qui compte actuellement 39 secondes d'avance sur le peloton. On va essayer de retrouver Olivier Perrier sur la moto Radio France de Jérémy Thuile.
3: Eh bien, je peux vous confirmer, Jérôme, que le maillot jaune est bien rentré dans le peloton après une poursuite très nerveuse et attendue par deux coéquipiers, donc plus de peur que de mal. On n'a pas vu de traces d'égratignure, donc où on n'était pas bien placé peut-être, il faudra regarder côté droit s'il était blessé. En tout cas, du côté gauche, on n'a pas vu de stigmate de cette chute. Et puis, autre fait important à noter, c'est la crevaison tout à l'heure, avant le deuxième passage sur la ligne, d'Antoine Lotte, le leader de la formation Décathlon CMA-CGM, qui a changé très vite de vélo et qui est en train de recoller lui à son tour au peloton, puisqu'il est en train, il est en train de le réintégrer à l'instant même là, parce que ça se passe sous nos yeux avec la moto de Jérémy Thuile, parce qu'on s'est intercalé derrière le peloton, et on peut vous dire qu'on prend un kiff monumental, parce que le voir passer ce peloton en file indienne dans les rues de Limoges, c'est fabuleux. Mais en tout cas, donc plus de peur que de mal pour l'instant pour Ewan Kostiou, donc qui est bien dans le peloton, Jérôme, je vous rassure, et Antoine Lotte qui fait à son tour son retour dans le peloton, alors que nous sommes sur la commune de Landouge sur le circuit final.
2: Ouais, donc toujours deux hommes en tête avec 41 secondes d'avance, Victor Van de Put et Jean-Louis Leny, 41 secondes sur le peloton, avec un petit peu plus de 21 km encore à parcourir dans cette étape finale du Tour du Limousin.
0: Merci Jérôme, on vous retrouve dans quelques minutes. C'est à qui le tour? C'est au tour de Mylène Farmer. Vas-y ma grande, c'est à toi de chanter. On poursuit donc en musique. Très bel après-midi avec nous.

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0: C'est Tears for Fears.
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0: Et on vit les dernières minutes de cette dernière étape Nantes à Limoges avec Olivier Perrier et Jérôme Osterman. Jérôme, vous êtes déjà sur la ligne d'arrivée.
2: Et les coureurs qui viennent de faire l'avant-dernier passage sur cette ligne d'arrivée, il n'y a plus d'échappée au moment où je vous parle. 12 kilomètres à parcourir pour le peloton de ce 59e tour du Limousin avec Valentin Retailleau pour Total Energy qui fait partie des tout premiers coureurs en tête de ce peloton. On a également un coureur de Van Rysel. On a vu tout à l'heure Baptiste Westhofer de la Lotto, le porteur du maillot blanc à pois rouge, se présenter également aux avant-postes. Il y aura certainement encore des attaques dans ce dernier tour du circuit final du Tour du Limousin, et donc l'incertitude est totale. Un maillot jaune qui, je vous le rappelle, est tombé dans les premiers passages de ce circuit final. Il a eu jusqu'à 1 minute 35 de retard, mais ses coéquipiers qui évidemment se sont tout de suite relevés pour l'accompagner et l'aider à regagner le peloton. Et le maillot jaune qui est là bien au chaud au cœur du peloton, justement extrêmement prudent. Lui, de toute façon, son objectif maintenant, c'est de rester bien sur son vélo, bien au chaud avec le peloton et de ne pas laisser filer pour remporter un deuxième tour du Limousin consécutif, ce qui serait une première depuis Bernard Hinault à la fin des années 70. Seulement 5 coureurs dans l'histoire du Tour du Limousin ont réussi à le remporter à deux reprises, et seulement deux années de suite. Bernard Hinault et Ewen Kostiou de la Groupama FDJ peut en faire de même dans quelques minutes maintenant. Et alors qu'il ne reste plus qu'un tour à parcourir, un petit peu plus de 10 kilomètres avant l'arrivée finale, et les équipes qui évidemment essaye maintenant de trouver la meilleure position possible avec un peloton en file indienne. Ça veut dire que ça va vraiment très très vite pour ces 10 derniers kilomètres de course sur ce tour du Limousin.
0: Merci Jérôme, on va se retrouver dans quelques minutes et puis on va vivre évidemment l'arrivée en direct. D'ici là, on va faire un petit tour sur la plage, abandonnée celle-ci décidément, avec Hélène et Roque Voisine.

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1: Et dans quelques instants, nous allons vivre ensemble en direct l'arrivée de cette dernière étape Nantes à Limoges. Nous serons avec nos envoyés spéciaux Olivier Perrier et Jérôme Ostermann. Tout de suite, alors Jérôme, c'est à vous.
2: Oui, avec 7,6 km encore à parcourir, on a vu le Haut-Viennois Valentin Retailleau tenter sa chance, essayer de s'extraire. Malheureusement, il n'a pas réussi. Le peloton est tout de suite revenu sur lui. Et derrière, il a mis le clignotant, il s'est mis sur le côté. Il ne pourra pas disputer la victoire, hein, le coureur originaire d'Oradour sur Glane. Et là, on voit que, alors qu'il y a un autre coureur Total Energy qui avait réussi à prendre quelques hectomètres, c'est très très difficile hein, pour sortir du peloton, Olivier Perrier.
3: Oui, parce que les coureurs de la coupe... Groupama FDJ veille au grain, même si on a perdu hein, dans le dernier tour de circuit Rémi Cavagna du côté de l'équipe Groupama FDJ et Joshua Kench hein, qui ont beaucoup travaillé pour Ewen Kostiou. Et bien il reste encore quelques équipiers autour du maillot jaune qui sont à la poursuite du coureur de la formation Total Energy qui est peut-être bien Mathis Lebert qui est placé au classement général parce qu'on n'a vraiment pas du tout envie de passer le laisser partir.
2: Allez, 6,8 km, on se retrouve dans une poignée de minutes pour l'arrivée ici à Limoges.
1: Voilà, ce sera juste après Jennifer qui reprend ce titre de Dalida, Mourir sur scène.

0: Et c'est donc Jennifer qui a repris ce titre de Dalida.
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0: Et on va vivre en direct l'arrivée de cette quatrième et dernière étape Nantes à Limoges avec Olivier Perrier et Jérôme Ostermann.
2: Et plus que 4,1 km à parcourir dans ce 59e Tour du Limousin et c'en est terminé de la tentative d'échapper de Mathis Lebert, le coureur de la formation Total Energy, Olivier Perrier, qui a fait un gros effort, qui a compté jusqu'à une dizaine de secondes d'avance, mais qui a vu le peloton fondre sur lui.
3: Oui, parce que l'équipe Groupama FDJ a bien sûr fait beaucoup de travail pour revenir sur lui, parce qu'il ne fallait pas le laisser partir trop loin. Il est encore placé au classement général, même si hypothétiquement il aurait fallu une trentaine de secondes d'avance en tenant compte des bonifications pour aller chercher la victoire. C'était presque mission impossible. Et là on a les coureurs de la formation Van Riesel Roubaix qui se sont illustrés aujourd'hui, qui mènent le peloton, et surtout la formation Decathlon CMA CGM qui fait de nouveau un gros travail. Une petite pièce pourquoi pas sur Noah Isidore qui avait remporté la première étape et qui pourrait bien remporter la deuxième, parce que le final finalement est taillé pour lui. On a cette descente qui va mener les coureurs jusqu'à la flamme rouge qui symbolise le dernier kilomètre, et ce coup de cul, c'est comme ça qu'on appelle dans le jargon cycliste, cette montée très abrupte qui va amener les coureurs jusqu'aux 300 derniers mètres.
2: Ouais, on parle pas de chance là, mais vraiment de qualité physique pour les coreurs du Tour du Limousin, puisque vous parlez de l'équipe Decathlon CMA CGM, et qui a ramené le peloton quand il y avait encore des échappés au début de ce final. Et bien c'est encore une fois notre champion olympique de biathlon, Émilien Jacquelin, vraiment quelle puissance dans les jambes, il en a vraiment fait ses preuves sur ce Tour du Limousin. Première course à étapes pour lui dans le circuit professionnel, lui qui a signé un contrat stagiaire de 6 mois avec la formation Decathlon CMA CGM. Ensuite pareil, il a mis le clignotant, pareil pour Baptiste Westrofer qui s'est à un moment porté à l'avant, le maillot blanc à pois rouge de meilleur grimpeur, avant eh bien de laisser la chance aux autres coureurs de ce Tour du Limousin. Et on a vu aussi Valentin Retailleau, le local de l'étape, Total Energy, essayer de tenter sa chance, mais là aussi il a mis tout ce qu'il avait avant de se mettre sur le côté. 2,2 km désormais avant l'arrivée finale. Olivier Perrier est toujours ce peloton emmené par l'équipe Decathlon.
3: Oui, avec les coureurs de la formation Cofidis aussi qui viennent se placer. Hugo Page qui a remporté la Polynormande dimanche dernier et qui était dans les trois premiers de la première étape à Dun-le-Palestel va également jouer sa carte. On voit des coureurs de la formation Total Energy et notamment le leader porteur du maillot blanc par défaut, on va dire, Matteo Verchet, puisqu'il est deuxième de ce classement derrière le leader Ewen Kostiou qui vient se positionner aussi, et des coureurs de la formation Lotto Intermarché qui peuvent se placer, puisque le sprinter belge Milan Menten peut aussi jouer sa carte dans ce final.
2: Alors que là on était dans une légère descente avec les motos enregistrées à 80 km/h, un peloton toujours en file indienne. On voit que les équipiers qui sont là pour préparer le sprint de leurs favoris sont en plein effort pour essayer d'offrir la meilleure place possible à leur sprinter.
3: Oui, avec un énorme effort de coureur de Cofidis en tête, les mains bien en bas du guidon, avec
2: le dernier kilomètre.
3: On est dans le dernier kilomètre, et cette descente qui va amener les coureurs vers ce virage à gauche, et là paf, ça remonte et on est sur des pentes qui peuvent pourquoi pas avoir des coureurs tentés d'attaquer, mais ça sera difficile. Le contrôle de la formation Decathlon CMA CGM est impressionnant, parce qu'ils sont en tête, ils tentent même peut-être d'accélérer l'allure avec Pierre Gauthier en première position, semble-t-il, qui est en train d'amener Noah Isidore dans sa roue, et le duo des Cofidis Aramburu et Hugo Page.
2: Et un petit groupe de 7 là qui s'est formé à l'avant-garde du peloton. Est-ce que le vainqueur est dans ce groupe? On verra. En tout cas, là, il faut faire de très gros efforts, avoir de très bonnes jambes pour rester devant.
3: Oui, c'est dur. Alors Pierre Gauthier qui est en train d'amener un énorme rythme. Noah Isidore est en troisième position, et c'est Hugo Page, semble-t-il. Oui, il me semble le reconnaître, qui y emmène avec un Aramburu dans sa roue. C'est parti pour le sprint. Noah Isidore peut-être qui est en train d'amener. On voit Matteo Verchet qui est bien placé. Noah Isidore pour l'instant bien placé, on est aux 100 mètres de la ligne d'arrivée, peut-être pour une deuxième victoire d'étape. Ah, il faut qu'il tienne, ça sera difficile avec Matteo Verchet qui est en train de revenir, mais semble-t-il il lève les bras et il est heureux. Noah Isidore qui s'impose sur cette étape, on va attendre la confirmation, c'est peut-être aussi Pierre Gauthier, on va voir. En tout cas c'est une victoire de Decathlon CMA CGM, mais non, c'est bien Noah Isidore, le dossard 12, qui est allé chercher la victoire devant Aramburu. Et bien carton plein pour le jeune coureur de la formation Decathlon CMA CGM. la première étape à Dun-le-Palestel et l'étape finale à Limoges. Eh bien, lui qui a ouvert son compteur chez les professionnels, le voici nanti de 2 victoires et acquises sur des terrains qui parlent.
2: Et sa célébration peut être en hommage de son nouveau coéquipier biathlète. Il a sorti non pas le fusil, mais les pistolets. Et pam, pistolero.
3: Alors, c'est sa marque de fabrique. Il avait déjà fait ça lors de cette victoire enlevée lors de la route d'Occitanie. Je ne sais pas s'il avait gardé le pistolet pour aller voir les commissaires après.
2: En tout cas, c'est une deuxième victoire d'étape sur ce 59e tour du Limousin, signé Noah Isidore, le jeune coureur de la formation Decathlon CMA CGM. Et donc, sauf surprise, hein, mais il est bien là sur la ligne d'arrivée, le maillot jaune. Ouais, il était dans le deuxième groupe, hein, juste derrière les six à avoir fait le plus gros effort dans le final. Et Ewen Kostiou. Et donc évidemment qu'Ewen Kostiou va rester en jaune et remporter ce 59e tour du Limousin.
3: Tout à fait, parce que l'écart sur la ligne d'arrivée n'est pas suffisamment important entre lui et Aramburu, parce qu'Aramburu prend 6 secondes de bonification, mais Ewen Kostiou termine à une dizaine de secondes à peine. Donc pour lui, le classement général est ce fameux doublé. Décidément, les Bretons, ils aiment bien faire des doublés sur le tour du Limousin, puisque Patrice Algan l'avait fait, et puis surtout le plus célèbre d'entre eux, Bernard Hinault. Donc comme Bernard Hinault, vous l'avez dit à plusieurs reprises cet après-midi, eh bien, Ewen Kostiou remporte 2 fois consécutivement le Tour du Limousin Nouvelle-Aquitaine-Périgord.
2: Et il devient le 6e coureur à remporter cette épreuve 2 fois.
3: Donc c'est le club des 6.
2: Le club des 6 désormais.
3: On le valide ?
2: Eh bien, il est validé.
3: Et on le valide.
2: Ah, on est bon. Et Noah Isidore, très revanchard et très heureux d'avoir pris sa revanche à l'issue de la première étape. Doublement revanchard sur ce Tour du Limousin. Il a quoi ? 21, 22 ans, Noah Isidore.
3: C'est un jeune coureur.
2: Très jeune coureur. Gagné 2 étapes sur une épreuve comme le Limousin. Et bien, chapeau, bravo l'artiste.
3: Oui, puis dans une équipe comme Decathlon CMA CGM qui est en train vraiment de grimper dans la hiérarchie du World Tour, qui est en train de devenir une des meilleures équipes du peloton, et bien il est en train de faire sa place. Elle est en train de révéler de jeunes talents. Paul Sexas, cette pépite du cyclisme français, fait partie de cette équipe là et d'ailleurs il a confirmé que l'année prochaine il ira bien jusqu'au bout de son contrat. Donc c'est une dynamique vraiment qui est en train de s'enregistrer dans cette formation.
2: La victoire d'étape pour Noah Isidore, le coureur de Decathlon CMA CGM, et la victoire finale, la victoire au classement général pour Ewen Kostiou de la formation Groupama FDJ. Voilà les informations principales à l'issue de cette 4e et dernière journée de course sur ce Tour du Limousin. On s'offre quelques minutes de musique, Marie-Ange, et on se retrouve très vite en zone mixte pour les réactions en direct sur votre radio locale ici Limousin.
0: Merci Jérôme et merci Olivier, on se retrouve effectivement dans quelques minutes. D'ici là, un petit peu de douceur avec Cyndi Lauper, Time After Time.

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5: Et tout de suite, on retrouve Olivier Perrier, Jérôme Osterman sur la ligne d'arrivée de la dernière étape du Tour de Limousin. Nantia, Limoges, on est à Limoges, ils sont arrivés.
6: Avec le vainqueur, Noah Isidore, deuxième victoire d'étape après un final très mouvementé.
7: Ouais, carrément, sur ce nouveau circuit final. On savait pas trop comment ça allait se passer et ça laissait des opportunités aux attaques, je pense. Dernier tour, ça a été vraiment très rapide et difficile, donc fallait tout le temps rester bien placé pour pouvoir espérer une arrivée groupée et je pense qu'on a super bien géré avec l'équipe, on a contrôlé toute la journée. Je remercie mes collègues qui ont encore une fois cru en moi et qui m'ont emmené jusqu'à la victoire.
6: C'est une double revanche du coup pour vous?
7: Ouais. Bon, on va dire que j'étais plus confiant maintenant avec les résultats que j'ai j'ai pu enfin débloquer mardi. Donc là je pense que je suis vraiment en confiance et sur une arrivée comme ça je savais que je pouvais être le plus fort aujourd'hui.
8: Ça a débloqué quelque chose tu penses chez toi maintenant?
7: Ouais, je pense que déjà l'équipe me fait encore plus confiance. Moi après j'ai juste envie de tout donner aussi pour mes collègues qui sont battus toute la journée pour moi. Je suis redevable et je pense que encore une fois aujourd'hui j'ai été chercher la victoire pour eux donc c'est cool.
9: Les prochaines épreuves?
7: Bretagne classique et après Canada normalement.
6: Voilà, merci beaucoup au vainqueur du jour, Noah Isidore. On dit souvent, Olivier Perrier, que le Tour du Limousin est un révélateur de talent. L'année dernière, c'était déjà le cas. Cet été, c'est peut-être encore plus le cas.
10: Oui.
6: En tout cas, Noah Isidore, avec ses deux premières victoires en professionnel cette semaine en Limousin, il va s'en souvenir longtemps.
10: Oui, et puis, c'est, vous l'avez dit, une course révélatrice de talent. Et puis, on l'a entendu, il a pris confiance en lui, vraiment. Cette victoire non attribuée sur la route d'Occitanie, déjà, lui avait renseigné sur ses capacités. Et puis, cette victoire à Dan Palestel a fini par le conforter en se disant « Je suis capable, en m'imposant comme le leader de l'équipe pour une arrivée comme ça, de répondre présent auprès de mes équipiers et de leur prouver que je suis capable de le faire. » Et là, aujourd'hui, on a vu un travail du tableau noir pour la formation des Decathlon CMA CGM qui a contrôlé tout au long de la journée l'écart avec les échappés aux alentours de 2 minutes, avec un fabuleux Emilien Jacquelin qui est vraiment une des stars
6: Qui devrait venir en zone mixte.
10: On en profitera parce qu'il y a vraiment... Il a vraiment honoré son rang de star sur cette épreuve. Et puis le travail fabuleux de Pierre Gautrat, qui n'est pas n'importe qui dans l'équipe puisqu'il avait remporté une étape sur le Tour du Limousin et qui s'est littéralement sacrifié dans la bosse finale pour vraiment faire un train parfait pour Noah Isidore, qui a pu délivrer toute sa puissance dans la ligne droite finale ici.
6: On a eu un final vraiment magnifique et à la hauteur de ce 59e tour du Limousin. Nous sommes évidemment de nombreux journalistes consultants présents dans cette zone mixte où on va évidemment attendre Ewen Kostiou, vainqueur du général sur ce tour du Limousin, mais aussi celui dont on vient de parler, Emilien Jacquelin. Et pendant le direct cet après-midi, Olivier, on en a parlé, grosse popularité sur le bord des routes pour Emilien Jacquelin. Après, il faut gagner le respect de ses pairs et on peut se dire que c'est vraiment fait. Alors qu'Ewen Kostiou, maillot jaune sur le dos, va certainement se présenter dans quelques instants. D'abord, il va, semble-t-il, s'essuyer un petit peu le visage, essayer de récupérer un tout petit peu avant de se présenter à notre micro. Il prend juste une boisson et il va venir en zone mixte. Il fait le boulot, très clairement. Ewen Kostiou, le maillot jaune, est donc vainqueur de ce Tour du Limousin pour la deuxième année de suite. Ce n'est plus le club des 5, c'est le club des 6 avec cette deuxième victoire. Seulement 6 coureurs ont réussi depuis le début de cette épreuve à gagner deux fois le Tour du Limousin. Un seul deux années de suite, c'est Bernard Hinault à la fin des années 70. Vous inscrivez votre nom deux fois au palmarès.
11: C'est super. Et puis j'ai une équipe formidable encore aujourd'hui. Même quand je crève à l'entrée du circuit, même si ça a été un petit moment de panique, avec la force qu'on avait, on n'a jamais trop paniqué, donc on est toujours resté calme et voilà, j'étais vraiment serein de mon équipe et serein de mes forces.
8: Qu'est-ce qui se passe dans ta tête justement à 34 km là quand tu crèves? Tu dis quoi?
11: Bah, quand je crève, ouais, bah c'est vrai que c'était un petit moment de panique, surtout qu'il y avait des cassures, donc la voiture n'est pas arrivée de suite, donc on a le temps de vite cogiter. Après, heureusement que j'étais en bonne jambe et j'avais Maxime Decombe qui m'a super bien ramené. Et qui en plus a fait un gros effort sur la fin, donc non, il est vraiment de super gens, mais ça m'a vraiment poussé tous vers le haut.
6: C'est ce que vous disiez hier, c'est le cyclisme, on tout semble écrit peut-être un peu à l'avance, parce que 21 secondes d'avance c'est beaucoup au général, et tout peut arriver hein, dans une course de vélo.
11: Ouais, bah voilà, c'est vrai qu'on disait les deux derniers jours que limite le général était déjà plié, mais voilà, même si on a 20-30 secondes, c'est jamais fini. Voilà, la preuve, avec une crevaison, il suffit d'un problème comme ça, et même à la fin je prends une petite cassure avec les 6 qui sortent dans le virage, donc voilà, ça peut aller très vite dans le vélo.
8: Qu'est-ce qu'elle représente cette victoire par rapport à celle de l'an dernier?
11: Bah, c'est un peu la confirmation, ouais. C'est vrai que c'est pas la première fois que je gagnais un classement général, mais là je pense que c'était avec la manière, voilà, on est arrivé en tant que favori aussi sur la course, et quand on gagne la deuxième étape, c'était vraiment en patron, donc c'était vraiment l'objectif de avec l'équipe de mettre le point sur la table, et voilà, c'est chose faite, donc on est super content. Ouais.
8: Tu t'es senti plus fort cette année ou pas?
11: Oui, bah clairement, je pense déjà plus d'assurance, notamment avec le début de saison avec Bessège. C'est vrai que j'arrive toujours à bien aborder ces courses-là, donc puis surtout après un Tour de France, on sait que les jambes sont là en général si on fait bien le job après. Donc oui, j'étais plutôt assez serein. Après voilà, c'est une course de vélo, rien n'est écrit à l'avance.

0: C'est juste trop bien, oui.
1: C'est comment? C'est fort en toi là en ce moment?
0: Oui, bah c'est clair. Voilà, c'est une très bonne période après une période difficile sur le tour. On va pas se mentir, le niveau était super relevé et j'étais pas au meilleur de ma forme avec un peu de maladie, des petites choses comme ça. Donc ça fait toujours plaisir de relever les bras et de remporter un classement général.
1: Tu disais dans un palmarès, ça pèse le 2 tours du Limousin. C'est toujours le cas.
0: Oui, bah forcément, c'est vrai que ça pèse. Hein. C'est quand on l'a gagné 2 fois, c'est qu'il n'y a pas trop de surprises et même quand on gagne un classement général, il y a pas de surprise non plus. Et je vais me dire, gagner maintenant chez les pros, enfin, il y a rien d'anodin. Il faut juste avoir les jambes et maintenant il y a plus de surprises. Ça c'est clair.
2: On dit souvent que les jeunes talents qui gagnent le Limousin, on les retrouve encore plus haut quelques années plus tard. C'est la trajectoire évidemment que vous voulez maintenant vers laquelle vous voulez aller.
0: Ouais bah c'est ça, c'est vrai que ça va être maintenant ma cinquième victoire. Sixième, je sais plus. Bref. Et bah maintenant c'est vrai que l'objectif ce serait gagner au-dessus. Hein, quand je pense au World Tour par exemple. C'est vrai que ce serait la concrétisation. Et en plus quand je vois des copains à moi d'entraînement comme Louis Barré qui gagne. Sur des super belles courses, c'est vrai que ça donne envie et voilà, ça pousse tout le monde vers le haut. Ouais.
2: Bah, félicitations à vous, Ewen Kostiou. Merci beaucoup au vainqueur de ce Tour du Limousin, 59e édition. 2 victoires de suite hein, l'été dernier et cette année. Voilà un garçon qui, on le sent, Olivier Perrier, a du talent, a de bonnes jambes et puis aussi a la tête bien ancrée sur les épaules.
3: Ouais, c'est ce que j'allais dire, effectivement. Garçon très mature. C'est bien, hein, ça fait partie aussi. Alors, on a des coureurs jeunes, mais qui sont de plus en plus professionnels, qui maîtrisent tous les protocoles d'entraînement, puissance, les watts et tout le reste. Et humble, c'est un garçon qui est très humble, qui a fait preuve d'humilité tout au long de cette épreuve. Il l'avait bien dit, il y a un que la course n'était pas jouée. Le final en a fait la démonstration pour lui aujourd'hui.
2: Tiens, je suis avec le professeur Éric Charles. Vous avez accompagné, donc connu des Limougeaux, ou en tout cas d'une partie des Limougeaux. Éric Charles. Donc vous avez œuvré avec l'équipe Décathlon CMA-CGM, c'est ça?
4: Oui, ça fait 3 ans que je travaille avec l'équipe sur certaines courses et puis tout au long de l'année avec les coureurs.
2: Quel est votre rôle?
4: Alors mon rôle, il est assez large en fait. Moi à la base, je suis médecin psychiatre, donc c'est surtout je les accompagne au niveau santé mentale s'il y a un problème et puis on fait aussi du travail de préparation mentale.
2: Vous avez notamment accompagné Émilien Jacquelin pour ses débuts au niveau professionnel. C'était quoi un petit peu les clés pour l'aider justement?
4: Oui, alors Émilien, c'était facile parce qu'en fait, ça fait un an qu'on travaille ensemble et on avait ensemble préparé les Jeux Olympiques. Donc du coup, quand il est arrivé à Décathlon, bah, on se connaissait bien et donc on a pu mettre en place des choses. Et c'est vrai que c'était très particulier pour lui de pouvoir en fait savoir comment il allait s'adapter à un sport complètement différent.
2: Très bien, qu'est-ce que vous avez pensé de ce 59e tour du Limousin?
4: Ah, c'était un super tour. Vraiment, moi-même, au-delà de Décathlon, moi, je suis très content pour la FDJ et pour la course qu'ils font. Et puis, non, c'était vraiment une très très belle course. 4 jours, magnifique.
2: Noah Isidore, 22 ans, 2 victoires d'étape, c'est magnifique.
4: Ouais, 21. Sa première victoire. Alors déjà, il méritait. Il avait été déclassé de façon, bon, moi je trouve un petit peu injuste. Et il est arrivé vraiment. C'était les 2 étapes qu'il avait cochées, donc c'est 100% parfait.
2: Bon, la suite de la saison, c'est les basketteurs notamment du Limoges CSP.
4: Oui, bah c'est déjà commencé. Hein. On a déjà fait les premiers bilans. On a rencontré. On va avoir une très très belle équipe aussi avec le CSP.
2: Merci beaucoup. Professeur Éric Charles, merci beaucoup.
4: Docteur. Non, pas professeur.
2: Ah, pardon. On va redescendre d'un étage.
4: Ouais, c'est ça.
2: Bon, merci. Bah, félicitations, puisque vous êtes partie de cette formation Décathlon CMA-CGM avec 2 victoires d'étape cette année sur le Limousin. Merci beaucoup. Émilien Jacquelin, on en a parlé. Donc, 1 an qu'il l'accompagnait depuis les Jeux Olympiques, justement. Donc, pour lui, il a participé à la préparation d'Émilien Jacquelin vers le cyclisme professionnel. C'est assez rigolo. Donc, c'est un docteur de Limoges, hein, Éric Charles. C'est pour ça aussi qu'on l'a interviewé. Eh bien, Émilien Jacquelin, normalement, nous a annoncé qu'il pourrait se présenter en zone mixte. On l'espère, on a plein de questions à lui poser.
5: Ah, oui.
2: Et puis, on sait que nos collègues d'ici à Paris, hein, niveau national, et certainement nos collègues d'ici Isère, du côté de Grenoble, seront très demandeurs d'interview d'Émilien Jacquelin.
3: Oui, et puis il a parlé d'un aspect très important, le docteur, de la santé mentale. La santé mentale, c'est un enjeu aujourd'hui dans le cyclisme professionnel parce que il y a les compétitions, mais aujourd'hui, ensuite, quand on n'est pas en compétition, on est souvent sur des stages d'entraînement et des stages qui peuvent être très longs. Donc les coureurs quittent la maison sur un long laps de temps et ça...

0: joue énormément justement au niveau psychologique, parce que ben, on voit pas beaucoup la famille, on voit pas beaucoup la petite amie, on voit pas beaucoup papa, maman, le grand-père. Et c'est vrai que ben, de plus en plus on a des cas de burn-out chez les cyclistes professionnels, mais on n'arrive pas encore à le verbaliser. C'est très difficile pour un sportif de haut niveau de dire que je suis pas bien dans ma tête, que je fais une déprime, que je suis pas bien dans ma tête, alors que ben, justement ça, il faudrait peut-être ouvrir un peu le débat là-dessus. Ce cyclisme qui devient de plus en plus professionnel avec bah, des courses, avec de belles bagarres, et une méthode d'entraînement intense, eh bien, il faudrait peut-être aussi se pencher sur l'aspect psychologique des coureurs, parce que bah, la tête, c'est très important.
1: Et ça vaut dans tous les sports, hein. On lui a parlé un tout petit peu du Limoges CSP, parce qu'il les accompagne également. Il m'expliquait, hein, j'étais le voir à l'hôtel des coureurs l'autre jour, eh bien, alors que là, qui se présente en
0: Jean-Louis Leny, qui a animé l'étape.
1: Allez, on va aller voir Jean-Louis Leny. C'est parti pour le maillot, porteur du maillot bleu.
2: Quel bilan tu fais de ce tour?
3: Bon, c'est plutôt un très bon bilan pour mon cas et pour l'équipe. Je pense qu'on a été à la hauteur de la course et on s'est montré présent. On a Guillaume qui doit faire une place au général, un top 15 je pense. Donc non, c'est une très bonne semaine pour nous. Oui, bon, on va dire que j'ai eu une première journée très bien, et une dernière aussi, et j'ai eu deux jours un peu compliqués. J'ai fait la poulie normande où j'étais devant, la première étape devant aussi, donc je pense que j'ai eu un petit contre-coup. Mais voilà, je vois que j'ai bien récupéré. Aujourd'hui, j'ai réussi à me faire plaisir, et ouais, c'est une bonne semaine pour moi.
2: Tu as à l'attaque sur le final, là?
3: Ouais, bah, c'est ce que j'aime. C'est un peu le vélo que j'aime faire, de résister au peloton et de voir jusqu'où on peut aller. Et on va dire de vider un peu les cuves, quoi, on va dire.
0: Alors cette année, vous êtes dans l'équipe du Vélo Club Rouen 76. Est-ce qu'il y a l'envie de revenir dans une équipe pro à partir de la saison prochaine, ou peut-être même des contacts?
3: Pas de contacts, mais on va dire que les portes sont pas forcément fermées. Après, on va dire que j'ai un âge qui est un peu avancé dans le vélo maintenant, donc je veux me faire plaisir. Et si ça doit venir, ça viendra tout seul. Mais je vais pas, on va dire, je vais pas forcer le truc pour repasser chez les pros.
0: Un rôle de capitaine de route, ça peut être important dans des équipes pour accompagner les jeunes talents.
3: Oui, bah c'est un peu le rôle que j'ai déjà au VC Rouen, et d'aider les jeunes et de leur apprendre un peu à faire le métier. Et ouais, c'est ce que j'aime. J'aime faire du vélo. Et là, je suis en discussion avec eux pour savoir si je continue ou pas. Et ouais, j'ai pas encore envie d'arrêter. J'ai pas encore la mentalité pour arrêter. Donc on va tout faire pour continuer encore au moins une année.
1: Merci beaucoup. Merci à Jean-Louis Leny qui remporte ce maillot bleu.
0: Alors, il porte un maillot bleu. Hein.
1: Ah, pardon.
0: Mais en fait, oui. Il a pris la combativité aujourd'hui.
1: Pris de la combativité, autant pour moi.
0: Puisque le maillot bleu reste sur les épaules de Maximilien Julliard. Oui. Lui aussi, un coureur d'un club entre guillemets amateur, puisque c'est le Villefranche-Beaujolais avec lequel il a couru. Et là, nous avons une star qui approche.
1: Émilien Jacquelin, le champion, le fameux champion olympique de biathlon, qui a longtemps, souvent été à l'avant du peloton pour faire le travail d'équipier pour sa formation. Bon, première course à étapes dans le circuit professionnel. On vous a entendu, hein, après l'interview, vous avez donné à nos collègues d'ici Isère. Vous attendiez de voir où vous en seriez au troisième jour, au quatrième jour. Bon, bah, aujourd'hui encore, quand il a fallu faire le boulot devant, vous y étiez.
4: Ah, c'est sûr. Je pense que là, ça fait quatre jours de suite où j'ai vraiment bien travaillé pour l'équipe dans des rôles différents, que ce soit mené en début de course, hier sur le final pour Antoine, ou aujourd'hui, on va dire, ouais, sur le dernier tiers de la course. Donc voilà, je suis content de voir, malgré la fatigue, bah, je suis toujours présent, que je peux toujours aider l'équipe. Et voilà, c'est sûr qu'il y a encore de ça deux semaines, je ne savais pas du tout où j'allais me situer sur ce Tour du Limousin. Et je suis très satisfait en tout cas de voir quand, malgré l'enchaînement des journées, j'arrive à bien récupérer, à être présent pour l'équipe.
1: Vous étiez préparé en altitude. Bon, c'est pas la haute montagne, le Limousin, mais il y a quand même un petit peu de montée, un petit peu de descente. Voilà, comment vous êtes senti sur ces 4 jours?
4: Écoutez, moi j'ai apprécié rouler sur ces routes qui me rappellent un petit peu le plateau du Vercors aussi, donc c'était super agréable. C'est vrai que c'est quand même des circuits qui sont exigeants. On n'est pas sur des routes très simples, tout le temps en prise. Et finalement, voilà, c'est des routes qui me correspondent bien. Presque, j'étais encore plus à l'aise hier sur les gros pourcentages et lorsque les bosses sont un peu plus longues, mais en tout cas j'ai apprécié rouler sur ces routes.
1: Vous arrivez dans le circuit professionnel, mais on a vu beaucoup votre prénom, votre nom sur le bord des routes. Ça doit être assez touchant pour vous.
4: Ouais, c'est très touchant. Je vous avoue que ce projet-là, bien sûr, il y a toutes les personnes qui voient l'aspect émotionnel de la chose et qui me soutenaient. Beaucoup de personnes qui étaient très sceptiques par rapport à cette envie que j'avais d'aller dans le cyclisme professionnel. Bon, voilà, je pense qu'après après ce que j'ai pu faire sur la Polynormande en travaillant pour l'équipe ou après ces quatre journées, je pense montrer que, en tout cas, c'était pas une idée folle. Moi, j'y ai cru tous les jours de la préparation. Et voilà, je pense avoir ma place, en tout cas, pour travailler pour l'équipe et être présent ici. Je pense l'avoir démontré. Donc voilà, je suis très content, surtout pour moi-même. Voilà, comme je le disais depuis longtemps, c'était un rêve d'enfant que de vouloir essayer de courir chez les pros. C'est chose faite. Je viens de finir mon premier tour. Et en plus d'avoir travaillé pour l'équipe et de pas avoir rien fait, on va dire, c'est ce qui me rend le plus fier.
5: Et forcément, ça donne envie de continuer, non ?
4: Ça donne envie de continuer, oui.
1: Et avec des victoires à la clé pour votre équipe, deux victoires d'étape pour Noah Isidore, ça c'est très gratifiant. Comme vous l'avez dit, c'est pas pour rien.
4: Carrément, c'est pas pour rien. On passe pas loin hier aussi dans le final. Donc je pense que ça c'est vraiment le bon point. On était venu aussi pour le classement général. Certes, ça a pas été validé. Il y a eu plus fort que nous, mais en tout cas, ces deux victoires d'étape, Noah qui tournait autour depuis un petit moment, c'est bien pour lui, c'est bien pour l'équipe. Donc on est content de finir là-dessus.
1: On peut se dire aussi qu'il faut, entre guillemets, peut-être gagner aussi le respect de ses pairs, etc. Et je pense que là, après ces quatre jours de course, on peut dire que c'est le cas. Qu'est-ce que vous en pensez?
4: Ouais, c'est sûr. Comme c'est quelque chose que je me répétais ces derniers jours, mais tout ce qui m'importe, c'est que l'équipe et, on va dire, tous les coureurs autour de moi, entre guillemets, me valident. C'est le plus important. C'est pas les réseaux sociaux, c'est pas les personnes qui vont juger si c'est bien, pas bien, si je dois retourner dans le biathlon. Voilà, toutes les discussions ou messages que j'ai reçus des gars du peloton ici présents ou du staff, voilà, tout le monde voit que c'était un projet sérieux, que je suis pas venu juste pour porter un maillot et mettre une publication Instagram derrière pour dire j'ai fait une course de vélo pro. Non, je suis pas venu pour ça. Et donc je suis très heureux si voilà, en tout cas le monde du cyclisme m'accepte, on va dire.
1: C'était pas une opération de com.
4: C'était loin, en tout cas, même si beaucoup de personnes y ont pensé, dans ma tête c'était tout sauf ça.
1: Merci beaucoup à Emilien Jacquelin. Et qui s'est confié assez longuement.
0: Ouais.
1: Super, c'est vrai qu'on nous avait parlé de quelqu'un de très sympathique. Bah voilà, il répond de manière très ouverte, très transparente. Voilà, il vient de la montagne, du monde du ski.
0: Oui.
1: Et il s'est très bien acclimaté à ce cyclisme qu'il aime tant.
0: Oui, et puis beaucoup d'humilité aussi dans ses propos. Il a bien montré qu'il n'était pas venu en tirant un conquis, même s'il pratique beaucoup le vélo. C'est sa passion première de le sport cycliste. Donc il réalise un rêve d'enfant. Après, c'est vrai, j'aime bien l'expression j'ai terminé mon premier tour, parce qu'en fait c'est, alors, dans l'imaginaire que les cyclistes, le tour c'est le Tour de France, mais le Tour du Limousin c'est pour lui une sorte de Graal, hein, quelque part. 4 jours d'une course professionnelle intense, parce que ça a bataillé tous les jours quand même, hein. Il n'y a pas eu un moment où on s'est ennuyé sur cette épreuve, et il a répondu physiquement présent en travaillant. Non, pas seulement juste en allant chercher des bidons de temps en temps, mais en tirant des bouts droits, comme on l'a dit, en participant au travail collectif pour amener, finalement, dans l'escarcelle de la formation Décathlon au CMA-CGM, 2 victoires d'étape.
1: Et encore aujourd'hui, hein, sur l'arrivée dans le circuit final, hein, c'est encore lui qui est à l'avant du peloton pour ramener tout le monde.
0: Ouais, et puis c'est un métier, c'est un tueur d'échappée dans le peloton. On dit ça un peu de façon un peu péjorative, mais il y a des coureurs qui sont missionnés comme ça dans les équipes en tête de peloton pour revenir sur les échappées, pour permettre aux équipiers d'aller chercher la victoire. Il a vite assimilé ce rôle, et puis c'est bien de voir qu'un sportif comme ça de haut niveau arrive à se faire accepter par d'autres sportifs d'un autre domaine à la base. Mais vous l'avez dit, on est loin de l'opération de communication, on est vraiment sur une opération sportive, une vraie.
1: Voilà, on a eu Noah Isidore, vainqueur de cette dernière étape à Limoges, le coureur de Décathlon CMA-CGM. Et on a eu évidemment Ewen Kostiou, vainqueur du classement général de ce 59e tour du Limousin. Et à l'instant, Emilien Jacquelin, qui aura été l'attraction aussi. On va reparler de tout cela, mais d'abord quelques minutes en musique, Marie-Ange. Et on revient pour revenir une dernière fois sur ce très beau tour du Limousin que vous avez pu vivre tout au long de la semaine sur votre radio locale, ici Limousin.
6: Merci Jérôme, à tout de suite.

Le coup de folie de Thierry Pastor, vous écoutez ici Limousin et des années 80, on passe à aujourd'hui avec la nouvelle chanson de Benabar. Elle danse, c'est son titre.

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0: Elle danse, le nouveau titre de Benabar.
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0: En direct de la finale, donc Limoges, puisque ce tour se termine aujourd'hui avec Olivier Perrier, Jérôme Ostermann et tous leurs invités.
2: Oui, c'est l'épilogue de ce 59e tour du Limousin sur votre radio locale ici, Limousin. Et on a envie de terminer en mettant à l'honneur les deux motards techniciens de Radio France qui nous ont accompagnés, parce que sans eux, on ne pourrait pas vous proposer une retransmission de cette qualité. Raymond Alboui, tiens, puisque j'étais avec toi, Raymond. Raymond.
3: Bonsoir Jérôme, bonsoir à tous et à toutes.
2: Vous avez fait le forcing pour venir à deux cette année sur le tour du Limousin de la division production et reportage. Alors déjà, pour resituer, c'est un service qui fait quoi Radio France?
3: Alors c'est un service qui propose les services techniques d'une trentaine de techniciens pour l'actualité, pour les événements sportifs et autres, qui sont à la disposition des différentes rédactions de France Info, France Inter, mais également tout le réseau ici de France. Voilà, ce qui nous donne l'occasion de travailler avec tous les collaborateurs de Radio France.
2: Et pour bien comprendre, vous ne travaillez pas que sur la moto et sur les courses cyclistes. Vous faites vraiment des actualités de toutes sortes avec différents moyens de transport, on va dire. Hein. Oui,
3: absolument. Notre travail en premier, c'est technicien du son, et nous sommes en binôme très souvent avec des journalistes. Et la corde en plus qu'on a à notre arc, c'est d'avoir le permis moto. Ce qui nous permet de couvrir toutes les courses cyclistes et tous les événements sportifs avec les motos de transmission, voilà, qui sont semblables à un studio, mais mobiles sur deux roues.
2: Et donc vous avez fait par exemple 10 tours de France, pardon. Pas encore 10 tours du Limousin, mais je pense qu'on va bientôt y arriver. Hein.
3: Oui, ça va arriver. C'est mon troisième tour du Limousin et je le fais avec grand plaisir avec mon camarade Jérémy Thuil, mon homologue donc, à la radio.
4: Un mot justement du bisu, ton premier tour du Limousin, Jérémy, raconte-nous. Dis-nous ce que tu en as pensé.
5: Alors, ce sera le premier, mais certainement pas le dernier. La course, elle est magnifique. Le terrain de jeu, il est incroyable, en fait. Hein. Ça n'a rien à envier à des plus grandes courses comme le Tour de France, bien sûr. On s'éclate. Le public est présent, ce qui est quand même aussi très chouette. Les routes sont incroyables. Et puis, bosser avec vous deux, messieurs, des vrais professionnels, c'est juste un plaisir. Quoi.
2: Ouais, il n'a pas nommé le kilomètre gourmand, mais c'est un argument en plus.
4: Mais j'ai vu dans ses yeux, ça brillait encore, tu vois.
3: Non, il faut le taire. Il y aurait beaucoup trop de candidats.
5: Les motards techniciens, ne venez surtout pas sur le Tour du Limousin.
4: On
5: ne
4: mange pas très bien.
5: On ne mange pas bien, c'est pas intéressant. Les gens ne sont pas sympas.
2: Bon, pour expliquer la coulisse, parce que là, on est un peu en mode privé de joke, c'est que pour tous les suiveurs, ceux qui travaillent, mais aussi les partenaires, les invités, etc., souvent, c'est 30-40 km après le départ, on choisit une jolie place dans un joli village. On met des grandes tablées comme ça pour je sais pas combien, d'ailleurs une centaine de places, quelque chose comme ça. Et là, un joli buffet froid, une petite grillade par jour, et ça fait le bonheur de tout le monde, y compris de ceux qui travaillent. C'est des choses qu'on n'a pas sur toutes les courses de vélo. Hein.
3: C'est vrai. Et merci surtout à tous les bénévoles qui se mettent à notre service. Et eux le méritent bien aussi.
4: Ouais, d'ailleurs, il y a eu un mot sur Radio Tour juste avant la dernière boucle où justement Aurélie Simonet a commencé à remercier le directeur de course, bien sûr, les équipes qui sont venues, les différents médias, les médias qui ont travaillé, la radio, la télé, elle a cité tous les médias qui ont travaillé, et surtout elle a terminé donc justement par un grand remerciement aux bénévoles. Un mot là-dessus, moi je suis toujours bluffé chaque année de voir des signaleurs à chaque carrefour. C'est très important. On sait ce qui s'est passé au Portugal la semaine dernière avec le décès de Finlay Tarling, qui a été percuté par un véhicule qui arrivait en contresens de la course parce que justement un carrefour était mal sécurisé. Et ici, ça n'arrive pas parce qu'on a un lot impressionnant de signaleurs. Ce que disait Jérémy, c'est quelque chose qui t'a marqué aussi. Hein.
5: Oui, c'est trouver une qualité en termes de sécurité sur cette course. Je ne m'attendais pas à un tel niveau, en fait. Bien sûr, sur le Tour de France, la course numéro 1 mondiale, vous avez un dispositif qui est énorme. Mais sur cette course, on se sent vraiment en sécurité en moto quand on est présent pendant l'étape.
2: Ce qui n'a pas empêché la chute de deux motos sur l'étape d'avant-hier, si je ne dis pas de bêtises. Ouais. Ça, quand on est pilote moto, c'est pas que ça refroidit, mais ça touche toujours, Raymond.
3: Oui, il faut être extrêmement vigilant parce qu'il faut savoir que les motards ont dans les oreilles Radio Tour. Voilà, c'est un réseau Radio HF qui permet d'avoir toutes les informations des directeurs de course, des régulateurs, en même temps se concentrer sur le pilotage. sur les abords aussi du parcours, parce qu'il y a beaucoup de spectateurs, des enfants, beaucoup de personnes, et aussi gérer pour nous, pour notre part, tout ce qui est retour antenne et la technique pour la, la transmission radio.
2: Et c'est très bien aussi, il y a un énorme travail humain. Et je crois que ce qui vous a fait plaisir aussi, Jérémy, c'est l'accueil aussi des gens. On est bien reçus, on sent du respect à tous les niveaux, quoi.
5: Alors déjà, on est vraiment sur des terres de vélo, ça se ressent. Sur les bords de la route, les gens sont présents, font pas n'importe quoi, font attention à la sécurité de la course, leur propre sécurité. Et puis l'accueil simplement des gens, quoi. Tout le monde a le sourire, tout le monde est passionné. Que ce soit les bénévoles, que ce soit même, je dirais, la direction de course qui, elle, a quand même un devoir de que ce soit professionnel et que ça reste. C'est une course UCI quand même, hein, voilà, ils ont des obligations en termes de sécurité, mais ça se fait quand même dans la bonne humeur et ça n'empêche que on est sur une super course, quoi.
2: Voilà, et je parlais de la moto. Bon, il y a eu quand même des petits bobos pour le pilote, mais ça va globalement. Mais voilà, et la moto, elle a pas pu repartir. Hein, ouais, donc, c'est aussi des virtuoses, faut le dire. Hein, et ça, c'est à nous de parler là, parce que nous, on était derrière Olivier. Et comme je l'expliquais un petit peu cet après-midi dans le direct, hein, quand ça repart après une côte en descente, c'est des descentes, mais souvent sur des petites routes sinueuses qu'on connaît bien en Limousin. Des fois, on traverse les villages, on est à fond les ballons. C'est d'où le message un petit peu de sécurité aussi. J'ai profité de l'occasion. Et vous avez des virages parfois vraiment très secs. Des bons gros coups de frein et on repart, voilà, des vrais pilotes, quoi.
4: Ouais, mais on s'est jamais senti en danger avec eux, hein. Moi, c'est la première fois que je faisais la moto avec Jérémy. Et j'allais pas dire que je pourrais faire ça les yeux fermés, parce qu'il quand même faut regarder la course, hein, parce qu'il faut pas raconter n'importe quoi aux auditeurs. Mais confiance totale, c'est impressionnant. Et puis même sur notre petit incident d'hier, hein, cette crevaison, pas un moment de panique, pas de stress. On a réparé ça comme des virtuoses. Enfin, il a réparé ça comme un virtuose. Et puis, j'ai pu faire l'arrivée hier grâce à lui, hein, il faut le dire. Et puis, grâce, bien sûr, à Jean-François et Roselyne. On les oubliera pas. Hein. On leur écrira une carte postale.
5: On les remercie encore. Hein. Grâce à eux, on a pu repartir dans un délai assez rapide.
2: Ils vous ont prêté une pince, hein, pour l'anecdote. Hein. C'est ça.
5: Exactement.
2: Pour sortir une vis.
5: On avait le kit anti-crevaison qui permet de réparer le pneu. Mais on n'avait pas de quoi sortir la vis, ce qui est gênant quand même.
2: Voilà.
4: On peut pas mettre de scotch sur la vis. On pouvait pas mettre de rustine non plus.
5: Non.
4: Voilà, donc je connais rien en moto. Moi.
2: On vous emmène un peu dans l'envers du décor, mais je crois que ça peut vous intéresser aussi, hein, auditrices et auditeurs d'ici Limousin. Merci encore, Raymond Albouy.
4: Merci à vous. Merci à vous. Jérémy.
5: Merci à vous et j'espère surtout à l'année prochaine.
2: Ah bah voilà, bah, on l'espère très très fort et pour de très très longues années. On repart pour au moins une décennie là.
4: Bah, je vais chercher un stylo, un contrat, je reviens.
2: Allez, on se réécoute un petit peu de musique, Marie-Ange, et ensuite on revient une dernière fois pour réécouter le grand vainqueur Ewen Kostiou, le coureur de la Groupama FDJ, deuxième tour du Limousin consécutif pour lui. Et puis on demandera pour finir l'avis, le ressenti de notre consultant cycliste sur ICI Limousin, Olivier Perrier. On se retrouve dans quelques minutes.
0: Merci Jérôme, à tout de suite. Un petit tour du côté du Brésil avec Rita Lee et Lança Perfumi. Ça fait un petit moment qu'on ne l'a pas entendu.

0: L'un s'appelle Fumi, c'était Rita Lee.
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0: Et on retrouve Olivier Perrier et Jérôme Ostermann.
2: Ouais, pour aller une dernière intervention. Allez, bah tiens, je saisis l'occasion, Valentin Retailleau. On allait conclure et tu arrives, Valentin. Bon bah voilà, aujourd'hui encore, t'as tout tenté hein, sur la fin. T'as réussi à te faire plaisir, même si tu disais hier, il a fallu s'accrocher, ça grimaçait un peu, mais t'étais devant dans l'échappée du jour. Là, dans le final, t'as encore essayé. Voilà, comment tu t'es senti? Est-ce que tu as pris du plaisir?
3: Ouais, carrément. J'ai pris vraiment beaucoup de plaisir sur ce nouveau circuit. Voilà, je pense que c'est vraiment intéressant comme circuit. Je me sentais plutôt bien aujourd'hui. J'en ai profité dans le final. J'ai essayé de me porter à l'avant. Malheureusement, la course était quand même bien contrôlée par les coureurs de Cofidis et FDJ. Donc, voilà, on a tenté. J'ai essayé de durcir dans le dernier tour. Et puis, voilà, à la fin, on fait une deuxième place au général. On en est satisfait. Troisième, il me semble.
2: Le fan club hein, du côté de Niol, la ville de Luc Leblanc bien évidemment. Bon, ça sentait un peu les fumis, il y avait vos portraits géants avec Baptiste. Voilà, petit clin d'œil sympa.
3: Ouais, c'est clair, c'était vraiment cool, il y avait un peu de monde, donc non, ça fait plaisir de voir un peu ce monde qui nous soutient sur le bord de la route.
2: Allez, la suite maintenant pour toi.
3: Maintenant, je vais aller en Italie pour quelques classiques et finir la saison ensuite en Malaisie. On a une course de 8 jours, il me semble, là-bas, donc ça va être une bonne occasion.
2: Bon, on sait que total, il y a des incertitudes, on y réfléchit un petit peu ou on verra ça plus tard.
3: Ouais, c'est vrai qu'on n'a pas une situation évidente. Maintenant, on se bat de jour en jour pour essayer de perdurer, de faire perdurer aussi l'équipe. Donc, voilà, on va croiser les doigts et continuer de se battre pour la suite.
2: Merci beaucoup Valentin, et très heureux de t'avoir vu à l'avant deux jours de suite, ça fait plaisir. Merci beaucoup, en tout cas dans le final, pour cette dernière étape. Voilà le coureur originaire d'Oradour-sur-Glane, le Haut-Viennois. Allez, on va, je vous propose pour terminer, réécouter le grand vainqueur de ce 59e tour du Limousin, Ewen Kostiou, le coureur de la Groupama FDJ qui, après l'été dernier, a remis ça. Il n'était que 5 jusqu'à présent à avoir remporté 2 fois le tour du Limousin et un seul Bernard Hinault à avoir réussi à le gagner 2 années de suite. Et bien c'est également le cas désormais d'Ewen Kostiou, forcément ravi à l'arrivée.
4: C'est super, et puis voilà, j'ai une équipe formidable encore aujourd'hui. Même quand je crève à l'entrée du circuit, même si ça a été un petit moment de panique, avec la force qu'on avait, on n'a jamais trop paniqué, donc on est toujours resté calme et voilà, j'étais vraiment serein de mon équipe et serein de mes forces.
5: Qu'est-ce qui se passe dans ta tête justement à 34 km là quand tu crèves? Tu dis quoi?
4: Quand je crève, ouais, bah c'est vrai que c'était un petit moment de panique, surtout qu'il y avait des cassures, donc la voiture n'est pas arrivée de suite, donc on a le temps de vite cogiter. Après, heureusement que j'étais en bonne jambe et j'avais Maxime Decombe qui m'a super bien ramené et qui en plus a fait un gros effort sur la fin, donc non, il avait vraiment de super jambes, mais ça m'a vraiment poussé tous vers le haut.
2: C'est ce que vous disiez hier, c'est le cyclisme, on tout semble écrit peut-être un peu à l'avance parce que 21 secondes d'avance c'est beaucoup au général et tout peut arriver hein, dans une course de vélo.
4: Ouais, bah voilà, c'est vrai qu'on disait les 2 derniers jours que limite le général était déjà plié, mais voilà, même si on a 20-30 secondes, c'est jamais fini. Voilà, la preuve, avec une crevaison, il suffit d'un problème comme ça. Et même à la fin, je prends une petite cassure avec les 6 qui sortent dans le virage. Donc voilà, ça peut aller très vite dans le vélo.
5: Qu'est-ce qu'elle représente cette victoire par rapport à celle de l'an dernier?
4: Bah, c'est un peu la confirmation, ouais. C'est vrai que c'est pas la première fois que je gagnais un classement général. Mais là, je pense que c'était avec la manière. Voilà, on est arrivé en tant que favori aussi sur la course. Et quand on gagne la deuxième étape, c'était vraiment en patron. Donc c'était vraiment l'objectif de avec l'équipe de mettre le point sur la table. Et voilà, c'est chose faite. Donc on est super content. Ouais.
5: Tu t'es senti plus fort cette année ou pas?
4: Oui, bah clairement, je pense déjà plus d'assurance. Notamment avec le début de saison avec Bessèges. C'est vrai que j'arrive toujours à bien aborder ces courses-là. Puis surtout après un Tour de France, on sait que les jambes sont là en général si on fait bien le job après. Donc oui, j'étais plutôt assez serein. Après, voilà, c'est une course de vélo, rien n'est écrit à l'avance.
5: On dit jamais 203, il paraît.
4: Ouais, bah, ça je ne sais pas encore. Si je reviendrai l'année prochaine, c'est encore trop loin. Mais bon, peut-être, on verra, ouais.
6: Prochain objectif?
4: Là du coup je vais faire Plouet, donc à domicile chez mes parents, et puis après je vais partir pour le Canada et ensuite normalement les Italiennes en fin de saison.
2: Une victoire devant le grand-père, hein. Je crois que votre grand-père était présent aujourd'hui sur cette dernière étape.
4: Ouais, c'est ça, devant le grand-père qui est là, qui est mon plus grand supporter, donc je suis trop content de lui offrir ce spectacle, c'est juste trop bien. Ouais.
5: C'est comment? C'est fort en toi là en ce moment?
4: Oui, bah c'est clair, voilà, c'est une très bonne période après une période difficile sur le tour, on va pas se mentir, le niveau était super relevé et j'étais pas au meilleur meilleur de ma forme avec un peu de maladie, des petites choses comme ça. Donc ça fait toujours plaisir de relever les bras et de remporter un classement général.
5: Tu disais, dans un palmarès, ça pèse le 2 tours du Limousin. C'est toujours le cas.
4: Oui, bah forcément, c'est vrai que ça pèse. Hein. C'est quand on l'a gagné deux fois, c'est qu'il n'y a pas trop de surprises. Et même quand on gagne un classement général, il n'y a pas de surprise non plus. Et je vais me dire, gagner maintenant chez les pros, enfin, il n'y a rien d'anodin, il faut juste avoir les jambes. Et maintenant, il n'y a plus de surprise, ça c'est clair.
2: On dit souvent que les jeunes talents qui gagnent le Limousin, on les retrouve encore plus haut quelques années plus tard. C'est la trajectoire évidemment que vous voulez maintenant, vers laquelle vous voulez aller.
4: Ouais, bah c'est ça, c'est vrai que ça va être maintenant ma cinquième victoire. Sixième, je sais plus. Bref. Et maintenant, c'est vrai que l'objectif, ce serait gagner au-dessus. Hein. Quand je pense au World Tour, par exemple, c'est vrai que ce serait la concrétisation. Et en plus, quand je vois des copains à moi d'entraînement, comme Louis Barré, qui gagne sur des super belles courses, c'est vrai que ça donne envie. Et voilà, ça pousse tout le monde vers le haut. Ouais.
2: Bah oui, Wayne Costiou, le vainqueur de ce Tour du Limousin, 59e édition, qui a envie d'aller taper plus haut maintenant, hein, Olivier Perrier.
6: Oui, les World Tour, hein, c'est de la haute division, on va dire, c'est là qu'on a les plus belles courses, des courses par étapes comme Paris-Nice, qui ont lieu en début de saison, le Tour Auvergne-Rhône-Alpes, anciennement Critérium du Dauphiné Libéré. Et toutes ces épreuves-là, donc, qui comptent, hein, dans le palmarès d'un coureur. D'autres ont fait ça avant lui. Je pense notamment à Benoît Cosnefroy, qui s'était imposé en 2019 ici sur le Tour du Limousin et qui est aujourd'hui dans la meilleure équipe du monde, celle de Tadej Pogacar. Donc c'est un succès probant. C'est jamais anodin de remporter le Tour du Limousin. Vous avez parlé des coureurs qui ont fait le doublé. C'est pas n'importe qui, hein, Bernard Hinault, bien sûr, mais aussi des très bons coureurs français qui ont performé au niveau international, comme Patrice Algan, comme Pierrick Fédrigo, qui a gagné 4 étapes sur le Tour de France. Donc c'est vraiment, on va dire, le rêve et le destin peut-être de Wayne Costiou.
2: Allez, pour finir, Olivier Perrier, consultant cyclisme dans le réseau ici, j'ai envie de dire au sens large, et en Limousin quand vient le Tour, qu'est-ce que vous avez pensé de cette 59e édition? Est-ce que vous avez pris du plaisir, Olivier?
6: Beaucoup de plaisir. Et puis, ce qu'on peut dire aussi, c'est que quand Christian Corbater, l'organisateur, avait promis une étape de folie en Dordogne, il n'a pas menti, parce que finalement, c'est elle, hein, qui a vraiment dessiné le contour du classement général final. Là où Ewen Costiou a fait un travail magnifique, le circuit autour de la ville d'arrivée à Lannoye, eh bien, a permis vraiment de décanter la course de façon incroyable. Et puis, moi, c'est le plaisir. Alors, d'un point de vue sportif, une belle victoire d'Ewen Costiou, une belle bagarre avec les Cofidis, les Décathlon. Content de voir Noah Isidore remporter deux étapes. J'ai beaucoup rappelé cette anecdote de la route d'Occitanie. J'ai la chance de faire partie des bénévoles de la route d'Occitanie, d'où mon t-shirt aujourd'hui. Et j'étais à ses côtés quand on lui a appris ce déclassement. Et du coup, il y a un affect qui se forme avec lui. Et heureux de l'avoir vu remporter ces deux victoires. Une équipe Groupama FDJ brillante, avec notamment donc le maillot jaune qui repasse devant nous là, qui rentre au bus parce qu'il va falloir passer à la suite et au Grand Prix de Plouay. Donc une formidable épreuve, et puis ce plaisir d'avoir trouvé une équipe de copains, hein, avec la radio ici Limousin. Jérôme, c'était un grand plaisir de partager, beaucoup plus antenne finalement que les autres éditions, et ça s'est super bien passé. Un super home orchestre sur la moto et à l'arrivée, donc c'était hyper cool. Les techniciens, bien sûr, Raymond, Jérémy,
2: Jérôme Bessé, hein,
6: bien sûr, et
2: Antoine Blanchon, responsable technique, et tous ceux qui ont participé, Stéphane Pigato le matin, et nos collègues de France Bleu Périgord et de France Bleu d'ici Creuse et d'ici Périgord. Ouais, ça y est, j'ai dit 10 euros dans la tirelire, qui nous ont accompagnés et aidés également techniquement. Ouais. Donc c'est un travail d'équipe. Hein. Tous ceux que vous n'entendez pas à l'antenne sont également pleinement investis dans ce genre d'événement.
6: Et puis retrouver tous ces sourires en bord de route, hein, ça ne change pas le Tour du Limousin, le nombre de coucou qu'on reçoit, tous ces gens heureux de voir du vélo, de voir des gens, c'est un beau shoot de bonheur. Le vélo.
2: Et puis merci à notre directeur Grégory Choquenet, qui a eu la belle idée de revenir sur ce Tour du Limousin, et on l'espère pour très longtemps. Voilà, merci beaucoup Olivier Perrier.
6: Avec plaisir Jérôme, merci à toi aussi.
2: Et on se retrouve très très vite. Le quart podium, c'est éteint. La voix de Daniel Mangea, ça y est, il a terminé son travail.
6: Il faut rentrer alors.
2: Là, ils vont bientôt. Ah bah, les camions sont déjà en train de partir.
6: Il faut y aller.
2: Olivier, il faut qu'on y aille. On se retrouve dans un an.
6: Ça marche, avec plaisir.
2: Allez, merci à vous. Merci et donc Ewen Costiou, grand vainqueur pour la deuxième année de suite de ce Tour du Limousin, 59e édition, vivant le 60e pour un bel anniversaire, on en est sûr, sur les routes du Limousin, du Périgord et de la Nouvelle-Aquitaine.
0: Merci Jérôme Osterman et Olivier Perrier.
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0: Frérot, c'était Jérémy Frérot.
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0: Le 17-19. Et c'est l'heure de L'heure du bain, justement, une série originale entre découverte, science et océan, avec les scientifiques d'Océanopolis Act à Brest, qui répondent aux questions que les enfants se posent sur la mer.
2: C'est qui Anita Conti?
3: C'est la Dame de la Mer, la première femme à embarquer pour des expéditions scientifiques.
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3: Louise L'Empire. Anita Conti est née en 1899. La légende dit qu'alors qu'elle était encore un bébé, son père l'aurait fait plonger en pleine mer tout près de l'Orient, en Bretagne. Et qu'après ça, elle a toujours aimé l'océan. C'était une pionnière de l'océanographie. Elle a été la première femme à embarquer sur des bateaux pour des missions scientifiques. Elle embarque sur des chalutiers pour étudier les fonds marins et apprendre à mieux les préserver, dessine des cartes de pêche, dissèque des poissons et étudie les courants de l'eau et la température de la mer. Nous sommes en 1914 quand elle part sur sa première expédition. Et ensuite, elle fait le tour du monde. Dunkerque, Canada, Guinée, Afrique de l'Ouest, Anita Conti a navigué jusqu'à ses 85 ans. Appareil photo et carnet en main, elle note tout. Elle récupère des échantillons et commence même à parler de la surpêche et de la pollution. Elle était écolo, Anita Conti. Mais à l'époque, l'écologie, c'est pas trop à la mode. On n'y croit pas trop. Et les femmes scientifiques non plus, c'est pas trop à la mode. Alors une femme qui parle d'environnement, ce n'est pas très bien perçu. Et celle que l'on surnomme encore aujourd'hui la Dame de la Mer a été oubliée de l'histoire.
2: Est-ce qu'elle a déjà rencontré le commandant Cousteau ?
3: Ils étaient amis, ils ont travaillé ensemble et ce sont les expéditions d'Anita Conti qui ont inspiré le commandant Cousteau à prendre le large. Anita Conti est morte à 98 ans à Douarnenez, dans le Finistère, en laissant derrière elle des dizaines de livres, des milliers d'archives et 60 000 photos de la mer, des marins et de toutes ses recherches. 60 000 photos, il y a 80 000 places dans le Stade de France. Alors c'est un peu comme si la Dame de la Mer avait rempli entièrement le Stade de France d'archives précieuses.
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0: Voilà, l'heure du bain qui nous a permis de faire la connaissance, ou en tout cas d'avoir connaissance d'Anita Conti. Tout de suite, Walking on Sunshine. Voilà, Katrina and the Waves.

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3: Belle soirée avec nous, il est 18h. Les infos, Aude de Razo.
4: Le meurtrier présumé de l'influenceuse Sonia Bellina est mis en examen pour assassinat et placé en détention provisoire. Antoine Liffaut, selon les premiers éléments d'enquête, la jeune femme est morte après avoir passé la soirée avec cet homme.
5: Oui, parce que lors d'une perquisition après l'arrestation de ce jeune homme de 26 ans mercredi soir chez lui à Nîmes, un fusil à canon scié a été découvert. Très prisé du grand banditisme, s'il n'y a pas de lien avec l'assassinat de la jeune gardoise, c'est tout de même un fusil.
4: Alors, ce n'est pas le bon papier, on va écouter tout de suite Antoine Liffaut qui nous explique donc que Sonia Bellina avait passé la soirée juste avec cet homme, donc qui est mis en examen juste avant sa mort.
5: Oui, jusqu'à cet après-midi, durée maximale de garde à vue pour cet homme interpellé avant-hier mercredi. À ce stade, on ne sait pas s'il s'agit du suspect identifié par les enquêteurs comme le dernier contact de Sonia Bellina avant que cette jeune femme de 29 ans ne soit retrouvée à moitié calcinée dans des vignes de Saint-Gilles.
4: On retrouvera Antoine Liffaut d'ici Garlozère dans quelques secondes avec les précisions sur donc la mise en examen de cet homme. Un petit cafouillage, toutes nos excuses, des dizaines de milliers de préservatifs non conformes ont été vendus en France ces derniers mois. Le ministère de la Santé alerte sur un risque accru d'infections sexuellement transmissibles et de grossesses non désirées et appelle au dépistage. Une trentaine de références sont concernées, vendues sur Internet et même en magasin et en pharmacie. Vous rentrez de vacances ce week-end, désolé, mais vous risquez de grimacer encore une fois au moment de faire le plein. Le litre d'essence a repassé la barre des 2 euros en moyenne. Le gasoil dépasse les 2,20 euros de litre au point que certains vacanciers ont dû faire quelques sacrifices. C'est peut-être votre cas. Et si vous rentrez de vacances, vous avez peut-être bouchonné aujourd'hui et vous risquez de bouchonner demain. Bison futé hisse le drapeau rouge sur tout l'ouest de la France. Conséquence des derniers orages, plusieurs plages ont été interdites à la baignade aujourd'hui dans les Bouches-du-Rhône, à Marseille, à Cassis, à Marignane, dans le Var aussi. Plusieurs plages sont concernées comme à Toulon. La forêt de Fontainebleau rouvre demain, mais c'est une réouverture partielle, plus de 5 semaines après le dramatique incendie qui a ravagé 10% de ce massif forestier au sud de Paris. Le feu n'est toujours pas éteint, il couve dans certaines parties du sol, Nicolas Joly.
6: On va de nouveau pouvoir se promener entre les arbres, mais pas partout. 80% de la forêt sera accessible, ce qui laisse 20% interdit, rappelle Benoît Caplan, préfet délégué pour l'égalité des chances.
7: Dedans, nous avons une zone qui a été touchée par le feu de 2000 hectares, mais également une zone tampon de 2000 hectares que nous mettons en place pour sécuriser la zone.
6: Il sera donc impossible de venir voir les dégâts du feu. Le préfet veut décourager les curieux et responsabiliser les visiteurs.
7: Le message que moi je souhaite faire passer, c'est vraiment de respecter les consignes de sécurité. Respecter les zones de promenade, de ne pas accéder à la zone de sécurité, de jamais apporter le feu. On ne fait pas de barbecue, on ne fume pas en forêt, on suit les itinéraires.
6: Car certaines zones de la forêt restent dangereuses. Sophie David, responsable du service environnement et accueil du public de l'ONF, l'Office national des forêts.
8: Il y a la zone incendiée. Là, typiquement, les arbres sont morts, ils sont encore sur pied, mais ils risquent de tomber. On a aussi des blocs qui ont été fragilisés, les blocs de grès. On a habituellement des sables qui sont retenus par la végétation. Aujourd'hui, cette végétation a disparu. Et donc forcément, le sable, avec l'effet de la pluie, du vent et du pétinement, peut partir plus facilement. Donc on peut avoir des blocs qui basculent.
6: L'ONF va donc améliorer le balisage des sentiers pour mieux sécuriser les promeneurs.
4: Un reportage ici de Nicolas Joly, direction la Sarthe. Maintenant, on est au nord du Mans, sur l'autoroute A11 avec des vacanciers qui font la grimace au moment de faire le plein avec ce prix à la pompe qui ne cesse d'augmenter, Julien Penouf.
9: Une toile de tente sanglée sur leur van aménagé. Guillaume et sa compagne font le plein ici en Sarthe pour repartir en direction d'Annecy après 2 semaines de vacances en Bretagne.
10: Au début, on voulait partir au Portugal.

0: avec la voiture, pareil. Et on a vu que ça faisait beaucoup trop de bornes. Le prix de l'essence a explosé, donc on en est à 5 pleins pour 2 semaines. C'est un budget, ouais.
1: Le prix du gazole a augmenté de 3 centimes du litre en une semaine et de 2,1 centimes pour le sans-plomb dans le même temps, ce qui a mécaniquement augmenté le budget carburant de vos vacances.
2: Quelque chose comme 300, 350 euros avec les déplacements pour une semaine, ouais. Donc c'est énorme. Moi, je trouve que c'est énorme.
1: Victor, en Bermuda et t-shirt, était lui en Vendée et revient en région parisienne.
2: Ça a fait un budget à essence qui est très élevé, beaucoup trop élevé pour des vacances. J'ai vu la sœur de ma compagne qui habite en Vendée, elle ne part pas en vacances. Parce que le budget essence est impossible, quoi.
1: Et pour ceux qui sont partis, des sacrifices ont parfois été faits, regrette Christian, accoudé à la voiture familiale.
3: On fait plus d'économies sur d'autres choses, sur les restaurants, sur les sorties, etc. J'ai refait le plein, j'en avais pour plus de 100 euros, 110 euros. Fait avec, il faut bien qu'on rentre maintenant. Lundi, on reprend le travail.
1: Et là aussi, les trajets en voiture pour aller au travail risquent de se faire ressentir à la pompe.
4: Un reportage ici même de Julien Penaud.
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6: On jette un coup d'œil sur la météo pour la nuit prochaine. Il va faire frais. On aura entre 7 et 11 degrés pour les températures maximales. Demain, le soleil sera bien présent malgré des passages nuageux. Il fera de 23 à 25 degrés en Haute-Vienne, jusqu'à 27 en Corrèze. Et puis dimanche, le soleil devrait dominer d'après les prévisions de Météo France et on va prendre 6 à 7 degrés supplémentaires puisqu'on aura de 28 à 31 degrés en Haute-Vienne. Et on ira même jusqu'à 34 en Corrèze. Ça, c'est pour la journée de dimanche.
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6: Et voilà l'un des plus grands succès du groupe Toto, Rosanna. Et puis dans quelques minutes, on va parler de théâtre. On ira à Saint-Priest-Thorion. Belle fin d'après-midi avec nous.

0: Rosanna avec Toto.
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0: Le 17-19. Dans quelques minutes, on va parler du Festival de l'Hydre qui se prépare à Saint-Priest-Thorion, du théâtre, du cirque, de la musique aussi. On va voir tout le programme avec notre invité. Mais pour l'instant, on file en Belgique avec Pierre Demar et son nouveau titre « Je pense à vous ».

0: Je pense à vous, c'était Pierre de Mar. Et tout de suite, on va parler du festival de l'Hydre qui va se dérouler à Saint-Priest-Thorion vendredi 4 septembre, samedi 5 septembre. Si on vous en parle dès aujourd'hui, c'est parce que il faut, pour certains spectacles, réserver. On va en parler avec Carlo Fernandez Valencia, qui est comédien, musicien, auteur et qui donc est membre actif du théâtre de l'Hydre, puisque le théâtre est une association. On va en parler. Bonjour Carlo.
1: Bonjour.
0: Alors parlez-nous un petit peu de cette association. Elle a été créée dans quel but ?
1: Le théâtre de l'Hydre était fondé par Stéphane Ben-Simon. Avec les spectacles fondateurs du théâtre de l'Hydre, c'était Macabre Carnaval, justement celle qu'on va jouer vendredi 4. Et c'est là où je rencontre Stéphane et le reste de l'équipe. Ça formait la troupe de l'Hydre à ce moment-là. Et Stéphane, avec Clément et Elisa, qui font partie aussi de l'Hydre, ils ont fait l'école de l'école supérieure de l'Union, ouais, ici à Limoges. Donc ils se connaissaient depuis là-bas. Et moi, je rentrais à ce moment-là, je dis toujours que je suis rentré un peu par la fenêtre avec eux. Et voilà, je venais d'arriver en France à ce moment-là et je rejoins l'équipe de travail aussi avec une forte amitié entre nous maintenant.
0: Et vous venez du Pérou, Carlo.
1: Oui.
0: Alors, vous êtes donc, je le disais, comédien, musicien, auteur et vous êtes psychodramatiste. Qu'est-ce que ça veut dire?
1: Oui, je viens de Tacna, une petite ville au sud du Pérou. Et donc, moi, j'ai fait la psychologie. Mais pendant mes études de psychologie, je faisais du théâtre. C'était les rêves, ouais, de ma vie, les choses que je voulais faire depuis toujours. Et quand j'avais fini mes études de psychologie, et j'ai vu qu'il y avait une possibilité de faire des psychodrames. Le psychodrame, c'est une théorie, mais en même temps, c'est une forme de psychothérapie qui mélange l'action théâtrale, dramatique, pour faire libérer les névroses.
0: D'accord.
1: Si on fait un parallèle, on va dire que le psychanalyse, c'est la libération par la parole. Le psychodrame, c'est la libération par l'action.
0: Par le théâtre.
1: Exactement.
0: Okay.
1: Donc, à ce moment-là, je suis allé au Chili pour me former et voilà.
0: Très bien. Et donc, aujourd'hui, vous appartenez donc à cette troupe, le Théâtre de l'Hydre, qui organise donc ce festival. Je le rappelle, c'est vendredi 4 septembre. Ça débute à 18h jusqu'à tard dans la nuit. Et ensuite, le lendemain, on remet ça à 13h30, le samedi 5 septembre, jusqu'à tard dans la nuit, là aussi. Quels sont les points forts de ce festival, les particularités? Je sais pas si je l'ai dit, mais il y aura les arts de la rue, en fait, du cirque, du théâtre et de la musique.
1: Exactement. Les points forts sont tout. Oh, il faut dire que c'est à Saint-Priest-Thorion.
0: Oui.
1: Saint-Priest-Thorion, vendredi 4 septembre. Donc, il y a Macabre Carnaval, vendredi, que c'est la dernière fois qu'on va le jouer en France. C'est un spectacle très fort et c'est lequel nous a réunis. Et aussi, c'est un spectacle qui parle de la dictature, pas que la dictature, mais l'histoire du peuple uruguayen. Depuis les années 50 jusqu'à l'arrivée de Pepe Mujica au pouvoir. Et après, justement, de Macabre Carnaval, il y a une association qui s'appelle Don Destin, qui vient de Paris pour parler, que c'est une association qui sont faits par les anciens exilés et réfugiés de la dictature, de l'époque. Donc, pour parler, faire une rencontre avec eux. Et après, on enchaîne avec un concert de Bold.
0: Très bien, donc une belle soirée.
1: Ouais.
0: Le samedi, ça commence à 13h30, et alors il y en a pour tous les goûts, parce qu'il y a aussi des ateliers. Vous avez pensé aux enfants, vous avez pensé aux adultes et à tout le monde.
1: Exactement. On commence samedi avec les chiens pirates, après il y a une lecture des Révompage aussi pour les
0: petits. La librairie, voilà. Ouais.
1: La librairie Révompage, exactement. Et après, il y a Pepe Projet. C'est un spectacle de marionnettes. Très, très, très chouette, vraiment.
0: Ouais.
1: Et voilà, et après, on commence à voir des spectacles plutôt pour des gens un tout petit peu plus...
0: Plus grands.
1: Plus grands, voilà. Et Fantôme, c'est aussi du théâtre de l'Hydre. Et il y a Guivert, son concert. Il y a Exit, de la compagnie In Extremis, que c'est un grand spectacle avec un montgolfière.
0: Ah oui.
1: Faut pas louper ça. Oui. Ah, c'est des cirques à haut risque. Donc voilà. Après il y a Bold en concert, Piment qui s'enchaîne avec un concert aussi depuis la montgolfière avec un piano en suspension.
0: Ça va être beau.
1: Exactement. Et voilà.
0: Bon, voilà, on a un petit aperçu du programme. Oui. Ce qu'il faut reconnaître, c'est qu'effectivement, il y a tous les arts de la rue qui sont représentés. Il y a du cirque, il y a du théâtre, notamment avec votre compagnie, le Théâtre de Lire, et puis bien d'autres. Et puis de la musique aussi, des concerts avec plusieurs groupes. Alors, certains spectacles, certaines animations sont gratuites. D'autres sont payantes, 15 euros, c'est pas la mer à boire, 5 euros même. Ouais. Pour certains, il faut réserver. Donc, le conseil, c'est d'aller sur votre site internet.
1: Exactement, Théâtre de Lire. .com ou sur la page Facebook ou Instagram, comme ça vous rentrez directement sur l'OASO. Et nous, on propose deux formules, donc soit vous achetez pour les spectacles directs, comme tu dis, c'est à partir de 5 euros les spectacles.
0: Ouais.
1: Mais sinon, il y a des formules, les passes de samedi, que c'est 35 euros. Et les passes de jour à 50 euros.
0: D'accord, et là on peut voir tout ce qu'on veut.
1: Oui, exactement.
0: C'est à Saint-Priest-Orion, vendredi 4 septembre et samedi 5 septembre, Théâtre de Lydre. Lydre, ça s'écrit L'HYDRE. Voilà, pour tout savoir sur le programme. Je ne l'ai pas dit, mais on va juste rapidement le préciser. Il y a un village avec plein d'associations et d'artisans qui seront là aussi au cours de ce festival. Merci Carlo d'être venu nous en parler. Belle soirée, bon festival alors.
1: Merci beaucoup.
0: Au revoir.

0: Il est 18h30 et dans une minute, on écoute Tame Impala et Jenny.
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0: Dracula, c'était Tame Impala et Jenny. Dans une minute, on va écouter Axel Bauer. Ce sera juste après une communication de Pascal Saint-Martino.
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2: À Rochechouart, la pétanque populaire rochechouartaise organise son vide-grenier. Ça sera ce dimanche. Rendez-vous sur le terrain du club de la gare pour cette journée placée sous le signe du chinage et des bonnes affaires à faire et aussi de la convivialité. Il y en a toujours à Rochechouart. À Saint-Pardoux, l'ortigier rando sympa. C'est un petit jeu de mots, vous l'avez compris, qui organise une randonnée semi-nocturne. Ça sera ce samedi. Deux parcours sont proposés, 5 et 10 kilomètres. Perso, je prends le 5. Au départ de l'étang communal, départ qui sera donné entre 17 et 19 heures. Vous pouvez bien évidemment participer et ça sera gratuit pour les enfants de moins de 12 ans. Avec, me dit-on, une buvette et un barbecue qui seront à l'arrivée. Ça motive. Et puis à Pierre-Buffière, c'est une guinguette éphémère qui s'installe ce samedi. Place Adeline à Pierre-Buffière dès 19h. Une soirée conviviale avec des food trucks aussi, des grillades qui seront présentes dès ce samedi soir à Pierre-Buffière.
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0: Les épines du cœur avec Vanessa Paradis. Vous écoutez ici Limousin, il est 18h43, donc le temps, il est temps de passer dans les coulisses télé avec Johan Rock qui nous emmène à Juan-les-Pins. C'est le lieu où s'est tourné le gala de l'humour à la plage qu'on verra très bientôt à la télé.
1: Imaginez 3000 spectateurs massés devant une grande scène sur laquelle toute une soirée va défiler la crème de l'humour. Avec derrière, la Méditerranée pour toile de fond. Cet été, c'est déjà la troisième édition de cette grande kermesse de la rigolade diffusée en prime sur TF1 avec Kev Adams pour maître de cérémonie.
2: Et c'est ça l'ambiance qu'on veut jouer les pas, c'est comment ce soir ? Les amis, jouer les pas, tellement heureux de vous retrouver pour cette nouvelle année. Tout le monde est en forme ?
1: Kev Adams, qui au-delà de la présentation de cette soirée événement, fabrique en coulisses ce divertissement très particulier. La recette, quelques têtes d'affiche, après Franck Dubosc et Gad Elmaleh, les éditions précédentes, cette année seront présentes Jamel Debbouze, Jarry et Élodie Poux. Et puis des animateurs télé, Nikos Aliagas, Jean-Luc Reichmann, Laurent Ruquier. Et puis enfin des talents émergents que l'humour à la plage, qui est d'abord un festival, se fait fort de dénicher. Une tâche loin d'être évidente pour les raisons exposées par Kev Adams.
3: L'exercice d'aller faire un sketch en télé, pour les humoristes, c'est certainement un des plus compliqués, quoi. C'est-à-dire que la télé crée un prisme qui est très étrange. Vous pouvez être très très fort dans un comédie club ou en live, et d'un coup le sketch passe à la télé et il n'a pas du tout le même effet, quoi. Quand on dit du spectacle vivant, c'est pas pour rien. Il y a même certains sketchs, moi, qui m'ont fait pleurer de rire de certains humoristes quand je les voyais en live, et en les revoyant à la télé, ça me crée une distance où je me disais ouais bon sympa, mais c'est pas aussi drôle que ce que je pensais. Et donc on essaie de pas brûler non plus des talents, de respecter chaque année le bon timing, voilà.
1: Au cours de cette soirée, vous verrez donc humoriste confirmé et star en devenir réunis sur scène pour interpréter des sketchs inédits. Une formule gagnante depuis 2 ans, à une époque où l'humour à la télé est plutôt en perte de vitesse. À voir Kev Adams présenter son show, je lui ai demandé s'il ne se verrait pas un jour ou l'autre enfiler pour de bon le costume d'animateur télé.
3: J'exclus pas de le faire dans les années à venir sur d'autres choses, mais il faudrait effectivement que, comme sur l'humour à la plage, je puisse avoir les clés des sketchs et de ce que je vais proposer au public. Je pense que je serais mal à l'aise de faire le rôle d'un simple présentateur. Je serais pas bien dans mes bottes d'envoyer, un jeu qui soit pas un truc où je puisse pleinement aussi faire mon rôle de comédien, quoi.
1: L'humour à la plage, 3e édition, c'est jeudi prochain, 21h10 sur TF1, ce qui vous laisse le temps de rattraper les 2 premières saisons, dispo en replay sur TF1+.
0: Merci Johan. Pete Lyon tout de suite avec Happy Children et juste après, le livre de l'été, c'est Alexandre Pain qui va nous donner une idée de lecture avec un auteur bien connu dans notre région.

0: C'était Pilayan et tout de suite Alexandre Pain. Il était au dernier salon du livre de Limoges. C'était au début juin, à la rencontre des auteurs pour vous donner quelques idées de lecture pour cet été.
1: Depuis Lire à Limoges, édition 2026, le livre de l'été sur votre radio ici avec Franck Linol, bien connu chez nous. Bonjour Franck, merci
2: d'être avec
1: nous.
2: Bonjour.
1: Ravi de vous retrouver. On va parler de votre dernier roman, Sœur de sang, aux éditions La Geste. On retrouve, j'ai l'impression que ça revient chaque année, on retrouve notre inspecteur.
2: Comme un ami.
1: Ben bien sûr.
2: Qu'on a laissé pendant plusieurs mois, et on le retrouve là, et on est content de savoir ce qu'il est devenu, quoi.
1: Bon, cet inspecteur qui va encore une fois se retrouver démêler une scène de crime. Racontez-nous où est-ce qu'il se retrouve cette fois. On l'avait vu dans le bois de la Bâtie d'un moment, là on le retrouve dans une polyclinique.
2: La première scène, on retrouve le cadavre d'un dermatologue dont on ignore le nom dans l'ancienne clinique du Colombier qui en ce moment est en train d'être rénovée
1: à Limoges.
2: Et alors en fait j'ai exploré dans ce roman non pas le bois de la Bâtie et tous ces coins qu'on connaît, mais j'ai bien aimé des usines désaffectées, des friches, par exemple l'ancienne usine Peugeot de la zone sud, etc. Donc en fait j'y suis allé d'ailleurs, moi je fais toujours des repérages, j'ai pris des photos, c'est des endroits glauques, hein. J'allais la journée, j'irai pas la nuit, je vous le dis, hein. Voilà. Et donc en effet ça commence comme ça, l'ancienne clinique du Colombier avec un cadavre.
1: Alors on va rentrer aussi dans les réseaux de prostitution, voilà. Il y a toute une affaire qui va jouer autour de ça. Pourquoi vous avez voulu aller dans cet univers là, Franck Linol?
2: On est quand même dans, je crois que le roman policier témoigne aussi de l'ère du temps, de l'actualité. Et c'est vrai que la situation aujourd'hui de l'agression des femmes, les féminicides, les harcèlements, tout ça, la situation donc des femmes qui sont embrigadées dans des réseaux de prostitution, avec dans des gangs. Et là on va suivre le parcours de deux jeunes femmes, une jeune femme bulgare et une jeune femme nigériane, qui sont donc embrigadées dans des gangs de prostitution, et ces deux femmes se retrouvent à Limoges. Voilà, c'est un peu le thème.
1: Vous essayez, au-delà de l'intrigue criminelle, vous essayez toujours d'aller plus loin, d'avoir quelque chose, un regard sur la société, sur les problématiques sociétales notamment. Ça, c'est important pour...
2: Voilà, vous avez absolument raison. Il y a l'intrigue, bien sûr, on est dans le roman policier, il y a l'enquête criminelle, mais en effet, en arrière-plan, voire en focus, ça dépend, j'en profite pour témoigner, pour décrire, pour parler d'une situation, oui, comme vous l'avez dit, sociétale. Hein, ça peut être des thèmes un peu plus politiques, comme dans Matin de Cendre. Ça peut être la question de la vie des mineurs à l'époque de la COGEMA dans les mondes en Bazac. Et là, en effet, c'est la question des femmes qui sont battues, exploitées. Voilà.
1: Je reviens sur cet inspecteur Dumontel. Ça doit être hyper plaisant de voir qu'un personnage comme ça a pris vie dans la tête des lectrices et des lecteurs.
2: Alors, là aussi, en effet. On va dire
1: cet inspecteur.
2: Ouais, c'est ça. Mais il y a des gens qui pensent le croiser dans les rues de Limoges, on me l'a dit. Non, c'est vrai. Non, c'est vrai. Je crois que les gens, les lecteurs, se sont un peu identifiés à ce personnage. D'ailleurs, quand ils vont dans les librairies, ils disent « on vient chercher le dernier Dumontel ». Moi, j'existe plus, ce qui est très bien comme ça. Mais en effet, c'est un ami, ils aiment le retrouver parce que... Il partage avec les gens de notre temps, il partage les joies mais aussi les peines, et puis notre société qui est violente, on a des bleus à l'âme, voilà, tout ça.
1: Le Sœur de sang, c'est le dernier roman de Franck Linol aux éditions La Geste, le livre de l'été sur votre radio ici depuis Lire à Limoges, édition 2026. Merci beaucoup Franck Linol d'avoir été notre invité.
2: Allez, au revoir.

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0: Belle soirée, il est 19h. Les infos avec Aude Razo.
1: Les autorités de santé tirent la sonnette d'alarme. Des dizaines de milliers de préservatifs non conformes ont été vendus en France ces derniers mois. Ils se sont écoulés sur Internet, en magasin et même en pharmacie. Olivier Aymon, les acheteurs sont appelés à se faire tester.
2: Les marques concernées sont Friday Bay, Okamoto, Sagami et Mailubi. Le site Rappel Conso liste les références exactes de ces préservatifs, vendus pour certains sans marquage CE, donc sans évaluation de leur conformité avec la législation européenne. D'autres ont été retirés du commerce pour des risques d'éclatement ou des présences de perforations. Ces rappels, qui ont eu lieu entre avril et le début de ce mois d'août, concernent en tout plusieurs centaines de milliers de préservatifs qui étaient vendus en ligne sur Amazon, mais aussi en pharmacie ou dans certaines enseignes comme Monoprix, Passage du Désir ou Nuo. Au vu des risques potentiels, les autorités de santé recommandent aux consommateurs de faire un dépistage des infections sexuellement transmissibles et de réaliser un test de grossesse si un retard de règles est constaté.
1: Les précisions d'Olivier Aymon, le suspect dans la mort de l'influenceuse Sonia Bellina, est mis en examen pour assassinat. Cet homme de 32 ans reconnaît avoir eu une relation avec la jeune femme la nuit des faits et la veille dans le cadre d'une rencontre avec elle en qualité d'escort girl. Il est en détention provisoire. Le parquet de Nîmes indique qu'il a un passé judiciaire chargé. Une école du Havre vandalisée à quelques jours de la rentrée des classes, recouverte de tags racistes, antisémites et sexistes dans la nuit de mercredi à jeudi, annonce la préfecture de Seine-Maritime. Elle dénonce des actes inacceptables. Dans le Var, l'heure est au bilan après les orages de cette nuit. De fortes pluies, une eau qui ruisselle sur une terre affaiblie par la sécheresse et parfois par les incendies. Ce maraîcher de Corrence a vu son exploitation dévastée. Il est au micro de Margot Longeroche.
3: L'odeur de bois brûlé flotte encore dans l'air, mais ce matin, c'est la boue qui recouvre les cultures d'Olivier Benhamou.
4: Ce qui s'est passé, c'est que les 4-5 versants qui sont autour de ma propriété se réunissent en 2-3 grosses ravines. Ces ravines-là arrivent chez moi. On a des morceaux entiers des collines qui ont été arrachés, de la cendre, de la terre. Et au final, on a également, à certains endroits, carrément des pierres.
3: Levé depuis 6h du matin, le maraîcher ne peut que constater les dégâts.
4: Mes rhubarbes, mes pommes de terre, mes autres aromates que j'avais sur le dessus qui ont été brûlées déjà en partie par les incendies. Et maintenant, la coulée de boue par-dessus, qui sont ensevelies sous 20 cm de boue, il y a peu de chances qu'ils repartent.
3: Oui, cet épisode de coulée de boue vient s'ajouter à des semaines d'anxiété liées au feu. Alors Olivier Benhamou a du mal à garder le moral.
4: C'est épuisant. Là-dessus, on a les coulées de boue. On est à bout de nerfs, on est à bout de souffle. On ne sait plus. Voilà, très clairement, c'est plus possible.
3: Le maraîcher se prévoit tout un week-end de nettoyage. Il appelle les riverains à venir eux-mêmes ramasser des légumes sur ses parcelles.
4: Ça me permettra à moi de pouvoir continuer à nettoyer, à entretenir la propriété un minimum. Et puis, quand même, faire fonctionner l'entreprise qui est clairement en difficulté depuis les incendies.
3: Il aimerait surtout que les pouvoirs publics investissent pour créer des barrages avec le bois brûlé, pour ralentir les coulées de boue à la prochaine pluie.
1: Conséquence aussi des derniers orages, plusieurs plages ont été interdites à la baignade aujourd'hui dans les Bouches-du-Rhône, à Marseille, à Cassis, à Marignane, dans le Var aussi, plusieurs plages concernées comme à Toulon. Les téléphones portables auront-ils disparu des couloirs de tous les lycées dès la rentrée? Les établissements ont reçu une circulaire cet été. Portable interdit au lycée dès le 1er septembre. Mesure inapplicable en aussi peu de temps. C'est la réponse du SNPDEN, le syndicat des personnels de direction de l'éducation nationale, Colline Mollard.
5: Premier problème pour les lycées, le calendrier, déplore Bruno Bobkiewicz, secrétaire général du principal syndicat des chefs d'établissement.
6: Avoir un texte qui sort en plein milieu de l'été pose les difficultés de la mise en œuvre dès la rentrée. Un règlement intérieur nécessite la consultation d'un certain nombre d'instances, doit être validé par le conseil d'administration, et donc on ne peut pas changer le règlement intérieur en claquant des doigts à la rentrée.
5: Il faut par exemple réfléchir, en concertation avec les élèves, à des zones d'exception où le téléphone sera autorisé.
6: Sinon, tous les lycéens vont sortir à chaque interclasse ou récréation sur le parvis et on va avoir un problème de sécurité.
5: Car cette mesure, déjà en place depuis l'année dernière dans les collèges, n'est pas adaptée au fonctionnement des lycées, selon lui.
6: On a beaucoup moins de surveillants que dans les collèges et les établissements scolaires, dans leur fonctionnement, ont besoin que les lycéens consultent leur téléphone. Pronote, en l'occurrence, où le lycéen va pouvoir consulter pendant son temps de pause le travail qu'il a à faire, la note qu'il vient d'avoir, la salle qui a potentiellement changé.
5: Ce directeur d'un lycée parisien voit deux problèmes majeurs au portable.
6: La fraude. Les élèves qui utilisent, alors que c'est déjà interdit, le téléphone portable pendant un contrôle pour tricher. Et les interactions sur les réseaux sociaux qui se passent à l'extérieur de l'établissement et qui ont des répercussions à l'intérieur.
5: Et cette interdiction ne réglera

0: aucun des premiers problèmes pour les lycées.
1: En football, la justice le confirme à l'instant. Les Girondins de Bordeaux sont exclus des championnats nationaux en raison des dérives financières du club. Les Girondins sextuples champions de France risquent désormais une liquidation judiciaire en cas de retrait de leur repreneur.
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4: Bonsoir à tous, jusqu'à 20h, c'est la balade des tubes heureux. Des refrains qui n'ont toujours pas de date limite de consommation. Au contraire, qui sont toujours recommandés par les plus grands spécialistes de la bonne humeur. 100% années 80, ça commence comme ça.

0: lipstick polychrome, c'était Daniel Balavoine.
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0: Eh oui, ça fait 40 ans qu'il nous a quittés. Mais c'est vrai que quand on réécoute ses chansons, elles sont toujours d'une modernité évidente. Daniel Balavoine, avec cette chanson, invite à mettre du lipstick, bon, du rouge à lèvres, hein, sur toutes les lèvres du monde. Un message pour nous dire qu'on est tous pareils, une forme de mondialisation heureuse. D'où les différentes traductions du mot rouge à lèvres dans ce titre sorti en août 80. Moins de rouge à lèvres, mais encore un message d'amour. Tout de suite, Still Loving You, le groupe Scorpions.
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0: embrasse-moi Yo, c'était Bill Baxter. Encore un groupe qui a marqué les années 80, hein. Grâce entre autres à cette chanson inspirée d'un film américain, Kiss Me, avec Dean Martin. Bon, ça c'est pour les cinéphiles. Et pour les amateurs de collecteurs des années 80, je vous conseille de retrouver le premier titre de Bill Baxter sorti en 82, Petit avec des grandes oreilles. Moi je trouvais ça génial. La suite, ce sera en anglais avec Yazoo Don't Go, qui arrive juste après ça.
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0: fenêtre de tes yeux, c'était Francis Cabrel.
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0: Une pure merveille, l'encre de tes yeux figure sur l'album Fragile qui fut un énorme succès en 80, un album vendu à plus d'un million d'exemplaires. Bah ça c'est beaucoup plus rare aujourd'hui. Hein. Alors pour la suite j'ai choisi un tube italien qui s'est fait connaître en France grâce à une marque de ravioli, boîte de ravioli très populaire, vous voyez ce que je veux dire. I Maschi de Gianna Nannini, une artiste star dans son pays, hein, 50 ans de carrière, 35 albums. I Maschi numéro 2 de notre top 50 en 88, souvenez-vous.
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0: Jean-Jacques Goldman, elle a fait un bébé toute seule. Et voilà, une fois de plus, je suis sûr que vous l'avez fredonné cette chanson. C'est la magie des tubes des années 80. La mélodie commence et sans réfléchir, les paroles resurgissent de notre mémoire. Ici, les tubes des années 80, c'est tous les soirs des 19h. Hein. Dans un instant, Émilie Mazoyer, les essentiels de décibels. Mais avant cela, toujours dans les années 80. Queen, Another One Bites the Dust, juste après ça.
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0: musique aussi. On voit que votre spectre est large, hein, de Carla Bruni à David Guetta. Là, on est ensemble pour parler de votre nouveau livre, Marc Dolizy. Ça s'appelle « La nuit de l'Amérique ». Au centre de ce livre, il y a un artiste, un grand artiste, qui s'appelle Sam Cooke. Sam Cooke, il a, selon vous, et selon d'ailleurs beaucoup de spécialistes de la musique, changé la face de la musique aux États-Unis, oui. Parce que c'est un des premiers artistes noirs américains à atteindre une popularité égale à celle d'Elvis Presley, par exemple.
1: Alors, il a une particularité. Il est né dans ce qu'on appelle le berceau du blues. Il est né à Clarksdale, donc dans l'État du Mississippi. Et il a été, alors, on est quand même à la fin des années 50, au début des années 60. On a beau être un siècle après la guerre de sécession, il faut savoir que le racisme est quelque chose de terrifiant.
0: Oui, c'est ça. On est après l'esclavage, mais on n'est pas à l'égalité.
1: Pas du tout. Les États du Sud, d'ailleurs, l'esclavage, c'est toujours une vaste fumisterie. Il y a toujours une ségrégation terrible envers notamment tous les Afro-Américains. Mais Sam Cooke, il a une particularité, c'est que sur son premier album, il a les cheveux lissés, plaqués. Et sur le deuxième album, il a les cheveux crépus. C'est-à-dire qu'il accepte ce qu'il est, il accepte cette différence. Et il va être effectivement un des premiers chanteurs populaires, un des premiers chanteurs afro-américains extrêmement populaires, dont certains titres vont faire de l'ombre à ceux d'Elvis Presley au tout début des années 60.
0: Alors, le problème avec Sam Cooke, et qu'on n'a pas résolu encore aujourd'hui, c'est sa mort. Que s'est-il passé? Sam Cooke, en fait, donc vous racontez très bien et très vite d'ailleurs sa vie au début du livre. Petit garçon qui chante à l'église, ouais. Du gospel, une voix d'ange. Samu, à 14 ans, se passe très bien. Donc, il continue à avoir une voix absolument magnifique. Et puis, on enchaîne. Hein, premier amour, premier contrat, mariage, les premiers passages radio, etc. À 33 ans, il est assassiné en 1964. Ouais. On le retrouve mort dans un motel pourri.
1: Exactement. Alors effectivement, sa mort est quelque chose d'assez... Il y a eu énormément de théories conspirationnistes. Il ne faut pas oublier qu'on est quand même une dizaine de mois après la mort de l'assassinat de Kennedy. Non, on est même un an après, puisque Kennedy, c'est novembre 63, et là, on est la nuit du 10 au 11 décembre 1964. Sam Cooke avait une réputation... il était devenu très connu, et il avait la réputation d'être un homme à femme. Et il va dans un des endroits les plus, un des restaurants les plus sélects de Hollywood à l'époque, où il y avait Sinatra, Presley, John Wayne, enfin absolument tout le Rat Pack. Et il étale 5 000 $ sur le comptoir et une jeune femme voit tout l'argent. Et à l'époque, 5 000 $,
0: c'est énorme.
1: C'est une énorme somme. Il va laisser 1 000 $ pour rincer absolument toute la salle, et il va en rembarquer 4 000. Et la jeune fille, qui est assez jolie, va commencer à lui faire un peu de rentre-dedans. Et lui, parce que la chair est faible, et puis parce que son mariage avec son épouse est en train de battre un peu de l'aile, il va accepter de suivre cette jeune fille qui va l'amener dans un motel pourri, ce qui est assez surréaliste quand on est une star du niveau de Sam Cooke à l'époque. Et après, c'est là où les choses se gâtent. C'est-à-dire que moi, je reste sur la notion... Moi, je ne crois pas aux thèses conspirationnistes. Je pense que c'est un fait divers. Je pense que la fille qui se prostituait occasionnellement était de mèche avec la taulière, avec la gérante du motel, etc., qui devait prendre un petit peu un pourcentage sur ce que gagnaient les filles qui venaient. Je pense qu'elle a piqué les fringues de Sam Cooke avec l'argent, ce qui restait, donc 4 000 $, que lui était en train de se doucher. Il sort, il ne voit plus ça... Il était un peu saoul, il se demande où est la fille. Il faut savoir qu'il sort, excusez-moi du détail, il a juste une veste et une chaussure. Le reste, c'est le plus simple à Paris, puisque la fille est partie avec tout. Il va tambouriner à la porte de la gérante du motel, qui, prise de panique, parce qu'elle va dire au flic qu'il a enfoncé la porte, elle va lui tirer dessus à bout portant.
0: Trois coups.
1: Lui, il va tomber, et ses derniers mots sont « Vous m'avez tiré dessus, madame », et elle l'achève à coups de balai. Alors, évidemment... La police de Los Angeles se pointe, va mettre à peu près, il est 3 heures du matin, va mettre à peu près 3 heures à se rendre compte que le noir qui vient de se faire descendre, c'est un noir célèbre et qui s'appelle Sam Cooke, puisque la veuve de Sam Cooke sera prévenue à 6h30 du matin.
0: Voilà.
1: Et l'enquête est bâclée. Ouais. La police de Los Angeles, qui est quand même assez raciste pour beaucoup de ses membres, etc., va malheureusement bâcler l'enquête. Et toutes les théories de la conspiration vont naître de cette enquête.
0: Ça, c'était en 1964. Alors, ce que je vous propose pour vous mettre dans l'ambiance et pour vous rendre compte...

0: de la dimension presque christique, ouais, de cet homme, Sam Cooke, de cet artiste. On va écouter ensemble une chanson qui s'appelle « Change is gonna come », « Le changement arrive ». C'est une chanson qui est synonyme d'espoir pour la communauté noire américaine quand elle sort. C'est une chanson qui est, vous le racontez dans le livre, citée par Barack Obama. Ouais.
1: Quand il est élu en novembre,
0: quand il est élu en 2008,
1: il y a à peu près 500 000 personnes qui viennent acclamer son élection à Grand Park, donc au bord du lac Michigan à Chicago. Et quasiment les premiers mots de Barack Obama, ça, un changement est peut-être enfin arrivé. Ouais. Mais il faut savoir que Martin Luther King, que Sam Cooke admirait énormément, tous ses meetings jusqu'à sa mort en 68, sont précédés de And Change Is Gonna Come. Et puis le morceau a été repris par Céline Dion, Beyoncé, énormément de gens. Ouais. C'est une merveille. Pour la petite anecdote, ce morceau qu'il écrit en 63 est un peu une réponse au Blowing the Wind de Dylan. C'est-à-dire que tout à coup, il se dit, il aimait beaucoup Dylan.
0: Il allait reprendre la chanson de Dylan.
1: Il l'a chanté quelques fois sur scène. Mais sa réflexion, ça va être, mais c'est incroyable que nous, noirs, ne soyons pas capables de nous défendre nous-mêmes. C'est un blanc, ouais, qu'il admire énormément, Bob Dylan, qui fait une des premières protest songs, qui est Blowing the Wind, qui est écrite en 62. Et en fait, Change is Gonna Come est une réponse au morceau de Bob Dylan.
0: Écoutez cette merveille. Et ensuite, on vous dira pourquoi, finalement, c'est problématique la mort de Sam Cooke, et pourquoi on pourrait penser qu'il y a énormément de gens qui le voulaient mort, malheureusement. A change is gonna come.

0: Sam Cooke, Change is Gonna Come. Voilà, je suis sûre que même si son nom ne vous disait plus rien, la chanson, forcément, vous avez dû la croiser une fois dans votre vie. Puis si c'était la première fois, bah écoutez, je suis ravie parce que normalement, c'est une chanson qui fait énormément bien, une chanson pleine d'espoir. Donc, une chanson, Marc Dolisi, qui fait de Sam Cooke le porte-parole de la condition des Noirs américains, de ce mouvement pour les droits civiques.
1: Oui.
0: Donc, c'est politique.
1: C'est politique avec une particularité, c'est-à-dire que Sam Cooke était très proche de Mohamed Ali, Cassius Clay qui
0: est devenu Mohamed Ali.
1: Mohamed Ali
0: après sa rencontre
1: etc.
0: avec Malcolm X.
1: Mais ouais. Justement, entre Sam Cooke, il y a Malcolm X d'un côté, Martin Luther King de l'autre. Et oui. Sam Cooke trouve que Malcolm X est trop radical.
0: Alors pour celles et ceux qui n'ont pas révisé la civilisation américaine, en gros, le mouvement des droits des Noirs aux États-Unis, c'est soit la bagarre avec Malcolm X, soit essayer de prêcher la bonne parole, et ça c'est Luther King.
1: Et justement,
0: les deux ont été assassinés. Hein.
1: Exactement, voilà. L'un en 65 et l'autre 3 ans plus tard en 68.
0: Ouais.
1: Un des vœux, une des envies les plus fortes de Sam Cooke, c'est d'avoir un public mélangé dans les États du Sud. C'est-à-dire qu'il veut que les Blancs et les Noirs soient ensemble dans le public.
0: Est-ce que c'est le cas? Est-ce que les Noirs et les Blancs l'écoutent? Et est-ce que les Noirs et les Blancs peuvent aller ensemble?
1: Alors, il y a un concert en Louisiane où il refuse de monter sur scène parce que les organisateurs refusent que le public noir et le public blanc se mélangent. C'est la seule fois où il va refuser de monter sur scène. Ça va le rendre fou. C'est-à-dire qu'il va se dire, c'est pas possible, je ne monte. Alors que c'était un type qui adorait la scène.
0: Oui.
1: Mais il était beaucoup plus proche de Martin Luther King, qui d'ailleurs a eu son prix Nobel de la paix en 1964. La même année, l'année de la mort de Cooke. Il en était proche parce que il se souvient, il aimait beaucoup les prêches de Martin Luther King, notamment le prêche Drum Major, qui était celui qui avait été lu à la mort aux obsèques de Martin Luther King, qui disait que Martin Luther King, contrairement à Malcolm X, disait, il faut défendre toutes les couleurs. Il faut défendre les Noirs. Il faut défendre les Indiens. Mais il faut défendre aussi les Blancs qui sont pauvres et qui sont à la marge et qui sont délaissés. Donc ça, c'était un discours qui était beaucoup plus, rassembleur et qui correspondait beaucoup plus à l'idée que Sam Cooke se faisait de la musique. Et d'ailleurs, quand on regarde la musique de Sam Cooke, il naît dans le berceau du blues.
0: Et du Ku Klux Klan.
1: Et du Ku Klux Klan. il chante des gospels. Mais il est aussi un des premiers chanteurs noirs. Alors, on dit que c'est un des inventeurs de la soul music. C'est vrai.
0: Ouais.
1: Mais dans les années 50, avant A Change Is Gonna Come, etc., qui pour moi est un morceau à part, sa musique, c'est à la fois une musique un peu pop et un peu rhythm and blues.
0: Oui.
1: Donc, il est entre les deux, il veut séduire, en tout cas, il veut aller à la conquête et rassembler deux publics qui sont a priori, qui sont pas prêts de se rassembler. Elvis y était arrivé. Faut jamais oublier qu'Elvis avait été aussi élevé à Tupelo, et ensuite à Memphis, il avait été élevé dans le blues et le gospel. Faut jamais oublier ça. Faut rendre ça aussi à Elvis.
0: Alors, on n'a pas encore parlé de ce qu'en pensait le gouvernement américain, le FBI, etc. Dans le livre, vous racontez, Marc Dolisi, que dans certains documents du FBI, donc qui est un service de renseignement intérieur, il est décrit, Sam Cooke, comme un Negro Recording Star.
1: Oui.
0: Voilà. Tard de la musique nègre. Il dit, on lit aussi toute une série de questions que le FBI se pose sur Sam Cooke. Ça va de...
1: Est-ce qu'il est homosexuel?
0: Voilà.
1: Est-ce qu'il trompe sa femme? Est-ce que sa femme le trompe?
0: S'est-il rendu en URSS? À Cuba, quels sont ses vices? Alcool, drogue, dette de jeu? Alors vous faites comme ça cette énumération, c'est très très très très très angoissant parce qu'on se dit vraiment, il était considéré comme un ennemi de la tranquillité nationale, la tranquillité étant que les Noirs et les Blancs ne puissent pas se blairer, définitivement.
1: Alors, en fait, tout vient de Sam Cooke avait été invité par Mohamed Ali à un combat célèbre à Miami au printemps 1964.
0: Ok, combat de boxe.
1: Un combat de boxe. Où d'ailleurs, face à Sonny Liston, où Mohamed Ali va écraser celui qu'il appelle le vieil ours, Sonny Liston, il va gagner. Et il se passe après une réunion, Mohamed Ali qui va organiser ça, il va y avoir une réunion dans un hôtel de Miami, où il y aura des gens de National of Islam, mouvement radical
0: de Malcolm
1: noir,
0: X.
1: etc., et où il y aura Malcolm X. Et à partir du moment où cette rencontre a lieu dans un hôtel de Miami avec Mohamed Ali, Malcolm X, Sam Cooke et Jim Brown, qui est un joueur de football américain très célèbre, Malcolm X immédiatement est sur écoute du FBI, tout de suite.
0: Parce qu'il
1: fréquente Malcolm X. Mohamed Ali, il était déjà. À partir du moment où il suit Malcolm X et il adhère à Nation of Islam,
0: il était déjà
1: sous surveillance. Sam Cooke n'était pas particulièrement sous surveillance avant, mais à partir du moment où il fréquente Malcolm X, etc., ça y est, il est sur les radars du FBI. Il est considéré comme ce qu'on appelle une personne of interest, mais pas au même niveau, bien entendu, que Malcolm X.
0: Des années plus tard, John Lennon le sera aussi.
1: Oui.
0: Mais n'empêche que c'est partant de ces faits-là, du fait qu'il était surveillé par le FBI et qu'il y avait tout un tas de gens aux États-Unis qui avaient tout intérêt à ce que les Noirs et les Blancs ne s'entendent pas, continuent à ne pas s'entendre. C'est pour ça qu'il y a cette théorie qui dit qu'en fait, le crime crapuleux que vous nous avez raconté tout à l'heure, à savoir la prostituée et la patronne du motel qui se mettent d'accord pour dépouiller la star et qui lui tirent dessus, on dit, non, c'est pas ça, c'est un assassinat, c'est commandité, les ficelles sont tirées, et alors là, il y a effectivement tout un tas de théories que vous égrenez d'ailleurs.
1: Oui, mais vous en parlez
0: dans le livre, vous n'y croyez pas.
1: Absolument pas, pour une simple et bonne raison, c'est que personne n'a essayé d'assassiner Bob Dylan, qui prend la défense des Afro-Américains et qui est blanc, qui pourrait donc passer aux yeux des blancs suprémacistes, il pourrait passer pour un traître.
0: Oui, c'est vrai.
1: Et Blowing in the Wind, c'est la défense des Afro-Américains. D'ailleurs, un morceau sublime, parole sublime. Personne n'a menacé Bob Dylan à cette époque. Moi, je pense qu'on est dans une Amérique qui est totalement paranoïaque. Il y a eu l'assassinat de Kennedy en novembre, juste avant. Ne pas oublier aussi que l'été 1964 est un été particulier, puisque début juillet 1964, ce qu'on appelle les Civil Rights Act sont promulgués par Lyndon Johnson en présence de Martin Luther King. Et ça va réveiller le Ku Klux Klan, qui était un peu assoupi, vaguement assoupi. Et qui va faire des massacres absolument abominables d'étudiants autant blancs que noirs dans l'état du Mississippi. Non, j'y crois pas. Il y a une phrase de Mohamed Ali qui, pour moi, est quasiment une clé. Il dit « Si ça avait été Elvis Presley ou Willie Nelson, l'enquête aurait été bien faite. » Et là, l'enquête a été bâclée en 3 jours. En plus, enquête sur laquelle on ne retient que le témoignage de la gérante du motel et de la jeune fille qui se prostituait occasionnellement. Quand vous regardez, moi j'ai regardé les PV, c'est surréaliste.
0: C'est bâclé. Ils
1: s'en foutaient. Pour eux, c'était... En plus, les premières heures, ils ne savent pas que c'est Sam Cooke qui s'est fait descendre.
0: Donc, il y a
1: des photos terribles que j'ai retrouvées. Vous voyez comment ils sortent le corps de Sam Cooke du motel. En fait, sur un diable...
0: Il est tout nu, en plus. Il est à moitié nu, il a juste une veste, etc.
1: En fait, il lui met une couverture de déménageur dessus et ils le sortent à la verticale sur un diable de déménageur. Les photos existent.
0: Wow.
1: C'est-à-dire qu'on voit là l'idée qu'il se faisait d'un noir qui venait de se faire descendre dans un quartier un peu populaire.
0: Ouais. Heureusement, il y a des théories du complot rigolotes dans le livre. On parlera notamment de l'extraterrestre de Roswell. Ouais. Je vous renvoie à la page 187, vous allez rigoler. Non mais voilà, parce qu'effectivement, le sujet est lourd. L'artiste était sublime, donc évidemment, tout ça est très triste. Mais le livre est en 3 parties. Hein. Il y a avant le meurtre de Sam Cooke, il y a la nuit de son meurtre, et puis il y a après. Alors, avant de parler justement de son héritage et de pourquoi il est pertinent et important de continuer à parler de Sam Cooke aujourd'hui et de l'écouter, justement, on va mettre en pratique et écouter. Alors ça, c'est ma petite chanson préférée de Sam Cooke. Elle s'appelle What a Wonderful World, mais c'est pas Louis Armstrong, c'est Sam Cooke, et c'est très beau, et ça a la fraîcheur des années lycée et des premières amours.
1: Ah, hein. Ouais, c'est très beau.
0: C'est magnifique. 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

0: Il a laissé un grand vide, évidemment, à sa mort, Sam Cooke. Ceci dit, toute la dernière partie du livre, qui s'appelle Après, oui. Après sa mort, donc, il y a des moments comme ça. En 1986, il rentre au Rock'n'Roll Hall of Fame, oui. Notre Sam Cooke. En 1994, son étoile sur le Walk of Fame, oui. D'Hollywood. En 2008, Barack Obama, qu'il cite dans un discours. Il est toujours là. Est-ce que les jeunes américains, les jeunes noirs américains, fans de rap, connaissent Sam Cooke? Est-ce que sa mémoire est célébrée aux États-Unis? C'est vrai qu'en France, il ne fait pas partie des grands artistes noirs américains, non, militants des droits civiques qu'on peut connaître. On connaît mieux Aretha, par exemple, Aretha, oui, Franklin ou d'autres. Est-ce qu'aux États-Unis, sa mémoire est entretenue?
1: Oui, elle est entretenue parce qu'il y a une filiation. C'est-à-dire que l'avant-dernier album qui s'appelle Nightbeat de Sam Cooke, si vous regardez la pochette, il y a marqué Sam Cooke et Mr. Soul. C'est une des premières fois où on voit ce mot
0: le
1: apparaître,
0: soul.
1: Le mot soul. Et la soul, qui est la musique de l'âme, donc musique qui est un héritage direct du blues, va nous amener au funk, va nous amener aussi à Aretha Franklin, à Marvin Gaye. Tous les grands chanteurs, artistes noirs, il y a une filiation. Alors, en même temps, Sam Cooke, il ne vient pas de nulle part. Il y a eu le gospel, il y a eu le blues. Et en plus, il naît à Clarksdale, qui est... c'est un peu loin du delta du Mississippi, mais on estime que John Lee Hooker, Muddy Waters, tous ces bluesmen qui sont natifs de Clarksdale, c'est le blues du delta,
0: blues.
1: C'est le berceau. Ouais. Il ne vient pas de nulle part lui-même, mais il a cette chance... Je veux dire, et ce courage d'être le premier à essayer de faire un crossover entre différents publics.
0: Ouais.
1: Et entre le public noir et le public blanc. Et ça, c'est quelque chose d'extraordinaire parce que ça ouvre la voie à tout ce qui va suivre derrière, même si, attention, tout n'a pas été réglé derrière. N'oublions jamais qu'un autre disque très important pour moi, c'est What's Going On de Marvin Gaye en 1971. Autre année terrible, guerre du Vietnam. Chaque morceau de cet album parle des souffrances des gamins qu'on envoie là-bas. Il ne faut jamais l'oublier, même si ça semble poétique. Mais sans Sam Cooke, je ne sais pas s'il y aurait eu tout ce qu'il y a eu derrière, ou ça aurait peut-être mis un peu plus de temps. Et puis bon, il a une voix sublime, il ne faut jamais oublier qu'il composait, qu'il écrivait ses paroles, et il a une voix merveilleuse.
0: Ça méritait bien un livre. Marc Dolisi, merci pour cette nuit de l'Amérique aux éditions Éric Bonnier, la collection Encre Rock, fort recommandable. La nuit de l'Amérique donc, et merci d'être venu nous voir.
1: Merci à vous.
0: Merci.

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3: Bienvenue dans Décibel.
4: Bonsoir, merci beaucoup.
3: Je suis très très contente de vous rencontrer, mais il faut que je démarre, Alex, avec une confession.
4: Ah oui ?
3: Vous allez dire que je suis folle comme un lapin, peut-être, mais en fait, ça fait des mois que je vous écoute et que je pense que vous êtes canadien.
4: Ah bon ?
3: Oui.
4: Ah ben c'est un compliment.
3: Alors pourquoi est-ce que... Parce que là, évidemment, les gens chez eux font... Vous êtes du Maine-et-Loire, donc ça n'a rien à voir, Alex, entre Nantes et Angers, voilà.
4: C'est ça.
3: Mais en fait, comme vous vous appelez Montembeau, et qu'on vous a découvert grâce au rôle de Marie-Jeanne dans Starmania, qui lui-même avait été chanté par Fabienne Thibault, alors moi, Montembeau, Thibault, Starmania... Il est canadien.
4: Mais franchement, c'est pas idiot parce qu'il y a une partie des Montembeau qui vient de Canada, étymologiquement. Enfin voilà, bon. si on retrace l'arbre généalogique. Mais non, moi je viens bien du Maine-et-Loire.
3: C'est ça. Voilà. Voilà. Bon, maintenant ça va mieux. Il fallait que je l'avoue parce que je me sentais bête. C'est quoi ? Évidemment, on prépare un peu l'émission, un peu, hein. Vous me connaissez. Et donc je lis la biographie d'Alex et là je fais ah mais pas du tout de Québec en fait. Non. Bon, pas du tout. C'est gentil de dire que étymologiquement, il y a peut-être une partie de la famille.
4: Non, c'est vraiment pas idiot. Quoi.
3: Alex, vous êtes chanteur, auteur, compositeur. On va parler évidemment de votre premier album. Mais avant, dire qu'on vous a découvert donc dans ce rôle de Marie-Jeanne qui avait été merveilleusement chantée par Fabienne Thibault pour le souvenir, pour le plaisir.
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3: Alex Montembeau.

0: très beau guitare-voix que vous nous avez offert ici à la Maison de la Radio pour France Culture, France Musique, pardon, qui faisait une spéciale sur les comédies musicales. Alors, les comédies musicales, cette comédie musicale là, Starmania, c'est comme ça qu'on vous a découvert. Est-ce que c'était un rêve d'être dans une comédie musicale, particulièrement Starmania? Parce que c'est pas de votre génération, hein, vous avez 26 ans. Ça vient d'où?
1: Bah, mes parents écoutaient beaucoup Michel Berger, France Gall, Véronique Sanson, voilà toute cette clique de chanteurs et chanteuses. Donc j'ai un peu grandi avec la musique de cette époque-là. Ma mère avait l'album de Starmania à la maison, l'album bleu, je m'en souviens très bien.
0: Oui.
1: Je l'ai récupéré avant de savoir même que j'allais jouer dans Starmania. Donc il y a quand même une petite histoire, ça vient pas de nulle part. Et en fait, ça n'a jamais été un rêve dans le sens où j'ai jamais osé m'imaginer faire partie d'un spectacle comme ça. C'est arrivé un peu comme un cheveu sur la soupe. Je suis arrivée à Paris dans l'espoir de développer mon projet personnel.
0: Donc j'ai rencontré... parce que vous êtes auteur, compositeur et chanteur.
1: C'est ça.
0: Donc
1: J'avais une volonté en fait de développer mon projet, de défendre mes chansons personnelles. Et puis en fait très rapidement j'ai rencontré des différents directeurs artistiques, différents directeurs de labels, dont Raphaël Amburger, le fils de France Gall, Michel Berger. Et de fil en aiguille, voilà, il m'a proposé en fait une place pour le rôle de Marie-Jeanne.
0: Alors, quand on vous propose cette place-là, qu'est-ce qui se passe? Vous hésitez? Vous foncez? Est-ce que vous êtes du genre à vous précipiter?
1: Franchement, je me souviens assez précisément le moment où j'ai reçu l'appel de Raphaël.
0: Ah, racontez-moi.
1: j'ai explosé de rire, mais de nerfs en fait. Enfin, je voulais pas y croire. Donc j'ai appelé mon père dans la foulée. J'ai appelé mes parents. Je crois que j'ai lâché un gros rire nerveux parce que ça me paraissait assez irréel en fait de m'imaginer faire partie de ça. Moi, je venais d'arriver à Paris. C'était un peu l'effervescence déjà en l'espace de quelques semaines, quelques mois. Donc c'est au-delà d'un rêve. C'est au-delà d'un rêve.
0: Donc, Alex, les informations que nous avons jusqu'à présent. Vous êtes du Maine-et-Loire et pas du Québec. Mmh. Vous avez été biberonné à la grande variété française et vous allez donc sortir L'envie folle, cette chanson que vous portez en vous depuis longtemps ou alors qui vont un petit peu nous donner une idée de qui vous êtes là après cette expérience Starmania et le fait d'avoir fait le tour des Zéniths de France.
1: C'est un petit peu tout ça mélangé. L'envie folle, c'est le titre de la première chanson de mon projet. C'est une chanson que j'ai écrite avant Starmania. Donc c'est une chanson que je porte depuis un moment et j'avais envie qu'elle fasse partie de ce projet puisque elle représente un peu ma façon d'écrire que j'ai depuis un petit moment et puis à la fois des chansons plus récentes, plus intimes comme Chez moi, Vanille Choco, où avec l'expérience Starmania justement j'ai appris à mettre des mots plus précis sur mes sentiments, mes émotions, mon rapport à ma famille, etc., mon identité, chose que j'étais pas forcément capable de faire il y a quelques années. Donc
0: vous étiez un bébé aussi.
1: Facettes.
0: Il y a ça.
1: Il y a l'âge aussi.
0: Non, mais le fait d'avancer en âge aussi. Il y a l'expérience de Starmania, mais aussi, juste bêtement le fait de grandir, quoi.
1: Le fait de grandir. L'envie folle, c'est un projet, sur l'émancipation quelque part. Ces quatre dernières années, je suis partie de mon Maine-et-Loire pour arriver à Paris. Il s'est passé plein de choses. Je crois que j'avais envie de raconter avec simplicité, ce que ça peut être le parcours de quelqu'un qui s'envole, quoi, de ses propres ailes.
0: Ah, c'est beau. J'ai dit tout à l'heure, vous êtes chanteur, auteur, compositeur, mais on n'a pas parlé des instruments. Vous jouez de la guitare, vous jouez du piano. Vous avez grandi dans un environnement extrêmement musical. Comment vous composez ?
1: C'est très variable. Souvent c'est au piano quand même.
0: Ah ouais.
1: C'est le premier instrument que j'ai appris, comment dire. J'ai commencé à 5-6 ans, école de musique puis conservatoire, parcours classique, puis très rapidement je me suis rendu compte que ça fonctionnait pas avec moi le parcours académique. Donc
0: et ça passe du côté obscur.
1: Du côté obscur. Donc j'ai fait des musiques actuelles, j'ai fait du jazz et en fait je passais surtout énormément de temps à casser les oreilles de ma famille, à jouer dans le salon des heures et des heures durant, mais tout sauf ce qu'on me demandait de travailler au conservatoire. Donc j'ai commencé à écrire. Ça a été vraiment avec le piano que j'ai établi un vrai rapport. C'est là où j'ai l'impression que je peux me comment dire, me montrer vulnérable aussi, exprimer mes émotions. C'est sur le piano. La guitare, c'est un rapport un peu différent. Je raconte les choses, mais ça vient dans un second temps, souvent.
0: Et la guitare, vous en jouez sur scène, vous vous accompagnez?
1: Ouais. Oui, oui.
0: Ah oui, c'est ça aussi. Mmh. Donc,
1: ça me permet d'avoir un rapport différent avec le public, puisque je suis debout. Je suis debout en face du public et j'aime bien cette proximité que j'ai davantage avec la guitare. Là où le piano, c'est plus ma petite bulle de confort, quoi.
0: On va écouter une chanson qui s'appelle Chez moi et qui, comme son nom l'indique, va nous permettre de regarder par le trou de la serrure et voir comment ça se passe chez les Montembeaux. C'est une chanson, et même depuis qu'on a commencé à parler, là, on se rend compte à quel point la famille est importante pour vous. Il y a vos parents, mais il y a aussi vos grands-parents, mais il y a aussi vos sœurs. Enfin voilà, c'est vraiment un de vos piliers, votre famille.
1: Ouais, évidemment. Bah, ça m'a forgée. Pendant longtemps, j'ai fait de la musique avec deux de mes sœurs. On avait un groupe ensemble, on chantait à trois voix. Donc, notre parent nous aidait à faire les arrangements. On faisait écouter à notre maman qui nous donnait son avis. Enfin, voilà, on a vraiment grandi dans la musique, dans cet univers-là. Ça a été notre façon de communiquer depuis très jeune.
0: Ils l'ont entendu, évidemment, cette chanson avant tout le monde. Nous, on va l'écouter maintenant. Juste avant, j'aimerais savoir... Qu'ont-ils dit quand ils l'ont entendu pour la première fois chez moi?
1: Bah, je crois que tout est dit dans la chanson. On est des gens pudiques, donc un sourire un peu timide et un câlin, et voilà.
0: Ça va vous faire l'effet d'un câlin, à vous aussi. Chez moi, Alex Montembeau est l'invité de Décibel.

0: 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Oh là là, puis vous chantez comme un ange, hein. Bravo, Alex Montembeau. À la fin de la chanson, vous parlez des CD de Sanson, puisque vous nous avez parlé tout à l'heure de vos influences Berger, Gall et compagnie, mais Sanson, évidemment. C'est une artiste qui est importante pour vous, Véronique Sanson?
1: Vraiment, elle m'a marquée. Je pense que je devais avoir 10 ou 11 ans quand je l'ai découverte, avec son album Plusieurs Lunes, un album assez récent.
0: Ah, c'est drôle, mais oui.
1: Et en fait, j'ai découvert...
0: Parce qu'il sortait à ce moment-là.
1: Tout le reste, il sortait à ce moment-là.
0: Ah, mais oui.
1: Et donc, ma mère l'a acheté, elle l'a mise dans la voiture. Et là, j'ai découvert une voix que je n'avais jamais entendue, une émotion, une sensibilité. Et j'étais jeune et ça m'a vraiment marquée. Et donc, j'ai écouté tous ses autres albums. Je pense que je connais toute sa discographie par cœur. Elle m'a vraiment accompagnée dans toute ma vie, quoi, tout mon parcours de musicien.
0: Et 15 ans plus tard, petit musicien est devenu grand et va faire les premières parties de Véronique Sanson.
1: Oui, je l'ai appris hier. Merci.
0: Waouh ! La fameuse tournée « J'ai eu envie de vous revoir » Véronique Sanson. Ici est d'ailleurs la Fière Radio partenaire. Et alors, vous allez ouvrir pour Véro, quoi.
1: Ouais, pour Véro. C'est fou. Je l'ai pas fait exprès, hein. Je l'ai pas placé dans ma chanson.
0: C'est ça.
1: Je vous jure.
0: Alex Montembeau, on peut aussi parler de coup de cœur. Je me souviens la première fois que j'ai entendu votre voix, j'étais avec ma fille, Maya, dans les tribunes de Bercy, au concert de Clara Luciani. Et c'est

0: en duo donc avec Clara pour ce monde et Stone. C'était en janvier 2023, donc ça va faire bientôt 3 ans. Elle a eu un coup de cœur, Clara, pour votre voix, votre musique. Elle décrit votre voix, elle dit c'est comme une comète, quoi. Ça passe une fois tous les 100 ans. Ça vous fait quoi ce genre de soutien, Alex ?
1: Ça m'émeut vraiment, ça me touche vraiment beaucoup. Et c'est vrai que c'est un cadeau qu'elle m'a fait. Et ce cadeau qu'elle m'a fait, c'est aussi comme les comètes. C'est assez rare de vivre des moments comme ça. Je me serais jamais imaginé chanter avec une des artistes que j'admire beaucoup. J'ai beaucoup écouté Clara Luciani avant de la rencontrer, en fait.
0: Ouais.
1: Et donc, c'était un peu comme un rêve. Je vis des rêves après d'autres rêves. Clara Luciani, puis là, les premières parties de Véronique Sanson. C'est un rêve éveillé que je vis depuis quelques années. Et c'est vrai que le Bercy, je m'en souviendrai très longtemps, je pense.
0: Et ben moi aussi, parce que vous dites qu'elle vous a fait un cadeau. Mais à nous aussi, son public, elle a fait un cadeau parce qu'elle nous a dit, voilà, là, vous pouvez aller écouter. Là, il y a quelque chose qui se passe, Alex Montembeau. Et c'est vrai. Alors, L'envie folle, donc cette chanson, c'est plus qu'un EP, mais c'est moins qu'un album, c'est une espèce de format un peu hybride. C'est parce que vous vouliez sortir tout de suite quelque chose ?
1: Ben alors justement, j'avais envie de prendre mon temps et pour ça, sortir un album, je pense que ça m'aurait demandé de prendre plus de temps pour réfléchir, pour bien faire les choses. Et je crois que les entre-deux, ça me définit bien. le côté hybride, voilà, que j'essaie d'injecter dans ma musique, d'avoir à la fois de l'organique et à la fois de l'électronique. Voilà, quand je parle de Vanille Choco et mon identité, je raconte que je suis un peu entre les deux ou alors ni l'un ni l'autre. Et je crois que j'avais envie de sortir un format aussi qui est pas totalement enfin, qui est pas vraiment conventionnel, quoi.
0: C'est un disque non binaire.
1: Oh, on peut dire ça.
0: Il veut pas le disque. Est-ce que tu es un EP ou est-ce que tu es un album ? Eh bien, débrouille-toi. J'ai 7 chansons.
1: Voilà. Et ce sera comme ça. Non, mais j'avais envie de prendre le temps avec Starmania. C'est vrai qu'il m'a fallu un peu de temps pour revenir à la réalité, remettre les pieds sur terre, renouer aussi avec mon entourage, retrouver une vie à peu près normale, puisque c'était génial, Starmania, comme expérience. Et à la fois, c'est, voilà, un rouleau compresseur qui m'est passé dessus.
0: Ça doit bouffer une énergie folle. Ah
1: ouais. Mais c'est ce qui fait la magie aussi de l'expérience. C'est que c'était tellement fou, tellement intense dans tous les sens du terme.
0: Ouais.
1: Que ça en fait une expérience inoubliable. Mais voilà, j'ai eu besoin de reconnecter. Et pour ça, sortir un album, je pense que il m'aurait fallu 3 ans, 4 ans pour m'en remettre.
0: Ah ouais, non, nous, on voulait pas attendre.
1: Et moi non plus.
0: Ça, c'est sûr. Vous bossez en solitaire, ou vous avez un gang qui travaille avec vous?
1: Mais encore une fois, un peu des deux. Ce serait trop facile d'avoir une réponse claire.
0: J'aime bien. Allez, on y va. Rentrons dans les complications, dans les méandres créatifs d'Alex Montembeau.
1: Bah, j'aime bien toujours initier l'écriture et la composition seule. Ça me permet d'être plus authentique, proche aussi de mes émotions, de ce que j'ai envie de raconter. Et puis voilà, souvent, au bout d'un moment, si c'est pas du one shot, je vais un peu bloquer pour aller au bout d'un texte, trouver les mots justes. Et là, je vais m'entourer un petit peu. Je m'entoure de Séverin, avec qui je collabore énormément. C'est mon éditeur. C'est mon associé aussi, avec qui voilà, je produis en partie mon projet. Et il m'aide parfois sur certains bouts de texte ou certains bouts de mélodie quand je bloque. Je me suis entourée de Fiskara aussi, Marc, qui m'a aidée sur des textes, notamment sur À l'autre bout du tel. Je me suis entourée de Sage, donc, qui collabore avec Clara Luciani sur la production de ses disques. On travaille plus la musique ensemble. Donc voilà, j'essaie de prendre un petit peu à droite à gauche, de m'entourer pour compléter, on va dire.
0: La chanson Vanille Choco, c'est évidemment celle qu'on va écouter d'ici quelques minutes. Avant qu'on l'écoute, vous l'avez mise en avant, cette chanson. Il y a même un clip. Enfin voilà, c'est une chanson qui est importante pour vous. Est-ce que vous pouvez nous raconter son histoire ?
1: Bah, c'est une chanson que j'aurais jamais pensé réussir à écrire. Alors, je sais pas trop comment expliquer ça, mais moi, je suis donc non-binaire. Ça fait 8-9 ans à peu près que je suis raccord avec mon identité et que je vis ça pleinement. Mais je pensais ne jamais avoir envie d'en parler ou ne jamais avoir envie d'en faire un sujet, en fait.
0: Oui, c'est pas parce qu'on le vit que c'est un sujet de chanson,
1: oui, voilà.
0: Effectivement.
1: Bah, ouais. Voilà, en fait, dans mon entourage, etc., évidemment que j'ai eu à avoir des discussions, entre guillemets, pour essayer d'expliquer. Pour qu'on me considère ou qu'on me genre comme j'ai besoin qu'on me genre, à savoir au masculin. Et en fait, assez récemment, j'ai pris conscience de beaucoup de choses. Et comme je vous disais tout à l'heure, notamment avec l'expérience Starmania, je crois que j'ai eu envie/besoin de raconter avec précision les choses pour comment dire, pour créer de la proximité aussi avec les personnes qui m'écoutent. Et j'avais l'impression que si je ne mettais pas des mots là-dessus, ça laissait encore peut-être une barrière pour essayer de me comprendre un peu mieux et de connecter en fait avec avec l'entourage musical.
0: Et puis petit bonus, ça donne aussi à entendre un témoignage d'une personne non binaire à qui, en l'occurrence, en tant que groupe social, on tend pas beaucoup le micro.
1: Non, pas vraiment, pas vraiment. Et en temps normal, je pense que j'aurais pas forcé la main pour prendre le micro.
0: Ouais.
1: Prendre le micro justement, c'est pas tellement mon tempérament. Et en fait, j'avais envie de le dire avec simplicité. Moi, je reproche rien à personne. Je suis pas là pour faire la morale ou pour revendiquer quoi que ce soit. Et je pense que le fait de le dire simplement, moi, je me sens comme ça. Ouais. Personne ne peut rien dire contre ça, puisque c'est comme je me sens, quoi.
0: Ouais. Et peut-être même que ça file un coup de main à des petits jeunes.
1: J'espère.
0: Hein?
1: C'est le but aussi, évidemment, d'essayer de donner confiance aux personnes qui sont peut-être moins bien entourées que ce que j'ai eu la chance d'être entourée.
0: Ouais, dire c'est possible. C'est marrant parce que là, dans la construction de l'émission, juste après, on écoutera David Bowie. Et très, très souvent, j'ai entendu, moi, des témoignages de gens, quand ils ont vu David Bowie à la télé en Angleterre, à Top of the Pops, dans les années 60, et qu'ils ont vu un gars avec du rouge à lèvres, et ils ont dit, c'est possible! On a le droit! Et ça fait un bien fou, en fait. Ouais. Et en fait, c'est vraiment quelque chose, la libération des esprits par l'art, quoi.
1: Bien sûr. Mais c'est vrai qu'on manque toujours de représentation. C'est une évidence que la musique et l'art de manière générale, c'est un levier indispensable pour justement essayer de normaliser toutes les identités qui existent, en fait.
0: Ça vous rend heureux de sortir L'Envie Folle le 7 novembre prochain?
1: Ouais. Je suis sur X pour tout vous dire.
0: Il faut attendre encore un petit peu, encore un petit mois, un gros mois.
1: Ouais.
0: Un gros mois. Moi aussi, j'ai hâte. 7 chansons d'Alex Montembeau qui sortiront le 7 novembre. L'Envie Folle. Écoutons Vanille Choco. Et merci beaucoup d'être venu nous voir.
1: Merci.
0: À bientôt.

0: c'est déjà ça et c'est déjà vachement bien. Alex Montembeau, vanille, choco.
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2: Et on retrouve Patrick Citeau qui nous emmène chaque week-end découvrir les communes de notre Poitou. Ce matin, Patrick, vous évoquez l'histoire de Mellerand, une commune des Deux-Sèvres qui a vu naître la femme de lettres Claire Sainte-Soline.
3: Intéressons-nous dans un premier temps aux origines du nom de cette commune située près de Mel. C'est le mot latin mel, qui veut dire miel, qui donne le point de départ de la dénomination de la commune. Une production de ce mets sucré devait ainsi exister aux origines de la bourgade. Le préfixe « rang » proviendrait pour sa part du mot « ranque » qui signifie « boiteux ». On ne sait comment les deux particules se sont trouvées unies pour venir former le nom de la commune. Toujours est-il que cette partie du territoire de Sévrien a vu naître la femme de lettres Claire Sainte-Soline. De son vrai nom, Nelly Eva Fouillet, elle y voit le jour le 18 septembre 1891. Son père, Pierre Fouillet, qui sera maire de Niort de 1932 à 1935, et sa mère, Henriette Léontine Barbeau, sont instituteurs. Jeune fille, Nelly Fouillet fait des études brillantes à Niort. Elle poursuit son parcours scolaire à l'école normale supérieure de Sèvres à Paris. Elle y obtient une double agrégation de sciences physiques et naturelles et de physique-chimie. Suivant les traces de ses parents, Nelly Fouillet devient professeure. Elle enseigne successivement à La Châtre, Blois, Grenoble, Auxerre et Paris.

0: Le Dimanche des Rameaux, publié en 1952, est notamment une belle réussite. La parution du recueil de nouvelles Mademoiselle Olga en 1954 reçoit également les éloges des critiques littéraires. En 1957, son écriture précise et rigoureuse, héritée de sa formation scientifique, fait mouche. Avec son roman intitulé « La mort de Benjamin », elle connaît une belle renommée. Le livre manque en effet d'une voix le prix Fémina. Dès l'année suivante, elle entre au jury de ce prix. Elle est également membre du jury du prix du roman populiste. Claire Sainte-Soline s'éteint le 14 octobre 1967 à Paris. Elle est inhumée le 17 octobre suivant au cimetière des Sablières à Niort, où elle repose avec ses parents.
1: Merci Patrick Citeau pour cette découverte de la commune de Mellerand.
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3: Si je vous dis le peuple migrateur, l'école buissonnière ou encore Belle et Sébastien, les animaux de ces films vivent sur un domaine de 10 hectares à Beaumont Village, juste à côté de Montrésor. Je vous les présente avec Élodie.
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5: Donc je m'appelle Élodie Campestrini-Bonté, j'ai 48 ans, j'habite en Touraine depuis mon enfance. Très spécifiquement, j'étais de Mouzet. Je suis directrice de la société Les Animaux du Film. Alors au départ, c'est l'entreprise de Monsieur Lefranc qui, dans les années 80, a développé tout ça. Donc aujourd'hui, on en est là. Notre activité, c'est d'imprégner des animaux de la faune sauvage européenne pour le cinéma, les documentaires animaliers, les reportages, les publicités ou autres. C'est un métier de patience, d'affection avec les animaux. C'est un métier qui est une vocation, en fait.
6: Donc là, sur notre gauche, mouton, biquet.
5: Qui sont demandés pour le spectacle des Baudins. Les animaux de la ferme des Baudins, ce sont nos animaux.
6: Les stars à quatre pattes.
5: Les cochons des Baudins. Donald et Junior.
6: D'accord.
5: Chez nous, c'est tout le monde cohabite. Là, on a des goélands. Deux goélands acteurs qui sont perchés là-haut. Ils ont plein de dates retenues là, pour l'année 2026.
6: Mais comment on fait quand ils n'ont pas envie d'écouter?
5: Dès lors où il y a une caméra, l'animal, il joue le jeu. Et ça, c'est inexplicable. Après, si vraiment l'animal n'a pas envie, il n'a pas envie. Il ne veut pas et nous, on ne le forcera pas. Là, il a l'air de dire oui. Et pour le prochain, il a l'air partant. Alors, on est appelé par des productions qui, elles, ont des idées, qui nous demandent souvent des conseils. Est-ce que l'animal peut faire? Est-ce que ce n'est pas possible? Nous, on essaie toujours de les guider pour avoir le plus du naturel chez l'animal.
3: Nature, peinture, comme les sangliers.
5: Et Janine et Tima, elles ont fait Candice Renoir, Capitaine Marlowe, etc. Elles ont fait des publicités aussi. Donc, voilà, ce sont des actrices confirmées.
6: Oh.
5: Donc là, on a deux filles.
6: Ouais.
5: Donc la maman, la fille. Des écureuils absolument adorables. Et on a le papa qui, lui, fait beaucoup de réserves de nourriture en ce moment. Il aime bien. D'accord. Donc il va cacher les noisettes dans son hamac. Mais globalement, on a tous un petit peu notre chouchou. Donc voilà, donc j'avoue que j'ai beaucoup d'affinité avec les écureuils. Archimède, c'est un grand duc.
6: Ouais.
5: Qui est fascinant, qui a des yeux incroyables et une posture incroyable et qui vraiment, j'ai hâte qu'il ait son heure de gloire parce qu'il est majestueux et magnifique.
6: Voilà,
5: Balthazar et sa biche, et donc leur fille. Le renard, le cerf, la biche, c'est des animaux qui sont fréquemment demandés.
6: Les Pierre Ninet, les François Civil du moment, quoi.
5: On peut dire ça, presque.
6: Vous êtes un peu manageuse, quoi, agent d'artiste.
5: Bah, ce sont des animaux acteurs.
6: Ouais.
5: Donc on est obligé, forcément, d'être leur ange gardien et de les proposer et d'expliquer tout ce qu'ils peuvent faire et effectivement de vanter leur mérite, puisqu'ils en ont plein.
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3: Dans Toujours à la page, je vous emmène dans une forêt extraordinaire. Extraordinaire et inquiétante à la fois. Celle de Chimère tropicale, un dernier livre de Corinne Morel d'Arleux, paru chez Dalva. Femme politique repentie, écologiste convaincue, Corinne Morel d'Arleux a d'abord écrit des essais pour transmettre ses convictions, mais depuis quelques années, c'est aussi à travers le roman que cette drômoise a choisi d'exprimer sa fascination pour la nature. Et c'est en Inde du Sud, lors d'une résidence d'écriture, que l'autrice a imaginé cette histoire, l'histoire d'Ariane, infirmière en psychiatrie qui n'a jamais quitté ses montagnes, mais rêve de jungle. Alors le jour où un double accident d'avion improbable se produit dans une forêt tropicale éloignée, Ariane trouve l'occasion de rejoindre cet univers fantasmé. Un univers de moiteurs, de crocs, de mystères, de magie, où elle croisera un homme jaguar, des chamans, des morts inaccomplis et l'inquiétant Cadillac qui la poursuit comme

0: une ombre. Vous l'aurez compris, la place de l'imaginaire dans le livre de Corinne Morel-Darleux est centrale. Alors je lui ai demandé quelle était pour elle la place de l'imaginaire, son importance dans la vie.
1: Ouais, j'ai l'impression que c'est un sujet d'une actualité brûlante, cette question de la place de l'imaginaire. D'abord parce que j'ai l'impression qu'on est nombreuses et nombreux à avoir de plus en plus besoin de se réfugier dans l'imaginaire pour de temps en temps échapper au réel qui semble de plus en plus dystopique et difficile à affronter. Et ensuite, parce que l'imaginaire, c'est aussi ce qui nous permet éventuellement d'imaginer autre chose. Comment le monde pourrait être de manière différente, de cultiver une forme d'empathie aussi, de pouvoir se mettre à la place de l'autre, d'envisager qu'il puisse y avoir des réalités multiples et pas une seule manière d'aborder la vie, d'aborder les événements, les faits. Toute ma question, moi, c'est de savoir comment on nourrit nos imaginaires, qu'est-ce que ça nous permet de produire qui n'est pas encore là, qu'est-ce que ça peut faire advenir dans nos vies.
0: Alors dans ce que vous nous racontez, il y a de l'extraordinaire, il y a du magique, il y a cette jungle qui est presque hantée.
1: Oui, cette forêt tropicale, elle est à l'image de la symbolique de la forêt qui est à la fois dans l'imaginaire collectif, un endroit, un milieu qui attire et en même temps qui a souvent provoqué aussi la peur, la crainte, parce que c'est un lieu mystérieux, étrange, sombre. Parce que finalement, je trouve que c'est beaucoup à l'image de notre époque, de nos vies, d'apprendre à cheminer sur cette ligne de crête entre émerveillement et inquiétude. Et donc, c'est finalement assez logique que ça se soit retrouvé dans mon écriture et dans l'histoire de Chimère tropicale.
0: Chimère tropicale, c'est un objet littéraire étrange, un roman organique qui nous enlace, nous emporte, sans laisser voir ce qui relève de la réalité ou de l'illusion. C'est sûrement pour cela qu'il est présélectionné pour le prix Ouest France Étonnant Voyageur, verdict attendu le 24 mai 2026. En attendant, à vous de vous plonger dans ces chimères tropicales parues chez Dalva.
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1: Nous sommes dans les années 1970. Un ovni se pose à Chasseneuil. Dans cette soucoupe volante, attention, pas d'extraterrestres, mais des gens en maillot de bain.
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2: Vincent Bretagnol.
1: Cette drôle de piscine en forme d'ovni est ce qu'on appelle une piscine tournesol. En fait, il s'agit d'un modèle qui a poussé en France dans les années 70 et qui a pour origine un programme lancé par l'État en 1969. Ce programme, nommé 1000 piscines, intervient dans un contexte marqué par deux événements. D'abord, le fiasco des nageurs français aux Jeux Olympiques de Mexico en 1968. Ensuite, plusieurs noyades tragiques impliquant des enfants. Résultat, eh bien, il faut apprendre à tous les Français à nager, vite et partout. Pour cela, un concours est lancé afin de concevoir des équipements innovants, économiques et facilement reproductibles. Et le type tournesol est l'un des plus caractéristiques. Il est l'œuvre de l'architecte Bernard Scholler. Alors attention, 1000 mètres carrés au sol, 6 mètres de haut, cette piscine était révolutionnaire à l'époque. Il faut imaginer 36 arches métalliques qui soutiennent un dôme de plastique en partie escamotable et pivotant afin de profiter au maximum du soleil, d'où son nom, hein, le tournesol. Dedans, on retrouve tout le nécessaire, un bassin de 25 mètres, des vestiaires, des douches, ouais. Bref, un vrai vaisseau spatial aquatique.
3: Cette piscine tournesol de Chasseneuil-sur-Bonnieure était-elle le seul modèle construit dans notre région ?
1: En France, entre 1972 et le début des années 80, il y en a eu 183 construites sur les 250 prévues au départ, dont 18 en Nouvelle-Aquitaine. Mais attention, hein, la moitié a déjà disparu, à l'image de celle qu'il y avait à Châtel-Aillon-Plage. Il faut dire aussi que ces piscines tournesol, eh bien, elles ont tendance à mal vieillir. Maintenir ces structures à flot, sans mauvais jeu de mots, coûte cher et les rénovations ne sont pas toujours simples à réaliser. C'est pour cela que la piscine tournesol de Chasseneuil est un vrai petit morceau de patrimoine des Trente Glorieuses, toujours bien vivant avec près de 40 000 usagers par an. Les gens sont sensibles à son charme rétro-futuriste, à ses petits carreaux de faïence ou à ses grands hublots. Alors en cette fin d'été, eh bien, si vous passez du côté de Chasseneuil, n'hésitez pas à aller piquer une tête dans cet ovni.
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4: Bonjour, c'est Christophe Mouton, donc le spécialiste de la brandade sur Nîmes. Je voulais parler d'une petite passion que j'ai, qui me tient à cœur depuis ma plus tendre enfance sur nos côtes languedociennes, c'est la pêche à mer. Voilà, je suis un passionné de pêche à mer, de toutes les pêches.
5: Alors, contrairement à votre métier, puisque vous pratiquez et vous fabriquez la brandade qui est à la base de morue, on n'en trouve pas en Méditerranée, donc vous ne pêchez pas de la morue.
4: Non, mon grand malheur, il est là, quoi. Donc j'ai essayé avec les carpes du jardin de la Fontaine, ça n'a pas fonctionné
5: non
4: parce
5: qu'elles
4: devenaient roses et c'était pas terrible quoi pour notre brandade. Et donc je me suis rabattu sur le poisson de Méditerranée, bien sûr. Mais je vais y venir, aller pêcher mes morues bientôt en Norvège, dans les pays froids.
5: C'est prévu.
4: Ah, c'est la finalité.
5: Ok. Alors, une pêche en Méditerranée, ça se fait comment ? Sur le bateau ?
4: Il y a beaucoup de pratiques, quoi. Hein. Alors, bon, c'est pas une pêche statique, comme on peut le voir, avec sa canne à pêche, son bob et en attente, quoi. Hein. Il y a différentes pêches. En plus, on a les poissons actuellement qui sont en train de changer. On a des nouvelles espèces qui sont en train de regagner le rivage.
5: Et le pêcheur est de plus en plus malin. Et on vous a offert un beau cadeau il y a pas longtemps. Racontez-nous.
4: Il était au courant, Olivier. Ouais, effectivement. Mon cadeau de Noël, j'ai eu la chance de trouver au pied du sapin un drone. Donc, dès que je parle de cet appareil, tout le monde rigole. Me dit, mais qu'est-ce que tu fais avec un drone ?
5: Un drone de pêche.
4: C'est vraiment un drone de pêche. Elles m'ont fait venir ça des États-Unis. C'est un drone qui peut tomber à la mer et qui se relève automatiquement et qui est surtout étanche, quoi, à tous les embruns, à toutes les conditions un peu dures. C'est vrai qu'à ces périodes un peu d'hiver, j'aime bien aller affronter les éléments avec mes grandes cannes et donc j'utilise ce drone pour pouvoir aller déposer mes appâts où je le souhaite parce que il y a énormément de vent, il y a énormément de vagues. Donc il faut braver quand la mer est déchaînée. Et maintenant, j'ai plus la force pour jeter très loin et je n'arrive pas à atteindre le poisson. Et avec ce drone, ça me permet de pouvoir positionner mes appâts où je le souhaite.
5: Qu'est-ce que vous mettez comme appât ?
4: Ah ben là, en ce moment, c'est le bibi, c'est le couteau, c'est la coque rouge. Voilà, là, c'est,
5: donc il y a une petite pince sur le drone ?
4: C'est exactement ça. Il y a la pince, ça prend l'appât et ça va le déposer où je le souhaite. Alors les gens, quand ils me voient faire ça, ils me disent « mais c'est pas possible, mais qu'est-ce que c'est cette pêche ?» C'est vraiment pour passer un moment et d'être au cœur de la nature. Moi, c'est ce qui me ressource.
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2: Je rêvais d'avoir une maison à la campagne. Cette maison, c'est comme si j'y étais née. C'est ma maison de famille.
6: Ma maison s'appelle l'Ostao de la Mar.
7: C'est une maison un peu envoûtante.
8: Eh bien, vous voyez, des livres et trois fenêtres qui me donnent le paysage du pays, comme si c'était trois tableaux.
9: Ils ont vécu ici.
0: Thibaut Gaudry.
10: Alain Delon, vous l'aviez rencontré sur un tournage ?
11: Non, je l'ai rencontré dans la rue. Mais... on a fait un film ensemble qui était Jeff et qui était un film qu'Alain désirait faire avec moi, donc ça a été aussi une rencontre.
12: En 1968, deux stars du cinéma français sont réunies pour la première fois à l'affiche de Jeff, un film qui ne restera pas dans les mémoires, contrairement à la grande histoire d'amour qui est en train de naître depuis quelques semaines. Mireille Darc et Alain Delon ne se quittent plus.
13: Alain Delon enchaîne les films, dont Jeff et Madly, sur lesquels il a comme partenaire l'égérie de Georges Lautner, Mireille Darc. Ils tourneront 8 films ensemble. Nouveau coup de foudre qui scellera une histoire d'amour qui le marquera à jamais. Il dira de Mireille, près de 40 ans plus tard, lors de sa disparition, « Elle était la femme de ma vie, ma moitié ».
12: 2 ans plus tard, alors que Delon est à Marseille pour tourner Borsalino et que le couple cherche un coin de soleil et de tranquillité, l'ami et agent de l'acteur, Georges Baume, leur fait découvrir Aix-en-Provence où il habite. Ils sont sous le charme et ne tardent pas à s'installer dans un hôtel particulier du quartier Mazarin, le plus ancien de la ville.
14: Pourquoi tu t'en vas ?
15: Parce qu'on est deux.
14: Je comprends pas.
15: Facile à comprendre. Un jour ou l'autre, il n'en restera plus qu'un de nous deux. Faut mieux que je m'en aille avant. On finira par se tirer dessus.
12: Dans l'hôtel de Boisgelin, aux belles pierres ocre, construit en 1650 et classé monument historique, ils louent le vaste rez-de-chaussée qui leur permet de profiter de l'adorable jardin avec son imposante fontaine à vasque. Ils y font même percer une porte dans l'un des murs afin de pouvoir sortir discrètement et éviter les éventuels groupies ou paparazzi. Et flâner dans les rues ou aller déjeuner aux Deux Garçons, la plus célèbre brasserie de la ville.
16: Tu sais que tu m'aimes ?
14: Sûr.
16: Même après que tu m'auras fait l'amour.
14: Ça dépend de toi.
12: Ils y mènent une vie paisible, en famille, dans cette ville qui est encore une belle endormie, qu'une polémique va réveiller un peu. Alain et Mireille aimeraient bien pouvoir se baigner au saut du lit et faire construire une piscine. Une faute de goût majeure pour les habitants du quartier et les défenseurs du patrimoine. Une polémique qui en créera une autre. Mireille Darc aime bronzer au bord de sa nouvelle piscine en tenue d'Ève, conduisant un voisin, dont la vue donne sur le jardin, à déposer une main courante pour offense aux bonnes mœurs. Une protestation qui n'empêche pas l'actrice de continuer à lézarder nue sous le soleil aixois. Je voudrais
16: encore un peu de champagne.
14: Sommelier ?
16: Parce que vous avez besoin du sommelier pour me servir. Et doucement, le champagne c'est fragile. C'est mon père qui m'a appris ça.
14: Ah oui ?
16: Tiens, vous n'avez pas besoin du sommelier pour me tenir la main ? Vous ne voulez pas coucher avec moi en plus, là, tout de suite sur la banquette ?
12: Ils passeront 5 ans dans ce lieu dont la beauté laisse interdit, comme le dit Mireille. Et aujourd'hui, il n'y a aucune plaque pour rappeler aux nombreux touristes qui se baladent sur la jolie place des Quatre Dauphins que cet hôtel particulier a abrité l'une des plus fameuses idylles.
17: C'est un mot qu'elle m'a écrit, il doit y avoir 40 ou 35 ans, ou 35 ou 40, peu importe, qui résume à lui seul tout ce qu'est Mireille. Et c'est un mot que j'ai toujours avec moi depuis ces 40 ans et qui m'aide à vivre. Mon amour, il est 3 heures du matin et je n'arrive pas à dormir. Je pense à toi qui as tellement de mal à vivre. Je t'ai donné, tout. Et j'ai simplement besoin d'un peu de calme et de tendresse et d'un sourire le matin parce que la vie est là et qu'il faut remercier le ciel d'être l'un en face de l'autre et de s'aimer.

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1: En vous baladant du côté d'Ahun, dans le bourg, peut-être que vous avez déjà fait une petite pause pique-nique au jardin Jacques Lagrange, qu'on appelle aussi le jardin lapidaire. Mais c'est quoi son histoire ?
2: Nathalie Manot, je suis animatrice à l'Office de tourisme Creuse Sud-Ouest. C'était le jardin de la maison qui est là face à nous, ce très bel hôtel particulier, l'hôtel Joran. Mais avant même d'être le jardin de cet hôtel Joran, on imagine qu'ici nous sommes dans les fossés de la ville médiévale. Et ce jardin, eh bien, il donne de la profondeur avec cette grande allée et ça donne encore plus de valeur et d'importance à cette belle maison. C'est vraiment une mise en scène architecturale. Le premier portail semble suffisamment large pour qu'un petit véhicule y passe. Le deuxième est tout petit, mais ça donne cet effet de longueur.
1: Pourquoi on appelle aussi ce jardin le jardin lapidaire ?
2: Parce que autour de nous, eh bien, il y a plein de pierres. Alors, ce sont toujours des pierres anciennes qui sont là pour témoigner de l'histoire d'Ahun. C'est un peu comme un musée à ciel ouvert qui nous raconte l'histoire d'Ahun depuis l'époque gallo-romaine, Assitodunum à l'époque, jusqu'à nos jours. Jacques Lagrange, il a acheté dans les années 90 cette maison et à sa mort, sa compagne a légué le jardin à la municipalité et elle a demandé à ce que ce jardin devienne un jardin lapidaire, donc un jardin souvenir, historique, promenade. Jacques Lagrange, c'était un artiste. Alors, il n'était pas creusois d'origine, mais il a beaucoup aimé la Creuse. Il est venu ici pour aller auprès de Jean Lursa faire des tapisseries à Aubusson. Il était peintre, il était cartonnier, il était grand collectionneur. C'est aussi pour ça qu'il voulait une grande maison. Il collectionnait les horloges de gare, les enseignes de magasins. Ça prend beaucoup de place. Il a contribué à l'architecture. Enfin, c'était vraiment un artiste avec plusieurs facettes. Et il aimait se trouver ici, dans la Creuse, dans cet espace très naturel, avec une histoire riche. Alors, je vais te dire mon coup de cœur. Et en regardant bien la frise végétale qui est là sur le pignon, on va le trouver ce cœur. Il est en bas, à gauche, il est très stylisé. C'est vraiment un motif que Jacques Lagrange utilisait beaucoup dans ses tapisseries, dans ses peintures. Donc cette frise, elle représente une branche. Il l'avait dessinée pour illustrer le poème d'un de ses amis, Eugène Guivic. Et ce poème s'intitule « Temple du Merle ».
3: Marie-Ève,
4: et Geoffroy.
3: Notre fille prend des cours de piano juste à côté. En attendant son cours, on aime bien se promener ici, oui.
4: Il y a des urnes funéraires. C'est un petit site archéologique. C'est sympa, puis il y a de jolis des petits buis qui sont bien taillés. C'est un joli jardin.
1: La prochaine fois que vous passez par le jardin Jacques Lagrange, jetez un œil à ce petit cœur sur la façade.
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5: Bonjour, je m'appelle Gérard et je suis l'un des propriétaires donc de ce carrelet depuis plusieurs années. Maintenant, nous rentrons dans notre 11e année. Là.
6: Gérard est béglé à la fois en tant que propriétaire de sa maison d'habitation et de son carrelet situé sur les bords de Garonne. Un carrelet tout vert qui est un vrai lieu de rencontre entre amis, mais aussi parfois de solitude et de calme. Son carrelet s'appelle Charivari, mais c'est surtout le nom de ce Girondin qui m'interpelle, car Gérard appartient à la famille des Montiel.
5: Oui, c'est mon frère, c'est Bernard, c'est mon frère. Je suis l'aîné, nous sommes 5 enfants.
6: Est-ce qu'il est venu ici ?
5: Pas encore.
6: Il n'aime pas les carrelets ?
5: Je crois que il est très occupé.
6: Qu'est-ce que vous activez là ? Une sorte de manivelle ?
5: Oui.
6: Pour le filet ?
5: Pour le filet. La pêche au carrelet, c'est ça.
6: Et le filet du carrelet, il est carré ?
5: Il est carré, que l'on descend et que l'on remonte pour pêcher les poissons qui auraient l'audace de passer là.
6: Qu'est-ce qu'il vous permet de faire au quotidien ? Pourquoi vous l'avez choisi, vous, personnellement ?
5: Alors ici, ben justement, parce que c'était le plaisir d'avoir un espace de pied-à-terre, alors où on peut recevoir des amis, de la famille, où on vient passer un moment, on vient parfois pêcher.
6: Lieu de convivialité, mais lieu extrêmement calme, apaisant.
5: Voilà, c'est un endroit paisible, quoi, et à quelques pas de Bordeaux, hein, c'est ça qui est intéressant, quoi.
6: Est-ce qu'on peut le décrire, justement, ce carrelet, qui n'est pas très grand, mais tout de même, il y a 2 cabanes dans le carrelet.
5: Il est comme il est un peu de guingouin. Ce qu'on fait, nous, c'est de le maintenir en l'état et surtout de ne pas le transformer en bois.
6: Ce carrelet Charivari, il est vert.
5: Et comme la nature autour.
6: Vous avez la plancha.
5: Oui, parce que ça nous permet de faire quelques grillades et puis de se reposer tranquillement. Mais effectivement, c'est un lieu paisible. Et alors, il y a beaucoup de gens qui, on laisse parfois la porte ouverte et qui voient qu'il y a quelqu'un, sont là, ils viennent voir, ils s'arrêtent un petit peu. Bon, moi, quand je suis là, je leur ouvre la porte. Ils ne savent pas trop ce que c'est vrai, parce que c'est quand même un patrimoine, hein, ces carrelets.
6: Posséder un carrelé, est-ce que ça donne l'impression justement de maîtriser un petit peu la sauvegarde du patrimoine girondin et donc de ces cabanes de pêcheurs?
5: Momentanément, on en fait partie, puisque ce sont des contrats à durée limitée. Hein. C'est 5 ans renouvelables.
6: Donc ça veut dire que tous les 5 ans, vous avez un peu la pression?
5: Voilà, c'est un peu normal. C'est des contrats de 5 ans, c'est comme ça.
6: Vous êtes né à Casablanca.
5: Oui.
6: Vous êtes arrivé en Gironde dans les années 60, 1961. Très vite, vous êtes passionné pour la Garonne et pour ses carrelés.
5: Oui, parce que notre premier pied-à-terre a été à la Cité Lumineuse, à Bordeaux-Nord, qui a été démolie maintenant. Déjà, nous, enfants, on jouait sur les bords de Garonne à faire des radeaux, etc. Puis l'eau partout, c'est quand même un élément important dans la nature.
6: Gérard Montiel, copropriétaire de ce carrelé, le Charivari, face à la Garonne et à l'île d'Arcin, le carrelé d'un homme qui a trouvé sa cabane de pêcheur.
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7: Ce prix les fait voyager depuis 2012. Il a été créé à l'initiative d'un prof documentaliste et d'une bibliothécaire des lycées Jeannot-Écurie de Sens. Chaque année, de novembre à avril, des centaines de jeunes découvrent des mangas sélectionnés avec soin. L'an dernier, 160 établissements y ont participé, et pas seulement dans l'Yonne. Sayonara organise aussi de multiples rendez-vous tout au long de l'année autour de la culture et des arts japonais. Cette fascination des jeunes pour la culture du pays du soleil levant ne date pas d'hier. Commencé dans les années 80 à la télé avec Récréa 2 et le Club Dorothée, le Capitaine Flamme et Albator ou Goldorak ont marqué toute une génération.
8: Père, oh, Actarus, ils attaquent en force avec un antirac. Il faut que tu ailles aider Alcor. Bon, je vais y aller.
7: Et puis, les consoles Super Nintendo et Sega ont débarqué. Des consoles avec des personnages cultes comme Sonic et Mario. Dans les années 90 et 2000, Pokémon, Dragon Ball Z et Naruto ont pris le relais, renforçant l'attrait des enfants et des ados pour le Japon. Aujourd'hui, l'influence japonaise s'étend au cinéma, à la BD et même à la musique. Oshii en est l'exemple parfait.

ou prix littéraire. Les jeunes découvrent des mangas plus originaux ou exigeants que ceux qu'ils lisent d'habitude. Ça stimule leur curiosité, aiguise leur sens critique et leur apprend à varier les plaisirs tout en alimentant leurs rêves de Japon.

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1: Avec la toute nouvelle voie de la salle Climb Up au Mans, imaginez être en fauteuil roulant, mais pouvoir grimper à 10 mètres de haut. C'est l'objectif de cette voie en phase de test pour toute la semaine, avec un système qui défend l'escalade pour tous. C'est appelé le footing vertical. C'est développé par MBS Industries, l'entreprise de Bassa et Michael Mawem, deux frères champions de la discipline. Bassa est donc venu dans la salle Climb Up au Mans présenter son dispositif, et je l'ai testé pour vous. Direction donc, l'avenue du Panorama au Mans dans la salle. Un groupe de personnes en fauteuil roulant sont donc devant la voie et attendent de pouvoir y grimper. Une prouesse rendue possible par Bassa qui présente son projet, certifié il y a tout juste quelques jours et fruit de nombreuses années de recherche. Rodolphe, encadrant d'escalade depuis 15 ans et membre lui aussi de MBS, se charge des démonstrations. Alors comment ça se présente? En fait, c'est assez moderne puisque vous avez un boîtier tout en haut et un petit boîtier tout en bas, tous les deux accrochés au mur et connectés en Wi-Fi. On s'approche de la voie et là, deux possibilités. Si vous êtes par exemple en fauteuil et que vous ne pouvez pas bouger vos jambes, on vous place un harnais dorsal. Si vous pouvez bouger vos jambes, on vous équipe d'un baudrier classique. Dans les deux cas, on vous accroche ensuite au système d'enrouleur à moteur. La grosse corde vous soulève d'abord légèrement de manière à pouvoir calculer votre poids pour adapter ensuite l'assistance.
2: En fait, c'est exactement comme un vélo électrique. On peut vraiment dire que c'est le vélo électrique de l'escalade. Hein. C'est-à-dire que si vous ne mettez pas d'action musculaire, la machine ne va pas vous aider. Elle ne vous aidera que si vous mettez une action musculaire. Donc, on a bien les muscles qui fonctionnent, la motricité qui fonctionne. On parle bien d'assistance et on n'est pas treuillé. C'est vraiment la grosse différence qu'il faut noter, et c'est très important de la faire.
1: Et Rodolphe, que vous entendez, peut ensuite contrôler la descente ou la montée directement sur le logiciel de son téléphone. Alors chacun leur tour, des membres d'associations du handicap viennent tester le dispositif. C'est le cas de Louis, 31 ans, atteint d'infirmité motrice cérébrale qui lui rend l'usage difficile de ses muscles et donc de ses jambes. Il redécouvre la discipline qu'il a pratiquée une seule fois dans sa vie.
3: J'ai vraiment senti les sensations comme si, comme normalement en fait, enfin quasiment comme normalement, parce que je suis quand même tracté par le mécanisme.
1: Et à chaque fois, c'est la même chose, des sourires, la sensation d'une liberté retrouvée et la possibilité de prendre de la hauteur bien loin du fauteuil de tous les jours. C'est hyper impressionnant. Je l'ai testé moi aussi en exclusivité mondiale et évidemment, je suis le seul sur qui ça n'a pas marché tout de suite.
2: Pas de chance pour que ça tombe avec toi. Alors, est-ce que tu peux monter un peu?
3: Ouais.
2: Vas-y, monte
3: okay.
2: Un petit peu.
3: Allez.
2: Et laisse-toi redescendre.
1: Ouais, les sensations sont quand même impressionnantes. J'ai réussi hein, finalement à pouvoir le faire. On a l'impression en fait d'une escalade sans risque, en douceur. Parfait d'ailleurs si vous avez peur du vide, hein, par exemple. Alors, toute la semaine, des groupes ont été invités pour le tester, mais si vous voulez vous aussi essayer individuellement, c'est possible chaque soir à partir de 18h et franchement ça vaut le détour, c'est novateur, inclusif, testé et à 200% approuvé par ICI MEN.
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4: Bon, tout va bien Sébastien?
5: Ouais, ouais, tout va bien. Oh, mais moi, je fais une belle balade avec vous. Par contre, il va falloir s'arrêter, Claire, pour faire l'interview.
4: Bon, ben attendez, je m'arrête là. J'attends le plat. Ça y est,
5: ah,
4: c'est bon.
5: Ah, ça fait bizarre. Hein. Bonjour, Claire Gombeau.
4: Bonjour, Sébastien.
5: Vous faites partie de l'association À Vélo Sans Âge à Toulouse. Et d'abord, on va raconter un peu votre... Avant de raconter ce qu'est l'association, on va raconter votre parcours. Vous êtes retraitée, mais qu'est-ce que vous faisiez dans la vie?
4: Alors, j'étais institutrice au départ, puis chef d'établissement. Donc, pendant plus de 38 ans, je me suis occupée des pitchouns.
5: Et à la retraite, quand arrive l'heure de la retraite, vous vous dites quoi?
4: Je me dis, oh, chic, je vais me poser. Et... patatras, je lis un article dans un journal qui raconte l'odyssée d'un vélo sans âge. Et je me dis, mais qu'est-ce que c'est que ce truc? C'est génial. Je les appelle et ils me disent, il n'y a pas d'antenne entre Bordeaux et Nice. Claire, il faut que tu en montes une.
5: C'est quoi ce slogan?
4: Du vent dans les cheveux et de la lumière dans les yeux. C'est magique.
5: Ouais. Alors, que fait l'association?
4: On propose aux personnes à mobilité réduite ou personnes âgées, isolées ou en EHPAD, des balades en triporteur. Figurez-vous que vous avez deux personnes devant et un bénévole derrière qui pédale.
5: Et c'est génial parce que, évidemment, vous mettez des étoiles dans les yeux des personnes que vous transportez, notamment des personnes âgées et ce couple qui pourrait en être un. Émile et Gaston, deux copains.
4: Oh, Émile et Gaston, magique. Quand on a ouvert l'antenne, Gaston a inauguré le premier triporteur. Il avait mis la cravate de son mariage, trop fier, en disant « Aujourd'hui, c'est jour de fête ». On est parti place du Capitole, où on a été accueillis par le maire. Gaston était le roi du jour. Tout le monde voulait monter avec lui pour découvrir ce drôle d'engin. À la suite de cette première balade, il ne ratait jamais, jamais une balade avec son copain Émile.
5: Avec Quel âge tous les deux?
4: Je pense qu'Émile avait déjà 91 ans et Gaston devait en avoir 92. On a emmené des personnes jusqu'à 104 ans.
5: Ah, magnifique. Il y a aussi la petite Élise.
4: Élise, extraordinaire, une jeune autiste qui, quand elle arrive, elle hurle de joie, de je ne sais. Et à partir du moment où elle s'installe sur le triporteur, elle s'arrête net, les yeux pétillent, elle sourit pendant toute la balade et dès qu'on rentre et qu'on remet le pied à terre, elle se remet à hurler. C'est quand même magique.
5: Et vous alors, le bonheur que ça vous procure, vous nous en parlez ?
4: Honnêtement, ce sont les personnes qui nous le transmettent parce que ce sont que des sourires, que du bonheur. Et j'avoue qu'il y a des jours où on se donne un petit coup de pied dans le derrière pour y aller parce qu'on a la flemme. Mais quand on rentre, on se dit heureusement qu'on y est allé, c'est magique.
5: On repart, Claire ?
4: Allez, on y va, en route.
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1: Le saviez-vous, tous les jours, on prend 2 minutes pour découvrir les histoires méconnues du Vaucluse. Et ça, c'est avec vous, Maxime Perron. Bonjour.
6: Bonjour Mathieu et bonjour à toute l'équipe.
1: Et aujourd'hui, vous nous parlez d'un surnom assez surprenant. Je pense que même les habitants de Villeneuve-les-Avignon ne connaissent absolument pas cette histoire. Alors certains des habitants ont des surnoms. Alors c'est le cas à Nîmes, hein, on les appelle les crocodiles là-bas. Et donc Maxime, vous nous dites qu'à Villeneuve-les-Avignon, les habitants sont surnommés les lézards.
6: Oui. Alors les lézards, ouais, c'est plutôt étonnant parce que derrière en fait ce surnom un peu amusant se cache une véritable histoire médiévale à la frontière entre la réalité et la légende. Une histoire qui commence donc au XIVe siècle avec un personnage aujourd'hui presque oublié, Pierre de Luxembourg.
1: Vous parlez de Pierre de Luxembourg, c'est qui ce monsieur? C'est un roi, un pape, un cardinal?
6: Un cardinal, oui. Oui, c'est ça. Un cardinal très jeune d'ailleurs, connu pour sa vie pieuse, son humilité et sa générosité. Il vit à Villeneuve-les-Avignon, dans un palais où il refuse le luxe et meurt d'ailleurs au même endroit en 1387 à seulement 26 ans. Après sa mort, sa réputation de sainteté est telle que ses reliques deviennent immédiatement un enjeu majeur. Et c'est là en fait que la rivalité avec Avignon commence. La ville d'Avignon souhaite récupérer les reliques pour les honorer, mais les habitants de Villeneuve-les-Avignon considèrent ces restes comme un trésor inestimable, presque sacré. Voilà. Alors les Avignonnais font une proposition spectaculaire. Nous vous donnerons autant d'or que la caisse des reliques peut en contenir. Ah, c'est une proposition alléchante. Et pour les habitants de Villeneuve, cette offre est difficile à refuser. Alors ils vont accepter. L'échange se fait entre les deux rives du Rhône, d'une manière très solennelle. Les reliques partent à Avignon dans l'église des Célestins, construite spécialement pour ces reliques quand même. Et les Villeneuvois repartent avec une caisse identique, censée être donc remplie d'or.
1: Censée, parce que ça veut dire qu'il y a un problème quelque part, c'est ça?
6: Bah oui, parce que selon la légende, une fois la malle ouverte, les pièces d'or se transforment en milliers de lézards. Des lézards qui s'échappent aussitôt, qui filent dans les rochers de Villeneuve et disparaissent autour de la ville. Une histoire racontée dans des archives et des récits anciens comme une punition symbolique de la cupidité. Depuis plus de 6 siècles, on appelle les habitants de Villeneuve donc les lézards. Et aujourd'hui encore, il y a quelques symboles qui se cachent un peu partout, sur certaines façades et sur la place notamment Jean Jaurès, où vous avez une statue de lézard. Je vous ai mis la photo dans l'article web. Comme le disait Frédéric Mistral, « Gai lézard, bois ton soleil, l'heure passe trop vite et demain, il pleuvra peut-être. » À Villeneuve-les-Avignon, être un lézard, ce n'est pas juste une moquerie, c'est presque une philosophie de vie.
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7: Aujourd'hui, on s'offre une balade à Cap-Breton où histoire, nature et patrimoine se rejoignent, la maison de l'oralité. Notre guide, Véronique Gabaud, responsable du pôle culture de la ville de Cap-Breton.
8: Cette maison, en fait, c'est une des rares traces de l'époque du Moyen-Âge à Cap-Breton, avec la maison du Rey, la maison du Roi. On a voulu préserver ce bâtiment en 2013. La ville a choisi de dédier ce lieu à l'histoire de la ville. Et puis, il y a une autre spécificité à Cap-Breton, c'est que depuis 35 ans, on organise un festival du conte. Et puis, surtout, à Cap-Breton, il y a plein de légendes, certainement dues au fait que Cap-Breton soit un port et qu'il y a eu beaucoup d'histoires maritimes. À Cap-Breton, on aime parler. Et du coup, on a un pôle dédié aux arts de la parole et du récit. Et cette maison de l'oralité, on y propose des accueils en résidence d'artistes qui viennent à Cap-Breton pour créer des spectacles. Et on a aussi pas mal d'actions culturelles, de médiation, pour faire découvrir l'art du récit, l'art du conte à tout public.
7: Est-ce que quand on visite la maison de l'oralité, on a accès à des histoires, des contes ?
8: On découvre l'histoire de Cabreton, mais au fil de la visite, il y a parfois des podcasts qu'on peut écouter, issus notamment de ces fameux projets de médiation. On a eu un projet avec des scolaires qui s'appelle Bestiaire du Gouffre. Donc c'est un bestiaire imaginaire autour de ce fabuleux canyon sous-marin. On a aussi un podcast sur la légende de la Taurelle. La Taurelle, c'est une tradition à Cabreton. On se retrouve le soir du 24 décembre autour d'un grand feu. Mais quelle est l'origine de cette tradition ? Ben justement, on est allé à la rencontre des habitants. On a essayé de comprendre d'où ça venait et puis surtout comment ils la vivent. Donc, on peut écouter tous ces témoignages. Et au mois de mai, à la période du festival, on a toujours une exposition temporaire qui fait le lien avec le Festival du Conte. Et cette année, ça s'appellera Radio Estacade. Parce que ici, on aime bien les rumeurs dans la ville et les légendes, comme je le disais. Donc, on aura une installation qui nous raconte justement ce patrimoine maritime, la vie des pêcheurs, la vie des habitants et leur attachement au port. Mais c'est élargi aussi au patrimoine naturel et immatériel. Donc, immatériel, vous l'avez compris, c'est un peu l'oralité et les légendes. Et puis, naturel, ben, bien sûr, on parle des traditions de Cabreton, de la forêt landaise, du gouffre. C'est un lieu, en fait, qui permet de comprendre l'évolution de la ville, comment elle s'est construite et ce qui est important aussi pour ses habitants.
7: La maison de l'oralité est ouverte gratuitement toute l'année. Des audioguides en différentes langue, y compris en gascon, recommandé par Ici Gascogne.
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9: Là, on est sous la tribune.
10: Sous la tribune gouache, oui, exactement. Donc, la tribune historique du stade Gilbert Brutus. Et on va aller réveiller la mascotte qui sommeille ici depuis le dernier match.
9: Et vous, Nicolas, vous faites quoi ici ?
10: Alors moi, je suis donc président de la Peigne de Canoës. Et depuis la saison dernière, j'endosse aussi le rôle de mascotte lors des matchs.
9: D'accord, c'est-à-dire on ne vous voit pas.
10: On ne me voit pas.
9: Voilà, et vous enfilez le costume.
10: Le costume voilà, qui se trouve juste ici. Donc les différents éléments, donc la tête et le reste du corps qui sort du pressing.
9: Donc là, on est un peu dans votre loge.
10: Voilà, dans ma loge à moi, donc avec mon coéquipier qui fait Drago, moi je fais Drax et on fait l'animation, l'entrée des joueurs, on salue les supporters et donc les photos avant le match.
9: Voilà, les mascottes, l'une est jaune, l'autre voilà, rouge.
10: C'est ça, aux couleurs des dragons, donc avec le nouveau maillot qui va être porté par la mascotte aussi. On fait toutes les animations liées avec les dragons, donc tous les événements qu'il peut y avoir et les différents matchs tout au cours de la saison.
9: Et alors, comment vous avez eu cette opportunité de devenir mascotte ? Il y a eu un appel d'offres ? Comment ça s'est passé ?
10: Alors non, je connaissais l'ancienne mascotte. Je lui ai demandé si jamais il y avait quelqu'un intéressé pour faire la mascotte, comment ça se passait. Et j'ai testé et ça m'a plu. Et du coup, je continue depuis l'an dernier.
9: D'accord, là on ressort donc.
10: On ressort de la tribune et généralement quand je ressors ici, c'est habillé avec le costume de la mascotte et on va saluer les supporters anglais lors des matchs et on va faire quelques photos près de la boutique et après on revient ici pour aller sur le terrain sortir avec les joueurs.
9: Mais dites-moi, vous aviez une âme d'artiste parce que c'est un petit peu spectacle là ce que vous faites.
10: Non, pas vraiment, mais bon, je suis un peu dans les associations, tout ça, donc ça me plaisait bien. Et une fois qu'on a la tête, ça, on change de rôle et ça permet de faire des gestes, aller serrer les mains avec les supporters, aller prendre les gens dans les bras quand ils nous tendent les bras, aller faire les photos avec des petits, voir les petits aussi contents de nous voir arriver. Arriver en mascotte, de voir la mascotte, ça réjouit les petits. Les photos, les Anglais, beaucoup de supporters anglais aussi veulent leurs photos avec la mascotte.
9: Donc finalement, les gens ne savent pas que c'est vous à l'intérieur ?
10: Non, ils ne savent pas. Maintenant, certains vont savoir. Mais dans mes proches et un peu dans les membres de la peigne, il y en a qui savent que c'est moi à l'intérieur. Oui. Beaucoup ignorent et après j'aime bien leur dire « Ah ben je t'ai vu au match ». Et eux, ils m'ont pas vu, mais je leur dis « Oh, moi, je t'ai vu ». Moi, j'aime bien, ça me fait voir autre chose du match.
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12: Ai-je encore besoin de le présenter ? Arnaud Fromage est avec nous, bonjour Arnaud.
13: Bonjour, bonjour.
12: Pour votre nécessaire minute comtoise, Arnaud, il y a quelques temps, vous nous avez expliqué pourquoi l'emblème de la Franche-Comté était un lion.
13: Mais je ne suis pas allé au bout du raisonnement. Pour rappel, la Franche-Comté adopte le lion vers 1278-79 quand le comte de Bourgogne, Othon IV, décide de se rapprocher du royaume de France. Il décide pour cela d'adopter le lion, le roi des animaux et symbole de la monarchie française. La Franche-Comté n'est d'ailleurs pas la seule région à arborer cet animal que l'on retrouve aussi sur les armoiries de la Normandie ou en Aquitaine et qui est tout autant le symbole de Belfort que de la ville de Lyon parce que oui, il y a une logique là-dedans. Mais voilà, maintenant qu'on a dit ça, reste une question. Pourquoi le lion, qui n'est pas le plus imposant des animaux et qui, soit dit en passant, est une sacrée grosse feignasse, a-t-il pu devenir le roi des animaux et pas la baleine bleue ou le chinchilla ?
12: Bon, déjà, ce n'est pas le cas partout, hein.
13: C'est vrai. En Asie, c'est plus souvent l'éléphant ou le tigre qui sont considérés comme les rois des animaux. En Amérique, c'est l'aigle qui règne aux côtés de l'ours, du jaguar ou du puma. En Afrique, le rhinocéros et le léopard sont aussi dans la place aux côtés, c'est vrai, du roi lion. Et en Europe, eh bien avant le lion, c'était l'ours qui était considéré comme le roi des animaux, mais tout va changer au Moyen-Âge. En gros, ce sont des histoires de symboles. Au Moyen-Âge, on se passionne pour la mythologie grecque, dans laquelle Hercule, qui était méga fort, a tué le lion de Némée, dont la peau était pourtant censée être impénétrable. Et puis, la crinière du lion est vue comme une sorte de couronne, ce qui fait bien plaisir aux souverains du continent, d'autant que bon, l'Afrique c'est méga loin et que personne n'ira vérifier.
12: Et bon, un roi c'est très humain, alors comment un animal peut-il être le roi de quoi que ce soit, quelque part, Arnaud ?
13: Là encore, vous marquez un point, mais ce qualificatif de roi des animaux, depuis qu'il s'est débarrassé de sa symbolique royale, est plutôt là pour qualifier ce qu'en zoologie, on appelle les super-prédateurs. Ces animaux qui sont tout en haut de la chaîne alimentaire et qui sont relativement imprenables à la baston contre les autres espèces du coin. Et même dans ces cas-là, on devrait dire que ce sont les lionnes qui sont les reines, parce que ce sont elles qui chassent, mais seulement les reines de la savane. Bah oui, si on va par là, chaque type de terrain a son roi. Celui de la jungle amazonienne, ce serait plutôt le jaguar, et celui de nos forêts à nous, eh ben ce serait plutôt le cerf. Mais au fond, une grosse feignasse qui laisse les autres combattre à sa place, qui se fait nourrir et qui prend la lumière, est-ce que ce serait pas ça, la définition d'un roi ? Bon bah, je retire tout ce que j'ai dit alors.
12: Retirez tout, retirez tout. Merci beaucoup Arnaud.
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1: Vous écoutez Sierra Marios avec Mort à la guerre, chanson co-signée avec Serge Lama.

0: aimait.
1: Sierra Mario, c'est un artiste complet qui collabore régulièrement avec Fabienne Thibault, Pierre Billon, Gérard Lenormand ou Didier Barbelivien. Et qui partage sa vie entre le soleil d'Ardèche, Marseille, sa ville natale, et Paris. Premier extrait de l'album Auteur de France de Sierra Mario. Un coup de cœur ici de Romardèche.
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5: Un sacré gang formé autour de Pascal Obispo pour son nouvel album. Un album de chansons originales, interprété en duo avec Julien Clerc, Francis Cabrel, Zazie, Renaud, Axel Bauer, Michel Jonas, Benabar.
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5: Le nouvel album de Pascal Obispo, c'est Héritage, volume 2. Mais j'ai raté le volume 1, vous demandez-vous, incrédule, car normalement la carrière de Pascal Obispo n'a aucun secret pour vous. Eh bien non, les amis, Jurisprudence Star Wars, le volume 2 de ce nouvel album de Pascal Obispo vient de sortir avant le volume 1, qui arrivera à la rentrée. Mais vous en faites pas, il va tout vous expliquer. Il n'est pas loin, il est assis à côté de moi. Bonsoir Pascal.
7: Bonsoir, ça va bien.
5: Comment ça va?
7: Oui, bah, ça va, l'album est sorti, c'est...
5: Oui.
7: C'est toujours, une joie, parce qu'avec depuis 2 ans et demi, c'est vrai que...
5: C'est un boulot, hein.
7: De travail. Ouais, c'est beaucoup de travail. Je pense que les gens qui écoutent de la musique et qui adorent écouter des chansons, je suis pas sûr qu'ils se rendent compte à quel point on passe énormément de temps à s'écouter. C'est d'ailleurs pour ça que je ne m'écoute plus une fois que c'est sorti. J'adore écouter les autres, d'où cet album Héritage,
5: en fait. Bah oui. Parce que c'est vraiment des chansons qui sont écrites sur mesure. En fait, c'est la haute couture. Ce que vous avez fait, Pascal.
7: C'est gentil, merci.
5: Mais c'est vrai, c'est de la haute couture, puisqu'en fait, chaque chanteur, chanteuse, et à la fois, bonjour, je parlais de Star Wars, mais c'est aussi un peu les Avengers de la chanson française qui sont là. Et donc, non seulement les textes, ce sont des textes qui leur parlent et qui ont été associés donc à des mélodies que vous avez composées, des musiques que vous avez composées en pensant à eux, à leur voix, à ce qui leur correspondrait. Enfin, c'est de la haute couture et c'est aussi beaucoup d'amour.
7: D'abord, c'est le boulot d'un compositeur de pouvoir s'adapter à l'interprète.
5: Quoique...